0: Ses compositions, la chanson française rencontre les musiques électroniques et les délires pop.
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0: Oscar les vacances et MPL avec Les Puceaux. Extrait de l'album Ceci n'est pas mon corps.
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0: Un coup de cœur, Isidre Mardèche.
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3: Nous sommes avec Serena qui a 2, Thierry qui a 0 plus 0, la tête à Toto.
4: Ah ouais, non, ça passe.
3: Serena qui habite à Paris, qui adore les animaux, qui fait des dessins, qui voyage, qui rencontre des baraqués dans des soirées. Alors, est-ce que tu as un porte-bonheur que tu emmènes tout le temps avec toi ?
5: Peut-être mon chien.
3: Ah bah d'accord, le chien est un porte-bonheur, ok, super. Est-ce que tu l'as à côté de toi, là ?
5: Ouais, c'est dodo parce qu'il fait chaud.
3: Ah bah oui, il fait chaud, c'est pas terrible pour les chiens là, la chaleur. N'oubliez pas, hein,
4: oui,
3: si vous avez des chiens, faites gaffe hein, parce que mettez-vous pieds nus sur le bitume, vous allez voir comme il fait chaud. On sort pas les animaux quand il fait trop chaud. Alors quel est, si tu devais comme ça là, d'un coup, on te propose de déjeuner avec la star que tu, dont tu rêves, avec qui tu aimerais?
4: Moi je suis pas disponible à midi, mais bon après c'est quand même.
3: Ah d'accord. Alors, ok.
4: Non, bah, écoutez, on est sur de l'ego avec Serena. Moi, j'ai envie de découvrir Serena.
3: Oui, ouais. Bien sûr, gros ego que tu es. Bien alors, sûr. Avec qui tu aimerais déjeuner si tu pouvais déjeuner avec une star?
5: C'est un date ou c'est juste.
4: Oh, c'est un date. Un petit personnel, c'est un date que je veux, moi.
3: Alors, écoute, donc, tu déjeunes avec ta star, après, tu fais bien ce que tu veux. Voilà.
5: Peut-être un beau gosse, alors. Moi,
4: effectivement,
5: je... Je trouve que Adam Driver, il est hyper beau. Alors
3: ah ouais, carrément.
5: C'est l'acteur là qui joue le nouveau méchant dans les Star Wars.
3: Ah oui, le brun avec les yeux. Oui, d'accord. Ok. Aïe aïe aïe. Aïe.
5: Tu irais avec lui quoi.
3: Tu déjeunerais avec lui. Bah écoute, ça serait super ça. Et alors, si tu devais donner ton principal défaut, ça serait quoi?
5: Mon principal défaut, je pense que je suis trop perfectionniste.
3: Ah, t'es chiante quoi.
5: Ouais, un peu chiante peut-être.
3: Ah, c'est ça, ouais, souvent, bon. Eh là là là là là là. Alors écoute, là c'est la question à choix multiples. Je vais te poser la question, je vais te proposer tes choix, évidemment. Et tu auras 10 secondes pour me répondre. Alors je te mets une ambiance.
4: Ah, ça va prendre compte. Hein.
3: Alors, je vais te poser une question sur, en effet, la question de la Pentecôte. Aujourd'hui, évidemment, c'est lundi de Pentecôte.
4: Oui, le Pentecôte.
3: Le Pentecôte.
4: Bah oui.
3: Est-ce que tu sais combien il y a de jours après Pâques et célébrer la Pentecôte? Après combien de jours après Pâques on célèbre la Pentecôte? Je te donne des choix. 7 jours. 40 jours, 50 jours, ou le temps que les cloches reviennent de week-end. Top chrono, 10 secondes.
5: Peut-être que je dirais 40 jours.
3: 40 jours ?
5: Ouais.
3: Alors, c'était presque ça, mais non, c'est 50 jours. La Pentecôte est célébrée 50 jours après Pâques. La descente du Saint-Esprit, les apôtres, tout ça. Voilà, Pentecôte, ça signifie 50e.
4: Thierry est parisien, mais aujourd'hui, il vit à Marseille, dans les Bouches-du-Rhône, avec toute la petite famille. Il est marié à Rosalie depuis maintenant 3 ans. On a vu d'ailleurs ce beau mariage sur M6. Thierry qui, est agent de sécurité depuis des années, qui a connu de la star, c'est vrai. Ouais, qui a été le garde du corps de Daniel Auteuil, il paraît aussi.
6: Aussi.
4: Ah ouais.
6: J'en ai fait beaucoup, ouais.
4: Bah, t'as protégé Emmanuel Macron aussi sur un salon. Hein.
6: Aussi, mais sur un salon à Paris, quand il était venu, il était ministre à l'époque.
4: Bah oui, mais c'est pas une mince affaire. Et alors, t'es une star, toi, parce que t'es à l'affiche d'un film, Les Vacances de Mr Bean. Mais raconte.
6: Bah, en fait, comme je faisais de la sécurité rapprochée sur les plateaux, et en fait, on m'a demandé de faire la protection à Mr Bean. Sur le film Les Vacances de Mr Bean.
4: D'accord.
6: Et à un moment donné, la production m'a demandé, écoute Thierry, puisque t'as des tatouages et tout ça, ils m'ont dit, écoute, si tu veux, on te met sur une affiche, parce que Mr Bean doit faire une cascade à la fin du film. Et ils ne savaient pas quoi mettre sur l'affiche, donc ils m'ont mis moi. Voilà.
4: Alors, t'es en train de dire que là, l'affiche des Vacances de Mr Bean, si je la chope, t'es dessus. C'est extraordinaire. C'est
6: génial. Tout à fait, ouais, je suis sur l'affiche.
4: Ah bon, on va tous aller regarder. On va regarder ça. Tu as un petit rituel, puisque nous, on offre la machine espresso, hein, la machine Malongo. Thierry,
6: Oui, le petit rituel, c'est je me lève tous les matins avant ma femme pour lui, pour lui préparer son café.
4: Qu'est-ce que c'est
3: mais dis donc, qu'est-ce que c'est que ça?
4: Oui, qu'est-ce que ce romantique,
3: ça? Oh là là là.
4: Un petit peu, alors tu te rends compte.
6: Dès qu'elle bouge, je me lève, je prépare la machine
4: et je fais un café. Oh là là là.
3: T'es
4: gentil. Voilà. Je te souhaite de gagner le très beau séjour à Autun, mais enfin là, tu peux déjà prévenir que si tu ne gagnais pas, il y a quand même la machine espresso Malongo. Là, tu pourras te régaler et à nouveau. Bon, alors, toi, si tu étais un animal, ce ne serait pas comme Serena qui a dit un aigle. Toi, tu serais quoi?
6: Moi, un lion.
4: Un lion. Rugir à nouveau de plaisir. Ben oui, le mâle dominant, l'animal plus fort de la chasse.
3: Oui,
4: chatte,
3: oui, hein, allez, ça va.
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1: Alors, Colin, tu as repris la main, tu as 2 points, je suis très contente. On va continuer sur cette lancée. Alors, comme ça, pour l'anniversaire de ta sœur, tu lui as offert une pochette de jeux à gratter. Et dedans, il y avait un faux ticket gagnant à 20 000 euros.
2: Non.
3: On m'a calmé, hein. Normalement, ça devait être plus drôle à ça.
1: Non mais attends, tu lui as mis dedans un faux ticket. Donc elle regarde, elle découvre qu'elle a gagné 20 000 euros. Elle est comme une dingue. Toi, pendant ce temps-là, évidemment, tu filmes.
3: Exactement.
1: Et alors, qu'est-ce qui se passe-t-il?
3: Et alors, la réaction est assez hilarante. Au début, je voulais vraiment faire une plus grosse somme. Mais c'est vrai, bon, elle n'a pas de problème cardiaque, parce que bon, il ne faudrait pas non plus être débile à ce point-là. Mais je voulais faire une plus grosse somme, on m'a calmé. Et donc, dans une pochette de tickets à gratter, il y en avait plusieurs, j'avais mis au milieu ce ticket à gratter, faux ticket à gratter. Et donc, alors, elle a gratté les trois couronnes, abattait 20 000 euros. Donc, elle explose de joie. Et donc, au bout de 10 secondes, moi, j'ai pas pu me retenir de rire. Et voilà, elle est très vite descendue, malheureusement.
1: Alors, comme elle est pas, voilà, elle a pas trop digéré d'avoir une fausse joie, elle s'est un petit peu vengée parce que pour ton anniversaire, elle est arrivée avec quoi? Comme cadeau?
3: Avec un nouvel iPhone.
1: Ah voilà.
3: J'avais toute ma famille qui était réunie, et donc elle est arrivée avec une poche d'une marque d'opérateur et elle m'a amené la boîte de l'iPhone en me disant on s'est tous cotisés. Donc le retour de la médaille a été très très dur.
1: Parce que t'as ouvert la boîte et il y avait quoi dedans?
3: Il y avait un vieux téléphone.
1: Et oui, il y avait un vieux Nokia avec le serpent, tout ça, là. Eh ben, elle s'est bien vengée, bien fait pour toi. Voilà. Enfin, c'est très drôle, hein. Ceci étant dit, je trouve que c'est une très, très bonne vanne. Alors, on va essayer de marquer 3 points de plus avec la question à choix multiple. Je te pose la question, je te propose des réponses. Mon top chrono, tu auras 10 secondes pour me donner la réponse. Tiens, une petite chanson. Avec Monsieur Eddy qui chante Soif d'aujourd'hui. Alors, quel objet a inspiré la forme des premières bouteilles de coca? Une fève de cacao? Une ampoule électrique? Une quille de bowling? Ou les joues d'Éric Bastien?
2: C'est une honte.
1: Donc, quel objet a inspiré la forme des premières bouteilles de coca? Une fève de cacao, une ampoule électrique, une quille de bowling ou les joues d'Éric Bastien? Top chrono, 10 secondes.
3: J'étais tenté de dire les joues d'Éric Bastien, mais on va dire plutôt la fève de cacao.
2: C'est dégueulasse.
1: Pardon. C'est une bonne réponse. Voilà, évidemment, c'est la cabosse de cacao. Et c'est très très bien. Voilà, 5 points pour toi.
2: Oui, j'ai des bonnes joues, on peut mettre plein de choses dedans. Et de la bonne cuisine, peut-être celle que Marie-Laurence prépare pour nous. Elle habite à Calmont, en Haute-Garonne, elle travaille à Toulouse, avec ici Occitanie. C'est vrai que t'es gourmande, Marie-Laurence. Hein, on va se dire les choses.
4: Oui. Ouais. Et oui, hélas.
2: Oh, bah, mais hélas, non. C'est une bonne chose. Tu dois ça de ta grand-mère?
4: Ouais. Oui, en fait, à ma grand-mère qui était cuisinière dans une famille bourgeoise à l'époque, dans Bourgogne. Et puis voilà, et puis ça s'est transmis de génération en génération. Et ma maman cuisine très bien, mon papa cuisine très bien. Et puis voilà, et puis moi je suis gourmande et je cuisine.
2: Alors tu fais des
4: confits. Je prends des kilos.
2: On est tous là.
1: Mais... Excuse-moi, tu dois ça de ta grand-mère. Alors ou tu dois ça à ta grand-mère? Excusez-moi, mais il y a un moment donné, des enfants nous écoutent.
2: Merci, Maître Capello.
1: Voilà.
2: Heureusement qu'elle est là. Tu adorais le risotto, ou tu adoras le... Comment on dit?
1: Tu adores, tout simplement.
2: Tu adores le risotto, moi aussi j'adore. Tu as une recette particulière?
4: J'adore. Ouais. J'adore, là par exemple en ce moment avec des asperges, c'est absolument délicieux.
2: Ah là là, oui. Et tu fais des tartes aux asperges d'ailleurs?
4: Oui, tout à fait. Tout à fait, avec une base de parmesan, les invités se sont régalés.
2: Des verrines également, des grillades. Par contre, t'es pas très dessert, moi j'aime un peu déçu, j'aime bien les desserts, moi t'en fais pas du tout.
4: Non, mais je suis très peu en fait, moi, à part les tiramisu et les charlottes, comme ma fille d'ailleurs. Voilà, je suis pas sucrée en fait, je suis plutôt salée.
2: Bah écoute, moi le tiramisu, ça m'ira très bien. Hein. Alors qu'est-ce que c'est cette histoire? Chaque fois que tu vas dans un pays, Dieu sait que tu voyages beaucoup, tu ramènes un éventail.
4: Ouais, mais c'est... Alors, j'ai jamais collectionné. Je comprenais pas pourquoi les gens collectionnaient. Et puis, finalement, je crois que je me suis prise d'affection pour les éventails. Et du coup, chaque fois que je pars, maintenant, j'en ramène un. Et ma foi... Mais c'est pas pour les enfermer dans une armoire. Hein.
2: Bah oui, tu les utilises.
5: cuisine.

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1: Alors, Véronique. Oh, Véronique, elle m'a bien fait rire, cette petite anecdote. Il paraît que quand on était petite, on a été au cimetière et qu'on a fait... On a fait des petites bêtises dans le cimetière.
2: C'est pas des bêtises, c'est parce que j'ai fait Robin des Bois. Robin des cimetières.
1: Oui.
2: Quand j'étais petite avec ma cousine, et ben, dans les cimetières, il y avait des tombes où il y avait plein de fleurs, et puis des tombes où il n'y en avait pas, alors on a partagé.
1: T'as partagé, t'as mis des fleurs sur des tombes où il n'y en avait pas, moi je trouve ça super mignon.
2: Voilà, je crois que les gens, ils n'ont pas trop aimé quand même.
1: Ah, tu t'es fait engueuler?
2: Un petit peu. Et alors il a fallu remettre, alors on a remis comme on ne savait pas remettre, on a remis comme on pensait, mais on a dit que c'était comme ça. On a
1: remonté en plus. Ah, bah oui, il y a un moment donné, on ne peut pas tout faire. Hein. Faire Robin des Bois et dire des choses intéressantes et vraies. Hein. Stop. Alors, ma chérie, là, tu as 3 points. C'est super, tu es en tête. Mais est-ce que tu pourras en marquer 3 de plus? C'est la question à choix multiples. Donc, je vais te poser une question sur le parfum Dior. Écoute bien. Actuellement, quelle est la star qui est l'égérie du parfum J'adore de Dior? Alors, écoute bien. Actuellement, Marion Cotillard, Rihanna, Charlize Theron ou moi? Top chrono, 10 secondes.
2: C'est Rihanna.
1: Rihanna, c'est vrai qu'elle est belle. On ne peut pas dire le contraire.
2: Elle est magnifique.
1: Allez, on écoute.
3: C'est pas marrant que tu
1: l'as. Voilà, c'est Rihanna, bravo. Tu as 3 points de plus.
3: Christophe.
4: Oui.
3: Est-ce que tu portes du Dior?
4: Je porte pas de Dior.
1: C'est quoi ton parfum?
3: C'est quoi ton parfum?
4: Moi, je porte du Guerlain.
3: Guerlain, Boss, voilà, on en a cité 3. Okay,
4: Guerlain.
3: Très bien.
4: Exactement.
3: Tu aimes bien les sensations fortes, toi, hein, Christophe. Christophe qui est à Saint-Estèze,
1: oui. Pyrénées-Orientales. Saint-Estèze, dans
5: bien
1: les Pyrénées.
5: Sûr, oui.
1: Je demande pardon aux Pyrénées-Orientales.
3: Il est gendarme, il aime forcément les sensations un petit peu. Côté manège, alors raconte un peu, Port-Aventura, ça t'a marqué? C'était quelque chose d'assez rock'n'roll.
4: Port-Aventura, c'est génial. C'est un parc d'attractions qui se trouve à proximité de mon domicile et c'est génial. Il y a pas mal de manèges à sensations fortes.
3: Bien sûr.
4: Le Dragon Khan, entre autres, la tour, le Shambhala, c'est top.
3: Et puis le Ferrari Land, on l'oublie pas, on a offert un séjour dans le
4: Ferrari Land, exactement. Juste à côté.
3: T'as fait du parapente avec ton fils à La Réunion quand je parlais un peu des sensations fortes. T'as fait de l'hélico aussi en Guadeloupe. Non, t'aimes bien, t'es un aventurier, quoi. T'aurais pu faire Koh-Lanta. Ben oui.
4: J'aurais pu, oui. J'adore l'aventure, j'adore tout ce qui est un peu sensations fortes. Et oui, le parapente. Entre autres, à La Réunion, une expérience géniale.
3: J'imagine. Alors, si tu étais un animal, on l'a pas souvent, tu serais...
1: Qu'est-ce que c'est?
3: C'est quoi, ça, Christophe?
1: Ça, on dirait mon coquillard le matin qui se réveille, mais bon...
3: C'est un cerf, ça. C'est le brame du cerf, ça.
4: Exactement.
3: Eh oui, et toi, tu voudrais être un cerf, avec des cornes et tout, des bois, là, sur la tête.
4: Exactement.
1: Mais pourquoi?
3: Pourquoi?
4: Parce que je trouve que c'est un animal majestueux et qui est assez imposant.
3: Ok. Non, mais c'est vrai, c'est majestueux, effectivement.
1: J'adore, mais les pauvres, ils sont beaucoup tués par...
3: Ça, c'est encore une autre
1: affaire. Par les cazadores.
3: Quel beau talent inutile, alors que nous sommes en plein Roland-Garros. Tu sais faire plein de choses avec une balle de ping-pong. Mais quoi?
4: Avec les balles de ping-pong, j'arrive à les faire tenir en lévitation en soufflant en dessous de...
3: Bien sûr.
4: En équilibre.
1: Moi, j'aimerais bien aller visiter la gendarmerie de Saint-Estève.
3: Allez, gars, faut que je vous montre un truc, là. Et avec ma balle de ping-pong.
1: Écoute-moi bien, la prochaine fois que je vais voir mes copains à Thuir, je passe à Saint-Estève, c'est à côté.
3: Crédibilité de l'adjudant.
1: Je veux voir l'adjudant.
3: Est-ce qu'on peut avoir une vidéo? Tu te filmes en faisant ça, et t'inquiète pas, on saura quoi faire de la vidéo.
4: Non.
1: Ouais, on saura bien quoi
4: faire.
1: Voilà.
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1: Alors, dis donc, il paraît que on a joué à Daktari en allant ce voyage pendant le voyage de en Namibie.
2: Hein, ben,
1: hein,
2: oui,
1: on a rencontré oui, des amis, oui, des animaux sauvages. Qu'est-ce qui s'est passé?
2: Quand on était en Namibie, on a rencontré plein d'animaux sauvages. Et puis un soir, on s'est couché et on s'est fait raccompagner par un ranger parce qu'il a pas voulu qu'on rentre tout seul parce qu'on avait une voiture avec la tente sur le toit.
1: Mmh.
2: Et puis quand on est arrivé avec sa petite lampe, il nous dit bon ben voyez là c'est un crocodile.
1: Oh bah écoute, il faisait une petite balade du soir.
2: Voilà, donc on est vite rentré dans la tente et puis on n'a pas du tout envie de faire pipi la nuit.
1: Ah bah non, tu m'étonnes. Hein. Sinon c'est bah oui, hein, c'est sûr que les crocodiles, c'est pas très gentil. Alors il paraît que t'es un peu naïve. Un peu la poisse. Tu te fais voler ta carte bleue à Prague, mais tu peux me dire le profil du voleur, s'il te plaît?
2: Ah ben, en fait, c'était dans le bus de l'aéroport, et puis il y a une petite mamie qui nous a demandé, qui nous a dit ah, vous êtes français, j'aime bien parler français, je parle pas souvent, j'ai pas l'occasion, rien. Et puis quand on est arrivé, ben on n'avait plus de carte bleue.
1: Et
2: difficile
1: voilà.
2: C'était vraiment une petite mamie à qui on aurait donné le bon Dieu sans conflit.
1: Et voilà.
2: Surtout qu'il y avait la visite du pape, mais bon, voilà.
1: Et voilà. Tu t'es fait avoir par une petite mamie. C'est les pires, les petites mamies. Tu veux que je te dise les pires, c'est les petites mamies. Alors, ma chérie, nous allons tout de suite marquer 5 points de plus. C'est-à-dire que tu ferais un sans faute, ce serait merveilleux. Tiens, je te mets une petite chanson. Allons parler de crêpes. Je suis affamée, hein, je vous préviens. Alors, quel prénom désigne les célèbres crêpes flambées à l'orange et au Grand Marnier? Comment qu'on les appelle, les crêpes au Grand Marnier et à l'orange quand elles sont flambées? Top chrono, 10 secondes.
2: Je rappelle qu'on habite à Nantes, c'est les crêpes Suzette.
1: Eh oui, les crêpes Suzette comme Danny Briand. Et oui, les crêpes Suzette, hein, ça a été inventé fin 19e, un flambage réalisé par un jeune apprenti cuisinier. Ça a été un peu comme un accident et du coup c'est resté. Bravo, ça te fait 11 points.
3: Je crois que c'est comme la tarte tatin.
1: Exactement.
3: Aussi, c'est un accident.
1: Ouais. Souvent, tu sais, les trucs comme ça.
3: Oui, nous aussi, c'était un accident. On s'est rencontrés, puis d'un coup, on a fait l'émission.
1: Voilà, c'est un truc de dingue.
3: C'est 2 ans, hein, et on est content.
1: Oh là là.
3: Ça fait plaisir.
1: Jamais 203, comme dirait l'autre.
3: Je crois que oui, il faut jamais dire Fontaine. Hein. Nous sommes tous d'accord. Christophe, avec ici Roussillon. Alors, Christophe, qui est gendarme, rappelons que c'est un gendarme, c'est un adjudant. Il a rencontré Jade dans le cadre de la patrouille.
1: Ah.
3: Et oui.
4: Ah. Exactement.
3: Allez, raconte, c'est le gendarme se marie, ton histoire ou pas?
4: Pas encore, on vit dans le péché, mais...
1: quelle honte.
4: Non, oui, effectivement, rencontré en patrouille. En fait, elle revenait de voyage en Thaïlande et le collègue de boulot avec qui j'étais ce jour-là a décidé de lui rendre visite. Donc, arrivé à son domicile... On a discuté, elle nous a servi un petit jus à boire, un petit jus d'orange.
1: Petit jus d'orange.
4: Et exactement. Et en quittant le domicile, il y avait son numéro de téléphone affiché sur sa voiture.
3: D'accord.
4: Parce qu'elle est photographe et du coup, j'en ai profité pour récupérer son numéro de téléphone.
3: Oh, c'est l'enquêteur qui parle.
4: Comment?
3: C'est l'enquêteur qui parle. C'est le mec qui a repéré le numéro de téléphone, bien sûr.
4: Bah oui. Exactement. Et du coup, j'en ai profité pour lui écrire, la remercier. On s'est revu, on s'est jamais quitté.
3: Mais dis donc, j'ai dit que c'était une patrouille, mais si j'entends bien, c'est un copain, c'est un de tes collègues qui décide d'aller voir une copine. C'est pas, on n'était pas sur une interpellation, là, hein. C'est pas de la patrouille, hein.
4: C'était du contact.
3: Ouais, du contact. On allait boire un petit verre du jus d'orange, du contact.
1: Ouais, un petit verre de jus d'orange dans les Pyrénées. Les gendarmes.
3: Jus d'orange, hein. Vous savez que votre adjudant, il fait souffler les belles de ping-pong, hein. Vous êtes au courant, les gars, dans la gendarmerie. Ouais, sacré Christophe. Bon, Christophe. Christophe qui est un peu un sous-doué aussi, hein. On en parlera peut-être dans un instant. Mais le gendarme, il a falsifié ses bulletins quand même quand il était gamin. Hein. C'est moche.
1: Ah là là là là là là là.
3: C'est moche.
1: Pour pas te faire engueuler par tes parents, c'est ça?
4: Exactement, c'est ça. Pour pouvoir aller au rugby, j'ai falsifié mes bulletins. pour chaque fois que j'avais des bonnes notes, pour pouvoir aller au rugby avec les copains et profiter.
1: Ouais. Bah, quand les vraies notes arrivaient, tu te faisais deux fois plus
3: longue. Surtout qu'il était nul en classe, hein, tu l'assumes. Donc à un moment donné.
4: Exactement. Il n'y a pas à avoir honte.
3: T'es nul toute l'année, et en tous les cas, t'es pas bon, c'est toi qui l'as dit, t'étais nul. Et d'un coup, tes parents voient que t'as eu 19. Hey, oh, hey, tu les prends pour qui? Hein? Du jambon de Bayonne?
1: Ouais, voilà.
3: Ouais, Christophe.

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1: Alors, nous sommes avec Mickaël qui a 4, Estelle qui a 3, Mickaël qui joue avec ici Sud-Lorraine. Mickaël, nous allons parler du fait que tu es un peu taquin avec tes collègues.
2: Tout à fait, oui, même trop.
1: Ah là là là là, ça fait de la blague. Oula. Il paraît qu'une fois t'es entouré de films étirables, une voiture de collègues, c'est-à-dire
2: un rouleau de film, et en plus il pleuvait le jour-là et c'était bien amusant. Je l'ai encerclé, j'ai fait plein de tours avec, et le collègue, quand il est sorti à 16h, il pouvait pas rentrer dans sa voiture et il pleuvait.
1: Ah mon
2: Dieu. La voiture était filmée et tout, donc c'était vraiment rigolo et je l'ai filmé en plus.
1: Il t'adore donc.
2: Oui.
1: Il paraît que tu caches des outils, tu déprogrammes des machines, c'est-à-dire?
2: Oui, quand quelqu'un fait un programme sur la machine et qu'il part pour aller chercher un outil, je dirige la machine, je change les cotes. Et du coup, il n'y a pas la même pièce, donc c'est rigolo.
1: C'est hyper rigolo, mais tu mets des bonbons à l'amande dans le café de tes collègues?
2: Aussi, oui. Et ils toussent pas mal après, du coup.
3: Ouais. Il est sympa, celui-là.
1: Mais dis-moi, ils se sont jamais vengés de toi?
2: Non, pas spécialement, non.
1: Ah bon? C'est-à-dire?
2: Non, je sais pas s'ils ont peur, ils ont peur de me refaire la même chose ou non. J'ai pas de farce de leur côté.
1: Je vais appeler immédiatement tes collègues. Je pense que moi, je serais toi, je ferais quand même un petit peu attention.
3: Oui.
1: Parce que toutes ces années à faire des blagues.
3: Je pense qu'ils vont venir le cap, tu rais.
2: Oui.
3: Ça s'appelle cap, hein, je le rappelle pour ceux qui nous rejoignent. Voilà.
1: Je demande pardon à la France. Alors, ne ris pas, Mika, ne ris pas. Alors,
2: mais si, c'est rigolo.
1: Bon. Tiens, je vais te mettre une petite chanson. Pour.
2: Oui.
1: Oui. Parce qu'il paraît que tu as eu une petite aventure quand t'es parti en voyage à l'île Maurice.
2: Oui.
1: Et oui, parce que t'es bien arrivé avec ta chérie, mais pas les bagages. Alors, qu'est-ce qui s'est passé?
2: Ils m'ont pas suivi, malheureusement.
1: Alors, qu'est-ce qui s'est passé?
2: On est arrivé à Air Mauritius. On attendait comme deux et nos valises ne sont pas arrivées. Ils étaient restés à Charles de Gaulle.
1: Et donc, comment vous avez fait sans...
2: On a dû se débrouiller pour trouver des magasins là-bas, pour s'habiller, pour voilà. Donc, les vacances commençaient déjà très bien.
1: Ah là là là là, une semaine d'achat pour acheter des nouveaux vêtements qu'on n'a pas forcément, on aime bien. Alors, il paraît que Jenny Lee, elle aimait pas trop, il y avait trop de couleurs.
2: C'est ça.
1: Ah là là, bah oui, je comprends, c'est terrible.
3: Bah, c'est mieux le noir, hein. C'est comme Zorro, il peut mettre des capes.
2: Zorro.
3: Oh là là. Tu me surpasses aujourd'hui.
2: Il me tacle.
3: Oh, c'est gentil.
1: Alors, tu sais quoi, la meilleure réponse, mon petit chat, c'est que tu vas gagner. Tu vas gagner 5 points tout de suite. Tiens, je te mets une petite chanson.
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1: Alors, comment ça s'appelle quand on voit tout un groupe de poissons qui nagent, justement? On dit c'est.
2: Comment un ça s'appelle? Un banc de poissons.
1: Un banc de poissons? Alors, est-ce que c'est vrai? Est-ce que c'est faux? Est-ce que c'est vrai? Est-ce que c'est faux? Eh ben, c'est vrai, oui, bien sûr. Donc, ça fait 5, t'as 9.
3: Comment tu l'engueules?
1: Voilà. Mais non,
3: oui, mais bien sûr, non.
1: Je l'engueule pas, je me réjouis au contraire.
3: Chacun son coaching.
1: Ah oui, ça, moi, j'encourage, hein, tu sais.
3: Ah, applaudis. Bon, alors, Estelle est en face, là. On va jouer dans un instant pour tenter de marquer 5 points de plus. Estelle a ici Pays de Savoie. Estelle qui a été à Koh-Lanta. Alors, attention, qui n'a pas fait Koh-Lanta l'émission. Tu as été à Koh-Lanta, en Thaïlande.
5: Oui, j'ai pas participé à l'émission. Non.
3: Parce que la première édition de Koh-Lanta, l'émission, c'était en Thaïlande, à Koh-Lanta. C'est pour ça que l'émission s'appelle comme ça. Qu'est-ce qui t'est arrivé sur le bateau?
5: On avait prévu de faire une petite excursion à la journée. Donc on est tous partis sur une petite pirogue. Voilà, on avait loué un petit bateau un petit peu traditionnel. Et on allait sur une petite île, on a passé la journée, etc. Donc il y avait quoi, une heure de traversée, tout s'est bien passé. Et au retour, les guides nous disaient, il faut partir une heure avant, enfin même deux heures avant, on prévoit un orage, etc. Donc au lieu de partir à 15h, on est parti à 14h. Bon, dommage, parce que c'est vrai que la journée était belle, on avait bien profité, snorkeling, etc. Et puis, on part, et 10 minutes après, la mer est complètement déchaînée. C'est creux de 6 mètres, donc on a passé 2 heures dans le bateau à avoir la peur de notre vie. On est arrivé complètement trempé. Et puis,
3: Et pareil,
5: le retour
3: pris...
5: a été chaotique.
3: Bah oui, 6 mètres de vague, ta fille a vomi, tout le monde était trempé. Donc, non, c'est pas drôle ça. Hein.
1: C'est,
3: pas
1: c'est
3: drôle.
1: Sympa.
5: Ah non, c'est pas drôle.
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1: Originaire de Normandie, c'est à Concarneau que Grégoire Théry, alias Havre, a décidé de poser sa guitare. Le chanteur, auteur et compositeur signe son premier 5 titres où se mêlent pop-rock et poésie. Nord en est le premier extrait.
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4: Alors bien sûr, on peut se dire que personne n'a le bon goût universel, mais on peut aussi se rappeler que les auditrices et les auditeurs ont toujours raison. Ah bah oui, c'est une règle de base quand on fait de la radio. Alors on a décidé, avec toute l'équipe d'ici, de vous consacrer une émission par semaine. C'est votre Décibel. Vous venez non seulement choisir la musique, mais aussi la présenter vous-même. Et si ça vous dit de participer, vous n'hésitez pas. Il suffit d'envoyer un email pour s'inscrire. Notre adresse, c'est Décibel, au pluriel, @radiofrance.com. Décibel, avec un S à la fin, @radiofrance.com. Dans le mail, vous mettez la chanson que vous avez envie de partager et puis votre numéro de téléphone pour qu'on puisse vous rappeler. C'est ce qu'a fait Gwen et c'est avec lui qu'on démarre l'émission de ce soir. Salut Gwen.
5: Salut Émilie.
4: Comment vas-tu?
5: Eh bien ça va.
4: Alors tu ouvres l'émission, attention, sacrée responsabilité, hein. Si les gens zappent, c'est ta faute. Et tout de suite, elle met une bonne ambiance. Gwen, t'habites dans le sud de la France, à Toulouse, très ouais. Exactement. Ouais. Comment va la vie?
5: Eh bien écoute, elle va bien. On attend avec impatience encore plus de soleil.
4: Ah oui, oui, c'est ça. Et si possible, les vacances qui vont avec.
5: C'est ça.
4: Soyons fous, parce que le soleil, c'est bien. Mais le soleil, quand on n'a rien à faire de sa journée, là, ça commence à devenir très intéressant.
5: Oui.
4: Mais bon. Alors là, justement, c'est une chanson que tu nous as choisie ce soir, qui est parfaite à écouter. Alors, si possible, à la plage, mais au moins en prenant le soleil. Hein.
5: Exactement. D'un groupe que j'avais vu sur scène à Toulouse, à l'Alde Machine, donc avec les grosses machines derrière, et c'était absolument un souvenir mémorable. Le groupe, c'est La Femme.
4: Ah, La Femme. Alors, les fans de Clara Luciani ont déjà entendu parler de La Femme, même si c'est un groupe de rock plutôt indépendant, parce que c'est chez eux qu'elle a fait ses débuts, hein, si je ne m'abuse.
5: C'est exactement ça. C'est un groupe qui a vu plusieurs chanteuses dans ses rangs, et ouais. Et donc Clara Luciani tout au début, ouais.
4: C'est ça, parce qu'en fait, les deux leaders de La Femme, c'est deux garçons, c'est Sacha et Marlon. Mais après, il y avait, voilà, selon les compos, selon les chansons, besoin d'une voix masculine ou féminine, ou deux voix ou trois voix. Et Clara, ouais, elle faisait partie de cette équipe-là. Et d'ailleurs, elle est allée leur rendre hommage, parce qu'ils ont donné un grand concert pour dire adieu, hein, parce que La Femme, maintenant, c'est fini. Et elle est venue chanter avec eux.
5: Ouais, et puis ce titre-là, c'est leur titre emblématique, hein, sur la planche. C'est, ouais. C'est vraiment leur ADN musical. On retrouve un peu de cold wave, d'électro, hypnotique, et puis tu te laisses vite emporter. Et moi, j'ai un souvenir majestueux de les avoir vus sur scène où, ouais, c'est clair, tu te laisses embarquer par une énergie. Tu surfes sur la vague musicale, quoi.
4: Mais ouais, et alors tu sais que moi, j'ai eu de la chance. Je les ai vus, c'était donc, je pense, en 2013, aux Vieilles Charrues. Ouais. Donc c'est l'année de la sortie justement du premier album Psychotropical Berlin, sur lequel il y a la chanson là, sur la planche. Et en fait, au moment de Sur la planche, ils ont sorti une grande planche de surf, alors pas dans la vraie matière des planches de surf, mais plutôt en polystyrène, qu'ils ont jeté dans le public. Et en fait, Marlon est monté et il a surfé vraiment sur le public. Il était sur sa planche en polystyrène et le public portait la planche et il a surfé très très loin comme ça dans le public des Vieilles Charrues, et puis il est revenu sur scène. C'était un moment un peu fou.
5: Ouais, et puis la folie, ça faisait partie aussi du groupe. Hein.
4: Oui, c'est vrai. C'est vrai. Mais c'est une très bonne idée de les ressortir de la malle aux souvenirs, mon cher Gwen.
5: Décidément.
4: Ouais. T'es un bon programmateur. Hein. Heureusement qu'on t'a.
5: Je vais rougir. Juste impressionné.
4: Avant que tu rougisses, j'en profite pour rappeler que tu tiens un compte Instagram de découverte musicale qui s'appelle Inclusique. Vous écrivez tous les que en K, Inclusique. Et là, vous tombez, tous les jours, tu mets des nouveautés quasiment. Hein.
5: Ouais, quasiment.
4: Voilà, c'est bien, ça plaît à l'algorithme et aussi au public, évidemment, parce qu'on adore découvrir de nouveaux artistes. Mais là, c'est un souvenir. Et ben, merci pour le souvenir, Gwen.
5: C'était avec un grand plaisir.
4: On t'embrasse. Voici La Femme sur

0: entre Hawaï et Biarritz, on était sur la planche avec la femme. 6 albums en tout dans leur discographie, mais c'est vrai que ils n'ont jamais atteint le côté fou et l'effet de surprise de leur premier album que je continue à vous recommander 13 ans plus tard, Psycho Tropical Berlin. Si vous voulez retrouver un petit peu de la folie de la femme en concert, eh bien allez voir Marlon Manier, ex la femme, donc désormais en solo. Il sera en concert aux Nuits des Guitares de Beaulieu-sur-Mer, un joli festival, le 3 juillet. Il sera aussi au Midi Festival de hier, le 25 juillet.
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0: Et c'est Laurent maintenant qui prend la programmation musicale de l'émission en main. Salut Laurent.
2: Bonjour Émilie.
0: Bienvenue. Oui. Comment ça va Laurent?
2: Ça va bien, ça va bien. Tu es en train de me dire que je ramenais toujours un petit peu autour des années 70.
0: Oui, alors c'est vrai que, alors on a des auditrices et des auditeurs qui passent une fois le dimanche et puis on les entend plus jamais. Après, on en a qui deviennent des réguliers. Et je sens bien que chacun a sa petite marotte. Et effectivement, Laurent, qui passe pas mal de dimanches avec nous ces temps-ci, les années 60, en même temps... Laurent, on va pas se mentir, ce qui est sorti dans les années 60 et qu'on écoute encore aujourd'hui, 60 ans plus tard donc, il y a forcément, voilà, c'est pas un hasard, c'est pas un accident, c'est qu'il y a eu de grandes chansons à cette époque-là, non?
2: Oui, oui, mais il y en a dans tous les temps, hein, d'ailleurs. Hein.
0: C'est vrai, donc, mais je sais pas, ouais. Je me demande, tu sais, parfois j'écoute des chansons comme ça en 2026 et je me dis, tiens, qu'est-ce qu'on écoutera encore en 2086? Peut-être pas tout.
2: Non, mais on n'écoute pas tout de 60, des années 60 non plus.
0: C'est vrai, c'est
2: 70,
0: vrai.
2: Donc voilà.
0: Donc puis, les années 60, Laurent, et alors là, en plus, ce soir, tu nous offres une voix féminine absolument délicieuse. Révèle-nous le nom de la chanteuse, je te prie.
2: C'est Dusty Springfield. Oh. Effectivement, c'est elle que j'avais envie d'écouter, puisque on n'entend pas souvent à la radio.
0: Oui, c'est vrai.
2: Et elle a une voix merveilleuse et je pensais que ça valait le coup. Alors, pour ça, j'avais proposé quelques chansons d'elle.
0: Ouais.
2: Et t'as choisi une en particulier, on dira après laquelle. Mais déjà, juste pour parler un peu de Dusty, c'était une chanteuse anglaise qui, dans les années 60, était un petit peu la reine de ce qu'on a appelé la Blue Eyed Soul, la soul chantée par des blancs.
0: Oui, alors je l'ai joliment dit, hein, la soul aux yeux bleus, pour nous faire comprendre, ouais, que voilà, elle n'avait pas la peau noire puisqu'elle avait les yeux bleus.
2: Voilà. Et là, Dusty Springfield était... faisait une belle carrière dans ce genre, entre soul et pop. Et en 68, elle avait essayé de passer une marche supplémentaire en signant avec le label Atlantic, un label américain, qui a un très beau catalogue, en particulier de soul, mais aussi de rock et de musique de ce genre. Et pour cette signature, son premier album a été enregistré en novembre 68 à Memphis.
0: Oui, Memphis, Tennessee, sud des États-Unis. D'ailleurs, tu sais que moi, j'ai longtemps cru qu'elle était américaine, Dusty Springfield.
2: Parce que moi aussi.
0: Cet album, mais ouais, Dusty in Memphis, avec la pochette superbe, et c'est son album le plus connu. Et je me suis dit, bah ok, elle est à Memphis, elle est américaine. Eh ben non.
2: Eh ben ouais, voilà. Mais je me fais avoir à chaque fois, même avant que je le sais,
0: oui,
2: je l'oublie. Parce que voilà.
0: Et alors la chanson que t'as choisie, enfin qu'on a choisie du coup, parce que effectivement il y avait une grande liste. C'est une chanson particulière, surtout pour le public français.
2: Ouais, parce que c'est un compositeur français.
0: Et ah oui.
2: Ce qui est pas super intuitif pour un musicien, ouais, disque de soul enregistré à Memphis, mais c'est surtout la musique du film L'affaire Thomas Crown.
0: C'est
2: avec Steve McQueen et Faye Dunaway, qui était sorti en 68, juste un petit peu avant, à l'été.
0: Voilà.
2: Et il y a une séquence,
0: ah oui,
2: fabuleuse, classique, justement avec la musique qu'on va écouter, où Steve McQueen est dans son planeur, en train de voltiger dans les airs, et à terre, dans sa voiture, il y a Faye Dunaway qui le regarde. Et évidemment, il n'y a pas de dialogue, puisqu'ils sont chacun, un dans son planeur, l'autre dans sa voiture. Et cette musique est chorégraphiée, il y a juste la musique qui fait le son dans la scène.
0: C'est ça.
2: Et le réalisateur, Norman Jewison, avait monté cette scène-là sur Strawberry Fields Forever des Beatles. Mais évidemment, il n'avait pas gardé ça pour le film. Donc, il a demandé à Michel Legrand, qui faisait la musique du film, de refaire une musique pour cette séquence-là. Et cette séquence-là, ça s'appelle The Windmills of Your Mind. Ouais. En français, c'est devenu Les Moulins de mon cœur.
0: Oui, Les Moulins de mon cœur au lieu de Les ça Moulins de ton âme.
2: Mais bon, on s'arrête dans l'esprit pour une fois. Oui. Je veux dire, il y a eu pire comme traduction.
0: Ça nous va. Et puis la version est là, absolument magnifique, signée, chantée par Dusty Springfield. Mais vous pouvez aussi trouver une version chantée par Michel Legrand, The Windmills of Your Mind, Golden Globe de la meilleure chanson originale et Oscar de la meilleure chanson originale en 1969. On a été bavard avec Laurent, mais c'est pas grave. Voici Dusty Springfield. Run.

0: Alors si vous tombez dans le vortex des reprises des Moulins de mon cœur, Windmills of Your Mind, vous en avez pour des heures, hein, puisqu'il y a la version de Dusty Springfield que vous venez d'entendre, choisie par Laurent, la version de Michel Legrand, et puis il y a Sting, il y a la chanteuse de Texas, il y a vraiment tout un tas de gens fabuleux qui ont chanté cette chanson. Alors bonne recherche les amis.
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0: Quittons les années 60 et rendez-vous en 1999, l'année où vous avez découvert Britney. Le tournant du siècle, comme on disait à l'époque, où on vendait encore des disques, hein, 115 millions d'albums vendus cette année-là en France. Et David Hallyday, qui arrêtait pendant un temps d'être juste le fils de son père.

1999, c'est aussi l'année de la mort de Dusty Springfield, tiens, qu'on vient d'écouter. La mort de Stéphane Sirkis aussi, le frère jumeau de Nicolas d'Indochine. Et c'est également en 1999 la première édition du festival Solidays.

0: La chemise et la bise à celles et ceux qui nous écoutent dans la région de Toulouse. Allez, restez bien dans le coin. Décibel continue les chansons préférées des auditrices et des auditeurs avec Sylvie, Claudine, Patricia et Roland. On va pas s'ennuyer.
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0: Un petit peu plus tard dans l'émission, on vous fera découvrir la toute nouvelle chanson de Zazie. Et puis on vous parlera aussi des grands concerts pour les 50 ans de carrière de Renaud qui ont eu lieu la semaine dernière. Pour le moment, c'est Sylvie qui nous écoute. Mais elle aussi dans le sud, je crois d'ailleurs. Salut Sylvie.
3: Salut Sylvie.
0: Oui, je parlais de Toulouse il n'y a pas longtemps. T'es d'où toi?
3: Eh ben non, c'est vrai que tu penses chaque fois que je suis de Toulouse,
0: ça me
3: déplairait pas, mais j'habite vers Nantes en fait.
0: Donc c'est pas la première fois que je. Écoute, je dois avoir une copine qui s'appelle Sylvie à Toulouse et qui me manque. Je vois pas autrement. Je te jure. Alors Sylvie, ma nantaise. Donc il y a un truc sur lequel je ne peux pas me tromper avec toi, c'est qu'à chaque fois que tu débarques ici un dimanche soir, c'est qu'il y a un dossier Julien Doré.
3: Voilà.
0: Ah voilà, ça. Je ne me trompe pas. Juju Doré, alors quelle est l'actu de Juju? Je crois qu'il faut réserver des places de ciné, c'est ça?
3: C'est ça, il faut réserver pour le 2 juillet. Bah écoute, bon bah c'est fait. Hein.
0: Oui, toi tu les as tes places, mais alors pour ceux qui n'y auraient pas pensé, on explique en gros, c'est le film de son concert, c'est le Pestacle.
3: C'est ça, c'est le Pestacle, a priori avec bon, des petites surprises de ce qui se passe hors caméra. Enfin bon, a priori...
0: Il y aura de la coulisse.
3: Apparemment, oui, il a dit il n'y a pas longtemps qu'il y aurait de belles surprises.
0: Ça c'est top, et puis c'est vrai que le spectacle de Julien, évidemment c'est des chansons et c'est ce qui se passe sur scène, mais il y avait énormément de choses qui se passaient au plafond, sur les côtés, dans les écrans géants et tout, donc c'est pas mal de le voir au cinéma en vrai, pour pouvoir profiter de tout ce qu'il a prévu.
3: Exactement, ouais, c'est vrai que ça va être une autre vision et je suis bien contente, j'ai hâte de découvrir ça.
0: Donc, séance unique le 2 juillet prochain. Mais par contre, c'est dans tout un tas de cinémas. Donc voilà, le ciné près de chez vous. Et sinon, vous faites 10 km de plus et a priori, vous trouverez un ciné qui fait ça. Ça m'a l'air d'être bien réparti partout en France. Voilà, pour le 2 juillet. Bon, très bien. Merci pour les actus dorés, ma chère Sylvie. Et alors, ton doré à toi ce soir, lequel allons-nous écouter?
3: Eh bien, écoute, j'ai choisi Barracuda.
0: Ah!
3: Barracuda, bon, voilà, où il met ses mots sur l'album Aimé, sur le devenir du climat, de la planète. Voilà, c'est une très jolie balade, même si sur le fond, c'est vrai que voilà, il a eu envie de parler de ça avec un clip qui était magnifique, qui a été tourné dans la cour d'un château du Gard, avec un parterre d'enfants qui fait donc les chœurs,
0: mais
3: aussi
0: beau,
3: des pingouins. Enfin, c'est un très très joli clip. Si vous ne l'avez pas vu, vraiment, c'est vraiment très très joli. Bon, comme souvent ce qu'il fait quand même.
0: Ah bon, c'est lui, tu trouves? C'est vrai. Et que voilà, quand certains vont aller à fond utiliser des mots terribles et on va les accuser d'éco-anxiété, là c'est pas le cas. Julien, il met toujours de la poésie et de la tendresse et de l'amour autour de ça. Et c'est vrai que la présence des enfants est extrêmement réconfortante.
3: C'est ça. D'accord. Et puis, bah, écoute, comme on a présenté, tu sais que tu n'ignores pas que je fais du théâtre et de la danse. Et donc, on a présenté il y a 15 jours notre comédie-ballet. Et il y avait un tableau avec des enfants, avec cette musique. Et en plus, j'arrivais aux répétitions avec mon texte de théâtre signé par Julien Doré.
0: Oh, voilà.
3: Voilà, bon, j'ai crâné un peu, quoi. Hein.
0: Mais t'as raison, t'as le droit de faire ta crâneuse, Sylvie. Et en plus, tu nous fais profiter d'une très jolie chanson. Ça s'appelle Barracuda et c'est sur l'album Aimé. On l'écoute, Sylvie?
3: On l'écoute, ça marche.
0: Merci beaucoup.
3: De rien.
0: À la prochaine. Salut.
3: Ouais, salut.

0: Barracuda de ce cher Julien Doré, que vous pourrez voir au cinéma le 2 juillet, mais aussi sur une jolie sélection de festivals d'été.
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0: Zazie est de retour, alléluia! Elle a publié un joli message sur son compte Instagram pour annoncer la sortie de cette toute nouvelle chanson qui s'appelle Peu importe. Elle a écrit « En mai, on fait ce qu'il nous plaît et ce qui me plaît moi, c'est la musique. J'ai donc grand plaisir à vous annoncer que dans quelques dodos, puisque c'était il y a quelques jours, va sortir de mon petit cœur d'artiste chaud une chanson toute fraîche. J'ai un peu le trac, forcément, mais j'ai surtout très envie de savoir ce que vous en pensez. J'espère qu'elle vous plaira. Vous me direz. En attendant, je vous embrasse fort. Signé Zazie. C'est parti. »

0: importe. Peu importe, c'est la nouvelle chanson de Zazie et elle sera après-demain, mardi soir, l'invitée de Décibel.
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0: Vous le savez, si vous suivez l'émission de manière régulière, dites donc j'espère, bande de cancres. Bon, bref, en tout cas, ici, on a une passion, Michel Jonas. Et ça tombe bien, car c'est une passion que nous partageons avec Claudine, qui arrive maintenant. Bonsoir Claudine.
2: Bonsoir Émilie, ravie d'échanger avec vous.
0: Ah, moi aussi Claudine, on est d'accord, ce Michel Jonas, c'est quand même un trésor national.
2: C'est un magnifique artiste,
0: ouais.
2: Au répertoire très diversifié.
0: Oui, c'est vrai.
2: Voilà. C'est vrai. Et c'est vrai qu'on l'associe souvent au jazz, au blues.
0: Oui.
2: Et puis finalement, on connaît peut-être un peu moins les chansons plus intimistes, plus personnelles qu'il a pu écrire, composer, chanter. Et notamment la chanson Voyageuse que j'ai redécouvert il n'y a pas très longtemps, triant des cassettes.
0: Ah, j'adore! Ah, mais c'est trop bien de faire ça. Mais oui, on retombe sur des chansons auxquelles on ne pensait plus.
2: Exactement. Et je l'ai réécoutée, la cassette fonctionnait impeccable. Voilà.
0: C'était quand même du bon matériel, hein. Ça, il n'y a rien à dire. Les cassettes, c'est fait pour durer.
2: Exactement. Et voilà, j'ai redécouvert cette chanson qui nous en transporte dans l'évasion, le mystère aussi. Enfin, oui. Elle est tout en délicatesse, cette chanson, j'ai trouvé. Et voilà, ça m'a rappelé tous mes souvenirs de jeunesse.
0: Oh,
2: où j'étais avec mes parents et mes sœurs, on voyageait beaucoup en train, puis plus tard avec mes amis de jeunesse.
0: Ouais.
2: Voilà, et je la dédie cette chanson à ma fille Claire, qui est une belle et grande voyageuse des temps modernes.
0: Ah, donc cette chanson parle d'elle, alors voyageuse, c'est Claire.
2: Voilà, c'est Claire en quelque sorte, que j'ai retrouvée dans cette magnifique chanson de Michel Jonas.
0: Alors, c'est une chanson qui date du milieu des années 70, sur l'album Changer Tout, son deuxième album. Hein, donc, il est vraiment au début de sa carrière. Et pourtant, c'est déjà du Jonas. Mais ça, c'est sa patte. Et vraiment, Claudine, c'est une super bonne idée d'écouter cette chanson qui ne passe jamais à la radio. Alors, si vous le voulez, on y va maintenant.
2: Eh bien,
0: allons-y. Allez, on part en voyage. Voyageuse, Michel Jonas. Et merci beaucoup, Claudine. À bientôt.

0: Voyageuse de Michel Jonas, très très joli choix de Claudine qui nous ramène donc sur l'album Changer tout, qui est un gros tube de Jonas, et c'est aussi sur cet album là où il y avait les merveilleuses Vacances au bord de la mer. Si vous avez envie d'aller applaudir Michel Jonas, j'aime bien, c'est un peu comme Bob Dylan, il est toujours un peu en tournée. Alors parfois il y a 50 dates dans l'année, parfois il y en a 5-6, mais en tout cas il y a toujours moyen d'aller applaudir Michel Jonas. Il sera au festival Jazz Opal le 19 juin, rendez-vous au Francofolie de Spa, allez faire un petit tour en Belgique. Il y sera le même soir qu'Alain Chamfort. Belle soirée française pour ce festival belge, ça sera le 22 juillet, et puis Michel Jonas en 2027 avec Jean-Yves D'Angelo, ce sera le 30 janvier à Paris aux Folies Bergères.
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0: Alors, c'est la loi du genre. Hein. Quand on fait des émissions avec des auditrices et des auditeurs, et ben parfois, les auditrices et les auditeurs, on n'arrive pas à les avoir au téléphone au moment où on a besoin d'entendre leur jolie voix. Et c'est le cas de Patricia. Patricia qui nous avait écrit en nous disant « Ce serait vachement bien d'écouter Richard Ashcroft. » Alors oui, c'est vrai que les chanteurs anglais ne sont pas forcément les plus représentés dans cette émission. Or, on a beaucoup d'amour pour eux, évidemment. Richard Ashcroft, c'est le chanteur d'un groupe et d'une chanson, notamment, que vous connaissez forcément, un tube emblématique des années 90. Richard Ashcroft, c'est le chanteur de The Verve, et le tube, c'est Bittersweet Symphony.
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1997, The Verve, Bittersweet Symphony, qui utilise un sample d'une version de 1965 de la chanson The Last Time des Rolling Stones, une version orchestrale, orchestrée donc par Andrew Oldham. Et voilà, ça avait fait un petit scandale à l'époque, parce que bon, c'était pas un sample nickel, mais voilà, ça s'est réglé évidemment avec les années. The Verve, donc, ce groupe a un chanteur qui s'appelle Richard Ashcroft et qui est toujours très très très aimé au Royaume-Uni. C'est lui qui a fait toutes les premières parties de la tournée de reformation de Oasis, les frères Gallagher. Donc évidemment, il est remonté un petit peu dans le star system, ce Richard Ashcroft. Il va avoir 55 ans cette année. Et écoutez, pour un gars qui se l'est bien collé pendant les années 90, il a plutôt bonne mine. Et notre Patricia, qu'on n'arrive toujours pas à joindre. Non, ça ne marche pas ce soir avec Patricia. Donc elle avait choisi pour vous une chanson d'un album solo de Richard Ashcroft. Très jolie chanson qui s'appelle Song for the Lovers. C'est absolument magnifique et c'est tiré du premier album solo de Richard Ashcroft, Alone with Everybody, tout seul avec tout le monde. C'est l'an 2000 et c'est toujours absolument magnifique. Richard Ashcroft. Merci Patricia.

0: Richard Ashcroft, le chanteur du groupe The Verve, à l'instant Song for the Lovers. Ah, je vous envie, si vous la connaissiez pas, vous venez d'avoir, je pense, un petit choc esthétique extrêmement plaisant. Richie, comme on l'appelle là-bas, sera en concert le 24 juin prochain au Zénith de Paris, concert unique en France. Je suis désolée, j'adorerais vous annoncer une tournée, mais ce serait un mensonge.
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0: Et ici, on ne ment pas. On peut, par exemple, vous certifier que les concerts donnés au Zénith de Paris, les trois concerts donnés au Zénith de Paris pour les 50 ans de carrière de Renaud, étaient formidables. Comment on le sait? Parce que Franck, que vous avez d'ailleurs régulièrement au téléphone, si vous participez à Décibel, il y était. Et donc, il nous a dit que c'était fabuleux, qu'il y avait du son, il y avait de la lumière, il y avait des images, il y avait une belle ambiance, un public absolument heureux, et une liste d'invités qui était, écoutez, celle qui était annoncée. Alors que parfois, on nous ment, justement. On nous dit, ah, il va y avoir plein d'invités. Et puis, total, il y a trois mecs de The Voice. Non, là, c'était vraiment classe. Il y avait Olivia Ruiz, Gauvin Cerf, il y avait Pascal Obispo, les Souchons, père et fils, Élodie Frégé, Francis Cabrel, Cali, etc., etc. Et quand je dis etc., etc., le premier etc., c'est Axel Red. Et le deuxième etc., c'est Jean-Louis Aubert. Donc, c'est vous dire le parterre de stars qui était là pour rendre hommage à Renaud. Renaud qui était sur scène et qui participait. Il n'était pas simplement spectateur de ce concert hommage, il a participé. Bref, c'était tellement bien que la chaîne de télévision publique France 4 a annoncé que le concert avait été filmé et qu'il serait diffusé pour tout le monde après les grandes vacances. Voilà, à la rentrée de septembre. Alors vous entendrez des choses formidables.
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0: Vos chansons préférées de Renaud, j'ai enquêté, il y a dans mon HLM, il y a aussi ces chansons plus personnelles et plus tragiques aussi, comme cet hommage à Coluche.

Les 50 ans de carrière de Renault, c'est quelque chose. Alors je vous propose de fêter ça en écoutant Les Bétons sur l'album du même nom. On est en 1977.

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1: C'est vraiment génial, les chansons de Renaud. Là, j'allais dire, on peut en faire un film, mais même plus, on pourrait en faire une saison, une série, vous savez, avec plein d'épisodes, quoi. Laisse-béton, c'était trop délicieux. Et le concert, donc, des 50 ans de carrière de Renaud sera à voir à la télé sur France 4 au mois de septembre.
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1: Alors tout à l'heure, je mettais la pression à Gwen en lui disant attention, c'est toi qui choisis la première chanson, si les gens zappent, c'est de ta faute. Mais je pourrais mettre aussi une drôle de pression sur les épaules de Roland, qui a la lourde tâche de choisir la dernière chanson de l'émission, la dernière impression. C'est un petit peu comme le petit café et la mignardise au restaurant, hein. Si ça c'est pas bien, les gens s'en souviendront. Bonsoir Roland, ça va ?
3: Bonsoir Émilie, comment vas-tu? On se un beau dimanche, du mois d'août presque, hein, parce que la chaleur est revenue.
1: Ah bah oui, chez toi évidemment. Où est-ce que tu habites déjà, Roland?
3: À Agen. Bordeaux et Toulouse.
1: Bah oui, évidemment que chez toi.
3: Avec l'accent du sud.
1: Au mois de mai, c'est comme chez nous au mois d'août, oui, c'est à peu près ça. Alors, mon cher Roland, la dernière chanson de l'émission ce soir, c'est une chanson américaine.
3: Exactement, j'aime tellement la pop américaine et le groove de la musique noire américaine, black pour faire moderne.
1: Oui, black pour faire music. Bilingue, exactement.
3: Et donc, et cette chanson, c'est en fait c'est l'un des premiers tubes de la sœur de mon idole de toujours, depuis que j'étais tout petit, c'est la sœur de Michael Jackson, c'est Janet Jackson.
1: Ah, Janet, elle est fortie.
3: Jackson, oui,
1: Janet Jackson.
3: Et c'est son premier tube, et quel tube! Et pour te dire une petite anecdote rapide, oui. J'avais un Walkman à l'époque, je le mettais à fond dans mes oreilles, j'ai failli me cramer les tympans avec ce titre-là, de Janet Jackson, Nest. Où elle dénonce le harcèlement de rue et toutes ces choses-là, qui ne date pas d'hier malheureusement, mais on a fait un tube extraordinaire, un tube digne de Beat It ou de Bad.
1: Ah oui, carrément. Ouais, toi tu la mets au niveau du frangin Michael sur.
3: Ah oui, je la mets totalement au niveau, et d'autant plus que Janet et Michael Jackson étaient très
1: proche.
3: Complice, une bien dans la vie, et lorsque son grand frère est mort, pour elle, ça a été vraiment un désastre, quoi.
1: C'est vrai.
3: Mais pour tous ses grands fans également, tout comme moi. Mais c'est vraiment quelque chose qui fait danser. Et moi, comme tu sais, j'aime tellement faire danser tes auditrices et auditeurs que je n'ai pas hésité à sortir ce tube du grenier, comme on dit.
1: Alors, c'est parti, c'est la dernière chanson de l'émission. Et oui, la dernière impression sera excellente grâce à Nasty. On est en 1986 avec Janet Jackson. Roland, tu danses et nous aussi, ok?
3: Je danse avec tout le monde. Allez, sur la piste de danse. Allons-y.

0: Nasty, c'était sur le troisième album de Janet Jackson en 1986. Le disque s'appelait Control. Et Décibel, c'est terminé pour ce soir. Merci à l'équipe de l'émission, Iris Guitoni, Sarah Bécard, Elodie Bianca Maria, Yanis Kalem et Franck Moilier. Je vous retrouve demain à 20h pour un Décibel forcément délicieux avec Pascal Obispo qui vient de sortir son nouvel album Héritage numéro 2.
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4: Bonjour, bon dimanche, sous vos applaudissements, c'est Willy vient déjeuner chez vous, numéro 1056.
5: Oh là là,
4: bonjour la tribu.
6: Bonjour.
4: Alors, qui est là aujourd'hui? Nicolas Malabeuf, notre enfant de la télé. Bonjour, mon bon Nicolas.
7: Bonjour, Willy, bonjour tout le monde.
4: Et Fabien Imo, notre geek. Bonjour, mon Fabinou.
8: Bonjour, Willy, bonjour à tous.
4: Et bienvenue à tous. Merci d'avoir choisi votre émission utile sur votre radio utile. 55 minutes pour apprendre, comprendre et s'amuser de l'actu avec nos invités.

0: invités, nos chroniques, notre musique, nos cadeaux. C'est la Sainte Auréole aujourd'hui, hein, parce que vu la chaleur, il va y avoir des auréoles sous environ tous les bras de France. Donc n'hésitez pas, mettez ce qu'on appelle du déodorant. Allez-y les gars.
1: Où l'avez-vous, hein,
0: où l'avez-vous? Voilà, en tout cas, on embrasse les auréoles qui nous écoutent. En attendant, vite, notez bien les deux dossiers du jour. Dans un instant, c'est le doux mois pour déclarer au fisc son revenu 2025. Oui. Si vous habitez, bah oui, Fabien ne l'a pas fait, mais si. Si vous habitez dans les départements de 1 à 19, la date limite de la déclaration est passée. Oh. Pour les autres, il nous reste encore quelques jours. Alors à quoi servent les impôts? Comment faire si j'ai dépassé la date limite? Planquer son pognon dans les îles Caïmans, comment faire? Toutes les réponses dans une minute avec Jérôme Cahuzac, notre invité. Oh. T'imagines? Et à 12h30, tout autre chose. Passé 50 ans, il est de plus en plus difficile de trouver un emploi. La discrimination à l'embauche des 55-64 ans en France, mythe ou réalité? Eh bien, ne manquez pas le témoignage de notre invité dans 20 minutes. Et bien sûr, vous le savez, vous faites partie de cette tribu. Je vous le dis tout le temps, mais tant pis, je dirai jusqu'à ma mort. Vous faites partie de cette tribu. D'abord sur le groupe Facebook. Alors,
1: pour nous retrouver, vous tapez Youpi la vie avec Willy Rovelli, vous tombez sur nous et vous avez la parole. Le sondage du dimanche à l'occasion oui, de la fête des voisins qui est ce vendredi. Alors,
0: vendredi, la fête des voisins.
1: Qui vous énerve le plus chez votre voisin?
2: Il y en a beaucoup.
1: Alors, dans le sondage, on retrouve les travaux, les soirées, voisins trop curieux, le stationnement gênant ou rien, mes voisins sont parfaits. Et bien, pour l'instant, plus de 20% pour voisins trop curieux.
0: Voisins trop curieux.
2: Ça cause.
1: Dites-nous aussi en commentaire, il y a des trucs très rigolos comme Evelyne qui a posté « J'habite à côté du cimetière. »
0: Voisin
1: pas bruyant.
0: Pas bruyant.
1: Et surtout, on peut faire du bruit, ne se paye pas. Donc, continuez à réagir, c'est complètement gratuit. Pour nous retrouver, vous tapez sur Facebook « Youpi la vie » avec Willy Rovelli.
0: Moi, je vous l'ai déjà dit, j'ai acheté un appart dans un endroit que j'adore, mais je déteste tous mes voisins.
2: Vous ne parlez à personne.
0: Je parle à personne, mais je vous jure. Je suis dans des immeubles de 8 étages. Donc, il y a du monde, hein. Je ne parle à personne, que des cons. Mais franchement, un immeuble de cons,
1: Bah c'est à Paris en même temps.
0: En même temps, c'est à Paris aussi, c'est pas bête. Réagissez aussi, tiens, 08, je les embrasse, ils m'écoutent peut-être.
2: On embrasse tous les Parisiens.
0: 0810 055 056. Tiens, appelez-nous, parlez des voisins, des impôts. Est-ce que vous avez galéré si vous avez entre 55 et 64 ans pour trouver du boulot? Venez réagir ou veut juste nous faire un petit coucou, vous êtes les bienvenus et vous repartez.
2: Eh bien, c'est notre voisine à nous, on vit en coloc avec elle depuis des mois. Oui. C'est la carte carburant qui vaut 100 euros et
0: sympa,
2: le tirage au sort, c'est
1: utile
2: en fin
1: d'émission en ce moment.
0: Sympa,
1: ah oui, utile en ce moment, les 100 euros de carburant.
0: Très utile. Merci, ce qu'on a fini.
2: On a
0: démarrons, allez.
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0: Allez, ouvrons notre premier dossier. Bonjour Gilles Bossiger.
4: Bonjour.
0: Bienvenue ici, mon cher Gilles. Vous êtes le président de l'Ordre des experts comptables de Paris-Île-de-France. Alors, on est donc dans la période où il faut remplir avec joie et bonne humeur notre déclaration d'impôt. Déjà, mon cher Gilles, tiens, ça sert à quoi de payer nos impôts? Il va où, mon argent?
4: Eh bien, tous ces impôts sont absolument indispensables pour financer les services publics. Voilà. Le principal poste de dépense de l'État, c'est l'éducation nationale.
0: Donc c'est utile.
4: Pour les jeunes enfants, les jeunes têtes blondes. Ouais. Il y a aussi la défense. C'est malheureusement un sujet d'actualité, poste de dépense qui augmente, la police, la justice. Et puis, le financement de la dette, parce que notre pays est endetté, donc il faut des impôts pour rembourser cette dette.
0: Aïe, aïe, aïe. C'est vrai qu'on est le pays où on le paye. On entend tout le temps qu'on paye le plus d'impôts. C'est vrai, ça?
4: Ouais, alors en fait, on confond souvent les impôts avec les prélèvements obligatoires, puisque en fait, ce qu'on paye le plus dans ce pays, c'est pas des impôts, mais ce sont des cotisations sociales. C'est encore autre chose, parce que les cotisations servent à payer notre assurance maladie, nos retraites, la dépendance, etc.
0: Ouais. Mais par exemple, tiens, on va prendre un cas. Prenons deux cas de figure. Tiens, regardez. Là, il y a Nicolas Malabeuf qui est là. Il est célibataire.
2: C'est vrai.
0: D'accord. Et puis Fabien Hémot.
2: Il est célibataire.
0: Et Fabien Hémot est bientôt. Sa chérie va partir dans pas longtemps. Mais Fabien Hémot, donc lui, il a un enfant. D'accord. Alors, si je gagne 100 euros. Alors, Nicolas, célibataire, il gagne 100 euros. Fabien Hémot, il gagne 100 euros. Il a un enfant. Combien je paye d'impôts là-dessus? À peu près.
4: Alors, si vous gagnez que 100 euros, vous paierez pas d'impôts, parce que vous ne serez pas imposable.
0: Sur 100 euros, je voulais dire. Voilà,
2: proportionnellement.
0: Compris, voilà.
4: Ça peut aller de 0 à potentiellement 49%.
0: D'accord.
4: Votre revenu d'ensemble.
0: C'est-à-dire que sur 100 euros, je vais donner 49 euros.
4: Exactement, pour les contribuables les plus riches.
0: Oh là là là là. Bon alors Gilles, non, moi je ne veux pas.
2: Je refuse.
0: Je refuse. Est-ce qu'il y a des manières de tricher? Non, je plaisante. Je sais que vous ne pouvez pas le dire. Bon, est-ce que tiens, cette année, est-ce qu'il y a, un ou deux trucs qui changent, je sais pas, là, dans les impôts, un truc important là, donnez-nous un ou deux trucs très importants qui ont changé cette année?
4: Oui, alors il y a pas de grosses modifications. Ouais. Dans les petites nouveautés, il y a le doublement du plafond pour bénéficier de la réduction d'impôt sur les dons que vous faites aux organismes qui aident les personnes en difficulté.
0: Ah, ça,
4: vous savez,
0: bien, ça.
4: La Croix-Rouge, etc. Et le plafond qui était de 1 000 euros historiquement est passé à 2 000 euros. Donc, on peut avoir un petit peu plus de réduction d'impôt là-dessus. Après, on a plutôt des mauvaises nouvelles parce qu'on a la flat tax qui augmente, qui passe de 30 à 31,4%. On a la fiscalité sur tout ce qui est Airbnb, location saisonnière qui augmente avec un abattement qui est réduit de 20 points. Et puis on a quelques cases supplémentaires à remplir sur cette déclaration, notamment sur le crédit d'impôt service à la personne, qui est un des crédits d'impôt les plus utilisés par les Français, où il faut mettre un petit peu plus d'informations sur les dépenses qu'on a fait. On nous demande plus de détails sur ce qu'on déclare dans ce crédit d'impôt. Bon. Mais pas de transformation
0: pas de
4: très profonde
0: dans l'impôt,
4: pas de grosses nouveautés.
0: Là, je le disais, pour ceux qui habitent dans les départements de 1 et 19, il fallait déclarer cette semaine, les autres ont encore quelques jours. Si j'ai dépassé le délai, ça claque, je suis puni tout de suite?
2: Non.
4: Bah, oui, il y a quand même un délai à respecter. Ah, donc, vous pouvez vous retrouver avec des pénalités.
0: Mais ouais, 10%,
4: c'est très clair. Et donc, si jamais vous n'avez pas tout, vous êtes un peu à l'arrache, n'hésitez pas à faire votre déclaration, à la valider en l'état, parce que l'administration fiscale réouvrira en juillet le service pour pouvoir la modifier à ce moment-là.
2: Ah oui, d'accord.
4: Il est important de respecter la date limite à laquelle vous êtes soumis, donc qui était effectivement la semaine dernière pour les premiers départements.
0: C'est
4: encore une échéance là, ce mois-ci, le jeudi 28, pour une autre partie des Français. Puis le 4 juin pour les derniers, notamment la région parisienne.
0: Le 28 mai, c'est les départements du 20 au 54. Et les 2A et 2B, c'est jusqu'au 28 mai. Et après, du 55 au 974-976, jusqu'au 4 juin. Pourquoi c'est jamais simple, en fait? 4 juin, 23h59. Hein, faites pas les couillons. Hein. Toi, tu vas attendre le dernier moment. Moi aussi, parce qu'on se dit, cette attente, ils vont peut-être pas payer. Mais si, en fait.
2: Et vous payez beaucoup.
0: Trop, je paye trop, Gilles. J'en ai marre, Gilles. Est-ce que je peux vraiment rien faire?
4: Il faut regarder la déclaration dans son entièreté, parce qu'il y a beaucoup de cases, beaucoup de petites choses à aller récupérer à droite à gauche, mais c'est vrai que c'est un travail fastidieux.
0: Je peux t'assurer que je vais les récupérer.
2: Vous pouvez lui faire confiance, il peut grappiller.
0: 10 centimes, je les récupère, j'en ai rien à faire. Gilles, merci beaucoup.
2: Hein,
0: merci infiniment d'être passé. Vous voyez, sympa, Gilles.
2: Très sympa,
0: mon Gilles. Gilles, expert comptable, président de l'Ordre des experts comptables de Paris-Île-de-France. Voilà, donc faites pas.
2: J'ai envie de payer mes impôts grâce à Gilles.
0: Merci beaucoup. On parle de quoi dans un instant, mon Fabien?
2: L'actu web avec une info concernant Mireille Mathieu, qui n'est pas contente du tout.
0: Oh là là.
2: Elle s'est fâchée. Elle a mis un coup de pression à une entreprise bretonne.
0: Explication
2: dans un instant.
0: 0810 055 056. Appelez-nous, c'est la Libre dans l'antenne du week-end. On vous attend juste après Germaine Jackson.

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2: Allez, les midi 16 sur votre radio ici. Merci d'être avec nous de plus en plus nombreux. Merci infiniment. Fabien et moi, notre geek alors.
3: Il est l'heure de la mise à jour. Toute l'actu web est le sujet le plus commenté là depuis ces dernières heures sur les réseaux sociaux. C'est le soleil, la chaleur.
2: Ah, bah, il fait chaud.
4: Laisse-moi vivre comme
3: j'aime.
2: Moi, j'aime bien la chaleur.
3: Ouais, je sais. Depuis 2-3 jours, les températures sont très chaudes partout en France. Résultat, sur les réseaux sociaux, les femmes prennent la parole. Certaines utilisatrices font un rappel à l'ordre aux hommes. Écoutez.
5: Petit rappel pour vous, messieurs, il fait de plus en plus chaud. Une jupe, un short ou une robe n'est pas une invitation.
6: Oh, petit message pour la gente masculine. On en a marre de tout le temps se prendre des réflexions à deux balles venant de vieux tontons à qui on n'a vraiment pas demandé leur avis.
3: Mais non, c'est une triste réalité. Dès qu'il fait chaud, les femmes ont le droit à des réflexions dans la rue. Plusieurs applications d'entraide qui permettent de signaler justement ce genre de situation de harcèlement de rue, comme The Sorority ou Umai, notent une hausse des alertes dès qu'il fait chaud. Non, mais c'est quand même triste. Malheureusement, chaleur rime avec lourdeur. Toujours dans l'actu web, vous vous souvenez, il y a quelques semaines, je vous avais parlé d'une brasserie bretonne qui avait une de leurs bières John Lennon. Yoko Ono, l'épouse de John Lennon, avait demandé l'arrêt immédiat des ventes de cette bière. Eh bien, une autre personnalité a fait la même demande. Oh. Cette fois, c'est une chanteuse française. C'est Mireille.
2: Il y a la bière Mireille Mathieu.
3: Non, c'est la bière Mireille Mafieux. dit la bière brune de contrebande. Bah écoutez, l'avocate de Mireille Mathieu, elle est pas contente.
7: Oh, c'est déstabilisant pour elle quand même qu'on puisse faire commerce sur une image un peu dégradante de son nom et de son image en fait.
3: Bon, bah voilà, la bière Mireille Mafieux n'existe plus. C'est dommage hein, que les artistes le prennent mal. Perso, moi j'aimerais bien une bière qui porte mon nom. Hein. Moi j'aime bien me faire mousser. Ouais. Allez, on termine avec la réplique de la semaine. Réplique signée Sophie Davant. Elle était invitée dans le Maillon Faible cette semaine. Jeu animé par votre ami Olivier Mine. Écoutez, Sophie Davant a perdu ses moyens sur cette question.
8: Sophie, la première question vaut 100 euros. Top chrono. Selon l'expression, où se met-on le doigt quand on se trompe?
9: Compliqué celle-là.
10: Dans le cul.
8: Dans l'œil.
3: Ben voilà, pas mieux. La séquence a beaucoup fait rire les internautes. Merci Sophie pour cette séquence qui restera dans les annales de la télé.
2: Merci beaucoup mon bon Fabien. Dis donc, vous vous êtes engueulés pendant la chanson les deux là. Pourquoi vous êtes engueulés?
11: On peut pas tout dire non plus.
3: On parlait des impôts.
2: Ah voilà, parce qu'il paraît que Nicolas, tu envoies tous tes impôts à ta mère.
11: Oui, c'est ma secrétaire.
3: Il fait rien.
2: C'est pas possible,
11: je ne fais rien sans tout. Elle, c'est vrai.
2: C'est ta mère qui remplit les impôts.
11: Bénévolement.
2: Même pas, elle prend un petit pourcentage.
3: Non, il fait pas de paperasse en fait, Nicolas.
2: Toi, tu fais tout, c'est ta femme.
11: Non, il fait rien du tout.
3: Je fais tout à la maison, à la baraque. T'étais là hier soir.
11: C'est sa concubine qui fait tout.
2: Alexandre, tu es là?
12: Salut mon Willy.
2: Ça va Alex? C'est toi qui remplis tes impôts? Content. C'est toi qui remplis tes impôts ou pas? Ou c'est pas toi?
12: Je le fais faire par ma maman. Hein.
2: Ah, bravo!
9: C'est le frère de Nicolas.
2: Quel âge tu as, Alex?
12: 36.
2: À 36 ans et c'est encore sa mère qui fait les impôts, c'est extraordinaire. Bravo Alex, il a tout compris. Tu voulais réagir sur quoi mon Alex? Sur les voisins, je crois, c'est ça?
12: Nous on est à côté d'une maison de retraite.
2: Alors ils sont bruyants ou pas?
12: Non, c'est très calme. Ouais.
2: Du coup, mais tu l'as fait exprès de te mettre à côté de la maison de retraite ou c'est le hasard?
12: Non, au départ il y avait pas de maison de retraite, ils ont construit une après du coup.
2: Mais du coup, est-ce qu'il y a des désagréments?
3: Des odeurs?
12: Non.
2: Il y a rien.
3: Bon, moi,
12: non, il y a rien.
3: Tranquille, t'es
12: peinard.
3: Calme,
12: franchement. Je suis peinard.
2: Mais t'es dans une.
12: On voit des petits couples quand même qui se forment.
3: C'est bien, c'est marrant ça.
2: C'est pas vrai. Mignon, ça. Mais alors, avec des petits vieux, des petites vieilles qui se.
12: Oui, tout à fait. Ouais.
3: Plus on vieillit, apparemment, plus on est coquin.
2: Il paraît qu'on est hyper coquin. Il paraît qu'avec l'âge, on n'a plus rien à perdre. En même temps, on s'en fout. Hein, voilà.
3: Je connais une personne justement qui travaille dans une maison de retraite et apparemment, le soir, ça tac-tac dans les chambres.
2: Pour la nuit de noces. Bon, bah écoute, c'est bien.
12: Je connais quelqu'un qui travaille dans cette maison de retraite et elle me disait que la libido chez les anciens était très développée.
2: Bien sûr, mais moi, plus je prends de l'âge, plus je rattrape tout le retard.
3: Vieux cochon.
2: Alex, merci beaucoup d'être passé nous voir.
12: Je fais un petit bisou à ma femme, c'est son anniversaire.
2: Pourquoi tu lui parles pas? Que tu passes par la radio? Si, tu lui parles quand même. D'accord. Eh ben, l'embrasse aussi. Tu t'appelles d'où? On t'a pas dit.
12: J'aime bien savoir. Avignon.
2: Ouais. Bah, Alex, on t'embrasse fort. Tu embrasses ton épouse de notre part. Alors, bon anniversaire à elle. Elle s'appelle comment?
12: Elle s'appelle Céline.
2: Eh ben, on embrasse Céline. Merci beaucoup. Hein. Tu repars évidemment.
3: Et reste à l'écoute, tu vas peut-être remporter 100 euros de carburant en fin de mission.
2: À tout à l'heure, Alex. On t'embrasse fort. Merci beaucoup. Allez, dans un instant, on vous présente un invité pas banal parce qu'on aime vous présenter des invités pas banaux.

0: C'était Govincers avec Silence Radio. Ouais.
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0: Allez, comme promis, place à la personne pas banale du dimanche. Bonjour Guillaume Boudot.
3: Bonjour Willy, j'espère que vous allez bien.
0: Ça va très bien mon cher Guillaume, merci infiniment. Vous êtes le directeur marketing et événementiel d'un café pas banal, lui aussi à Villeneuve-d'Ascq, à quelques pas de Lille. C'est quoi ce café ?
3: Exactement, alors c'est le café, le The Voice Café, le café de l'émission The Voice.
0: Voilà.
3: Ce qu'on propose au The Voice Café, c'est de venir chanter, de venir profiter de la musique de manière immersive dans les décors de l'émission The Voice.
0: Quand on y va, on se sent comme dans l'émission, quoi, comme des graines de style. Est-ce qu'il y a les fameux fauteuils rouges, là.
3: Exactement, on a le fauteuil des coachs dans le restaurant. On a aussi le buzzer, c'est le burger rouge de l'émission, on va
0: le
3: jusqu'au bout avec une scène, avec même des événements qui sont organisés.
4: Et vous avez le Nikos ?
5: Mais le loup.
3: Ah non, on l'a pas malheureusement.
0: Prenez au moins une feta salakis, ça peut remplacer.
5: Une salade.
0: De toute façon, voilà, c'est
5: un hommage.
0: C'est grec quand même. Et donc, et ceux qui rêvent de faire l'émission The Voice par exemple, il y a aussi des castings par exemple pour faire l'émission ?
3: Exactement. Alors, au The Voice Café, on organise différentes soirées. On a des soirées karaoké, blind test, des concours de chant. On a les fameux castings pour participer à la prochaine saison de The Voice. Juste une petite question à vous poser, Willy. Vous avez envie de participer à la prochaine saison de The Voice et de tenter un petit casting?
0: Pas de problème. Franchement, ouais. Allez, tu veux que j'essaye là?
3: Je vous propose de chanter alors.
4: Bon courage pour les oreilles.
0: Non.
4: Il va pleuvoir. Ça va saigner.
0: Non. Écoute-moi bien. Cendre de lune, petite bulle et d'écume. Perdu dans le vent, je brûle et je m'enrhume. Je suis libertine. Je suis une catin. Je suis si fragile qu'on me prenne la main.
4: Bravo,
0: c'est bien. C'est pas mal.
4: Franchement, je me retourne.
0: Tu te retournes pour vomir.
4: Voilà.
0: Je m'en fous.
3: Il faut un peu se projeter, mais ce que je vous propose, c'est de vous donner rendez-vous.
0: Merci,
3: à Villeneuve-d'Ascq dans les prochaines semaines.
0: Franchement, c'est vachement bien. C'est le seul The Voice Café de France, mais qui
3: Exactement.
0: Est vraiment certifié. C'est le vrai The Voice.
3: Tout à fait. On travaille en collaboration avec la production,
0: TF1
3: sur le projet.
0: C'est vachement bien.
3: Et l'idée, c'est de pouvoir en développer d'autres dans d'autres agglomérations françaises et faire chanter toute la France.
0: Et pourquoi vous l'avez ouvert en premier à Villeneuve-d'Ascq? C'est le hasard ou pourquoi plus cette ville?
3: Le premier à Villeneuve-d'Ascq, alors on a une très grande communauté de personnes qui regardaient l'émission dans le nord de la France.
0: Okay.
3: Donc on s'est dit, trouver la chaleur des nordistes pour ce premier The Voice Café.
0: C'est
3: et du coup, l'idée, c'est maintenant d'aller dans les autres villes.
0: Et donc vraiment, il y a des gens qui rêvent d'être chanteurs, chanteuses, et qui viennent chez vous, qui viennent dans le café, passer le casting, s'entraîner,
3: exactement,
0: entre guillemets, et puis voilà. Et donc, vous
3: tout
0: leur donnez aussi des petits conseils quand vous sentez le truc.
3: Voilà,
0: vous leur
3: exactement.
0: Dites...
3: On a des coachings, de toute façon, la meilleure expérience, c'est la scène. Donc, les gens viennent chanter, et typiquement, cette année, 4 talents de la saison actuelle, saison 15 de The Voice, sont issus des castings du The Voice Café.
0: Donc, ça montre que c'est révélateur pour
3: les événements qui sont organisés au The Voice Café.
0: Bravo, mon cher Guillaume. Bravo. Donc, Guillaume Boudot, directeur marketing événementiel du The Voice Café à Villeneuve-d'Ascq. Bravo. Voilà, peut-être que les talents de demain sont peut-être chez vous. Merci infiniment, mon cher Guillaume. Et à très bientôt.
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2: Allez, partons gaiement vers la deuxième demi-heure de votre talk show du dimanche. Alors ici, c'est comme la messe du dimanche,
3: mais pas pareil.
2: Sinon, c'est la même chose. Dans un instant, on va parler discrimination à l'embauche des seniors. Il faut bosser plus, mais passé 50 ans, on veut plus de nous. Alors comment qu'on fait, dis-moi? On va en parler dans un instant. Et votre tribu est là, notre enfant de la télé, Nicolas Malabeuf, et notre spécialiste web, Fabien Hémot. Vous êtes encore jeune, vous n'avez pas peur de tout
4: moi,
2: ça.
4: Moi, ici, c'est mon premier travail, en plus.
2: Ici, c'est ton premier boulot, mon Nico. C'est fou, hein, ça, mon Fabinou. Ah, oui. L'autre jour, il y a des potes à Fabien qui sont venus. Et alors, le coup de pelle, quand même, non? Il y a un coup de pelle.
4: Je ne dis rien. Moi, je n'ai plus d'amis. C'est officiel.
2: Non, mais c'est terrible. Tu sais, quand t'avances dans l'âge et que t'as pas vu tes amis depuis longtemps, quand tu les revois, des fois, il y en a qui ont une gueule. Tu dis, enfin, je ne suis pas aussi proche que. Je ne suis pas aussi vieux. Hein.
4: Non, mais après, Fabien est très bien conservé. Alors, Fabien. Il faut le dire.
2: Mais il y en avait qui avaient des coups de pelle, tes amis.
4: Je pensais que c'était le père de ses potes, moi.
2: On les embrasse. Ils nous écoutent encore.
4: Ils nous écoutent plus, mais il y avait certains coups de pelle.
2: Réagissez sur le groupe.
4: Réagissez sur mes amis, sur le groupe Facebook. Youpi la vie avec Willy Rovelli. Ça, c'est le nom du groupe. C'est complètement gratuit. Le sondage du dimanche à l'occasion de la fête des voisins qui est ce vendredi. Et qu'est-ce qui vous énerve le plus chez votre voisin? Donc, on a beaucoup de commentaires. Phil vient de poster. Comme Willy, je ne parle à personne. Tous des cons.
2: Que des cons. Alors, d'habiter dans mon immeuble, alors peut-être. Que des cons.
4: Francis, j'ai des voisins crado qui nous attirent des rats.
5: Oh, quelle horreur.
4: Kim m'a écrit aussi ceux qui déplacent les meubles comme si
2: en pleine nuit.
4: Et pour plus de 20% sur le groupe, c'est des voisins trop curieux.
2: Ah oui, c'est curieux.
4: Donc continuez à réagir, c'est complètement
2: gratuit. J'aime bien le truc des voisins. Peut-être qu'on le refera aussi samedi prochain, j'adore ça.
4: Le groupe Facebook, c'est Youpi la vie avec Willy Rovelli.
2: Voilà, et puis 0810 055 056. Appelez-nous, tiens, si vous avez aussi des voisins cons, tout ça. Réagir aux impôts, si vous avez du mal à bosser, passer 50 ans, ou voir un petit coucou. 0810 055 056. Et vous repartez.
4: Dans 25 minutes, l'un d'entre vous va remporter 100 € de carburant.
2: Oh mon Dieu, dans 25 minutes, quel stress. Mais d'abord, si vous n'avez pas suivi l'actu, pas de panique, l'actu vous suit. Il est temps pour moi de mettre
6: les points sur les i.
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2: Et on commence avec un point Patrick Bruel. Ma bite. Oh. Hier, la ville de Liège, en Belgique, a décidé... Pardon. Hier, la ville de Liège, en Belgique, a décidé de suspendre la citoyenneté d'honneur de Patrick Bruel. Liège le suspend. Bah, c'est normal, il a quand même poussé le bouchon un peu loin. Après, selon ses accusatrices, c'est pas sa citoyenneté d'honneur qu'il faudrait suspendre. C'est Patrick Bruel lui-même, et par les couilles. En Thaïlande, un groupe de 22 moines bouddhistes a été arrêté avec 110 kilos de cannabis. Et oui, et pourtant, la beuh ne fait pas le moine. Mais leur avocat va plaider non coupable. Ils auraient confondu Bédo et Bouddha. La députée écolo Sandrine Rousseau propose de renommer Entrecôte cadavre de vache. Oh. Bah oui, bonne idée. Pourquoi pas aussi renommer miel par jus de fion d'abeille et renommer impôt par braquage. L'aéroport international de Palm Beach en Floride s'appellera aéroport Donald Trump dès le 9 juillet. La différence entre un avion et la cote de popularité de Trump aux USA, c'est que la cote de popularité de Trump, elle ne décolle pas. Après, je connais un président français qui a fait l'inverse. Il avait pris le nom de l'aéroport international Charles de Gaulle. En Haute-Garonne, un cobra à lunettes venimeux échappé d'on ne sait où est activement recherché dans la ville de Castelginest. Il y a donc actuellement deux serpents dangereux en liberté en France, le cobra dans la banlieue de Toulouse et la teub de Patrick Bruel. Pour le faire revenir au bercail, il ne reste plus qu'à trouver un charmeur de teub. Aujourd'hui, c'est la journée mondiale de la tortue. Pardon. C'est la journée mondiale de la tortue. Voilà, j'y vais à son rythme, maintenant elle ne va pas comprendre. La tortue qui était d'ailleurs le surnom de Bernadette Chirac, qui a fêté cette semaine ses 93 ans. Elle qui a lancé l'opération Piège jaune, on doit être plus dans l'opération Couche jaune. Là, il y a 3 ans, j'avais adoré le film Bernadette, moi, avec Catherine Deneuve dans le rôle de Bernadette Chirac. Ah, ouais, c'était bien la preuve qu'une vieille vaut Deneuve. Enfin, la question du jour. L'aéroport de Palm Beach appellera donc aéroport Donald Trump. Est-ce qu'en hommage à la nourriture préférée du président, les avions se poseront sur un tarmac Donald's? Vous avez 2 heures. Allez, heureusement, dans 221 jours, c'est fini 2026.
4: Bravo.
2: Voilà, voilà mes amis. Voilà, et bon anniversaire Bernadette Chirac, donc 93 ans. 93 ans. Allez, si vous n'avez pas, peut-être que vous n'allez pas bien, là, le moral et les impôts.
4: 93 ans.
2: 93 ans, ça va pas bien, mais j'ai la solution pour vous. Quand je vous dirai à vous, vous allez me faire un padababababa et ça ira beaucoup mieux.
4: Là, ça va pas bien. Il a les impôts.
2: Payer. C'est pas bien.
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2: À vous. Là, ça va beaucoup mieux.
4: Là, j'ai envie de payer les impôts.
2: Là, on a envie de payer. Mes amis, dans un instant, on va parler travail des seniors. C'est galère de bosser passé 55 ans. On va en parler dans un instant, mais d'abord, Thierry Passé.

0: Ah, il veut pas y aller.
1: Non,
0: hein.
1: Non, non,
0: ah, il veut pas y aller. Parce qu'on parlait, pendant Thierry Pasteur. Merci Thierry, excusez-moi, on n'a pas écouté ce que tu as raconté. Mais ça avait l'air intéressant. Mais on parlait du film Michael, que je suis allé voir trois fois.
2: J'y suis allé.
0: Fabinet y est allé.
2: Ah, j'ai adoré.
0: Il a adoré. Pourtant, t'es pas fan.
2: Non, c'est pour ça que j'ai appris plein de choses du coup.
0: Voilà. Et Nico, il veut pas y aller.
3: Je reconnais le talent, mais voilà, j'ai jamais été fan.
0: Mais enfin, tu peux y aller quand même.
2: Ces chansons.
0: Voilà, les chansons et
2: toujours
0: des tubes. Ah, pas tirer à voir le biopic sur Thierry Pasteur.
3: Ah, ça, je préfère.
0: Voilà.
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0: Allez, ouvrons notre nouveau dossier. Bonjour Jean-Jacques Richard.
5: Bonjour.
0: Est-ce que vous êtes allé voir le film Michael, Jean-Jacques Richard? Non.
5: Non, pas encore.
0: Allez, on va discuter quand même, mais attention. Hein. Bienvenue ici, vous êtes l'auteur du livre « Je suis vieux et je vous emmerde ». J'adore ce titre, aux éditions Librinova. Un véritable coup de gueule que vous passez contre une société qui ne veut plus de seniors au boulot. Alors, c'est tiré de votre parcours en deux mots. Hein. Votre société dépose le bilan après le Covid. Vous aviez quoi, 52, 53 ans, en pleine forme, diplômé,
5: une 55
0: ans. 55 ans, diplômé, une belle carrière, vous pensiez trouver du boulot facilement, et là, bim, la douche froide. Expliquez-nous.
5: Et là, effectivement, c'est la douche froide. J'envoie 33 CV, avec bien évidemment en cochant toutes les cases,
0: ouais.
5: en ayant pris le grand soin d'adapter mon CV à chaque candidature, ainsi de suite, dans les règles de l'art.
0: Et puis là, rien, quoi.
5: Aucune réponse.
0: Non, mais le pire, c'est aucune réponse, c'est ce que vous disiez, quoi.
5: Aucune réponse.
0: Voilà.
5: Aucune réponse.
0: Voilà,
5: zéro réponse.
0: Voilà, vous dites. Hein,
5: Allez-y,
0: Jean-Jacques, pardon.
5: Oui, c'est ce silence qui a déclenché une forme de colère, et puis ce fameux post « Je suis vieux et je vous emmerde », qui a fait beaucoup de bruit sur LinkedIn.
0: Ouais.
5: C'est le silence qui m'a véritablement agacé.
0: Oui, c'est ça, vous dites « le silence a envahi ma confiance », quoi.
5: Ah, complètement. Alors, ça a envahi ma confiance à un moment donné, mais ce titre « Je suis vieux et je vous emmerde », c'est justement un signe de révolte.
0: Ouais.
5: En disant « Ah, d'accord, vous me rappelez pas, vous me contactez pas, vous me dites pas non, vous me dites rien du tout. Eh bien, moi, je vais vous montrer que même si vous me considérez comme vieux, que je vais continuer, que je vais continuer à me battre.
0: Parce que vous dites, les algorithmes écartent les CV qui sont trop fournis. C'est-à-dire que quand on reçoit un CV qui est bien fourni, tout de suite, l'algorithme dit, ouh là là, c'est bizarre, le mec, comme il a beaucoup bossé, il doit avoir 2000 ans, quoi.
2: Oh, ben
0: alors que c'est illégal, c'est illégal de faire ça, en plus, hein.
5: Absolument, c'est de la discrimination pure et simple. L'algorithme est malin, et les entreprises, et certaines entreprises, je ne vais pas surtout pas faire de généralité, mais certaines entreprises sont malines. Elles vont chercher les dates de diplôme. Même si vous ne mettez pas votre âge sur le CV, ainsi de suite, ou votre photo, en allant chercher les dates de diplôme, eh bien, vous rendez compte, vous pouvez calculer, l'algorithme calcule immédiatement, en quelques millièmes de seconde, votre âge.
0: Et il y a des préjugés donc liés à l'âge, au travail. C'est quoi ces préjugés, Jean-Jacques?
5: C'est trop cher, trop peu rigide, trop expérimenté. Vous vous rendez compte?
2: C'est dingue, ça.
5: Vous avez des recruteurs qui vous disent « Vous êtes trop expérimenté ». Ça veut dire quoi? Vraiment? C'est plein de... Mais vous le dites très bien, c'est plein de préjugés. Les préjugés que les seniors ne pourraient pas collaborer avec des juniors. Et ça vient d'où? On a élevé des enfants, on s'est adapté à une société qui a été vraiment hyper mouvante pendant des années. On a traversé des crises et on pourrait pas s'adapter.
0: Ouais.
5: Au contraire, je dirais même que les seniors sont les rois de l'adaptation.
0: Ouais.
5: On s'adapte, on a plus d'ego, on a. Voilà.
0: Et puis c'est comme s'il y avait la prime à l'expérience n'existait pas, quoi. Oh.
5: Ouais. Mais elle n'existe plus du tout.
0: Elle n'existe plus.
5: Pour certaines entreprises, c'est la prime à la jeunesse. Alors, attention,
0: c'est
5: moi,
0: très
5: dans
0: bien
5: mon
0: aussi,
5: discours,
0: bien
5: je
0: sûr.
5: Suis extrêmement, je suis extrêmement
0: bien
5: carré
0: sûr.
5: Dans mon discours. Il n'y a pas d'opposition
0: bien
5: avec
0: sûr.
5: La jeunesse.
0: Ah.
5: Aucune
0: bien sûr,
5: opposition.
0: Sûr.
5: C'est une complémentarité.
2: C'est ça,
0: voilà,
5: une entreprise qui réussit, c'est une mixité entre de la jeunesse et de l'expérience.
0: Regardez-nous.
2: On est la preuve.
0: Regardez-nous dans cette émission, mais effectivement, je suis
5: absolument.
0: Moi, je
5: absolument, c'est pour ça que j'étais ravi de répondre à votre invitation.
0: Mais pourtant, là, on n'a pas le choix, parce qu'avec le recul de l'âge du départ à la retraite, il va bien falloir en embaucher des seniors. Donc vous dites quoi? Tiens, par exemple, vous aviez un employeur devant vous, là, vous lui diriez quoi? Parce que c'est à lui, là, de faire les choses, là.
5: Ce que je viens de vous dire à l'instant, c'est de la mixité. Il faut de la mixité. On parle de pyramide des âges. Ouais. En haut de la pyramide, vous avez des seniors. Et les seniors sont très peu représentés dans l'entreprise. Il faut créer des silos. Des silos dans l'entreprise, à savoir que chaque tranche d'âge puisse être représentée de manière équivalente.
0: Ouais.
5: C'est l'équilibre. Une entreprise doit rechercher l'équilibre et pas l'opposition et pas la jeunesse est super.
0: Qu'on soit tous ensemble, bordel, tous ensemble. Jean-Jacques,
5: absolument.
0: Restez avec nous une petite seconde. Je vous présente Corinne. Ça va, Corinne?
1: Oui, bonjour Willy. Bonjour tout le monde.
0: Ça va, ma coco?
1: Oui, ça va, je suis exactement d'accord avec lui. Plusieurs CV envoyés, toujours pas de réponse.
0: Aïe. Et tu peux nous donner ton âge, Corinne, à peu près,
1: près. 57.
0: 57 ans. Et ça fait combien de temps que tu es chez de trouver du boulot?
1: J'ai du travail, mais je recherche autre chose pour avoir plus d'heures et avoir un meilleur salaire. Dès que j'envoie des CV, je vois bien que ça répond pas. Ou j'ai des entretiens et il n'y a pas de suite, rien.
0: Parce que toi, tu sens, Corinne, que dès l'entretien, tu sens que ça va pas le faire parce que t'as 57 ans. Tu le sens, ça?
1: Il le laisse pas trop voir parce que c'est de la discrimination, mais je pense que...
2: Tu le ressens.
1: On le ressent, de toute façon.
0: Tu recherches quoi? C'est quoi comme boulot que tu recherches?
1: Moi, je cherche un poste de secrétaire, mais avec plus d'heures, parce que là, je fais que 20 heures par semaine.
0: Et c'est où? Tu es où? Dans quel coin?
1: Moi, je suis à côté d'Issoire, dans le Puy-de-Dôme.
0: À Issoire, dans le Puy-de-Dôme, si vous cherchez une secrétaire, du coup, il faudrait quelques heures en plus, c'est ça, de tes 20 heures, ou un plein temps?
1: Ou un plein temps. Avec plus d'heures, ou même dans la vente, commerce, peu importe.
0: Même dans la vente, allez, appelez-nous. Je m'y engage, je vous promets qu'elle est bien. Je mets tout.
2: Je me porte garant.
0: Fais pas la con, Corinne, après, s'il te plaît.
1: Promis.
0: Je me porte garant de Corinne. Donc c'était à Issoire, dans le Puy-de-Dôme.
2: Appelez-nous,
0: Corinne, elle mérite de travailler. Jean-Jacques Richard, vous faites quoi là maintenant? Vous bossez maintenant? Oui.
5: Alors j'ai retrouvé un emploi que j'ai quitté. Et aujourd'hui j'écris, je navigue.
0: Bravo pour ce coup de gueule. Je suis vieux et je vous emmerde aux éditions Librinova. Merci infiniment d'être passé nous voir.
5: Bravo.
0: Et effectivement, la France, on est mauvais élève pour l'emploi des 55-64 ans. On est 17e des États dans l'Union européenne. T'imagines?
5: Absolument.
0: Incroyable. Merci mon Jean-Jacques, merci beaucoup. Passez un bon dimanche.
5: Merci Willy, à bientôt vous aussi.
0: Et on embrasse Corinne également. Tu repars avec ta sélection pour la carte
2: carburant.
0: Exactement. On parle de quoi avec toi dans un instant, mon bon Nicolas?
3: Eh bien, tous aux abris, je vais sortir mes balles jaunes dans un instant.
2: Mais tu ne les habilles pas.
0: C'est pour ça.
3: Vous allez être impressionnés.
0: C'est pour ça qu'il est célibataire. On savait qu'il y avait un problème.
2: Les balles jaunes, ça ne tire pas.
0: Tout de suite.
2: Moi, ça me fait pas rêver.
0: J'ai des balles jaunes. Quoi? T'as pas envie d'y jeter un coup d'œil?
2: Oh non.
0: Voici Lola Young.

0: Merci.
1: Merci beaucoup.
0: Merci. Merci. De rien.
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1: Ah, les 12h49, quand il y en a mal, il y a mal à bœuf.
4: Nicolas Malabœuf, nous prend de la télé à l'heure.
5: Eh bien, aujourd'hui s'ouvre la 125e édition de Roland-Garros. On va donc parler rugby. La première fois que les caméras de télévision se sont installées à Roland-Garros, c'était en 1946. Et alors, ça avait porté chance. Cette année-là, c'était un Français qui avait remporté le tournoi. Ça n'arrive plus. Il s'appelait Marcel Bernard.
1: Ah, Marcel Bernard.
6: Au stade de Roland-Garros, finale des championnats de France internationaux de tennis. Marcel Bernard, à gauche, entre sur le court, en compagnie de son adversaire, le Tchèque Drobny. Et le match commence. Marcel Bernard, d'abord au fond du court, perd les deux premiers sets. Puis il monte au filet.
5: Rendez-vous compte, c'était il y a 80 ans. Et alors les récompenses étaient bien moindres qu'aujourd'hui. Marcel Bernard avait remporté des bons d'achat pour des articles de sport, ainsi qu'une médaille en métal argenté, mais qui n'était pas prête lors de sa victoire, donc il l'avait reçue quelques mois plus tard seulement. Et alors ce n'est qu'en 1960 que la télé retransmet en direct la finale de Roland. Elle oppose l'Italien Pietrangeli au Chilien Ayala. La finale était commentée par Georges Decaune. Et alors lors du match, l'Italien menait 2-7-1. Le suspense était à son comble, mais le match dure plus longtemps que prévu. Donc Decaune tente d'appeler la régie pour savoir s'il continue la retransmission.
7: Pietrangeli mène par 3-6, 6-3. 6-4. C'est pas très bien ce que je dois faire vis-à-vis de la régie de la télévision. Je demande une seconde pour prendre mon casque et appeler le car, de façon à ce que je sache si je dois continuer tout à l'heure. Est-ce que vous m'entendez dans le car, est-ce que je continue ? Bon, nous sommes en train de demander des directives à Cognacq. Bien entendu, je pense que nous sommes tout à fait disposés à rester, mais je pense qu'il y a un tas de programmes qui sont prévus depuis fort longtemps.
5: Et donc le match avait été interrompu, les Français n'ont jamais pu voir la fin du match, et le lendemain, des dizaines de milliers de téléspectateurs avaient envoyé des lettres pour rouspéter contre cette interruption. Et alors cette année, c'est le tout dernier tournoi de Gaël Monfils, qui n'était pas très bavard quand Nelson Monfort le questionnait.
8: Gaël, bonjour et bienvenue, allais-je dire, sur ce cours central que vous connaissez bien, mais le problème c'est que vous ne le connaissez pas de récemment. Comment vous sentez-vous ?
9: Je me sens bien.
8: Ah, on ne va pas faire trop long.
1: Non.
5: Merci Nelson. Et alors, à Roland-Garros, il y a même eu des émissions qui ont été délocalisées. En l'an 2000, Michel Drucker avait les pieds dans la terre battue pour inaugurer le cours central avec son émission Tapis Rouge sur France 2.
10: Bonsoir à tous, bienvenue à Roland-Garros.
0: Magnifique.
10: Le plus beau central sur terre battue du monde. Monsieur Chirac va l'inaugurer demain. Et ce soir, vous êtes les premiers à le voir de près. Et pour commencer ce tapis rouge exceptionnel, c'est sa grande rentrée, Michel Sardou.
5: Sous une pluie battante, Michel Sardou avait ouvert la soirée en interprétant chanteur de jazz. Puis Drucker recevait des joueurs de tennis et des artistes, notamment Hardy, Dutronc, Bruel, Cabrel, Michel Leb aussi. Il y avait même eu un duo entre Hélène Ségara et Pierre Perret, c'est original. Et Obispo était confondu avec André Agassi. Et enfin, le petit potin sonore.
4: Précise bien de quoi il s'agit.
5: Oui, alors celle que vous entendez, c'est la Russe Maria Sharapova qui joue au tennis. Un de ses cris a été enregistré à 101 décibels.
11: Wow,
5: c'est plus bruyant qu'une tondeuse à gazon. Ça me rappelle
4: des soirées. Est-ce qu'on parlait des voisins là, est-ce qu'il y en a qui sont disposés par ça, par les tac-tac,
11: non, on a pas eu de ça, mais par contre Gwen nous a envoyé un message. Gwen, elle, moi j'ai pas de soucis avec mon voisin, je l'ai épousé il y a 6 ans.
4: Ah,
11: ça c'est beau, ça.
4: Voilà,
11: on l'embrasse
4: tous entre voisins. Est-ce que vous connaissez Bugs Matter?
11: Ah non.
4: Bah,

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1: De retour ici, si vous voulez déjeuner chez vous, on passe à table tous ensemble le samedi et le dimanche en direct entre midi et 13h. Mais vite, ce sont les 5 dernières minutes.
2: Déjà
1: 5 minutes avant, c'est les 5 dernières minutes. Alors, zoom sur une bonne initiative avant de partir. Bonjour Grégory Loïs.
3: Bonjour.
1: Bienvenue ici, mon cher Grégory. Vous êtes le directeur adjoint du programme Viginature et avec une application qui s'appelle Bugs Matter. Vous demandez aux automobilistes qui le souhaitent de participer à une étude. Laquelle ?
3: Ouais. Alors, en fait, c'est hyper simple. C'est un suivi des populations d'insectes volants.
1: Ouais.
3: C'est une idée qu'on a piquée aux Anglais avec leur accord.
1: Ouais.
3: Il s'agit, avant chaque trajet, de nettoyer sa plaque avant.
1: Voilà.
3: D'activer l'application, de faire son trajet et en fin de trajet de prendre une photo de la plaque pour regarder s'il y a des impacts dessus.
1: Voilà. Donc, avant de partir, on nettoie sa plaque d'immatriculation, on fait son trajet, en arrivant, on photographie la plaque pour voir donc les insectes, le nombre d'impacts, les impacts d'insectes qu'il y a eu dessus. On peut en tirer quoi comme conclusion de ça quand on voit ces impacts ?
3: Alors en fait. Il y a à peu près 40 millions d'automobilistes en France, il y a un peu plus d'1 milliard de kilomètres de voies carrossables, et donc on a des échantillonnages un peu partout, c'est un peu comme des coups d'épuisette d'un insecte volant, des coups d'épuisette de filet à papillon, si vous voulez, et on va en tirer des variations d'abondance au cours de la saison, au cours des journées, et surtout dans les paysages traversés. Et donc, on va pouvoir voir quels sont les endroits où on a plus ou moins d'insectes.
1: Ah, voilà.
3: Et comme c'est un projet qu'on va faire sur plusieurs années, tout au fil des années.
1: Voilà, donc c'est que les insectes, un morceau de sanglier ou de cycliste, ça ne marche pas. C'est que les insectes.
3: Non. Voilà, que les insectes.
1: Voilà, donc l'application, donc, elle voit le nombre de kilomètres parcourus, s'il pleuvait, si c'était la nuit, etc. Les trucs comme ça, voilà.
3: Tout à fait.
1: Voilà.
3: Tout à fait.
1: Et donc, ça donne une indication donc, sur, on va dire, la santé, le nombre des insectes, parce que des insectes. Le fait qu'il y en ait moins pour nous humains, ça signifie quoi pour nous les êtres
3: Alors,
1: humains?
3: Pour nous humains, ça signifie que c'est pas une super bonne nouvelle. D'une part, il y a à peu près 70% de ce qu'on mange qui a bénéficié d'un insecte pour la pollinisation, donc la fructification et la reproduction des plantes.
1: Ouais.
3: Ensuite, les insectes, ils participent beaucoup à la décomposition de la matière organique, donc du recyclage. Ouais. Et puis, eux-mêmes,

0: Et donc, ils ont publié un rapport en mettant leurs premières conclusions. Et les premiers constats qu'ils font, c'est moins 20% d'insectes par an pour 4 années consécutives. Donc, c'est assez drastique comme déclin. Hein.
1: Ouais.
0: Et donc, ce serait bien qu'on ait les données sur le continent,
1: ouais.
0: Donc en France, mais
1: en France.
0: Ça, je pense que ça va essaimer dans les autres pays parce que les Anglais sont vraiment prêts. Ils nous ont assistés pour la traduction.
1: Donc pour le moment.
0: Ils sont prêts à disséminer le projet.
1: Voilà. Pour le moment, vous avez quoi 13 000 personnes, un peu plus de. Non, presque 15 000
0: c'est ça, 13 000 personnes. 13 000. Mais on a déjà près de 300 000 km parcourus. Hein, ça prend pas mal.
1: Mais on espère en avoir encore un petit peu plus.
0: Voilà, c'est ça. Là, il y a des grands week-ends. Il va y avoir les départs en vacances. Alors, ça s'arrête fin septembre.
1: Exactement.
0: Parce qu'après, il faut des insectes. Alors, peut-être que les années prochaines, on va continuer jusqu'à fin octobre parce qu'il fait quand même un peu meilleur dans le sud de la France et en Angleterre.
1: Exactement.
0: Mais jusqu'à fin septembre, il faudrait profiter des trajets, des congés, etc.
1: Donc, ça s'appelle. Ça s'appelle
0: Bugs Matter.
1: Voilà, l'application s'appelle Bugs Matter, B-U-G-S, plus loin, M-A-D-T-E-R. Voilà, si vous voulez donc participer à ce
0: peut-être
1: programme.
0: Peut-être on peut passer un petit message aux entreprises qui ont des flottes, on est prêt à coopérer.
1: Ah voilà, c'est ça.
2: Super.
1: C'est une bonne idée. Merci mon cher Grégory. Grégory Loïs, directeur adjoint du programme Diginature, qui met donc en application l'application Bugs Matter pour compter les insectes.
2: Bravo.
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1: Ah, tu es toute seule? 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
6: manger.
1: Seule? Tu es toute seule?
6: Non, je suis avec mon fils et mon conjoint.
1: Alors, tu vas vite aller, vite, tu vas vite voir ton conjoint, tu lui dis rien, et je veux que tu lui susurres à l'oreille, « Oh, ici !» Comme ça,
2: vas-y.
1: Un petit peu
6: longtemps. Mais attends.
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1: 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Bravo, je t'embrasse fort. Merci beaucoup.
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3: Bonjour et bienvenue dans votre magazine Ma France par ici, les économies. Alors maintenant, vous le connaissez, notre objectif. Hein, chaque semaine, c'est de vous redonner du pouvoir d'achat. Aujourd'hui, on va partir en vacances ensemble. Chouette, mais quels moyens de transport, quelles assurances, quels sont les bons plans du moment? On va tout vous dire avec notre invité. Bonjour Sophie Kouane.
4: Bonjour Valère, bonjour à tous.
3: Vous êtes rédactrice en chef adjointe des hors-séries de 60 millions de consommateurs. Je vous propose pour commencer de répondre à une première question de Françoise qui vit dans la Vienne.
5: Bonjour Françoise, j'habite dans la Vienne, juste à côté du Futuroscope. Alors nous, pour voyager sans galère, quand on part en vacances, en général, on prend des locations du dimanche au dimanche, on fait ça depuis très longtemps. Comme ça, il y a moins de monde sur les routes, on est tranquille et surtout, il n'y a pas les camions à doubler. On prévoit aussi un pique-nique dans la voiture, comme ça, on s'arrête où on veut, parce que ce n'est pas toujours facile de trouver un endroit pour acheter à manger. Et puis comme ça, on perd moins de temps. Sinon, maintenant qu'on n'a plus d'enfants à charge, on part aussi en dehors des vacances scolaires, un grand avantage, parce qu'il y a moins de monde et...

0: On peut louer au dernier moment selon la météo, on va à tel ou tel endroit. Et puis en plus, c'est moins cher. Voilà le petit conseil du jour.
1: Oui, c'est vrai, Françoise, que ce sont des conseils. C'est pas vraiment une question. Vous faites bien de le préciser. Merci en tout cas pour votre témoignage. Alors, Sophie Kouane, partir le dimanche, un petit encas dans la voiture et hors vacances scolaires. Là, on est pas mal côté pouvoir d'achat ou pas?
2: Ah, Françoise, elle a tout bon. Et puis surtout, elle est flexible. Et ça, la flexibilité dans les dates, c'est essentiel si on veut des bons plans pour les vacances. Évidemment, l'important, c'est aussi de bien intégrer tous les coûts de ces moyens de transport quand on projette un petit peu ses vacances. Pas seulement se dire je vais prendre le train d'un point A à un point B, mais il faut se rendre jusqu'au train, il faut compter parfois les bagages quand on prend un avion, le prix du parking, le métro, et tout ça, ça vous fait votre enveloppe réelle pour le transport. C'est important parce que typiquement le coût des bagages, notamment aérien, ça alourdit fortement la note. Un bagage en soute, par exemple, c'est entre 18 et 130 euros, selon les compagnies. Donc c'est pas rien.
1: Oui, c'est vrai. Il y a beaucoup de frais cachés, c'est un peu ce que vous dites, mais on va y revenir. Sophie Kouane, vous êtes rédactrice en chef adjointe des hors-série de 60 millions de consommateurs. On va évoquer donc tous les sujets utiles pour profiter de nos vacances sans se ruiner cet été. Si, bien sûr, on a la chance de partir, en commençant peut-être donc par le moyen de transport, justement. Comment on décide d'y aller de telle ou telle façon pour pas se ruiner, justement, d'un point A à un point B?
2: Alors, il y a plusieurs choses à prendre en compte. D'une part, est-ce que vous êtes seul ou en couple, ou vous avez des enfants? Tout de suite, en termes de volume de bagages, ça va pas être la même chose, et la quantité de bagages va peser sur le budget du transport. Prendre en compte les différents coûts annexes. Par exemple, un coût typique, les Ouigo, qui sont le moyen de transport le plus économique, le tarif low cost de la SNCF, eh bien, quand vous avez des bagages supplémentaires, vous devez payer un surcoût. Ça c'est une chose à intégrer.
1: Ça veut dire que finalement, avant de décider du moyen de transport, il faut prendre le temps de comparer, c'est ça l'idéal ?
2: Oui, alors vous parlez à une journaliste de 60 millions de consommateurs, donc évidemment la comparaison des différents produits, elle est essentielle et ça vous permettra vraiment de savoir où vous allez. Je parlais tout à l'heure du Ouigo, on peut même comparer au sein de la SNCF un tarif Ouigo et un tarif sur un TGV Inouï qui est réputé être plus cher, suivant la destination et le jour où vous allez le prendre, vous n'aurez pas forcément des tarifs si avantageux que ça en Ouigo.
1: Donc premier message, prendre le temps nécessaire avant, anticiper, comparer, notamment sur les moyens de transport. Bon, on est souvent attaché à la voiture aussi en France, notamment quand on part pas trop loin, les destinations un peu stars, notamment pour l'été. D'abord c'est la France, il y a aussi l'Espagne, l'Italie, c'est vrai qu'on peut imaginer y aller en voiture. Est-ce que c'est un bon choix budget ?
2: Alors, ça reste un bon choix de budget malgré les hausses de coûts récentes du carburant. Là encore, c'est intéressant de faire des simulations, mais en particulier pour les familles. On a parlé de la question des bagages, mais la question des équipements encombrants comme la poussette, ça permet aussi d'alléger la note de ce côté-là. Bon, pour les couples et les personnes seules, là encore, on a fait des simulations, c'est nettement moins intéressant de prendre la voiture. On pourra éventuellement aller vers le covoiturage qui permet...
1: Oui, ça c'est pas mal.
2: Voilà, c'est une solution pour alléger...
1: Quand on n'est que deux dans la voiture, quand on a une place ou deux.
2: Absolument. Néanmoins, vous ferez vraiment des économies d'échelle en prenant une solution à laquelle on pense pas toujours, le car. Il faut savoir que les compagnies de car n'ont pas du tout répercuté les hausses de coûts du carburant. Et là, vous allez avoir des tarifs qui sont facilement 3 fois moins chers qu'une voiture, beaucoup moins chers que le train, avec parfois des trajets qui sont moins longs que le train. Donc, c'est une solution à envisager.
1: Et puis, on peut partir assez loin en bus. Moi, je me rappelle de mes années étudiantes, j'avais fait Avignon, Tanger. J'imaginais en bus.
2: Ah oui, moi j'étais allée à Prague, donc vous voyez.
1: Non, c'est vrai qu'on peut aller loin en bus. Tiens,
2: effectivement.
1: C'est un autre type, c'est intéressant. Pour réserver des billets d'avion ou de train, il commence à être tard pour les vacances d'été, mais est-ce qu'on peut quand même faire des bonnes affaires en dernière minute?
2: Oui, bon, il faut quand même reconnaître qu'en dernière minute, c'est moins facile de faire des bonnes affaires, à moins d'être comme Françoise, votre auditrice du début, qui est flexible. C'est-à-dire, si vous êtes flexible, que vous pouvez partir en semaine sur des trains moins fréquentés, là, vous aurez des chances d'avoir encore des billets pas trop chers. En revanche, si vous partez en pleine période scolaire un samedi, remontez vos manches pour prendre des trains pas chers en dernière minute.
1: Vous savez, quand on achète des billets de train, d'avion, d'ailleurs de bus, hein, mais surtout train et avion, Sophie Kwan, on a souvent maintenant, on nous propose des assurances annulation. Alors sans doute parce que dans ce cas-là, on peut changer d'avis, se faire rembourser, mais c'est pas très clair cette histoire-là. Est-ce qu'il faut prendre une assurance annulation? Est-ce qu'on a le droit d'annuler? Comment s'y retrouver?
2: Alors, bah évidemment, vous avez le droit d'annuler. Sur les Ouigo, l'annulation n'est pas possible. Hein. Vous ne pouvez que vous faire rembourser, échanger les billets, pardon. Mais attention, quand vous prenez une assurance annulation, c'est pas j'ai changé d'avis, je vais prendre une autre date. Le changement d'avis n'est pas couvert par l'annulation, hein, hélas. Les annulations, c'est très encadré. Décès dans votre famille, maladie impactant gravement un autre membre de la famille, un licenciement, une catastrophe naturelle. Et ça, il va falloir le prouver, notamment au niveau de la maladie, ne sont pas couverts les maladies qui se déclarent alors que vous aviez déjà une maladie chronique, par exemple. Vous avez un diabète, vous faites une hypoglycémie importante, ça c'est la conséquence d'une maladie qui existait déjà, l'assurance annulation ne fonctionnera pas non plus. Donc attention, l'assurance annulation, elle a quand même beaucoup de limites.
1: Oui, c'est ça. Faut pas la prendre comme ça, en se disant c'est bon comme ça, je suis libre quoi. En gros, notre carte bancaire, elle peut aussi jouer le rôle d'une assurance hein, si on a payé avec.
2: Absolument, c'est même quelque chose qu'il faut regarder avant même de partir en voyage, c'est de faire le point sur les garanties des cartes bancaires. Elles peuvent faire beaucoup de choses. Les possesseurs notamment de la carte Visa et de la carte Mastercard haut de gamme ont des garanties assez fortes. Hein. Vous pouvez vous faire rembourser 5 000 euros avec la Visa, 10 000 euros avec la Mastercard, avec un problème d'annulation de dernière minute. Elles donnent même lieu à des indemnités si c'est le transporteur qui a annulé. C'est-à-dire récemment, on a eu des lecteurs qui se sont plaints de la compagnie Volotea qui avait annulé des vols de dernière minute. Eh bien, ça typiquement. La carte bancaire, si vous avez payé avec, peut vous couvrir. Elle peut même vous indemniser un petit peu plus en cas de perte de bagages par une compagnie aérienne.
1: Si on part à l'étranger, c'est bien d'avoir notre carte vitale européenne. Hein. J'ai découvert ça et ça permet de voir des frais éventuellement médicaux pris en charge.
2: Absolument. Alors, c'est une carte gratuite que vous demandez à votre caisse d'assurance maladie. Alors, prévoyez quand même 3 semaines de délai pour l'obtenir. Et elle est intéressante parce que dans les pays européens, elle vous permet d'être pris en charge dans les mêmes conditions que l'assuré du pays. À condition évidemment d'être soigné par un professionnel de santé du service public. Et à ce moment-là, vous paierez le même type de somme qu'en France, par exemple.
1: Et pour rester à l'étranger, il faut faire attention aussi aux forfaits téléphoniques et puis aux frais bancaires. Hein. C'est-à-dire que dès l'instant qu'on passe une frontière, on peut se voir appliquer une surfacturation sur ces deux outils du quotidien, le téléphone et la carte bancaire.
2: Oui, les surfacturations sont fréquentes, mais attention, il faut faire le distinguo entre la zone économique européenne, à laquelle on inclut la Norvège, l'Islande et le Liechtenstein. Dans cette zone-là, il n'y a pas de frais supplémentaires, c'est interdit au niveau des forfaits téléphoniques. Ça inclut souvent dans les forfaits le Royaume-Uni, par exemple. Mais la Serbie ou même la Suisse ne sont pas dans les forfaits. Donc attention, si vous allez dans ces pays-là, vérifiez votre couverture ou prenez une couverture supplémentaire. Pour les frais bancaires, c'est la même chose. En zone euro, vous n'aurez pas de frais bancaires supplémentaires si vous tirez de l'argent ou si vous payez avec votre carte. En revanche, dès que vous sortez de la zone euro, ça peut douiller assez fortement puisque vous allez avoir des frais fixes plus des frais au pourcentage des sommes dépensées. Donc là, une petite astuce, c'est de penser aux banques en ligne avec lesquelles il y a quasiment pas de frais quand on est à l'étranger.
1: Rapidement, dans votre hors-série Vacances et week-ends sans galère, vous avez comparé les modes de transport sur des destinations stars et vous évoquez souvent des prix cachés. Vous en parliez un peu tout à l'heure. Vous pouvez nous rebriefer rapidement ?
2: Ah oui, alors méfiez-vous du prix d'appel de 34 euros pour un Paris-Barcelone, par exemple, hein, dans une compagnie low cost. Mmh. Alors évidemment, ça fait rêver, mais il faut savoir que le bagage cabine va coûter entre 8 et 60 euros. Le bagage cabine, c'est une toute petite valise. Le bagage en soute, il coûtera entre 80 et 130 euros. Vous serez facturé si vous voulez être à côté de vos enfants ou à côté de votre mari ou de votre femme dans l'avion. Donc, vous voyez, si vous ajoutez toutes ces tous ces frais, ça va être vraiment une facture importante.
1: Quand on se déplace en voiture, c'est pas toujours facile de se garer. Alors, pourquoi ne pas louer un emplacement chez un particulier, par exemple ? Bonjour, Geoffroy de Villepin.
3: Bonjour, enchanté, merci pour votre invitation.
1: Bienvenue, vous êtes fondateur de Casa Park. Quel service est-ce que vous proposez ?
3: Alors, casapark.fr, c'est un service qui permet à des voyageurs de se garer deux fois moins cher chez l'habitant, partout en France et dom-tom également, à proximité donc des aéroports, des gares TGV et également donc des ports où, quand on a un ferry à prendre, par exemple, pour une île.
1: Ça veut dire que vous proposez à des particuliers de mettre à disposition un emplacement pour que d'autres particuliers y garent leur véhicule, quoi.
3: Exactement, donc ça peut être un jardin, une cour intérieure, un parking extérieur, un garage privatif. Et une fois garé, en fait, l'hôte, nous on les appelle les hôtes, hein, les particuliers qui accueillent donc des voyageurs, eh bien une fois garé, vous emmène à destination et viennent vous rechercher au retour. Deux fois moins cher que le parking.
1: Donc on est vraiment sur un emplacement où on met un véhicule et on le laisse pendant la durée du séjour. On est d'accord que c'est pas un parking où on vient trois fois par jour et qu'on utilise tout au long de la journée.
3: On le laisse tout à fait la durée du séjour. En moyenne, c'est 7 jours, mais ça peut être 3 semaines, 4 jours, un week-end. Mmh. Voilà, on bénéficie de cette solution casapark.fr.
1: Et cette solution, elle est plutôt valable, donc quoi, dans des endroits très touristiques ? Est-ce qu'il y a des lieux en particulier où il y a à la fois besoin d'offres et de la demande ?
3: Oui, tout à fait. Alors, c'est souvent des hubs de mobilité, là où on n'arrive plus à se garer, tout simplement. Donc, ça peut être à proximité donc des aéroports comme Roissy, Beauvais, Orly, Nantes également, en Bretagne ou dans le sud de la France. Mais ça peut être aussi à proximité de certaines villes très touristiques, des plages, des stations de ski. Voilà, dès qu'il y a, en fait, si vous voulez, un bateau à prendre, un train à prendre, vous voyez, ça vient solutionner aussi la congestion. Vous savez, quand on a des bouchons, là on sait où se garer, on sait qu'on va on va se garer chez un autre Casa Park.
1: Merci beaucoup Geoffroy de Villepin, vous êtes fondateur même de Casa Park, c'est donc casapark.fr. Merci d'avoir accepté notre invitation. Rapidement, Sophie Kouan, rédactrice en chef adjointe des hors-séries de 60 millions de consommateurs, le logement le moins cher quand on part en vacances?
2: Chez l'habitant, effectivement, via soit les gîtes, soit les plateformes, ça peut être intéressant. Là encore, il faut comparer les plateformes entre elles.
1: Et le camping, c'est pas mal aussi. Ça marche bien, non ?
2: Ah oui, le camping, à condition de partir en tente ou en caravane, ça peut être vraiment très peu cher. Ouais. En revanche, si vous optez pour un mobilhome, là, ça peut être beaucoup plus important comme facture.
1: Non, le vrai camping, effectivement. Le mobilhome, c'est un peu la maison.
2: Le camping avec la tente, oui, vous pouvez avoir des emplacements vraiment pas chers dans des beaux sites et même en pleine saison.
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1: En version magazine, le samedi, le thème aujourd'hui, des vacances sans se ruiner. Avec Sophie Kouan, rédactrice en chef adjointe des hors-séries de 60 millions de consommateurs. Il y en a un là qui vient de sortir, il est en kiosque d'ailleurs. Et vous nous y parlez de tourisme, de vacances, mais avec l'œil du pro de la consommation. Et donc ça nous aide à mieux choisir, mieux être guidé. Et puis on va accueillir aussi Nicolas Labat. Bonjour.
5: Bonjour.
1: Vous êtes fondateur d'Anol. Qu'est-ce que c'est Anol ? Donc A-N-O-2-L-E.
5: Oui, alors Anol.com, c'est le premier et le seul site qui réunit l'échange et la garde de maison. Le principe est simple, vous allez d'abord créer votre annonce, soit dans la catégorie échanger si vous souhaitez échanger une maison, un appartement, un camping-car ou un mobilhome, soit dans la catégorie garder si vous souhaitez garder des maisons, ou soit dans la catégorie faire garder si vous avez besoin de faire garder votre maison ou votre appartement. Ensuite, vous allez contacter les propriétaires des annonces qui vous intéressent en utilisant la messagerie sécurisée du site. Et lorsqu'un échange ou une garde est envisagée, Il ne vous reste plus qu'à compléter et valider le contrat d'échange ou de garde, toujours sur le site.
1: Là, on est d'accord que dans ce cas de figure, il n'y a pas d'échange financier entre les particuliers. Il y a peut-être un abonnement à votre plateforme et c'est tout ensuite.
5: Oui. Oui, il y a juste un abonnement donc qui est à 150 euros par an. Il permet d'accéder à toutes les fonctionnalités du site, comme la messagerie par exemple. Mm. Les échanges et les gardes sont illimités. Si vous ne réalisez pas d'échange ou de garde l'année de votre abonnement, l'année suivante est offerte.
1: Et juste une question là, vous parlez d'échange, pardon, vous parlez d'échange de maisons. Est-ce qu'il faut échanger les maisons en même temps ou il y a un système de points au niveau de la plateforme comme on peut le voir avec d'autres acteurs qu'on avait pu recevoir ici?
5: Oui, alors il y a un système de points, donc c'est les nuitées. Vous pouvez réaliser donc un échange non réciproque.
1: C'est ça.
5: Donc, par exemple, si un membre A souhaite aller chez B et que B n'est pas forcément disponible à cette période, il peut utiliser le système de nuitée pour accueillir A et ensuite les dépenser pour aller chez C. Donc, c'est un système de points, c'est okay. Une nuitée égale une nuit pour une personne.
1: C'est hyper clair et donc c'est anol.com. Merci beaucoup Nicolas Labat pour cette présentation, c'est hyper intéressant et l'échange de maisons fait partie des solutions. L'économie collaborative d'ailleurs en général, non Sophie Kwan, fait partie des solutions pour trouver notamment un logement pas cher entre particuliers.
2: Ah bah alors l'échange de maisons c'est de plus en plus plébiscité, ouais. Puisqu'effectivement ça permet de faire diminuer très fortement le coût des vacances.
1: Oui, oui.
2: Alors bon, il faut passer le cap de prêter sa maison à des inconnus. Voilà, une fois que vous avez passé ce cap-là et que vous avez retiré de vos placards les affaires pour laisser place aux affaires de vos
1: invités
2: finalement,
1: oui,
2: vous pouvez effectivement réduire considérablement la facture, découvrir d'autres pays et finalement le coût, toutes les plateformes demandent un coût d'inscription, hein, celle de Anol est dans la fourchette des 130 à 150 euros par an, ce qui est quand même un coût très modique pour un logement de vacances.
1: Moi c'est génial, moi cet été je pars en Hollande en échange de maison pendant 3 semaines, je ne serai jamais allé dans cette région et c'est ça qui est super avec l'échange de maison, c'est que ça permet de visiter des régions parfois un peu moins touristiques, voilà. Et donc vraiment l'échange de maison, je pense que c'est une vraie solution budget pour bien se loger. Alors, si vous le voulez bien, Sophie Kwan, rédactrice en chef adjointe des hors-séries de 60 millions de consommateurs, avant de nous quitter, vous allez vous prêter au jeu de notre quiz, le vrai faux, pour finir avec les idées claires sur ce thème des vacances. Vrai ou faux, réserver un billet d'avion le mardi permet toujours de payer moins cher.
2: Non, c'est faux, c'est une légende urbaine.
1: C'est noté. Les assurances de carte bancaire couvrent automatiquement tous les problèmes en vacances.
2: Eh ben là, non plus, hélas. On aimerait, hein.
1: Les compagnies low-cost facturent parfois les bagages cabine. Vrai ou faux?
2: Alors c'est faux, elle les facture toujours.
1: C'est à noter, ça fait
2: partie. Oui, le bagage cabine, c'est le bagage qui est dans les compartiments au-dessus de vous. Le seul qui n'est pas facturé, c'est le tout petit sac que vous mettez sous le siège.
1: Ah oui, là, faut vraiment le savoir. Bon, on peut utiliser ces chèques vacances uniquement pour payer un hôtel, vrai ou faux?
2: Bah faux, on peut l'utiliser pour plein de prestations différentes. C'est vraiment valable dans beaucoup d'endroits.
1: Vrai ou faux, en Europe, on peut utiliser son téléphone sans hors forfait dans tous les cas?
2: Alors c'est vrai, c'est un des meilleurs moyens pour sauf si en Europe vous considérez l'Europe géographique et que vous incluez la Suisse par exemple.
1: Et puis vrai ou faux, prendre une assurance annulation est toujours indispensable pour un billet de train ou d'avion?
2: Ben non, si vous avez une carte bancaire, ce sera vraiment inutile de prendre une assurance supplémentaire.
1: Et vous nous le disiez à juste titre, attention, il ne faut pas penser que prendre une assurance annulation qui coûte de l'argent va permettre d'annuler n'importe comment, quoi. Il y a plein de conditions restrictives.
2: Ah, il faut toujours lire les petites notes en bas de page.
1: Merci beaucoup en tout cas pour vos éclairages, Sophie Kwan. Je le rappelle,
2: merci,
1: vous êtes rédac, chef adjointe des hors-séries de 60 millions de consommateurs. Je ne fais pas la liaison puisqu'il y a un H, n'est-ce pas? Voilà, j'espère qu'en tout cas vous y voyez plus clair, vous qui nous avez écoutés. Pour écouter l'émission, mais aussi toutes les autres, c'est sur ici.fr. Alors la semaine prochaine, soyez à l'écoute, on va s'occuper de nos plantes, fleurs et potagers. Et puis j'attends vos questions par ici, leséconomies@radiofrance.com.

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1: Bonjour à tous et bienvenue dans Ça tourne, l'émission cinéma sur votre radio ici. Et aujourd'hui, j'ai le plaisir de recevoir une immense figure du cinéma français. Elle nous revient fraîchement du Festival de Cannes, où elle a présenté son dernier film en tant qu'actrice et réalisatrice. Bonjour Agnès Jaoui.
2: Bonjour.
1: Et merci d'être avec nous et surtout bravo pour ce film merveilleux, L'objet du délit, qui sort mercredi au cinéma. Je le dis clairement, moi je suis assez sincère sur mes ressentis. C'est l'un des meilleurs films que j'ai vu cette année. Donc vraiment félicitations, j'encourage tout le monde à aller le voir mercredi prochain. Donc un petit mot de l'histoire, elle nous embarque dans les coulisses d'un opéra de Mozart, les Noces de Figaro. Alors déjà les répétitions sont sport entre les désirs d'une metteuse en scène qui ne connaît rien à l'opéra, des chanteurs aux égos surdimensionnés, des techniciens à cran, mais ça tourne vraiment au drame lorsqu'éclate une accusation d'agression sexuelle.
3: C'est la situation aussi agressée.
4: Ça m'étonne pas de lui.
5: Ah bah voilà.
6: Mirabel veut inscrire dans la mise en scène une image forte du patriarcat.
7: Donc il en faut deux en plus.
8: Et deux, et plus quoi ?
9: Deux bites ! Elle veut plus de bites !
10: Si vous voulez bien vous adosser à la colonne de gauche, par exemple.
11: Vous voulez que je casse la colonne ?
12: Non mais on peut pas continuer comme ça, faut qu'il soit remplacé, c'est tout !
13: Et on est quelques jours de la première.
14: Moi j'ai les yeux fixés sur mon conducteur. Donc, j'ai rien vu.
15: De toute façon, il s'agit pas de toi, Igor.
16: Je vais te ramener, d'accord ?
17: C'est à cause de MeToo que les mecs, ils osent plus conclure.
18: À cause de qui ?
1: Extrait du film L'objet du délit de et avec Agnès Jaoui, qui est notre invitée aujourd'hui. Vous avez choisi de tourner ce film donc l'été dernier, au cœur du Luberon. En vous replongeant dans les souvenirs de ce tournage, et peut-être en fermant les yeux, Agnès Jaoui, quelle est la première image du décor ou du paysage qui vous revient en tête ?
15: Les carrières de Lacoste. C'est mon frère, Laurent Jaoui, qui me les a fait découvrir, parce qu'il habite la région, et c'est vrai que c'est somptueux, c'est grandiose, c'est minéral. Avec le scope, ça va parfaitement, et avec un opéra du 18e aussi, parce que justement, ça lui enlève peut-être le côté sucré, ou de
1: ouais.
15: d'antan, en tout cas, c'est... voilà.
1: Dans un théâtre poussiéreux.
15: Oui, oui, exactement.
1: Ça dépoussière.
15: Exactement.
1: Pourquoi ce choix de tourner au cœur d'une carrière naturelle ?
15: Le premier opéra que j'ai mis en scène, c'est Tosca, et c'était dans le cadre d'une production qui s'appelait Opéra en plein air. C'est du spectacle vivant, mais alors quand on est en extérieur, c'est encore plus vivant, forcément, puisqu'il y a les éléments, parce que tout s'en mêle. Bon, bref, je tenais à ce que ça se passe en extérieur, et je suis allée là, et je me suis dit, mais oui, il faut que ce soit justement... dans ses carrières, parce que pour tout ce que j'ai dit avant...
1: Où la lumière est incroyable aussi, suivant l'heure de la
15: lumière
1: journée.
15: Est incroyable, les pierres, elles prennent des nuances différentes les unes, enfin, selon l'heure du jour, et puis je sais pas, tout est... C'est très beau, c'est très beau. Ça va toutes ces lignes verticales par rapport au scope, par rapport
1: au scope.
15: Le scope, le format, pardon, du tournage, ça rythme le paysage, ça rythme l'image. Enfin, c'est assez exceptionnel comme endroit et méconnu complètement. Donc
1: oui, c'est vrai.
15: C'est l'autre intérêt, évidemment.
1: Ça donnera peut-être envie aux gens de venir découvrir. Et il paraît, Agnès Jaoui, que tourner sous votre direction est un pur bonheur. D'ailleurs, je cite Daniel Auteuil qui dit que ça a été divin. Il paraît que vous prenez autant soin des acteurs que des équipes techniques. Alors, c'est ce qu'on va demander à notre métier de l'ombre du jour qui est à vos côtés. Bonjour, Arnaud Foller.
19: Bonjour.
1: Vous êtes régisseur général pour le cinéma. C'est comment déjà de tourner avec Agnès Jaoui ?
19: Comme vous dites.
1: C'est divin ?
19: C'est divin. Je vais reprendre vos mots, elle prend soin de ses comédiens et de son équipe technique. Voilà, ça a été un vrai plaisir, elle a fédéré un effet de troupe, comme on peut avoir au théâtre, même si j'ai jamais pratiqué le théâtre. Et ça a été un bonheur tous les jours, les nuits aussi, parce qu'on a fait des nuits.
1: Ah bah oui, c'est vrai qu'il y a des scènes de nuit.
19: Dans ses carrières, et du coup, forcément, on a envie de se surpasser pour qu'elle puisse réaliser vraiment le film qu'elle souhaite.
1: Agnès, c'est qui pour vous Arnaud Foller ?
15: C'est hyper important la régie. Alors non mais tous les postes sont importants au cinéma. C'est ça qui est bouleversant. Moi, je dis ça parce que vraiment, il y a des moments où je suis très émue de voir un Massino, voilà, pousser la Dolly. Enfin, c'est très beau de voir un travail d'équipe et des gens qui sont justement dans l'ombre ou en tout cas de l'autre côté qu'on voit pas dans la lumière, mais qui sont tout aussi impliqués parce que je pense que sans passion, on ne fait pas ce métier. Parce que les gens de la régie, c'est les premiers sur le terrain. Enfin, après, toi, mais c'est les premiers et les derniers. C'est être au courant de tout, c'est être au service de tout et de tout le monde. Enfin, c'est vraiment répondre à des tas de demandes. c'est vraiment un métier de d'abnégation et de alors et on peut faire avec beaucoup d'argent ou pas beaucoup d'argent comme n'importe qui dans la vie qui va vous recevoir à dîner avec plus ou moins de non mais c'est vrai qui va penser à vous enfin à ce qui se mettra à la place de l'autre ou pas donc c'est un des nerfs de la guerre.
1: Donc, c'est une forme de couteau suisse, le régisseur général. Qu'est-ce que vous régissez, Arnaud Foller ?
19: On est au service du film, au service du réalisateur ou de la réalisatrice. C'est de la logistique. Donc, que ça soit la grosse logistique, comme là, sur le film d'Agnès, pour avoir les autorisations pour tourner aux carrières et mettre tout en place pour que tout le monde, que ce soit l'équipe technique ou artistique, puisse être à l'aise et travailler correctement.
1: Ah oui, parce que le paysage des carrières devait être assez défiguré. Il y a plein de camions et tout pour l'arrivée d'un tournage.
19: Bah, c'est ça, c'est de faire en sorte que les camions soient là sans qu'on puisse les voir pour qu'Agnès puisse tourner partout où elle veut. Mmh. C'est mettre en place tout ce qu'on appelle le HMC, donc habillage, maquillage, coiffure, pour que tous les comédiens et que tout le staff soient confortables et puissent être préparés correctement. Toute la logistique pour l'équipe décoration, parce qu'il y a eu un gros travail de déco sur ce film et sur ce décor-là, qui sont arrivés 2 mois avant le début de tournage.
1: Ah oui, d'accord. Vous avez investi les carrières.
19: On a investi les carrières 2 mois avant pour qu'ils fassent toute la construction des décors. C'est être couteau suisse, être au service de l'équipe, être au service des comédiens. Mon métier, je trouve qu'il est bien fait quand personne ne me dit rien.
1: D'accord.
19: Quand la journée se déroule et que personne m'a rien dit, c'est que j'ai bien fait mon boulot.
1: Régisseur général, c'est le chef de la régie, en gros.
19: Oui.
1: Comment on devient régisseur général pour le cinéma ? Il y a une formation, une école ?
19: Il n'y a pas d'école de régie, il y a des écoles de production, il y a des formations pour faire de la production. Moi, je suis rentré via un oncle qui était dans le métier et j'ai appris sur le tas.
1: C'est beaucoup comme ça, non ?
19: Oui.
1: Dans les métiers techniques au cinéma.
19: Oui, il y a le son et la caméra, c'est vraiment très spécifique. Donc il y a des formations et des écoles, mais tout le reste de nos métiers, on sait encore de l'oral et de la transmission sur le terrain.
1: Pour en revenir, Agnès Jaoui, au fait que vous prenez soin des équipes, j'ai appris aussi que chaque matin, vous organisiez des séances de relaxation, des exercices de respiration avec vos équipes. C'est vrai, ça ?
15: Oui, c'est vrai. Comme ça, tout le monde est concerné. Tout le monde est ensemble et traité exactement à égalité, même si, encore une fois, un tournage, c'est très hiérarchisé. Mais c'est un moment où, là, tout le monde est ensemble, tout le monde est considéré et concerné, y compris les figurants quand il y en a. Je me dis que c'est bien qu'on respire ensemble, que justement dans un tournage où le temps est compté, où c'est toujours très speed, alors on a vite fait de s'énerver pour rien, et là pareil, c'est pas très efficace et c'est très contre-productif. Donc juste le temps de d'écouter des fois les oiseaux, des fois. Et de se dire qu'on peut quand même prendre le temps, on a toujours prendre le temps de pas s'énerver ou de réfléchir, et c'est pas si grave, on fait un métier génial. Ça change la donne, moi, je trouve.
1: Vous avez participé à ces exercices
19: bien
1: de respiration,
19: sûr,
1: Arnaud?
19: Oui,
1: c'est la première fois que vous faisiez ça sur un tournage?
19: J'ai participé, comme toute l'équipe, tous les comédiens, tout le monde, à ces séances, et ça fédère. Ça fédère, et effectivement, le fait d'être ensemble, d'écouter, de réécouter, même si on l'a lu la feuille de service, le déroulement de la journée, ça pose quelque chose et ça permet à tout le monde de partir sur une journée, je pense, tout le monde du même pied.
1: Agnès Jaoui, vous interprétez donc une grande cantatrice dans ce film, à l'image de Aya Edara ou Tiffaine Davio. Même si vous savez chanter, vous avez été doublée. Comment ça se passe pour faire croire qu'on est chanteuse d'opéra ?
15: C'est pas un J'ai été doublée à moitié. Hein.
1: Il y a
15: aussi de ma voix quand même. Hein.
1: Oui, c'est vrai.
15: C'est vrai que c'est Julia Baumier, notamment les aigus, tout ça, qui a aussi enregistré ma voix, si je puis dire. Enfin, voilà. C'est nos deux voix mélangées, grâce à Katia Boutin, un autre. Métier de l'ombre, puisqu'elle travaille au montage son.
1: J'imagine que c'est pas juste du playback basique, en fait, quand on veut se faire passer pour une chanteuse d'opéra.
15: Oui et non, enfin oui, mais c'est aussi effectivement beaucoup dans le corps, parce que vous sentez pas si vous, enfin, en se tenant pas droit, parce que la respiration aussi, elle est capitale. Elle est pas prise de la même façon. Là, d'ailleurs, souvent, on fait des respirations beaucoup plus courtes. Enfin, on a des phrases musicales qu'on n'arrive pas du tout à tenir comme une chanteuse professionnelle. Et des fois, elles ont dû revenir, les chanteuses, pour respirer un peu plus que ce qu'elles font, elles, naturellement.
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1: Ça tourne avec l'actrice et réalisatrice Agnès Jaoui qui nous compte les coulisses de tournage de son excellent nouveau film L'objet du délit en compagnie de son régisseur général Arnaud Foller. Et c'est l'heure de passer à vos souvenirs sensoriels de tournage. Agnès Jaoui, quelle odeur retenez-vous de ce tournage dans les carrières de Lacoste?
15: Ah, là. Un truc qui sent le cumin, les immortels, ça s'appelle.
1: Les fleurs.
15: Ouais, c'est une fleur qui s'appelle immortelle aussi et qui a un parfum mais insensé.
1: Et qui vous rappelle donc ce tournage.
15: Ouais.
1: Arnaud Foller, quelle est le son qui vous a marqué pendant le tournage de L'objet du délit?
19: La bande son du film, c'est surtout d'avoir eu le privilège d'être présent avec l'ingénieur du son, Yvan Dumas, quand il a enregistré cette prise de son. On s'est retrouvé un soir tout seul dans les carrières, plus personne, tout le monde était parti, et on était tous les trois avec son perchman à juste être posé dans les carrières et à entendre
1: Les Noces de Figaro.
19: Les Noces de Figaro, c'était splendide.
1: Quel accessoire ou objet retenez-vous de ce tournage?
15: Oui,
1: je me doute de ce que vous avez.
15: Oui, les phallus.
1: Non, mais alors on peut en dire un mot de ces colonnes qu'on voit sur l'affiche, dans la bande-annonce, on spoil pas trop. Ça a été un choix dès le départ d'avoir
15: Je me souviens. Après, j'avais vu une mise en scène des noces où il y avait comme ça. Et là, ils étaient dans des phallus, mais en mousse. Il y avait des gens dedans et ils se baladaient un peu partout. Il y avait même un vagin à un moment sur scène. Enfin bon, alors je l'ai pas fait. Mais c'est vrai que tout d'un coup, ça m'est venu et je me suis dit, alors là, c'est pas le même genre de phallus. Oui, il y avait toute cette métaphore sur la virilité. Enfin, sur le masculin, quoi. Qu'est-ce que c'est? Qu'est-ce qu'on en fait?
1: Là, en l'occurrence, on l'expose sur scène. Ils sont fabriqués en quoi?
15: Ben les premiers, c'était du
19: polystyrène.
15: Du polystyrène, mais il était hyper lourd quand même. Ah non, il n'était pas si lourd, mais quand même.
19: Ben c'est toute la patine et.
15: Ouais, c'est ça. Dessus, ouais. Ben t'as raison.
1: C'est bien fait.
15: Et les seconds, c'était une espèce de mousse. Ouais. Ils faisaient leur vie, on peut dire.
19: C'est ça.
15: À un moment, on les retrouvait complètement.
1: Et qu'est-ce que ça devient des accessoires de tournage comme ça? Est-ce que c'est détruit? Est-ce que vous les récupérez pour chez vous? Est-ce que.
15: Ben on a essayé de les refourguer.
19: On a essayé.
15: Et.
19: Ça a été stocké.
15: Et voilà, la production en a pris un ou deux dans la
1: c'est
15: boîte de prod.
1: Comme objet de déco.
15: Et puis il en reste si vous voulez. Pour votre jardin.
1: Les phallus sont au placard donc.
15: Ouais.
1: Agnès Jaoui, avec quoi avez-vous envie que les spectateurs repartent après avoir vu votre film?
15: Avec l'envie de parler avec les autres, de débattre. Et puis Mozart dans la tête, bien sûr.
1: Bien sûr. L'objet du délit, c'est mercredi prochain au cinéma avec Daniel Auteuil, Tiffaine Davio, Aya Idara, Jacques Weber, Claire Schuss, Patrick Mill, Lucie Gallo. Quel beau casting! Vous vous êtes fait plaisir. Ça devait être incroyable, non? Le tournage avec toutes ces troupes de théâtre.
15: Ce qui est incroyable, c'est qu'ils étaient tous aussi gentils que excellents acteurs et actrices. Donc ça a été un grand bonheur.
1: Et donc, vous êtes aussi dans ce film et à la tête de sa réalisation. Merci infiniment, Agnès Jaoui, d'avoir été avec nous. Bravo pour ce film choral qui traite, je le rappelle, d'un sujet brûlant d'actualité avec autant de finesse que d'humour et que vous dédiez à Jean-Pierre Bacri. Merci à Arnaud Foller d'avoir été avec nous et nous avoir présenté votre métier de régisseur général.
19: Merci à vous.
1: Vous repartez en tournage?
19: Je suis en prépa actuellement, oui.
1: Oui, vous bossez tout le temps. Les métiers techniques sont tout le temps en tournage. On le sait parce que c'est compliqué de les avoir en plateau ici.
19: On essaye.
1: Ça tourne, c'était terminé pour aujourd'hui et ça revient la semaine prochaine avec Aya Idara qui sera notre invitée pour le film Mata qui elle aussi revient du festival de Cannes, évidemment. Très belle journée à l'écoute de votre radio ici.

0: Un titre qui restera résolument l'un des plus grands succès portés par Michel Sardou dans les années 80. Souvenez-vous de Musulmane et que vous retrouviez ce matin ici. Est-ce qu'on a le jingle qui repart ou qui repart pas, Enzo? Allez, on est reparti, c'est parti, voilà.
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0: Ici, dès 6h, pour votre réveil de fête des mamans, nous sommes là, absolument, c'est-à-dire l'équipe de votre dimanche. Fabien à la rédaction en chef, Enzo à la technique, au standard Dylan pour vous accueillir aujourd'hui, et Valentine Letess pour l'actualité. Bonjour Valentine.
3: Bonjour François-Xavier, bonjour à tous.
0: Dans l'actu ce matin, la fête dans un nuage de fumigène.
3: Le Paris Saint-Germain garde sa couronne, deuxième sacre en Ligue des champions de foot, suivi d'une nuit parfois tendue dans certaines villes de France.
0: Détails et reportages dans un instant.
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0: Dimanche 31 mai, très beau début de journée. Ici, il est 6h, bonjour. Les infos, Valentine, à la une, la fierté, la joie et les larmes.
3: Paris, champion d'Europe, après 120 minutes proches de l'asphyxie et un suspense jusqu'à la toute dernière seconde.
4: Pour ce pénalty peut-être vainqueur et emmené dans les étoiles, le Paris Saint-Germain une nouvelle fois. Matthijs Sapkola face à Gabriel.
5: Ça... Mais oui, mais oui, mais oui.
3: Les larmes, l'émotion de notre journaliste Bruno Salomon, grâce à qui vous avez vécu en direct hier soir sur votre radio ici et sur ici.fr, le deuxième sacre consécutif du Paris Saint-Germain en Ligue des champions de foot depuis la Puskás Arena de Budapest, mais aussi dans les fan zones et dans l'antre du Paris Saint-Germain et Massarango, le Parc des Princes et ses 48 000 supporters.
6: Les refrains, on commence à les connaître. Ce sont les mêmes que l'an dernier. Mais il y a cette année une nouvelle expression.
7: Back to back.
8: Back to back, c'est magnifique.
7: Back to back, merci l'équipe.
6: Back to back, deux sacres d'affilée. Seuls 8 clubs l'ont fait avant le PSG.
9: De faire un back to back qui n'est pas arrivé depuis le Real de Zidane, enfin, vraiment ça nous inscrit au 21e siècle comme un club historique.
6: Rare en Europe et inédit en France.
10: Il y avait Marseille qui faisait à jamais les premiers et tout. C'est bon là maintenant on est à deux de toute façon, donc il ne peut plus rien dire.
6: Une deuxième étoile rendue d'autant plus savoureuse par le scénario du match et des tirs au but.
10: Penalty, ça a été incroyable, j'ai vu tout le monde, ils étaient pas bien, ils étaient tous pas bien et j'ai crié, je me suis cassé la voix, j'ai des acouphènes de ouf.
6: Et les supporters parisiens ne sont pas rassasiés.
11: D'autant plus avec la nouvelle version de la Ligue des Champions, je pense qu'il n'y a pas beaucoup de clubs qui reproduiront ce qu'on a fait.
12: Et on va encore en ramener d'autres et encore.
6: Hormis le Real Madrid il y a 10 ans, il faut remonter aux années 70 pour voir un club remporter 3 fois de suite la Ligue des Champions.
3: Une deuxième étoile sur le maillot du PSG. Moins brillante ce matin après des violences dans une quinzaine de villes de France. 416 interpellations au total et 7 policiers blessés, dont un grave dans la ville d'Agen. Premier bilan dressé dans la nuit par le ministre de l'Intérieur, Laurent Nunez, qui n'a pas l'intention malgré tout de gâcher la fête ce dimanche.
13: Il n'y aura pas de remise en cause des festivités qui vont se tenir sur le Champ de Mars. C'est un autre événement. Vous prenez l'exemple de ce qui s'est passé dans Paris. Aujourd'hui, vous avez eu plusieurs rassemblements festifs dont la très grande majorité se sont bien passés. Et d'ailleurs, vous noterez qu'il y a eu 4 tentatives de blocage du périphérique qui, à chaque fois, ont entraîné des interventions extrêmement rapides des forces de l'ordre qui ont débloqué systématiquement la situation. Le trophée va être...

0: être exposé pour les supporters du Paris Saint-Germain sur le Champ de Mars, où 90 000 personnes sont attendues, avec un périmètre de protection, c'est-à-dire pour rentrer, il faudra être fouillé. Donc ça n'est pas le même événement. Donc il n'y a pas de raison de ne pas maintenir la manifestation sur le Champ de Mars.
1: La parade des footballeurs face à la Tour Eiffel, c'est à partir de 14h.
2: Et dans une atmosphère plus respirable ce dimanche, Valentine.
1: Oui, les premiers orages d'hier après-midi ont entraîné une chute bienvenue des températures. C'est la fin de ces vigilances orange, la canicule. Plus aucun département n'est concerné ce matin après plusieurs jours de chaleur record.
2: 6h03 sur votre radio ici, un investissement spectaculaire.
1: 75 milliards d'euros pour construire dans le nord de la France des data centers, des centaines de serveurs informatiques dédiés à l'intelligence artificielle. L'investissement du japonais SoftBank est tout simplement, selon son président, le plus important en Europe pour cette technologie. Et si la France a tiré son épingle du jeu, c'est grâce à la production d'électricité particulièrement abondante sur notre territoire, décarbonée à 95% et indispensable à ses serveurs. Et puis il y a l'inestimable, l'amour de sa maman. C'est la fête des mères, Kupaya Gueru, et les enfants ont tout préparé.
3: Certains sont sûrs de ne pas gâcher la surprise, comme Lou et César.
4: Une robe, mais elle savait le cadeau. On va y aller dans le magasin avec elle.
3: Il y a aussi ce qui a été soigneusement préparé à l'école.
5: Un porte-clés, des lettres, des poésies.
4: En protection, j'avais fait des cadeaux pour la fête des pères et la fête des mères.
3: Au-delà des cadeaux, ils ont surtout un message à lui faire passer.
4: J'adore maman.
5: T'es la meilleure maman et tu dois rester comme ça.
3: On continue notre petite balade. Je croise Carla, 6 ans, en robe d'été, qui tient la main de sa maman. Alors, pourquoi c'est la meilleure?
6: Elle m'achète des coloriages, des sticks.
3: C'est aussi avec maman qu'on passe nos meilleurs moments, comme nous raconte Aïlia, 5 ans et demi.
7: Les moments où on est allé voir les papillons, ils ressemblaient comme des fleurs qui volaient.
3: Et comme en amour, on ne compte pas.
8: J'ai déjà fait un cadeau, mais je vais lui en faire un autre. J'ai préparé tout seul.
3: Alors, pour toutes les mamans,
9: je t'aime maman.
10: Je t'aime maman. Je t'aime
3: maman. Et pas besoin d'attendre la fête des mères pour le leur dire. Bonne fête à toutes les mamans.
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1: Allez, je le redis. Allez-y. Bonne fête, maman.
2: Voilà.
1: Bonne fête à toutes les mamans.
2: Faut qu'on le dise. Voilà. Vous avez été contrainte et forcée, Valentine Letest. C'est fou,
1: quand
2: même.
1: Je vais pas le faire tous les jours.
2: Voilà.
1: On l'adore. D'accord. On l'embrasse. La météo, François-Xavier. Ça y est, c'est la fin de cet épisode caniculaire.
2: Oui, Valentine, nous avons cette air océanique arrivée par la façade ouest du pays. Ces dernières heures, il embarque avec lui de l'humidité qui occasionne en ce dimanche une grisaille assez présente sur la moitié nord, surtout du côté de la Bretagne et de la Normandie, mais aussi du sud de la Gironde jusqu'au Pays Basque, où l'on retrouve d'ailleurs à nos entrées maritimes déjà présentes hier samedi. Et puis en après-midi, ce sont les orages, vous l'avez dit, qui prennent de nouveau le relais avec ces coups de tonnerre qui vont se faire entendre à l'est entre la Saône-et-Loire et la Drôme. Dans nos autres régions, un temps calme et plutôt ensoleillé. Pour vos températures du dimanche, on se rapproche donc des normes de saison avec le clap de fin de la canicule. En matinée, nous avons donc 19 degrés pour Aurillac, 20 degrés à Biarritz, 21 à Roubaix, 23 à Chaumont, 24 pour Bourges, 27 à Bastia, 28 à Nîmes, et en après-midi des valeurs échelonnées entre 23 et 30 degrés. On atteindra un pic quand même à 33 degrés, ce sera du côté de Montpellier où vous nous écoutez bien sûr sur votre radio locale. 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
2: Aux côtés de Tears for Fears, Duran Duran ou encore Depeche Mode, cette formation britannique qui a démarré en 1981 est véritablement l'un des porte-étendards du mouvement New Wave. Vous les connaissez sous le nom de Talk Talk, et pour votre réveil du dimanche, retrouvez leur immense classique It's My Life sur votre radio ici.

0: accompagner les premières minutes de votre dimanche de fête des mamans. Un grand classique, il est signé Talk Talk, It's My Life sur votre radio ici.
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0: Reconnaissons-le, Valentine, nous passons beaucoup de temps assis au travail, dans les transports et aussi à la maison.
3: Assis et donc immobile. Mmh. Du coup, aujourd'hui, un défi et pas n'importe lequel. Le défi 30.2.
0: 30.2 minutes pour être en forme. À relever par vous, ce fameux défi est fixé bien sûr par notre coach Nordine Attam. On le retrouve à 6h15. Et puis après les États-Unis, cap sur Taïwan pour le youtubeur Hugo Décrypte. Une destination, vous le savez, qui vit sous la menace constante d'une invasion militaire de la Chine. Nouveau magazine à découvrir ce soir à 20h45 sur France 5. Il s'appelle En tension à Taïwan avec Hugo Décrypte. Un format de 30 minutes, original et percutant, dans la droite lignée du style Hugo Décrypte. On le retrouve à 6h20 au micro de Patrice Gascoin pour vos coulisses télé. Et puis pour la musique de votre dimanche matin, se prépare Jacques Higelin, ça rime.
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0: Oui, un petit brin de poésie ce matin, sorti du chapeau, mais surtout tombé du ciel, évidemment, ce sera sur votre radio ici, juste avant les infos de 6h30. À ma montre, et pour le moment, il est 6h11, tout de suite, une actu de vos territoires. Merci d'ailleurs à l'équipe d'ici Mayenne, qui nous apprend, Valentine, que la commune de Parnay-sur-Roc, qui est située à quelques kilomètres de Laval, va s'essayer l'été prochain aux caisses à savon.
3: Ah oui, les tacos, vous voulez dire.
0: Exactement, ces fameux tacos, comme on les appelle aussi. Alors, première édition de Parnay en fait des caisses, vous allez tout comprendre. Notez bien quand même dans votre agenda, avant toute chose, ça va se passer le dimanche 5 juillet. Et à cette occasion, pilotes et bolides amateurs vont prendre le départ près du terrain de foot local pour une course absolument mémorable à bord de ce qui est, on le rappelle, un véhicule sans moteur, hein, Valentine, on est d'accord, et qui se déplace par la seule force de la pesanteur sur une piste en pente.
3: Excusez-moi, j'étais déjà en voiture. En bref, le 5 juillet, vous ramenez juste votre bonne humeur et la gravité s'occupera du reste.
0: Mmh, absolument, pour un spectacle sur une ou plutôt des pentes savonneuses, bien sûr.
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0: Un volume 2 disponible depuis la semaine dernière. Seconde partie donc du nouvel album de Pascal Obispo, Héritage, et ce duo surprise avec Francis Cabrel. Vous découvrez ce matin Il faudrait que pleuve l'amour grâce à votre radio ici à 6h13. Bienvenue à vous.

0: Les meilleures nouveautés de votre printemps 2026 sont bien sûr sur votre radio ici, la preuve dès votre réveil ce matin. En duo Pascal Obispo, Francis Cabrel, il faudrait que pleuve l'amour. À 6h16, en pleine forme, grâce à des gestes simples au quotidien et surtout grâce à notre coach Nordine Attab. Bonjour Nordine.
1: Bonjour.
0: Et si on se dimanche, on ne vous demandait pas de faire du sport, mais simplement de vous lever. Et oui, parce que Nordine, vous nous lancez ce matin un défi simple qui est attesté dès maintenant.
1: On passe beaucoup de temps assis, au travail, dans les transports, à la maison. Bref, nous restons trop souvent, trop longtemps, sans bouger. Alors aujourd'hui, je vous propose un petit défi, le défi 30.2. Qu'est-ce que c'est ? Toutes les 30 minutes, vous vous levez pendant 2 minutes. Pas besoin de tenue de sport, pas besoin de matériel. Juste se lever et bouger un peu. Et ce, du matin au soir, à partir du moment où vous vous levez, jusqu'à l'heure de se coucher. Et peu importe l'endroit où vous êtes. Alors bien sûr, durant ces 2 minutes, on ne va pas rester statique, hein. Par exemple, vous pouvez effectuer de la marche active sur place ou dans la pièce. Pendant 2 minutes, vous marchez, vous vous déplacez et vous relancez le corps. Et grâce à ça, vous allez améliorer la circulation sanguine. Bref, c'est un réveil musculaire et bien entendu, bah, ça dure 2 minutes.
0: C'est cohérent jusque-là. Mais seulement 2 minutes, Nordine, ça change vraiment quelque chose ?
1: Alors oui, parce que c'est répété plusieurs fois dans la journée. On casse les temps d'inactivité, on relance la circulation sanguine et on réveille les muscles. Et surtout, on remet du mouvement dans une journée trop souvent figée. Alors, ça me donne une idée de autre défi, alors toujours à l'intérieur de ces 2 minutes-là, mais cette fois-ci pour pouvoir délier le haut du corps. Et pour ça, on se relève et à partir de là, vous allez dessiner des cercles avec les épaules. En haussant les épaules, vous passez vers l'avant, vers le bas et vers l'arrière. Et comme ceci, vous effectuez quelques cercles en marche avant et quelques cercles en marche arrière. Et bien entendu, durant 2 minutes. Et grâce à ça, vous allez détendre la partie haute du dos, avec notamment les trapèzes. Et bien entendu, vous améliorez votre posture. Au final, on ne cherche pas la performance, mais la régularité. On casse les longues périodes assises, et je vous assure que 2 minutes peuvent faire la différence si on les répète. Donc aujourd'hui, on se relève pour le défi. Allez, à vous de jouer.
0: Merci Nordine Attab. Et vous qui nous écoutez, pour prolonger ce défi lancé par Nordine, sachez que notre coach vous attend sur notre site ici.fr. Et puis vous avez bien sûr toujours nos podcasts Forme et Bien-être. Ça c'est du côté de l'application Radio France. 6h18, vos chansons préférées toute la journée sur votre radio ici. À l'occasion de la fête des mamans, oui, mais pas seulement. Et on reste fidèle à notre promesse ce matin en écoutant ensemble How Deep Is Your Love, chanté bien sûr par les Bee Gees.

0: d'amour parfaite en ce jour de fête des mères, les Bee Gees, pour vous souhaiter un charmant réveil. How Deep Is Your Love sur votre radio ici. Bienvenue.
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0: 22, les médias n'ont aucun secret pour lui et le petit écran plus particulièrement. Bonjour Patrice Gascoigne.
2: Bonjour François-Xavier, bonjour à tous.
0: Pour nos coulisses télé de ce dimanche, Patrice, vous avez eu la possibilité de rencontrer le célèbre youtubeur Hugo Décrypte. Hugo qui va maintenant décrypter justement les grands bouleversements mondiaux, c'est sur France 5.
2: Hugo Travers, plus connu sous son nom de youtubeur Hugo Décrypte, se rend sur le terrain. Alors on le retrouve où pour son nouveau magazine sur France 5?
3: Je viens d'arriver donc à Taïwan, une île de 23 millions d'habitants qui vit sous la menace quotidienne d'une invasion chinoise. Et ce qui pourrait se passer ici pourrait littéralement plonger le reste du monde dans une guerre mondiale.
2: Hugo Travers nous plante le décor de En Tension à Taïwan avec Hugo Décrypte, le nouveau magazine qu'il présente sur France 5. Un magazine court, une petite demi-heure, mais rythmé, passionnant, parce qu'Hugo, il est sur le terrain à la rencontre de la jeunesse taïwanaise qui continue de vivre malgré cette menace permanente de la Chine. J'ai réussi à croiser Hugo entre deux tournages pour lui demander si un jeune de bientôt 30 ans comme lui, s'il posait des questions comme un vieux routard de l'enquête. Hugo Décrypte et répond.
4: Je pense qu'il y a des très bons vieux routards, comme on peut dire. Simplement, je pense que certains codes peuvent être un peu différents. Je pense que moi, il y a des éléments de vigilance qui peuvent être importants, qui est de s'assurer que toutes les questions que je pose et les réponses aussi, et la façon dont on les amène, restent accessibles au plus grand nombre. Ensuite, dans le cadre de la série documentaire qu'on fait là, il y a eu un enjeu d'aller voir un certain nombre de jeunes qui sont directement impactés. Et donc, ça mène parfois à des rencontres qui sont parfois touchantes, qui sont parfois surprenantes, avec une jeunesse, effectivement, qui peut avoir mon âge ou qui est même parfois plus jeune. Et qui se retrouve directement impacté par des sujets dont on entend parler tous les jours.
2: Qu'est-ce qui change entre faire une vidéo sur sa chaîne YouTube et faire une vidéo sur une chaîne, en l'occurrence France 5?
4: C'est pas évident comme question, parce que je pense qu'il y a des choses qui peuvent exister, qui sont communes dans certains cas. Certes, c'est quelque chose qui emprunte certains codes des réseaux sociaux, etc. Et en même temps, c'est quelque chose qui peut très bien se regarder à la télévision ou sur une plateforme, etc. Et je pense que c'est lié aussi à l'évolution des usages. Aujourd'hui, YouTube, c'est une plateforme où les contenus sont longs, où les contenus sont souvent vus depuis une télévision et pas forcément depuis un smartphone. Et donc à partir de là, il y a certes des choses qui peuvent se différencier, mais il y a aussi des choses qui sont communes. Et à partir du moment où on essaie d'amener un sujet de la bonne façon, d'aller rencontrer des personnes qui peuvent être touchantes, qui peuvent être inspirantes, ça, je pense que ça peut intéresser tout le monde, quel que soit finalement l'endroit où c'est diffusé.
2: Hugo Travers, alias Hugo Décrypte, réussit son passage sur le terrain et ce soir sur France 5 avec En Tension à Taïwan. Quant à moi, c'est Sans Tension que je vous retrouve demain pour de nouvelles coulisses télé.
0: À demain, toujours très détendu, Patrice Gascoigne. 6h24 sur votre radio ici dans moins de 6 minutes. C'est le retour de l'info avec vous, Valentine Lettès, l'actu française et internationale résumée en 90 secondes. Et puis à 6h32 dans l'info du jour, Valentine, c'est ce back-to-back.
5: Notre nouvelle expression préférée pour parler de la performance du Paris Saint-Germain. Un an après leur premier titre en Ligue des Champions, les Parisiens ramènent encore une fois la coupe à la maison.
0: Grande soirée de suspense à revivre ensemble dans 6 minutes. Avant tout ça, votre horoscope minuit précieusement préparé par Catherine Viguier. Et tout de suite, Jacques Higelin, tombé du ciel, mais rattrapé au vol par votre radio ici. Ouf. Tombé du

0: Vous écoutez ici et tôt ce matin, Jacques Higelin avec l'inoubliable tombée du ciel. 6h28, bonjour Catherine Viguier.
1: Bonjour François-Xavier.
0: Avec vous l'horoscope de notre dimanche 31 mai 2026, jour de la fête des mamans. Catherine, question, est-ce que la lune est belle?
1: Ah oui, elle est pleine, c'est la pleine lune au Sagittaire. Bélier, l'occasion de vous dépayser et de vous enrichir en rencontrant d'autres gens. Taureau, vous prenez soin de votre esprit et de votre corps. Et oui, soyez votre meilleur ami. Gémeaux, il se passe quelque chose d'important sur le plan relationnel. Soyez attentif. Cancer, on loue votre gentillesse. Vous êtes au service de tous, de toutes, sans vous oublier d'ailleurs. Lion, vous êtes félicité, plébiscité, sans doute aimé aussi, et vous réagissez avec brio, avec classe. Vierge, votre foyer est super valorisé, il va falloir vous adapter, famille et lieu de vie. Balance, alors c'est une très belle journée, hein, libératrice, prenez l'air, bougez, cultivez-vous. Scorpion, une belle journée pour vous aussi, dédiée à votre trésorerie, avec de bonnes opérations. Sagittaire, avec une pleine lune qui vous insuffle un nouveau souffle, c'est à vous de jouer. Capricorne, au second plan, en attendant d'être en pleine lumière, soignez vos mots, M-A-U-X. Verseau, vous allez aimer ce jour, il vous réussit, avec des alliés hyper fiables à vos côtés. Poisson, on vous fait une proposition pour un avenir plus attractif, plus intéressant. Et pour nous tous, on retrouve et on la suit, notre petite flamme.
0: Et on vous remercie de nous aider à briller, parce que c'est le cas. Catherine Viguier, un horoscope qui est à retrouver signe par signe sur l'application ICI. Bienvenue à vous qui nous écoutez. Beau dimanche, 31 mai, vous écoutez ICI. Il est 6h30, toute l'actualité en France et dans le monde. Place aux 90 secondes, c'est avec vous, Valentine Letess.
2: L'étoile brille sur le Paris Saint-Germain et sur ses joueurs, comme Désiré Doué, sacré pour la deuxième année consécutive champion d'Europe.
3: J'aime trop ce club. J'aime trop ce club. Et c'est pas fini. La deuxième, elle est là. Et on va continuer à bosser. Et on ira chercher la troisième.
2: Comme le Real Madrid de Zidane il y a 10 ans. La victoire du PSG au tir au but face aux Anglais d'Arsenal. C'est l'info du jour dans un instant. Le ciel craque et les températures chutent. Ce pic de chaleur caniculaire touche à sa fin ce dimanche avec l'arrivée depuis hier après-midi des orages. Un homme armé de deux couteaux tué hier par un policier. Nous sommes à Bobigny en région parisienne où hier trois agents interviennent pour un différend entre voisins. À leur arrivée, la victime a foncé sur eux, précise la préfecture. Avez-vous des lardons dans votre réfrigérateur? Des lots de plusieurs marques font l'objet d'un rappel. Saint-Albi vendu chez Lidl, Monique Ranou dans les rayons d'Intermarché ou encore d'Auchan. Le manque de sel dans ces lardons ne garantit pas leur bonne conservation, précise Rappel Conso. La France fume moins. C'est la bonne nouvelle de cette journée mondiale sans tabac. Moins d'un adulte sur cinq désormais s'allume une cigarette chaque jour, selon l'Observatoire des drogues et des tendances addictives, le plus faible niveau depuis les années 2000. Et puis c'est l'ultime représentant du tennis français à Roland-Garros. Diane Paris s'est qualifiée hier pour les huitièmes de finale du tournoi. Une première en grand chelem dans la carrière de la Française de 23 ans.
0: 6h32, l'info du jour, Valentine, vous l'avez évoqué à l'instant, bien sûr, c'est le deuxième sacre du Paris Saint-Germain.
2: Vainqueur de la Ligue des champions de foot pour la deuxième année d'affilée, toute l'Europe a tremblé de la Puskás Arena de Budapest au camp des loges de Saint-Germain-en-Laye, berceau du Paris Saint-Germain, où 13 000 supporters ont suivi cette finale contre Arsenal, finalement soldée, Nicolas Joly, par une séance de tir au but.
4: La foule est pressée contre les grilles, les yeux rivés sur l'écran géant. Des parents, des enfants, des anciens, tous crispés jusqu'au moment fatidique, les tirs au but.
5: On perd des points de vie avec des tirs au but comme ça. Vous vous sentez comment là? Tendu, mais ça devrait le faire.
4: Un agent de sécurité arrose les supporters avec un jet d'eau. Il fait chaud, l'atmosphère est lourde jusqu'à la délivrance. Les drapeaux s'envolent, les gens se prennent dans les bras. Thomas a les larmes aux yeux. Le grand gaillard est un supporter de longue date.
6: Depuis 2002, depuis que je connais le football, on a souffert des années, des années, des années. Et maintenant, d'en remporter deux de suite, c'est incroyable.
7: Partout, c'est chez nous. Champion, mon frère.
8: Ça fait quoi de vivre ça dans le berceau du PSG, là où tout a commencé?
7: Ah, c'est exceptionnel. Le PSG, notre PSG, il a gagné deux fois la Ligue des Champions. C'est exceptionnel ce qui se passe.
8: On va profiter. Merci aux joueurs. Et on espère que l'année prochaine, ils nous feront la même. Ils nous ont régalé. Merci de voilà. Saint-Riquet. Merci tout le monde.
9: Vive Paris. Vive Auteuil.
8: Paris.
9: Paris.
8: Paris. Paris.
2: Voilà, les Parisiens qui ramènent Paris. On le sait maintenant.
0: Ça y est.
2: Les Parisiens ramènent la coupe ce dimanche. Les joueurs sont attendus à partir de 14h sur le Champ de Mars pour présenter leur trophée après de 100 000 spectateurs avant de rejoindre l'Élysée en fin d'après-midi puis le Parc des Princes pour une grande fête avec leurs supporters.
0: Merci beaucoup Valentine Letesse et le retour de l'info est prévu à 7h sur votre radio ici. Il est 6h34. Un petit mot de votre météo de ce dimanche 31 mai marqué par la fin de l'épisode caniculaire, ça y est. Et cet air océanique arrivé par la façade ouest du pays ces dernières heures, il embarque avec lui de l'humidité qui occasionne en ce dimanche une grisaille assez présente sur la moitié nord, surtout du côté de la Bretagne et de la Normandie, mais aussi du sud de la Gironde jusqu'au Pays Basque où l'on retrouve d'ailleurs nos entrées maritimes déjà présentes hier samedi. Et puis en après-midi, ce sont les orages qui prennent de nouveau le relais avec ces coups de tonnerre qui vont se faire entendre à l'est entre la Saône-et-Loire et la Drôme. Dans nos autres régions, un temps calme et plutôt ensoleillé. Pour vos températures du dimanche, on se rapproche donc des normes de saison avec le clap de fin de cette canicule. En matinée, nous avons 19 degrés à Saint-Flour, 20 degrés pour Lacanau, 21 à Chantilly, 23 à Strasbourg, 24 à Saint-Étienne, 27 pour Porto-Vecchio, 28 du côté de Nice. Et en après-midi, des valeurs échelonnées entre 23 et 30 degrés. On atteindra quand même encore un pic à 33 degrés. Ce sera du côté de 7. Vous nous écoutez sur votre radio locale ici, Héro.
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0: Artiste au large sourire et au pas nomade, la chanteuse Zazie partage son temps entre la Grèce, la Bretagne et Paris, dans la capitale précisément. Elle vit, figurez-vous, dans une ancienne fabrique de moutarde, pleine de caractère, parfaitement à l'image de sa discographie, gorgée de chansons bien relevées. Échantillons tout de suite sur votre radio ici, avec un point, c'est toi ?

0: du très bon sur votre radio ici, servi sur le plateau de votre petit déjeuner ce matin. Vous y trouvez par exemple Zazie avec Un point c'est toi.
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0: Et nous sommes le dimanche 31 mai, c'est la fête des mamans. Aujourd'hui, on vous le rappelle, et votre radio ici, Valentine, a bien évidemment pensé à tout pour faire plaisir à nos mamans.
3: Bonne fête à toutes les mamans.
0: Exactement. Petit rappel important, on vous embrasse bien fort toutes les mamans de France et de Navarre. 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Côté musique, vous aurez droit à Alain Souchon si vous restez avec nous.
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0: Alain Souchon, et on avance, classique à écouter forcément sur votre radio ici. 6h40, comment utiliser une intelligence artificielle en toute sécurité? Dans Vie numérique à vie privée, ce matin, Valentine Letesse, vous nous expliquez comment nous en servir sans pour autant mettre en danger nos données personnelles.
3: Et commencez par bien choisir votre IA générative. Toutes ne proposent pas les mêmes fonctionnalités, elles vous sont détaillées dans la politique de confidentialité. Mmh. Certaines vous obligent par exemple à créer un compte, d'autres non, je vous les recommande. Vous pouvez aussi les tester avant de faire votre choix, notamment grâce au site du gouvernement Compare IA. Vous pouvez comparer donc les réponses des différentes intelligences artificielles disponibles sur le marché.
0: Okay.
3: Claude par Anthropique, le chat développé par Mistral ou encore DeepSeek. Mais n'oubliez jamais, peu importe l'outil, toutes les IA peuvent se tromper. Il est donc essentiel de vérifier les informations fournies par une intelligence artificielle. Je vous conseille aussi d'activer le mode source. À chacune de vos questions, l'IA vous donnera les liens internet des informations qu'elle vous a fournies. L'option est déjà automatiquement activée, par exemple sur ChatGPT.
0: Et lorsqu'on utilise ensuite une intelligence artificielle, à quoi est-ce qu'il faut faire attention ?
3: À tout ce que vous écrivez, insiste la CNIL, la Commission nationale de l'informatique et des libertés. Évitez de partager des données personnelles dans vos prompts. C'est le nom des textes et des questions envoyées à une IA. Ne lui donnez pas votre nom, votre métier précis ou encore votre adresse. Attention également aux documents partagés, un bulletin de salaire, une analyse biologique. Toute information sera stockée. D'abord pour améliorer les IA. Leur développement ne s'arrête jamais, même si vous pouvez de plus en plus souvent vous y opposer dans les paramètres d'utilisation. Elles sont aussi conservées, ces données, lorsque vous avez créé un compte sur l'un de ces outils, pour que l'IA vous réponde par rapport à vos conversations précédentes. Si vous lui avez déjà confié que vous aviez un petit ami, par exemple, et son nom, elle sera capable de vous parler de votre ami Christophe. Voilà pourquoi il est aussi conseillé de régulièrement supprimer ses traces, son historique et son compte lorsqu'on n'en a plus besoin.
0: Et à ce propos, comment repérer vos traces sur Internet et les effacer? On vous répond bien sûr sur ici.fr, page vie numérique, vie privée. Votre chronique qui sera de retour samedi prochain avec Valentine Letesse, s'il vous plaît, à 6h38 sur votre radio ici.
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0: 16h43, vous avez choisi ici, merci de rester fidèle. Place tout de suite au meilleur de Stéphane Bern avec son voyage dans le temps. Ce matin, nous sommes au temps des premiers animaux exotiques.
10: Comment faire plaisir à un roi de France? Mehmet Ali, vice-roi d'Égypte, a une idée saugrenue. Offrir une girafe à Charles X. Au mois d'octobre 1826, Zarafa, venue du Soudan, débarque à Marseille. C'est la toute première girafe à voir la France et c'est un cadeau qui prend de la place, près de 4 mètres de haut. C'est sûr qu'en termes de présents diplomatiques, on est loin de l'ambassadeur qui offre à ses convives des Ferrero Rocher.
1: Une expression du bon goût.
10: La girafe passe l'hiver sur place, où elle se porte comme un charme. Au retour des beaux jours, le périple recommence. Elle va relier Paris à pied, enfin à sabots. Sauf qu'elle vient de la savane africaine et elle a froid.
5: La girafe avait une angine.
10: On va alors lui confectionner un manteau de toile cirée et des bottes fabriquées en prévision de l'usure des sabots. En revanche, pas de cache-cou pour la girafe. Sa rue était sûrement trop long à tricoter. La caravane la plus insolite de l'histoire de France s'élance sur les routes. Une girafe en mitouflée, accompagnée de ses gardiens égyptiens et soudanais, d'un zoologue et de 3 vaches laitières pour ses repas. Le voyage dure 6 semaines, plus de 800 km à pied. Dans les différentes villes traversées, Aix, Avignon, Montélimar, Lyon, Fontainebleau, c'est l'émeute. Les foules se pressent pour voir Zarafa, cette créature fabuleuse à la langue bleue. Le 30 juin 1827, elle arrive enfin à Paris, où elle vivra jusqu'en 1845 en laissant des traces. Sa venue en France aura déclenché une véritable girafomania, avec des peintures, de la vaisselle et même des fers à repasser décorés dans un style dit à la girafe. Les cadeaux les plus réussis ne sont pas toujours les plus chers. Ce sont parfois les plus insolites.
0: Ah bah on sait désormais comment vous faire plaisir. Merci beaucoup Stéphane Bern. Voyage dans le temps de retour demain, lundi. Et pour vos inédits, s'il vous plaît, ça se passe sur votre radio ici, juste avant les infos de 8h. En ce qui nous concerne, il est 7h moins le quart. C'est à la une de Rustica cette semaine, ma chère Valentine. Tous les soins pour avoir de belles roses.
3: La reine des fleurs a toujours autant de succès. La rose, c'est 43% de nos dépenses en fleurs coupées chez le fleuriste. Ah. Mais une fois dans un vase, la question c'est comment en prendre soin ?
0: Ben oui, on pose la question bien sûr à notre spécialiste Alain Delavie pour une réponse dénuée d'épines mais digne d'intérêt bien sûr. Alain Delavie, directeur de la rédaction de Rustica qui sera à nos côtés juste après Damiano David qui lui se pique de savoir comment va se dérouler l'été prochain. Next Summer, c'est sur votre radio ici.

0: est 6h48. Vous écoutez ici. Bonne fête à toutes les mamans et merci à toutes et tous de nous confier votre dimanche matin. Damiano David, à l'instant, vous chantez Next Summer.
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0: Tous les soins pour avoir de belles roses. C'est le dossier à la une de Rustica. Cette semaine, explication avec Alain Delavie. Bonjour Alain.
3: Bonjour François-Xavier.
0: Je rappelle que vous êtes le directeur des rédactions de Rustica. Alain, ces deux dernières années, le marché des rosiers de jardin a affiché une belle progression. Pour un débutant néanmoins, quel type de rosier est-ce qu'il est conseillé de planter ?
3: Eh bien, pour un débutant, je dirais un rosier que l'on a qualifié de rosier paysage. Pourquoi ? Parce que ce sont des rosiers qui ne demandent pas beaucoup de soins. Un rosier classique, un rosier buisson, on va le tailler au printemps et on se pose toujours la question de comment le tailler. Uh-huh. On va enlever régulièrement les fleurs fanées. Et souvent, c'est des variétés un peu plus fragiles quand elles sont anciennes. Donc là, le rosier paysage, c'est des variétés de rosiers qui ont été créées et qui sont très costauds, qui poussent. Alors, on en voit quelquefois sur les bords d'autoroutes, ouais, dans les massifs de villes. Et voilà, donc je vous conseille ces rosiers paysages. Après, les rosiers buissons que l'on trouve les plus classiques, prenez des variétés récentes qui ont vraiment des bonnes résistances aux maladies. Comme ça, vous n'aurez pas à traiter et vous aurez beaucoup de plaisir avec tous vos petits rosiers ou vos beaux rosiers.
0: Rosiers paysages, donc, pour les jardiniers débutants. Comment est-ce qu'on entretient ces rosiers avec cette météo changeante, Alain ? Là, c'est vrai qu'on a eu un mois d'avril et un mois de mai, notamment, qui ont été un peu chahutés d'un point de vue météo. Comment ça se passe ?
3: Il y a différentes actions. Donc les rosiers ont fleuri beaucoup plus tôt que prévu. Mmh. Et bien sûr, qui dit fleurs, eh bien, les fleurs se fanent. Et en même temps, on a eu des périodes de pluie. Donc il faut éviter que les fleurs fanées pourrissent et contaminent le feuillage. Donc on coupe les fleurs dès qu'elles fanent.
0: D'accord.
3: Et c'est un geste d'autant plus utile que ça favorise de nouveaux boutons et de nouvelles floraisons. Et puis on va surveiller parce que malheureusement, les rosiers sont sensibles à toute une kyrielle de maladies dites cryptogamiques provoquées par des champignons.
0: Okay.
3: Donc il y a des taches noires sur les feuilles, il peut y avoir un feutrage blanc, on appelle ça l'oïdium ou blanc, il peut y avoir des taches de rouille, tout ça c'est des maladies qui sont provoquées par des champignons,
0: ouais,
3: et diffusées par l'humidité, donc par la pluie, ça accentue. Et là, quand vous voyez ça, bien, il faut traiter préventivement le plus tôt possible, parce que quand la maladie est bien installée, c'est plus difficile de l'enlever.
0: Mmh.
3: Voilà, on surveille, et puis il faut regarder au pied des rosiers s'il n'y a pas un pied de liseron qui vient s'inviter et grimper dans l'arbuste. C'est joli, les fleurs de liseron, mais on veut que des fleurs de rose.
0: On surveille notamment les liserons, on traite, et on retrouve également un focus sur la perte des couleurs dans le cadre de ce dossier à la une de Rustica. Tous les soins pour avoir de belles roses. Merci Alain Delavie.
3: Bonne journée.
0: Alain Delavie, directeur des rédactions de Rustica, le magazine du jardin que vous retrouvez bien sûr chez votre marchand de journaux habituel. 6h51, votre radio ici à vos côtés qui vous offre le titre On avance. Place tout de suite à Monsieur Alain Souchon.

0: Le bonheur, j'en suis certain pour vous, tout autant que pour nous, de retrouver Alain Souchon sur votre radio ici. C'était En Avance à 6h55. Nous avançons jusqu'en Moselle. Nous sommes à Distroff ce matin et nous y retrouvons Ima. Bonjour Ima.
1: Bonjour Ima.
2: Bonjour François, Xavier et Valentine.
0: Très heureux de vous accueillir, ma chère Ima, sur l'antenne d'ici. Avec votre message en ce jour de fête des mamans, on vous écoute.
2: On va faire une surprise à la maman. Et comme là, ces derniers temps, on voulait aller chercher une machine à laver, c'était une bonne occasion, quoi. Ça sera un cadeau qui lui fera plaisir et qu'elle aura besoin et qu'elle aura voulu. Alors, on lui a acheté une machine à laver.
1: Incroyable. Ouais. Est-ce que vous avez emballé la machine à laver?
2: Un petit peu plus compliqué. Hein.
1: Je vais le croire.
0: Oui, mais alors, vous savez quoi, Ima? Nous, on a Valentine Letesse qui est le spécialiste, la spécialiste de l'emballage du coup des machines à laver avec un joli nœud rose. Vous allez voir, c'est vraiment de toute beauté.
1: Non, mais je me disais qu'effectivement, si vous aviez prévu de la décorer ou de faire un petit emballage, ça allait être compliqué. Mais un gros nœud rose, effectivement, pourquoi pas?
0: Voilà.
2: Oui, aussi, là, je suis en train de chercher un beau petit poème qui va avec. Ça fera l'affaire.
0: Poème. Et machine à laver, le combo parfait.
1: Ima, et une attention pour votre maman, pour la soulager au quotidien, c'est super.
0: Exactement.
1: Bravo.
2: C'était comme ça, on en avait parlé. Et puis, ça va être la surprise pour elle.
0: Et c'est parfait. Vous l'embrasserez très fort pour nous. Et nous, on vous envoie votre poste radio directement à la maison. Ma chère Ima, ça c'est pour vous faire plaisir. On vous embrasse bien fort à Distroff, en Moselle. Merci d'avoir été avec nous, Ima. À 6h56, le revoici. Alors bien sûr, pour sa revue de presse décalée, mais avant toute chose, et surtout pour nous mettre les points sur les i. Willy Rovelli, bonjour.
3: Bonjour, bonjour. Et on commence avec un point Patrick Bruel.
4: Alors, regarde
3: ma bite. Oh. Hier, le chanteur a annoncé qu'il ne participerait pas à un prochain concert des Enfoirés. À moins, bien sûr, que ce ne soit pour les Restos du cul. Et oui, Patrick Bruel l'a bien compris, hein, il ne faut pas être un enfoiré pour être un enfoiré. Canicule, il n'a jamais fait aussi chaud en France pour un mois de mai. Rendez-vous compte, à un niveau température, c'est comme si on avait vécu toute une semaine dans le slip de Patrick Bruel. Roland Garros, le français Arthur Géa, ennuyé par des problèmes gastriques pendant son match face au russe Kachnakov. Il a été obligé d'aller aux toilettes et a finalement perdu, hein, confirmant ainsi le dicton. Qui va la chiasse perd sa place. Et il aurait dû faire sa commission en jouant, c'est vrai, s'il avait fait sa commission en juin. Depuis que 1983 et la victoire de Yannick Noah, ça aurait été le premier Français qui aurait pu laisser une trace à Roland Garros. Non mais c'est vrai, si on fait ça sur la terre battue, ça se voit moins que pendant une compétition de patinage sur glace. C'est vrai aussi, il faut y penser. Un couple en Dordogne découvre qu'un renard lui vole ses boules de pétanque. Il va falloir du coup revisiter Jean de La Fontaine, un maître corbeau sur son

0: d'une actrice de théâtre atteinte d'un cancer incurable et d'une directrice d'EHPAD avant-gardiste. Meilleur scénario pour la chronique d'un père de famille pétainiste qui va se transformer en collabo zélé sous le régime de Vichy. Et prix du jury pour un film allemand sur une archéologue sexagénaire qui va tenir tête à la mafia. Putain, on s'est encore bien marré à Cannes cette année. Hein, David Lisnard, le maire de Cannes qui mène une guerre contre la drogue, y compris pendant le festival. Mais ouais, il est con, lui, sans coke. Comment tu peux supporter ces films? C'est pas possible. Enfin, la question du jour. Ah. Tiens, ben justement, est-ce que les cocaïnomanes de droite votent Marine Le Pen?
1: Ouh.
0: Et ben, vous avez 2 heures. Allez, passez un bon dimanche. Et à tout à l'heure midi.
2: Merci Willy Rovelli pour ce rappel. Festival de Cannes, fort humoristique, effectivement, cette année. Valentine Letesse, merci d'avoir été à mes côtés. On se retrouve à 7h30.
3: Pour l'info, en 90 secondes.
2: Et quant à vous qui nous écoutez, bien sûr, c'est l'équipe d'ici matin qui vous attend de pied ferme dans votre région.
4: Non, non, pas de pied ferme. Nous sommes là, nous sommes ravis d'être là. C'est Laurence qui vous accueille aujourd'hui. À la réalisation, c'est Clément. Aux infos, c'est Clara. Bonjour.
5: Bonjour Nathalie, bonjour à toutes et tous.
4: Et Nathalie pour tout le reste.
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4: Ici Gascogne, première radio de proximité dans les Landes, il est 7h. Les infos, Clara Vincent.
5: Ce n'est plus qu'une question d'heure pour le Stade Montois. Le club de rugby joue sa survie en Pro D2 cet après-midi à Nice. Les Montois n'ont jamais été aussi proches de la relégation en 3e division. Une situation difficilement tolérable pour l'ancien 3e ligne, ex-capitaine du SMR, Julien Tasté.
7: Je le vis mal parce que malgré la distance, je suis resté un amoureux de ce club, mon club de toujours, un de ses plus grands supporters. Je suis malgré tout proche aussi de nombreuses personnes dans le staff, même des joueurs ou dans l'administratif. Donc ça m'attriste énormément de voir le Stade Montois à cette position. Je pensais que la saison dernière et la difficulté de la saison dernière auraient permis qu'il y ait un rebond cette année. Et malheureusement, c'est pas le cas. Et je pense que cette situation-là sportive de ce club, elle fait souffrir tous ceux qui ont porté ce maillot, qui en sont amoureux, ou même juste les amateurs de rugby landais, parce que à travers le Stade Montois, je pense que c'est tout un département qui souffre aussi.
5: Une centaine de supporters jaunes et noirs ont fait le déplacement à Nice pour encourager le Stade Montois. Stade Montois-Nice, coup d'envoi 14h, match à suivre en direct sur SI Gascogne. À noter que la rencontre sera aussi diffusée au Stade André et Guy Boniface de Mont-de-Marsan. Toujours en rugby, les féminines de moins de 18 ans de l'US Dax Rugby l'ont emporté hier à Poitiers en demi-finale du championnat d'Accès 2 face à Pantin. Le score 31-10. Les Landaises se qualifient donc pour la finale. Ce sera samedi prochain face à Aurillac. Et cette victoire en demi est surtout synonyme pour elle de monter en élite 18.
4: Garde à vue prolongée
5: pour l'homme de 49 ans soupçonné d'avoir tué sa compagne à Mont-de-Marsan. Cette dernière est morte ce jeudi dernier à l'hôpital. Le parquet de Mont-de-Marsan a décidé de prolonger la garde à vue au maximum pour avoir le temps d'auditionner l'entourage du couple. L'homme devrait être présenté devant le parquet et le juge d'ici la fin de matinée. La vague de chaleur inédite pour un mois de mai touche à sa fin. Météo France a levé ce matin la vigilance jaune dans l'ensemble du pays. Des orages sont toutefois annoncés sur toute la partie est de l'Hexagone.
4: C'est un projet qui fait parler de lui depuis 30 ans.
5: La construction d'un terrain de golf dans l'agglomération du Grand Dax, eh bien voilà qu'il se concrétise enfin. Le chantier a débuté en début d'année. On parle d'un espace de 36 hectares à cheval sur les communes de Tercis-les-Bains, Wayrolleuil et Dax. Hier, les porteurs du projet ont organisé des portes ouvertes pour convier les habitants et amateurs de golf à découvrir l'avancée des travaux. Il faut dire qu'un golf à Dax, ça manque. C'est en tout cas l'avis de Julien Danguin de la société Calica Conseil, société qui gère la partie golf pour les promoteurs.
8: Les Dacquois jouent beaucoup au golf. Pour les golfeurs, il faut se tourner vers la côte des Landes, de Moliette, Seignos, en passant par Souston ou Assegor, pour pouvoir pratiquer le sport, le golf, et venir passer de bons moments. Donc l'offre dacquoise sera vraiment complémentaire juste au milieu de l'offre montoise et l'offre de la côte, et sur un créneau également un petit peu plus réduit en termes de temps de jeu, ce qui favorisera le développement, la pratique pour les néophytes, les débutants, les familles. Généralement, en 9 trous,

0: varie entre 4000 et 6000 mètres sur la longueur du parcours. Et ici, on sera aux alentours des 3000 mètres, moins à parcourir.
1: On pourra quand même utiliser les voiturettes.
0: Bien sûr, tous les équipements qui seront mis à disposition seront des équipements complets d'un golf habituel. Les golfs de la côte sont régulièrement saturés. C'est pas un projet qui remplacera la pratique sur la côte, mais qui viendra compléter avec une offre complémentaire.
2: Voilà, et concernant le calendrier du chantier, le terrain d'entraînement et un parcours de 5 trous doivent ouvrir dès l'année prochaine. Après quoi, un parcours avec 9 trous doivent être livrés dès fin 2028 avant le 18 trous prévu à l'horizon 2030. Le doublé historique pour le PSG, le Paris Saint-Germain a décroché, vous le savez, sa deuxième Ligue des champions d'affilée hier soir face à Arsenal. Ils l'ont emporté au tir au but. Les Parisiens rentrent dès aujourd'hui de Budapest où s'est déroulé le match. Ils seront reçus à l'Elysée en fin de matinée vers 18h. Avant quoi, ils traverseront une longue scène installée au pied de la Tour Eiffel pour présenter leur trophée au public. Plus de 85 000 personnes sont attendues. À noter qu'en marge des célébrations de la victoire du PSG, le ministre de l'Intérieur fait état de plus de 400 interpellations dans toute la France, dont près de 300 rien qu'à Paris. 7 policiers ont également été blessés. On termine avec du tennis. La Française Diane Paris se hisse en 8e de finale à Roland-Garros après une victoire en 3-7 hier au 3e tour face à la 6e joueuse mondiale, Amanda Anisimova. Et c'est fini en revanche pour le jeune tricolore Moïse Kouame, 17 ans, qui s'est incliné hier en 3-7 face au Chilien Tabilo. Et j'ai pas marqué son nom de famille, vous m'excuserez.
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2: La météo, Nathalie.
4: Météo France annonce de nombreux nuages en début de journée et quelques averses. Ils vont laisser place à un soleil qui va s'imposer en fin d'après-midi. Alors, je suis désolée pour hier. J'étais persuadée que le soleil arriverait, puis...
2: C'est raté.
4: Mais c'était raté. En tout cas, sur le Marsan, je ne sais pas, sur le reste des Landes. Mais c'est pas moi qui fais la météo, hein. C'est Météo France. Hein. Vous en prenez pas à moi, s'il vous plaît. Je dis des bêtises, mais je les assume. Mais quand c'est pas moi, c'est pas moi. 23 à 26 degrés pour les températures aujourd'hui.
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4: Jean-Jacques Goldman, Je marche seul, et ensuite, vous jouez.

0: Jean-Jacques Goldman, je marche seul.
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0: Ici Gascogne, 7h10. Vaujoux et à la Grande Feria. La Grande Feria, nous avons décidé de mixer deux chansons, en fait. Vous savez, quand vous vous baladez dans une feria, les bodegas diffusent chacun leur playlist et parfois elles se télescopent. Il vous suffira de donner à Laurence au 05 58 46 50 50 l'un des deux interprètes et vous repartirez avec le cadeau. Il s'agit des cartes de Valère Coréard que vous entendez tous les jours sur Ici Gascogne dans sa chronique Par ici les économies, où il trouve de bons plans pour économiser sans changer nos habitudes. Il y a 60 fiches illustrées. Valère vous propose de faire des économies conso, énergie, alimentation, habitation, etc. etc., etc. Et Ici Gascogne rajoute une carte cadeau de 50€ à dépenser sur le net ou en boutique pour des achats dans de nombreuses enseignes comme la déco, la culture, la mode, la beauté, les parfums, les bijoux, le sport. On écoute ce mix.

0: de qui s'agit-il? Je reconnais que c'est pas très très simple, mais vous allez y arriver. 05 58 46 50 50. Si vous avez l'un des deux interprètes, vous repartez avec la boîte de fiches illustrées par ici les économies et 50 euros de bons d'achat à utiliser sur le net ou dans n'importe quelle boutique.
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0: Une expression, l'origine d'un mot. Jérôme Prodhomme a sorti ses grimoires pour nous donner l'origine de nos expressions.
6: Et bonjour, entreprise Jojo les Biscottos. On vient pour le déménagement.
7: Ah oh bah parfait, bah c'est par là.
6: Oh là là, c'est mes mères ici. Hein? Et c'est quoi tous ces bibelots?
7: Oui bah faites attention, c'est fragile.
6: Et ça, c'est quoi par exemple?
7: Une potiche. Bah tiens, vous me faites penser, pourquoi on dit une potiche? Une potiche, c'est un objet ventru, souvent en porcelaine, qui ne sert à rien qu'à décorer. Au 19e siècle, c'était un objet très cher et qui n'avait aucune fonction utile. Il ne servait à rien, même s'il avait coûté un œil. Alors, par glissement... Oh non, ma potiche!
6: Oh bah, désolé, hein, monsieur.
7: Et bon, bah, je finis par glissement, hein. Les Parisiens ont fini par appeler une potiche quelqu'un qui, comme la potiche, était très joli et coûtait cher, mais ne servait absolument à rien.
6: Et ça là, c'est fragile.
7: Alors,
6: ça aussi?
7: Vous ne touchez pas mes chiens de faïence, hein.
6: Comme l'expression?
7: Exactement. On dit de deux personnes qu'elles se regardent en chiens de faïence quand elles sont l'une en face de l'autre et qu'elles s'observent attentivement et pas de manière sympathique. Exactement comme ces statues de chiens dont on ornait les cheminées au XVIIIe siècle. Des chiens en faïence, représentés prêts à l'attaque, et qu'on mettait l'un en face de l'autre, qu'on utilisait aussi parfois comme presse-livre. Enfin voilà, pourquoi on dit une potiche ou se regarder en chien de faïence alors qu'on ne sait plus vraiment pourquoi. Encore que vous maintenant, vous savez...
0: Et c'est grâce à vous, Jérôme Prodhomme, vous revenez samedi à cette heure-ci. C'est Christophe Maé et son nouveau titre, La Lune. Bon week-end. Oui, 7h15.

0: Christophe May avec La Lune, une chanson de circonstance, puisque c'est aujourd'hui la fête des mamans.
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0: Bonjour Isabelle.
3: Oui, bonjour.
0: Vous êtes à Ajetmo. Quel temps fait-il chez vous ce matin?
3: Apparemment, comme chez vous, ciel couvert et ça mouillasse un chouïa.
0: Ça mouillasse un chouïa.
3: Oui, enfin, c'est pas... Bon, on peut se passer du parapluie, mais pas du... de l'imperméable, quoi, on va dire.
0: Ah oui, d'accord. Ah, okay.
3: Donc, hein, donc
0: ça ne mouille pas, ça mouillasse.
3: Voilà, c'est pas méchant, mais c'est chiant. Un petit crachin, si vous voulez, ça, un petit crachin.
0: Et d'accord. Bon, Isabelle, on va réécouter les deux musiques qui se télescopent et puis ensuite vous nous donnerez l'un des deux interprètes ou peut-être les deux.

0: À votre avis, de qui s'agit-il?
1: Ah bon, j'ai reconnu de suite John Lennon.
0: Oui.
1: Avec Imagine.
0: Oui.
1: L'autre, je sais pas qui c'est. Je connais, mais
0: Mick Jagger.
1: Capable de dire.
0: Mick Jagger.
1: Ah oui, d'accord.
0: Les Rolling Stones.
1: Ouais. Ça me faisait penser aux Rolling Stones. Alors, mais ouais. Bon, j'étais pas sûre. J'ai pris le premier dont j'étais sûre.
0: Voilà. Ben, c'est parfait. C'est parfait. Ben, c'est ce qu'il fallait faire. Vous venez de gagner donc le jeu, enfin les cartes de Valère Coréard pour faire des économies. C'est une boîte de 60 fiches illustrées. Et puis nous avons rajouté une carte cadeau de 50 euros à dépenser sur internet ou en boutique pour des achats dans de nombreuses enseignes pour de la déco, de la culture, de la mode, de la beauté, des parfums, des bijoux, du sport, tout ce que vous voulez. Je vous félicite, Isabelle.
1: Merci. Alors les 60 cartes, ça sera pour monsieur.
0: Oui.
1: Les 60 fiches et la carte cadeau, ce sera pour moi.
0: Eh ben c'est très bien. Voilà.
1: Qu'est-ce hein, que c'est ça?
0: Ouais,
1: c'est la répartition dans un couple. Ben voilà.
0: Voilà, c'est ça.
1: Il va faire la gueule, je sens, s'il lui raconte ça, mais c'est bon. Voilà.
0: Je vous aime beaucoup, Isabelle. Allez, bonne journée, à bientôt. Bon dimanche.
1: À bientôt.
0: Au revoir. Merci.
1: Au revoir.
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0: Parce qu'un peu de lecture, ça ne peut pas faire de mal, comme disait Guillaume Gallienne sur France Inter. Tous les week-ends à cette heure-ci, je vous conseille des ouvrages que j'ai aimés et ou qui ne m'ont pas laissé de glace. Je vous embarque aujourd'hui dans une aventure littéraire, la littérature nippone, celle de Darian Sukegawa. Cet ouvrage, c'est « Les délices de Tokyo ». Sentaro est le gérant de la boutique Daraharu dans la rue commerçante des cerisiers à Tokyo, tenant son nom de nombreux cerisiers plantés çà et là. Marchand de dorayaki, Sentaro n'est pourtant pas passionné par son métier. Il l'utilise pour réaliser ses petites pâtisseries japonaises de la pâte de haricots rouges industrielle mélangée au reste de la veille et une pâte à pancakes faite maison parce qu'elle coûte moins cher. Il vivote, son échoppe manque de clients jusqu'au jour où Sentaro embauche Tokue, une vieille dame de 76 ans aux doigts crochus. Pas à pas, guidé par Tokue, Sentaro va découvrir l'art de confectionner la pâte âne. Du trempage des haricots jusqu'à la cuisson des petits pancakes. C'est alors tout un florilège de parfums et de saveurs riches, sucrées, qui nous met directement l'eau à la bouche. Mettant toute son âme à la réalisation des dorayaki, écoutant la voix des haricots, c'est son secret de fabrication, ces pâtisseries sont des petites merveilles et doublent la clientèle de la boutique. Le personnage de Tokue est très énigmatique au début. Sa personnalité se dévoile lentement et on découvre une vieille femme résiliente et douce. Ses rares confidences éveillent la curiosité du lecteur, donc nous, qui sent que cette femme est étrange, cache un lourd secret. Jusqu'au jour de la révélation violente, et Tokue est obligé de quitter Sentaro, le laissant seul interpréter les leçons qu'elle lui a enseignées. On s'aperçoit alors que la société japonaise n'est pas aussi exemplaire qu'elle n'y paraît. Pas de sensiblerie à outrance, pas de description à faire pleurer dans la cuisine, et pourtant la vie de Tokue, que l'on découvre petit à petit, lève le voile sur cette société japonaise et ses préjugés tenaces sur la violence, la discrimination et l'injustice toujours bien présentes au Japon. L'auteur, Darian Sukegawa, va droit à l'essentiel. Poignant, poétique, sensuel, c'est un véritable régal. Et on referme le livre, heureux de l'avoir lu. La cinéaste Naomi Kawase a adapté à l'écran ce roman, un film par ailleurs que vous pourrez voir sur grand écran au cinéma de Morsinx-la-Nouvelle le mercredi 24 juin à 20h30. Je parlais des délices de Tokyo de Darian Sukegawa, il est édité en poche.
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0: Nous devions avoir Philippe, l'organisateur du spectacle Jean Lassalle à Clermont le 12 juin. Philippe, si vous nous écoutez, eh ben, on n'arrive pas à vous joindre. Ben, c'est pas grave. George Benson, Give Me the Night. Il est 7h24.

0: George Benson avec Give Me The Night. Les infos dans moins de 2 minutes.
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3: On en parlera après les infos, mais à propos de la météo, c'est encore de petites pluies. C'est vrai que ça mouillasse, comme disait Isabelle Alegetmo tout à l'heure. Il devrait faire beau en fin de journée. Il est 7h30, les infos, Valentine Lettès.
4: Au bout du suspense et après 120 minutes de jeu irrespirable, le Paris Saint-Germain remporte la Ligue des Champions pour la deuxième année de suite.
5: C'est genre le deuxième meilleur jour de ma vie. Un gros bisou à tous les supporters et vive le PSG.
4: Le 9e club de l'histoire seulement a réalisé cette performance après une victoire contre les Anglais d'Arsenal au tir au but. La fête et ses débordements, plus de 400 interpellations dans toute la France hier soir, des scènes de pillage à Rennes, Clermont-Ferrand, Strasbourg, Grenoble, des tirs de mortier et des blessés, notamment à Paris, où une voiture a fini sa course dans la terrasse d'un restaurant. Ne mangez pas les lardons dans votre frigo avant d'avoir vérifié le numéro de leur lot sur ici.fr. Un rappel massif et de plusieurs marques est en cours. Par manque de sel, leur conservation est compromise. C'est l'investissement le plus important d'Europe en matière d'intelligence artificielle. 75 milliards d'euros au total dans les Hauts-de-France, annonce du patron de SoftBank. Le géant de la technologie construit de nouveaux data centers, des usines de serveurs informatiques. Plus qu'une Française sur les cours de Roland-Garros, Diane Paris. Pour la première fois de sa carrière, elle disputera les huitièmes de finale d'un tournoi du Grand Chelem. Après sa victoire hier face à la numéro 6 mondiale du tennis, l'américaine Amanda Anisimova. Et puis un rêve d'enfant se réalise pour Victor Wembanyama. Le Français jouera sa première finale de NBA, le prestigieux championnat américain de basketball, qualifié avec son équipe des San Antonio Spurs pour défier les Knicks de New York début juin.
3: Ici Gascogne, 7h32 dans l'info d'ici Clara Vincent. Ce match fatidique pour le Stade Montois cet après-midi.
6: En rugby, vous l'aurez compris, les Montois sont à Nice pour disputer leur barrage de maintien en Pro D2. Dit autrement, les Landais doivent absolument l'emporter pour éviter la relégation historique du club en national, la troisième division du rugby. Face aux Niçois, qui ont perdu leur finale face à Narbonne il y a deux semaines, rien n'est perdu, Pierre-Albert Blin.
7: Frustrés, les Niçois le sont, mais ô combien. Il faut rappeler que les Niçards menaient 20-3 à la mi-temps de la finale contre Narbonne et que les Azuréens se sont fait croquer, écraser, humilier au terme d'une deuxième partie de rencontre qui a vu l'effondrement de la maison rouge et noire. Or donc, il faut s'attendre à réaction, par orgueil, par nécessité aussi au regard des ambitions du club et de la ville, laquelle a projet rugby d'importance. Nice a gros effectif, mais il est bon pour les Montois de s'appuyer sur les leçons de la finale perdue par le Nice à rugby devant Narbonne, justement. Sans doute aucun, largement supérieur dans tous les compartiments du jeu, les Niçois ont-ils pêché au moins un peu par suffisance en revenant des vestiaires? Le banc niçois, pourtant très conséquent, n'a pas été du tout probant. Pire, Nice, en tout cas en deuxième mi-temps, lors de la finale, a perdu son rugby en écopant aussi de deux cartons jaunes. Le Nice à rugby est belle équipe, assurément constituée de joueurs qui ont tous connu la Pro D2 ou le top 14. Mais l'une des inconnues est de savoir comment les Niçois peuvent tenir physiquement si Mont-de-Marsan a la capacité à maintenir une pression constante sans être sanctionné. Encore une fois, le jeu va se décider devant. Le Pack Nissart est sans conteste une référence et Nice n'a perdu qu'une fois dans la saison sur son pré des Arboras face à Albi au terme d'un invraisemblable non-match. Pour les coéquipiers de Thiboré, capitaine niçois et ancien du Stade Montois, cette rencontre, c'est la dernière salve. Pour les Gascons du Moon, c'est passe ou tombe.
6: Stade Montois, Nice, à suivre en direct, évidemment, sur Ici Gascogne, dès 13h30 cet après-midi, avant le coup d'envoi à 14h.
3: Et à suivre dans les infos de 8h, Clara.
6: On parle évidemment rugby encore et de ce match de la dernière chance pour le Stade Montois à Nice. Et puis on parlera de golf aussi. Un grand terrain d'une trentaine d'hectares est en train de sortir de terre du côté de Dax.
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6: Ça s'est beaucoup, beaucoup rafraîchi, Nathalie.
3: Ah oui, oui, oui. On n'aura pas plus de 26 degrés aujourd'hui. Il pleuviote, on va dire, en ce moment, sur le Marsan. On va à Jetmo, justement, pour savoir si ça mouillasse. Et nous sommes avec Guillaume de la pâtisserie Au Mon Gâteau. Bonjour, Guillaume.
9: Bonjour à vous.
3: Alors, Isabelle, tout à l'heure, d'Ajetmo aussi, nous disait que ça mouillassait.
9: Eh bien, oui, ça mouillasse, il y a une petite bruine, quoi.
3: Voilà, c'est ça. On n'est pas obligé de sortir le parapluie, mais il faut quand même l'imperméable.
9: Exactement.
3: Et la température?
9: Il fait 19 degrés à Ajetmo, là, ce matin.
3: 19 degrés à Ajetmo. Guillaume, parlons de vos pâtisseries. Qu'est-ce que vous nous proposez en ce moment?
9: Ah ben là, aujourd'hui, c'est une belle journée pour manger des pâtisseries, puisque c'est la fête des mères.
3: Mais oui.
9: Donc, ben écoutez, nous, on a préparé toute une gamme de gâteaux, et puis on travaille beaucoup avec la fraise en ce moment, donc on a du fraisier, des tartes aux fraises, on a un entremets qu'on a créé spécialement pour l'occasion, avec une mousse, avec des vanilles, avec des zestes de citron, coulis fraises, coulis framboises, biscuits pistaches, ça c'est une petite pépite, ça.
3: Ah ouais. Ouais, rien que ce que vous venez de dire, ça met l'eau à la bouche. Mais vous savez, c'est pas parce que c'est la fête des mères, hein, qu'on mange des pâtisseries. C'est toujours le jour, hein, de manger des pâtisseries.
9: Hein. Exactement.
3: Ouais, non, mais oh, ça va bien, non? Guillaume, je vous remercie. Bonne journée à Jetmo.
9: Je vous souhaite une très bonne journée également.
3: À bientôt. Au revoir. Merci.
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3: Ici Gascogne, 7h35, les innocents avec Colore.

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1: Les Innocents avec Color.
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1: Louyane de Buros est avec nous pour parler de la fête des mères. Bonjour Louyane.
4: Adichat, à cette matin que vous souhaitez une bonne fête à toutes les mères. Je vais souhaiter une bonne fête à toutes les mamans. Les mamans d'un jour, celles de plusieurs semaines, plusieurs années, et même toutes ces mamans qui nous ont quittés. J'ai une pensée pour Monette ce matin, pour Ma, comme on l'appelait en famille. Et je vais y penser d'une manière particulière, puisque je vais manger, j'en ai mangé trois fois, je vais manger des mousserons. On est le 31 mai, et pensez, avec ma mignon mousseron, oui. On sait, ils sont balisiers. Les premiers que j'avais ramassés, ces petits champignons blancs, là, tellement apprécié à cette époque d'avril-mai, où j'avais peut-être une dizaine d'années, que vous avez trouvé au costat de la Moulac, hein, sur un petit rapaillot là, au bord du chemin qui mène à la ganaderia. Eh bien, elle s'est déplacée, cette mousseronnière, et tout le long du chemin, maintenant, on la trouve presque dans le parc des taureaux. S'il y en a qui veulent y aller voir, vous pouvez y aller, mais je ne crois pas qu'il en reste. Hein. Eh bien, maman, elle nous disait, moi j'en trouve tous les ans, qu'en trouve tous les ans au Mercat Deus, dans le porte-monnaie. Et c'était sa manière comme ça de nous faire déguster des mousserons en allant au marché des roses, où elle les trouvait en barquette, qui descendait peut-être du côté de Lucin-Sauveur, où par là-bas ils en trouvent à foison beaucoup plus que chez nous. Et avec ma mignon mousseron, et encore une fois, bonne fête à toutes les mamans. Adichat.
1: Eh bien, merci beaucoup, Louyane. Bonne fête à toutes les mamans.
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0: Merveille Jean-Louis Aubert, ici Gascogne, il est 7h47. Tous les week-ends, Benjamin Cuc, journaliste spécialiste de l'automobile, nous aide à rouler malin. Aujourd'hui, Benjamin, les litiges avec les assurances automobiles. Et vous allez nous parler d'un sujet que vous connaissez personnellement.
1: Oui, parce que je l'ai vécu moi-même pour des proches le mois dernier. Mon oncle et ma tante, retraités en Vendée, ont découvert, comme beaucoup d'automobilistes, qu'un assureur peut parfois devenir beaucoup moins sympathique au moment d'indemniser correctement un véhicule. Dans leur cas, après l'explosion d'un pneu sur la route, l'assureur a considéré qu'il s'agissait d'une panne et non d'un accident. Résultat, refus de prise en charge, puis indemnisation dérisoire et surtout des discussions interminables. Et c'est là qu'il faut être extrêmement vigilant. Parce que beaucoup d'automobilistes acceptent trop vite la première proposition de leur assureur ou de l'expert. Or, très souvent, cette première offre est basse, beaucoup trop basse.
0: Ah, excusez-moi, je me suis perdue. J'étais en train de vous écouter, je me suis perdue. Comment se défendre concrètement face à une assurance qui ne fait pas pour vous ce qu'elle veut ?
1: D'abord, il ne faut jamais se contenter de la valeur à la casse proposée automatiquement par certains experts. Ce qu'il faut défendre, c'est la valeur vénale, la valeur réelle, du véhicule. Autrement dit, combien coûte une voiture équivalente sur le marché au moment T ? Et là, il faut arriver avec des preuves. Annonce du Bon Coin, de la centrale ou de tout site spécialisé. L'idée est simple, montrer trois annonces comparables. Même modèle, kilométrage proche, état équivalent, équipement similaire. Et dire clairement à son assureur, je veux retrouver la même voiture, débrouillez-vous. Parce qu'en réalité, si vous ne pouvez pas racheter un véhicule équivalent avec l'indemnisation proposée, alors l'indemnisation est insuffisante.
0: Donc il faut négocier, il faut savoir négocier.
1: Exactement, et souvent pas qu'un peu. Il faut être ferme, précis et documenté. Le secret, ne jamais accepter trop vite. Toujours demander le détail du calcul de l'expert, comparer avec le marché réel, conserver toutes les factures, épreuve d'entretien. Et surtout, ne jamais accepter trop vite la première proposition. Parfois même, il faut attendre la deuxième, voire la troisième offre. Parce que beaucoup d'assureurs négocient comme des marchands de tapis. Ils commencent bas et remontent ensuite si le dossier est solide et si l'assuré connaît ses droits. Malheureusement, c'est bien souvent pas le cas. Et l'assureur compte sur l'épuisement de son client pour l'indemniser à minima. Bonne route.
0: Merci Benjamin et rendez-vous le week-end prochain à cette heure-ci. It's a heartache, c'est Bonnie Tyler.

0: Bonnie Tyler, It's a Heartache, c'était elle à l'instant. Bonjour Jean-Jacques.
1: Bonjour.
0: Vous êtes responsable de la section jeune à Souston, c'est ça?
1: C'est bien ça.
0: Bon, et vous êtes là pour nous annoncer les foulées de la pointe des Vernes. Alors de quoi s'agit-il?
1: Alors, c'est la première course dans les Landes qui est organisée pour toutes les catégories de jeunes. Mmh. De jeunes, c'est-à-dire de 2009 à 2015. Donc ça regroupe les catégories de poussins, benjamins et minimes. Alors, les poussins, c'est 2015-2016, les benjamins 2013-14, les minimes, que j'avais oublié, 2011-2012, et les cadets 2009-2010.
0: Très bien.
1: Ils ont chacun un parcours différent à faire, bien sûr. Les poussins feront un circuit de 1,5 km. Les benjamins feront un circuit de 3 km et les minimes et cadets feront un circuit de 5 km.
0: Très bien. Dans quel but?
1: Alors, dans quel but? C'est effectivement, on se rend compte qu'il y a une demande chez ces jeunes. Nous organisons dans notre club, si vous voulez, il y a une section jeunes, justement, et qui regroupe quand même 30 jeunes. Ouais. Et ces jeunes viennent là courir pour courir. C'est vrai que c'est pas très intéressant, mais on se rend compte que nous, trailers, ou qui faisons pas mal de courses, justement, des 10 km, 20 km, des semis ou autres, ou marathons, il y a une demande forte chez les jeunes également. Et voilà, il n'y a pas de courses qui existent. En fait, il y a des petites courses avant nos courses, mais qui font 750 mètres, et ces jeunes sont un petit peu frustrés. Ah ben donc, on a eu l'idée de créer cette course qui va se passer dans un endroit magnifique, puisque c'est à la pointe des Vernes de Souston.
0: Ouais.
1: En espérant que le beau temps soit là, bien sûr. Voilà.
0: C'est le 7...
1: Bien sûr, pour les encourager, ces jeunes, il y aura des récompenses pour tout le monde. Voilà.
0: Quoi comme récompense, par exemple?
1: Alors, ça sera par exemple une médaille qui sera à l'effigie de justement à l'effigie de cette course qui s'appelle les foulées de la pointe des Vernes. Voilà. Et il y aura des petites coupes remises aussi aux trois premiers. Ce sera les seuls qui seront chronométrés. Les autres, ça reste plaisir. Voilà.
0: Très bien.
1: Dans cette école de jeunes, justement, on regroupe pas mal de jeunes qui ne viennent pas courir que pour courir. Vous savez, on en a des jeunes qui arrivent du rugby, du foot, on en a du badminton, on en a du basket. Pourquoi? Parce qu'en fait, on en a également de la course d'orientation. Pourquoi? Parce que ces jeunes, en fait, viennent faire un petit peu de cardio, ils pratiquent le sport, mais ils n'acquièrent pas l'endurance ou la motricité également. Tout ce genre de choses qui viennent chercher un petit peu ses joues chez nous. Et donc, on leur propose des entraînements quand même structurés, même que nous, bien sûr, à une intensité différente. Voilà. Et puis, bien sûr, toujours à la fin, des jeux. Alors, des jeux à courir, pas. Voilà. On reste quand même dans le cadre de notre activité.
0: Des jeux à courir, c'est-à-dire? C'est quoi les jeux à courir?
1: Ah ben, vous savez, ça peut être par exemple une course de relais, ça peut être la course comme on faisait à l'époque, une course aux œufs. On part d'un sens, on va chercher un œuf, on va le mettre un peu plus loin, donc c'est notre partenaire qui va le chercher, ainsi de suite. D'accord. Voilà, et on a un spécialiste pour ça, qui s'occupe que des jeux à la fin de notre entraînement.
0: La course est gratuite?
1: La course est gratuite, effectivement.
0: Et il faut s'inscrire, pour s'inscrire, comment ça se passe?
1: Alors, pour s'inscrire, en fait, ça sera possible, bien sûr, sur place, mais après, il y a pas mal d'affiches qui sont en ligne sur Facebook. Je peux donner le Facebook de notre,
0: oui,
1: de notre association. Hein, voilà. C'est a.s.soustonrunning. a.s.soustonrunning. Vous allez trouver donc cette affiche. Il y a un QR code, comme ça se fait maintenant.
0: Ouais.
1: Il suffit de cacher ce QR code. Et puis, vous aurez tous les renseignements dessus, ça vous mènera justement sur votre inscription, qui est gratuite.
0: Les foulées de la pointe des Vernes pour les poussins, les benjamins, les minimes et les cadets, c'est dimanche prochain, le 7 juin, à Souston. Merci beaucoup Jean-Jacques, bonne journée,
1: à
0: bientôt.
1: Avec plaisir, merci beaucoup, à dimanche.
0: Au revoir.
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0: Sans rire.
1: Avec toi, la fête des mères, c'est tous les jours de l'année.
2: Donne-moi un collier de nouilles, je m'en sers pour t'étrangler.
0: Voilà, bon, bah, c'est un peu cash, mais au moins maintenant, tous les enfants savent à quoi peut servir le fameux collier de nouilles que la maîtresse veut leur faire fabriquer.
1: Quand je pense que c'est toi qui m'as porté pendant 9 mois,
2: je picole et fumais, c'est pour ça que tu fais 1m3.
1: Avec une mère pareille, même pas besoin d'un papa.
2: Tu viens d'une grosse soirée, t'en as potentiellement 3. Ah, j'aurais dû te...

0: 36 ans.
1: Ah, il n'y a pas à dire, hein, l'amour maternel, c'est fusionnel. Et la fête des mères, bah, mieux vaut en profiter avant leurs 26 ans. Après, c'est beaucoup moins marrant.
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3: Ici Gascogne, première radio sur l'info locale. Il est 8h. Les infos justement avec vous, Clara Vincent.
4: Le moment de vérité approche pour le Stade Montois. Les Landais doivent impérativement l'emporter cet après-midi à Nice pour sauver leur place en Pro D2. Arrivé sur la Côte d'Azur dès vendredi, l'heure était à l'entraînement hier après-midi, Guillaume Dreschler.
5: En principe, un entraînement à huis clos, c'est une séance cachée où l'on répète les gammes sans public, mais à Nice, un huis clos. C'est une séance où le président local Jean-Baptiste Aldiger est notamment dans les tribunes pour observer, mais pas de quoi décontenancer l'entraîneur en chef montois, Romain Mareuil.
6: Ouais, c'était pas trop à huis clos, mais on s'en doutait un peu. Non, les joueurs ils étaient bien parce qu'en fait il y en a beaucoup qui connaissent pas du tout l'endroit, donc on a fait vraiment aussi découverte des lieux, découverte du terrain. Et après bien sûr on a déverrouillé parce qu'il y a eu quand même beaucoup de bus, donc on a essayé de miser beaucoup sur la préparation et on a senti les mecs plutôt bien.
5: Le staff et les joueurs de Mont-de-Marsan ont profité de ce samedi pour se dégourdir les jambes avant une dernière séance vidéo, un groupe soudé et en mission, confirme Romain Mareuil.
6: On a 80 minutes pour sauver notre club en Pro D2, donc voilà, maintenant on sait ce qui nous reste. La pression, ben, on la ressent bien entendu, mais maintenant voilà, il faut laisser place à la motivation et se dire que 80 minutes, voilà, c'est tout ce qui nous reste pour montrer notre vraie valeur.
5: Face à eux, des Niçois revanchards après la finale de National perdue il y a deux semaines dans un stade Marcel Volo où plus de 2500 personnes sont attendues. Parmi elles, les quelques 150 supporters montois qui sont arrivés tard samedi soir après plus de 8 heures de bus.
4: Stade Montois-Nice, match à suivre évidemment en direct sur Ici Gascogne dès 13h30 pour la prise d'antenne et 14h pour le coup d'envoi.
3: Il doit être présenté devant le parquet et le juge d'ici la fin de matinée.
4: Cet homme de 49 ans, soupçonné d'avoir tué sa compagne cette semaine à Mont-de-Marsan, il a été placé en garde à vue vendredi matin. Le parquet de Mont-de-Marsan a décidé de la prolonger, cette garde à vue, au maximum pour avoir le temps d'auditionner l'entourage du couple. C'est la journée mondiale sans tabac aujourd'hui. Avec ce constat, plutôt encourageant, les Français fument de moins en moins, surtout les jeunes. Selon l'Observatoire français des drogues et des tendances addictives, moins de 6% des lycéens fument quotidiennement aujourd'hui, contre plus de 30% il y a 15 ans.
3: Direction le Grand Dax, où un terrain de 36 hectares entièrement dédié au golf est en train de voir le jour.
4: Au sud-ouest de l'agglomération, précisément à cheval sur les communes de Tercis-les-Bains, Wayreleuil et Dax, le chantier a démarré en début d'année. Hier, les promoteurs ont organisé des portes ouvertes pour présenter aux habitants ce projet de golf, lequel a débuté officiellement il y a 21 ans avec l'achat des terrains pour lancer la construction. Et si ça a été si long, c'est parce que les normes sont très précises, explique le promoteur Vincent Castegno.
7: C'est très réglementé et il faut aussi qu'au-delà du règlement, que ce soit partagé par toutes les composantes du territoire, que ce soit les associations, les élus, voilà, le tissu économique autour, les riverains, on ne peut pas faire son golf de son côté et heureusement, parce que ça prend quand même un petit peu de place. Bon, le premier enjeu, c'est de travailler sur quelle surface. Bien sûr, le deuxième enjeu auquel on pense assez facilement, c'est l'arrosage. Comment on arrose un golf aujourd'hui dans un contexte de réchauffement climatique et potentiellement de sécheresse l'été? Ça a été les eaux usées, voilà, recycler les eaux, pas aller faire de forage dans la nappe, bien évidemment pas utiliser l'eau potable. C'était des enjeux très importants. Vous avez vu un peu le contexte aussi, qu'il soit géopolitique, au niveau de la commercialisation, au niveau des banques aujourd'hui qui sont quand même assez frileuses, au niveau des intempéries cet hiver. On pensait aussi qu'on pouvait commencer un peu plus tôt. On a eu des mois de janvier, février très pluvieux. Et là, d'habitude, quand on construit un bâtiment, le début est soumis aux intempéries, puis après on est dans un clos couvert, on construit un golf. On travaille sur du vivant, on travaille de la terre, des végétaux. On sait quand est-ce qu'on commence, mais on ne sait pas toujours quand est-ce qu'on va terminer. Là, on a vraiment commencé, on est dans les phases de terrassement. On sait qu'on ne peut plus avoir un retard d'un an ou de 8 mois, c'est plus possible.
4: Et dès fin d'année prochaine, le terrain d'entraînement ainsi qu'un parcours de

0: 5 trous doivent être livrés avant le 18 trous, c'est-à-dire le parcours complet prévu à l'horizon 2030. On revient au sport avec cette victoire, vous le savez, du PSG hier soir à Budapest. Les Parisiens ont remporté leur deuxième Ligue des Champions d'affilée face à Arsenal. Un doublé historique pour le club parisien, arraché au tir au but. Les joueurs sont attendus cet après-midi à Paris pour une grande fête populaire au pied de la Tour Eiffel. Plus de 80 000 personnes sont attendues. Ils seront ensuite reçus à l'Élysée par le chef de l'État vers 18h.
1: Des célébrations émaillées de débordements.
0: Oui, 7 policiers ont été blessés selon le ministre de l'Intérieur qui fait aussi état de plus de 400 interpellations dans tout le pays, dont près de 300 rien qu'à Paris. En tennis, la Française Diane Paris s'est qualifiée en 8e de finale hier à Roland-Garros après sa victoire en 3-7 face à l'Américaine Amanda Anisimova, 6e mondiale. En revanche, fin de partie pour le jeune Moïse Kouame, le tricolore s'est incliné en 4-7 face au Chilien Alejandro Tabilo. Et puis, on termine ce journal comme on l'a commencé, c'est-à-dire sur du rugby. Avec cette victoire, hier à Poitiers, des joueuses de moins de 18 ans de l'US Dax, elles ont gagné les demi-finales du championnat d'accès 2 face à Pantin, le score 31-10. Les Landaises affronteront Aurillac en finale samedi prochain. Victoire en demi qui est surtout synonyme pour elles d'une montée en élite U18 la saison prochaine.
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0: La météo, Nathalie.
1: Alors, les nuages sont nombreux ce matin. Il y a quelques averses, de la bruine, on va dire, hein, possible encore un petit peu partout. Mais le soleil devrait s'imposer en fin d'après-midi. Les températures en baisse par rapport à hier et aux températures de la semaine passée, 23 à 26 degrés.
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1: Vous l'avez reconnu, évidemment, non?
0: Moi non.
1: Quelle honte! Jean-Pierre Madère, Macumba. Bon réveil, bon dimanche, bonne fête, il est 8h06, ici Gascogne.

0: Macumba, c'était Jean-Pierre Madère. Restez avec nous, dans quelques petites minutes, vous jouez.
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0: Mambo number 5, c'était Lou Béga. C'est une journée particulière aujourd'hui. Vous savez ce qui se passe quand même?
1: Vous me parlez?
0: je vous regarde, oui, évidemment que je vous parle. Mais enfin, Clara.
1: Quelle est la question?
0: C'est une journée particulière aujourd'hui.
1: Fête des mères.
0: Oui, c'est ça.
1: Oh,
0: punaise. Mais vous étiez où?
1: Mais j'étais partie. Physiquement, j'étais là, mais mentalement, plus.
0: Bon, à l'occasion de la fête des mères, vous gagnez une suspension anglaise des jardins de Pelline. Enfin, c'est une appellation professionnelle, bien sûr. C'est une suspension landaise parce que tous les produits que vous pouvez acheter chez Pelline sont produits sur place. C'est un mélange de verveine, de surfinia, de bidens et de calibracoas. Il faut que je vois ce que c'est que le calibracoas. Je ne sais pas ce que c'est. Il faut que je regarde.
1: Vous aider.
0: Oui, je m'en doute. Les jardins de Pelline, c'est une entreprise familiale installée à Saint-Pierre-du-Mont depuis 1953. Il vous suffit de découvrir quel est le festaire qui se cache derrière cette voix.
2: Vous savez, moi je ne crois pas qu'il y ait de bonnes ou de mauvaises situations. Moi, si je devais résumer ma vie aujourd'hui avec vous, je dirais que c'est d'abord des rencontres. Des gens qui m'ont tendu la main peut-être à un moment où je ne pouvais pas, où j'étais seul chez moi. Et c'est assez curieux de se dire que les hasards, les rencontres forgent une destinée. Parce que quand on a le goût de la chose, quand on a le goût de la chose bien faite, le beau geste, parfois on ne trouve pas l'interlocuteur en face, je dirais, le miroir qui vous aide.
0: Alors,
2: à
0: non, mais la tirade est tellement longue que je ne peux pas tout vous diffuser. De qui s'agit-il? Qui se cache derrière cette voix? Vous le connaissez forcément, vous connaissez au moins le film, ou peut-être pas. 05 58 46 50 50 pour une suspension des jardins de Pelline, pour la fête des mères, tiens, pardon.
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0: Numérique, vie privée, on parle aujourd'hui de l'IA. Comment utiliser une intelligence artificielle en toute sécurité? Vous nous expliquez, Valentine Lethès, pardon, comment nous en servir sans mettre en danger nos données personnelles.
7: Commencez par bien choisir votre IA générative. Toutes ne proposent pas les mêmes fonctionnalités. Elles vous sont détaillées dans la politique de confidentialité. Certaines vous obligent, par exemple, à créer un compte. D'autres non, je vous les recommande. Vous pouvez aussi les tester avant de faire votre choix, notamment grâce au site du gouvernement Compare IA. Vous pouvez comparer donc les réponses des différentes intelligences artificielles disponibles sur le marché. Claude par Anthropique, Le Chat développé par Mistral ou encore DeepSeek. Mais n'oubliez jamais, peu importe l'outil, toutes les IA peuvent se tromper. Il est donc essentiel de vérifier les informations fournies par une intelligence artificielle. Je vous conseille aussi d'activer le mode source à chacune de vos questions. L'IA vous donnera les liens internet des informations qu'elle vous a fournies. L'option est déjà automatiquement activée, par exemple sur ChatGPT.
0: Et lorsqu'on utilise ensuite une intelligence artificielle, à quoi faut-il faire attention ?
7: À tout ce que vous écrivez, insiste la CNIL, la Commission nationale de l'informatique et des libertés. Évitez de partager des données personnelles dans vos prompts. C'est le nom des textes et des questions envoyées à une IA. Ne lui donnez pas votre nom, votre métier précis ou encore votre adresse. Attention également aux documents partagés, un bulletin de salaire, une analyse biologique. Toute information sera stockée. D'abord pour améliorer les IA, leur développement ne s'arrête jamais, même si vous pouvez de plus en plus souvent vous y opposer dans les paramètres d'utilisation. Elles sont aussi conservées, ces informations, lorsque vous avez créé un compte sur l'un de ces outils. Pour que l'IA vous réponde par rapport à vos conversations précédentes. Si vous lui avez déjà confié que vous aviez un petit ami, par exemple, et son nom, elle sera capable de vous parler de votre ami Christophe. Voilà pourquoi il est aussi conseillé de régulièrement supprimer ses traces son historique et son compte lorsqu'on n'en a plus besoin.
0: Comment repérer vos traces sur Internet et surtout les effacer? On vous répond justement sur ici.fr, page vie numérique, vie privée. Le tout dernier titre de Mylène Farmer, c'est à qui le tour? C'est pas très français ça, Mylène, hein? C'est à qui le tour? Ça ne se dit pas. Enfin, 8h18.

0: Mylène Farmer avec C'est à qui le tour.
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0: À la rivière Saint-Savin, nous accueillons Marie. Bonjour Marie.
3: Bonjour.
0: Vous êtes une maman ?
3: Ah oui. Et une mamie aussi.
0: Et une mamie, oh, je vous félicite. La suspension sera pour vous, donc.
3: Ah, ben là, ça me fait très plaisir. J'adore les fleurs, ça me fait vraiment plaisir.
0: Très bien. Alors, on va réécouter le FaceTime mystère et vous nous donnerez la bonne réponse ensuite.
4: Mais vous savez, moi, je ne crois pas qu'il y ait de bonnes ou de mauvaises situations. Moi, si je devais résumer ma vie aujourd'hui avec vous, je dirais que c'est d'abord des rencontres. Des gens qui m'ont tendu la main, peut-être à un moment où je ne pouvais pas, où j'étais seul chez moi. Et c'est assez curieux de se dire que les hasards, les rencontres forgent une destinée. Parce que quand on a le goût de la chose, quand on a le goût de la chose bien faite, le beau geste, parfois on ne trouve pas l'interlocuteur en face, je dirais, le miroir qui vous aide à avancer.
0: Personnellement, j'adore. Marie, de qui s'agit-il ?
3: Édouard Baird.
0: Oui, dans quel film ?
3: Astérix et Cléopâtre.
0: Mais oui, Astérix avec Mission Cléopâtre. Vous vous souvenez de sa tête à Édouard Baird ? Il avait des locks.
3: Bah oui.
0: Ouais, il avait des locks sur la tête.
3: J'adore cette sirade, extraordinaire dedans.
0: Vraiment. Bien, vous venez de gagner cette suspension avec.
3: Merci beaucoup.
0: Des surfinia, des verveines, des bidins et des calibracoas. Maintenant, je sais ce que c'est puisque Clément et Clara m'ont montré ce que c'était. C'est très joli, hein. C'est vraiment très beau.
3: Merci beaucoup.
0: Mais avec plaisir, vous irez la retirer à Saint-Paul-les-Dax ou bien.
3: Saint-Pierre-du-Mont, voilà.
0: Voilà, ou Saint-Pierre-du-Mont ou Saint-Paul-les-Dax, les jardins de Péline. Je vous félicite. Bonne journée, Marie. À bientôt.
3: Merci. Merci à vous. Bonne journée.
0: Au revoir. Merci.
3: Au revoir.
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0: Dans un week-end, une passion, nous sommes allés à la médiathèque L'Anima à Saint-Martin-de-Seignanx rencontrer trois personnes, Joël, Corinne et Nicole. Elles font partie du club de lecture et elles aiment bien parler de leurs bouquins, des bouquins qu'elles ont lus bien sûr, et s'arrangent pour lire les mêmes bouquins et en parler. Est-ce que ça veut dire qu'il y a des débats ?
6: Oui, c'est ce qui se passe justement.
7: C'est arrivé. Ça peut arriver.
6: Et c'est bien parce qu'on échange justement sur les livres.
0: Vous en avez un en particulier en tête où il y a eu des échanges
7: Sur Hélène Gaudy. C'est une auteure qui est venue, qui a été invitée. Mm-hmm. Et il y a une dame, on s'est un petit peu contrariés l'une l'autre parce que elle n'avait pas du tout. Elle parlait d'un livre et moi j'avais l'impression qu'elle parlait pas du même livre que celui que j'avais lu. Bon, on a essayé d'être. On est resté tranquille, mais depuis elle veut plus revenir.
0: Il faut faire avec les caractères de chacun aussi.
7: Oui, oh, mais c'était pas violent. Non, c'était pas violent.
0: J'imagine bien.
7: Non.
0: J'imagine c'était... bien. Non, mais la contrariété a pu peut-être. Et c'était quel livre de Hélène
7: Gaudy ? Archipel, voilà, c'est ça. Je vois la coupe.
0: C'est pas le livre où elle parle de.
7: Elle parle de son père.
0: De l'atelier de son père.
7: Elle parle de l'atelier de son père.
0: D'accord,
7: voilà.
0: Très bien.
7: C'est un livre que tout le monde a lu. Voilà, c'est l'intérêt. Du club de lecture, c'est qu'on échange nos goûts et quand il y a vraiment des livres qui ont plu à toutes. Je dis toutes parce que là maintenant on a un monsieur, mais c'est jusque-là c'était que des dames. Puis les lecteurs sont des lectrices. Il y a vraiment des livres dont on a partagé. On a été très contents. On se les est partagés avec plaisir.
0: Hélène Gaudy, en fait, Archipel, elle a perdu son père et elle est dans son atelier. Et son atelier, c'est un petit peu un cabinet de curiosité, quoi. C'est extraordinaire. Ouais. Mais vous l'avez aimé, qui l'a aimé, qui ne l'a pas aimé ? Vous l'avez tout aimé ? Ah oui, on l'a tout aimé. Et combien êtes-vous dans ce vous
7: dites c'est
0: cercle
7: variable.
0: Vous parlez de cercle littéraire, de club de lecture, comment vous appelez ?
6: On parle de club de lecture.
0: Ouais.
6: Et on est entre 8. On a été assez nombreux, mais là on a diminué beaucoup.
0: Voilà. Ouais. Vous savez pourquoi ?
6: C'est suivant les années.
0: Non, pas vraiment.
6: Pas vraiment. Par contre, ouais, ceux qui viennent sont très fidèles.
7: Mais il y a de moins en moins de gens qui lisent. Vous le ressentez, vous, ou pas du
6: tout? Moi, je trouve qu'il y a quand même pas mal de gens qui viennent.
7: Hein, oui.
6: À la médiathèque,
7: ouais. Ouais, oui. Ouais. Ouais. Ah, oui. Mais ils viennent pour emprunter des bouquins.
6: Pour emprunter, oui. Ouais.
7: Ouais, c'est bien une médiathèque pour ça. Ouais. Ça, c'est formidable, parce qu'au prix des bouquins...
6: Et beaucoup d'enfants aussi. Hein.
7: Beaucoup d'enfants pour les BD, particulièrement?
6: Ça dépend de l'âge, mais bon, les tout-petits avec leurs parents. Mmh. Et donc, ça, oui, ils en prennent beaucoup. Et puis, sinon, des BD, mais il y a des romans aussi. Hein. Mmh.
7: Mmh. Vous les incitez, vous, à lire? Quand vous avez aimé un roman pour les ados, peut-être que vous n'en lisez pas.
6: Non, moi, j'en lis pas. Pas de livres ados, non.
8: Dans mes derniers coups de cœur, j'ai Kauter Adimi, La joie ennemie. Alors, il s'agit de l'autrice qui a passé une nuit à l'Institut du monde arabe, et elle devait faire un écrit ou un commentaire sur une peintre algérienne qui s'appelait Baïa,
7: oui,
8: et qui a fréquenté Picasso et Matisse. Mm-hmm.
7: Alors, il y a une suite, et si vous voulez connaître la suite à propos de ce livre, vous allez sur internet, sur ici.fr, à la page Un week-end, une passion, parce que notre entretien y est en totalité.

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0: avec We Will Rock You. Il est 8h30, c'est l'heure des infos, le 90 secondes en France et dans le monde, Valentine Lottès.
1: Des étoiles plein les yeux, deuxième sacre consécutif du Paris Saint-Germain en Ligue des Champions de foot après une victoire au tir au but contre Arsenal.
2: J'aime trop ce club. Et c'est pas fini, la deuxième elle est là et on va continuer à bosser et on ira chercher la troisième.
1: La promesse de Désiré Doué avant de présenter cet après-midi la coupe aux grandes oreilles sur le Champ de Mars à Paris. La fête dans un nuage de fumigène aussi. Plus de 400 interpellations à travers la France et des pillages de magasins à Rennes, Strasbourg, Clermont-Ferrand ou encore Grenoble selon le ministère de l'Intérieur. 7 policiers ont également été blessés. 75 milliards d'euros d'investissement dans les Hauts-de-France. Si le japonais SoftBank choisit notre pays pour construire ses nouveaux data centers, c'est grâce à notre production d'électricité particulièrement abondante, décarbonée à 95% et indispensable à ses futurs serveurs informatiques. Les cigarettes quittent les lièvres des Français. Un chiffre pour l'illustrer en cette journée mondiale sans tabac. Moins d'un adulte sur 5 désormais fume au quotidien. Selon l'Observatoire des drogues et des tendances addictives. C'est le niveau le plus faible depuis l'année 2000. Fin de l'aventure Roland-Garros pour Moïse Kouamé. Révélation du tennis français sur ce tournoi. Le joueur de 17 ans a été éliminé hier soir au troisième tour. Reste une seule tricolore en lice. Diane Paris, elle jouera demain les premiers huitièmes de finale d'un tournoi du Grand Chelem de sa carrière. Et puis n'oubliez pas d'appeler votre maman ce dimanche pour lui souhaiter une très bonne fête des mères.
0: Ici Gascogne, 8h32, dans l'info d'ici Clara Vincent, du rugby.
3: Et oui, vous le savez, le Stade Montois est à Nice aujourd'hui pour tenter de sauvegarder sa place en Pro D2. Les Montois n'ont jamais été aussi proches de la relégation en National. Et face à eux, les Niçois ne sont pas des plus fébriles, Pierre-Albert Blin.
4: Le Nice Rugby est-il ce colosse au pied d'argile que certains fustigent et même moquent? Dans un championnat de National très relevé en haut de tableau, les Niçois ont terminé à seulement 2 points d'Albi qui lui a mal fini. Nice affiche le meilleur différentiel. C'est l'équipe qui a pris le plus de bonus, qui n'a perdu que 7 rencontres et une seule sur son pré, face à Albi justement, au terme d'un accident industriel. Le Nice Rugby a de gros effectifs, et forts, et doté sur toutes les lignes, avec des joueurs très expérimentés, quasiment tous passés par le top 14, la Pro D2 ou les championnats anglo-saxons ou ceux de l'hémisphère sud, et pour beaucoup d'entre eux aussi, par des sélections nationales. Mais les vedettes de la Baie des Anges sont vieillissantes aussi. Rouet, maître à jouer, aura bientôt 38 ans. Léafa, Angaël Angui, les Talons, 36, Murday, le deuxième ligne australien, pareil. Thiboré, capitaine et ancien Montois, 34. Owen Williams, l'ouvreur gallois, 34. De grands joueurs, certes, mais qui peuvent faillir physiquement. Le groupe peut souffrir s'il est secoué. Mais attention, réduire Nice à un rassemblement de vieux barbons en pré-retraite dorés sur la côte serait commettre une très grave erreur.
3: Nice, Stade Montois, c'est évidemment à suivre tout à l'heure sur SI Gascogne, dès 13h30 avant le coup d'envoi à 14h.
0: À suivre dans les infos de 9h, Clara.
3: On parle évidemment de ce match décisif pour le Stade Montois cet après-midi et puis de ce terrain de golf qui va bientôt voir le jour à Dax.
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3: La météo, Nathalie, ça donne quoi?
0: Non, je parle plus.
3: Ah, bon, très bien, on arrête.
0: Non, je parle plus, j'arrête pas de bafouiller, c'est mauvais, c'est nul. Il fera pas très beau ce matin, mais normalement, en fin d'après-midi, le soleil devrait réapparaître. Nous partons sur le littoral à Messanges. Nous attend Nicolas au sémaphore. Bonjour Nicolas.
6: Bonjour.
0: Vous allez bien?
6: Oui, très bien, oui.
0: Le ciel est gris?
6: Le ciel est gris, oui, tout à fait, c'est ça. Pas de surprise.
0: Oui, pas de surprise. Est-ce qu'il y a un grain en ce moment ou pas?
6: Non, ça va. C'est gris, mais c'est quand même assez lumineux, si on peut dire ça. Donc, on a quand même une bonne visibilité. Il n'y a pas de pluie à l'horizon.
0: Alors, pas de pluie à l'horizon. Donc, il y a une bonne visi.
6: Ouais, c'est ça. On a à peu près entre 15 et 20 km de visibilité ce matin.
0: D'accord. Et l'océan, il est comment?
6: Alors on a des belles vagues hein, quand même, on doit avoir entre 1m50 et 2m de vagues, et puis un petit peu de mer du vent, comme on dit, à cause du vent d'ouest là, qui souffle pour une vingtaine de kilomètres heure.
0: Ça veut dire quoi, de mer du vent?
6: La mer du vent, c'est quand on a la surface de l'océan qui se ride un petit peu sous l'effet du vent, en fait, et qu'on commence à voir apparaître les moutons.
0: Ah, d'accord, très bien. Les horaires de démarrer et les coefficients, s'il vous plaît.
6: Alors, on a une basse mer ce matin à 11h26, coefficient de 71, une pleine mer à 17h40 et une basse mer ce soir à 23h50. Et ce sera coefficient de 71 pour la matinée et l'après-midi. Et pour le coucher du soleil, ce sera 21h40.
0: Merci beaucoup Nicolas, à tout à l'heure dans une heure.
6: À tout à l'heure.
0: À tout à l'heure.
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0: France Gall avec Hong Kong Star. Bon réveil, bon dimanche.

0: Kong Star, c'était France Gall. 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Et ce matin, Colline Rongère s'intéresse au surf. Dans notre région, c'est une culture, un art de vivre, une identité à part, entière. Biarritz, Lacanau, Hossegor comptent des milliers de passionnés. Mais derrière l'image carte postale, une question. Le surf est-il toujours en harmonie avec l'océan? Planches venues du bout du monde, matériaux pétrochimiques, combinaisons difficiles à recycler. L'industrie du surf est parfois à contre-courant des enjeux environnementaux. On compte près d'1 million de surfeurs en France, un sport qui pèse 1,7 milliard d'euros de chiffre d'affaires dans la région. Chaque année, 400 000 planches sont produites, souvent en mousse polyuréthane et en résine. Nomac Surfing opte pour des alternatives plus végétales. Cette entreprise basée en Gironde couvre toute la côte. Thomas Servetti et son fondateur.
1: 90% des produits sont faits en Asie, Thaïlande, Chine, toujours en plastique et ce n'est que des dérivés du pétrole. Donc c'est du polystyrène, du polyuréthane, de la résine, de la fibre, des mousses expansées, enfin tout un dérivé de l'industrie pétrochimique.
2: Alors quelles solutions avez-vous trouvé vous dans votre entreprise pour proposer des solutions plus éco-responsables?
1: La première chose qu'on a fait, c'est de proposer une dérive. Donc c'est ce qu'on met sous la planche de surf.
2: Okay.
1: Qui est faite en France avec de l'injection plastique, et le plastique injecté, pour le coup, c'est du filet de pêche recyclé.
2: Ok, super.
1: Voilà, il y a plein de formes, de couleurs et autres. Ensuite, plusieurs modèles de grip qui soient faits.
2: Ça, c'est du liège.
1: C'est du liège qui est fait dans les Landes. Et là, on est sur un développement de produits qui va intégrer du néoprène recyclé. Donc, les petites taches qu'on voit, c'est des anciennes combis qui ont été broyées et intégré au Liège.
2: Ok, super, l'économie circulaire du coup dans les Landes.
1: Voilà, dans les Landes, à Souston. Et enfin, le leash, élément de sécurité du surfeur, oui. qui permet de la récupérer.
2: Qui se met à la cheville.
1: Qui se met à la cheville, et justement, cette partie de cheville, elle intègre, on voit, de la ceinture de sécurité recyclée, récupérée dans les casses.
2: D'accord.
1: Et à l'intérieur, encore une fois, du néoprène.
2: Cette idée du paradoxe du surfeur aussi, on en parle souvent, c'est quoi? Expliquez-nous.
1: Alors, le paradoxe du surfeur, effectivement, c'est cette image du surfeur qui est connecté à son environnement, proche de la nature, mais en fait, qui ne va utiliser que des produits dérivés du pétrole. Ils vont appliquer de la wax, comme on peut le voir là, donc c'est cette cire qui est aussi de...
2: À chaque utilisation?
1: Quasiment, c'est de la paraffine, donc c'est des dérivés de pétrochimie. Nous, on n'en fait pas, mais forcément, la plupart des surfeurs s'équipent de combinaisons en néoprène. C'est un dérivé.
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0: Ben Sharp avec You. Aujourd'hui, dans deux minutes pour être en forme, Nordine Attab, notre coach sportif, nous lance un défi simple à tester dès maintenant.
1: On passe beaucoup de temps assis, au travail, dans les transports, à la maison. Bref, nous restons trop souvent, trop longtemps, sans bouger. Alors aujourd'hui, je vous propose un petit défi, le défi 30.2. Qu'est-ce que c'est ? Toutes les 30 minutes, vous vous levez pendant 2 minutes. Pas besoin de tenue de sport, pas besoin de matériel. Juste se lever et bouger un peu. Et ce, du matin au soir, à partir du moment où vous vous levez, jusqu'à l'heure de se coucher. Et peu importe l'endroit où vous êtes. Alors bien sûr, durant ces 2 minutes, on va pas rester statique, hein. Par exemple, vous pouvez effectuer de la marche active sur place ou dans la pièce. Pendant 2 minutes, vous marchez, vous vous déplacez et vous relancez le corps. Et grâce à ça, vous allez améliorer la circulation sanguine. Bref, c'est un réveil musculaire et bien entendu, ça dure 2 minutes.
0: Seulement 2 minutes, ça change vraiment quelque chose ?
1: Alors oui, parce que c'est répété plusieurs fois dans la journée. On casse les temps d'inactivité, on relance la circulation sanguine et on réveille les muscles. Et surtout, on remet du mouvement dans une journée trop souvent figée. Alors, ça me donne une idée de... Autre défi, alors toujours à l'intérieur de ces 2 minutes-là, mais cette fois-ci pour pouvoir délier le haut du corps. Et pour ça, on se relève et à partir de là, vous allez dessiner des cercles avec les épaules. En haussant les épaules, vous passez vers l'avant, vers le bas et vers l'arrière. Et comme ceci, vous effectuez quelques cercles en marche avant et quelques cercles en marche arrière. Et bien entendu, durant 2 minutes. Et grâce à ça, vous allez détendre la partie haute du dos, avec notamment les trapèzes. Et bien entendu, vous améliorez votre posture. Au final, on ne cherche pas la performance, mais la régularité. On casse les longues périodes assises, et je vous assure que 2 minutes peuvent faire la différence si on les répète. Donc aujourd'hui, on se relève pour le défi. Allez, à vous de jouer.
0: Merci Nordine, vous revenez samedi prochain, même lieu, même heure. C'est Santa qui arrive, recommence-moi à 8h50, ici Gascogne.

0: avec Recommence-moi.
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0: Ici Gascogne, 8h53. Bonjour Didier.
2: Bonjour Nathalie.
0: Vous êtes président de Gospel Inland, c'est ça ?
2: Voilà, président de Gospel Inland depuis 3 ans pour un groupe qui existe depuis maintenant 25 ans à peu près.
0: Oui, et vous êtes aussi choriste, bien sûr.
2: Et oui, je suis basse. Il n'y a pas beaucoup d'hommes, mais enfin, on arrive à être quelques-uns encore qui tenons la baraque côté des hommes.
0: D'accord. Didier, vous jouez, enfin, vous chantez où et quand ?
2: Alors, on chante, c'est important pour nous ce mois de juin parce que nous sommes en transition de chef de chœur. Notre chef historique, Jean-Charles-Henri Roux, qui est plutôt un jazzman de Souston, qui nous avait depuis 20 ans sous sa houlette, va nous quitter à la fin du mois. Et donc, nous faisons 2 concerts ce mois-ci. Le dernier à Saint-Vincent-de-Sainte à Dax, demain soir, lundi 1er juin à 20h30, à Saint-Vincent-de-Sainte, à côté du lycée Borda. Mmh. Et c'est la dernière fois que nous chantons avec lui à Dax. Ah. Donc, ça, c'était vraiment important pour nous parce que les curistes viennent souvent nous voir sur Dax chaque année. Et la deuxième manifestation importante, c'est le dimanche 14 juin. Nous nous retrouvons en fin d'après-midi à 17h à l'église Saint-Pierre de Souston pour le fêter. Nous faisons un grand concert avec tous les anciens choristes qui viennent chanter avec nous. Tous les anciens choristes qu'il a connus pendant 20 ans. Donc, nous serons une 40aine à chanter. Sur.
0: Eh ben, dis donc.
2: Et ça va faire une belle après-midi chantante de gospel, voilà.
0: Mais dites-moi, le chef vous quitte, vous avez trouvé un nouveau chef ?
2: Et voilà, donc nous avons trouvé Maëla Vergne, qui est une chef de chœur aussi, une grande musicienne aussi. Charles-Henri était plutôt jazzman et elle est plutôt soprane, mezzo, elle est plutôt dans le lyrique. Mais tous les deux ont fait l'effort de chercher un petit peu à varier leur style. Mmh. Et ça nous a apporté beaucoup, beaucoup de joie. Ouais. Et cette année, depuis septembre, nous répétons tous les mardis soirs à Dax, à 19h30 à Dax, à la salle, au foyer de la Torte. Nous répétons avec Maëla, mais nous avons continué à faire des concerts pour avoir une viabilité économique et puis ne pas perdre notre nom pendant un an tout de même sur le territoire, Gospel Inland. Nous avons cherché toujours à faire des concerts avec Charles-Henri et Charles-Henri nous a accompagnés pendant 10 concerts depuis septembre et ça se finira donc le 14 juin avec ce grand rassemblement à Souston en fin d'après-midi.
0: Alors, donc, il y a 2 concerts dont vous venez de nous parler. À l'église Saint-Vincent-de-Sainte, à 20h30, c'est à Dax, hein, à côté de Borda, voilà, c'est ça. C'est donc demain, à 20h30, et alors là, vous serez plus de 40 pour un concert d'adieu, le dimanche 14 juin à 17h à Souston, ou à Souston, le 14 juin?
2: C'est à l'église Saint-Pierre de Souston, l'église qui est à côté de la mairie en plein centre de Souston.
0: D'accord. Vous parliez du programme, enfin de ce que vous chantez grâce à votre chef de chœur qui était plutôt jazzman. Quels sont les principaux titres que vous interprétez ?
2: Oh, on reste dans du gospel, ce qu'on appelle, alors on ne dit plus négro spiritual, mais non, on dit spiritual tout simplement. Oui. C'est des titres historiques, nous chantons à Pidé, bien sûr, nous chantons à Bill Follow-Him, tout ça est issu des comédies Sister Act, oui. des comédies comme ça, des O Brother aussi, des chants comme ça qui sont assez reconnaissables. Ce n'est pas du gospel plutôt incantatoire, c'est plutôt du gospel historique qui vient de ce que faisaient les esclaves pour se parler dans les champs, parce qu'ils n'avaient pas le droit de parler, mais ils avaient le droit de chanter. Oui. Donc voilà, c'était un petit peu lié à ça.
0: Très bien. Alors, demain, le 1er juin, à Dax, à l'église Saint-Vincent de Sainte, à 20h30, et le 14 juin, à Souston, à 17h. Merci beaucoup, Didier. Au revoir.
2: Allez, bonne journée. Au revoir.
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0: L'horoscope l'horoscope tout de suite avec Catherine Viguier. La lune est belle aujourd'hui, non ?
5: Ah oui, elle est pleine. C'est la pleine lune au Sagittaire. Bélier, l'occasion de vous dépayser et de vous enrichir en rencontrant d'autres gens. Taureau, vous prenez soin de votre esprit et de votre corps. Et oui, soyez votre meilleur ami. Gémeaux, il se passe quelque chose d'important sur le plan relationnel. Soyez attentif. Cancer, on loue votre gentillesse. Vous êtes au service de tous, de toutes, sans vous oublier d'ailleurs. Lion, vous êtes félicité, plébiscité, sans doute aimé aussi, et vous réagissez avec brio, avec classe. Vierge, votre foyer est superbe.

0: on retrouve et on la suit, notre petite flamme.
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2: Ici Gascogne, première radio de proximité dans les Landes, il est 9h. Les infos, Clara Vincent.
3: C'est le match de la dernière chance aujourd'hui pour le Stade Montois. Le club de rugby est à Nice et les Landais doivent l'emporter pour rester en Pro D2 et éviter la descente historique en National. Mais pour gagner, il va falloir au maximum faire abstraction de cet enjeu, selon Julien Tasté, l'ancien troisième ligne ex-capitaine du SMR.
4: Pour moi, le plus essentiel, ça va être ne pas se laisser prendre par le contexte et l'importance du match et par l'enjeu. S'ils commencent à jouer avec la peur de perdre, avec le spectre de la relégation, ils peuvent perdre leurs moyens sportifs. Pour avoir vu pas mal de matchs de national, il y a quand même un niveau d'écart aujourd'hui entre le haut du tableau de national et le bas de la Pro D2. Ça, c'est évident. Après, aujourd'hui, il faut qu'ils arrivent à maîtriser tout ce qu'ils peuvent maîtriser, la discipline. Avoir une grosse conquête, parce que c'est ce sur quoi s'appuie les Niçois depuis la saison, du moins ce que j'ai vu. Et après, avoir la capacité à tenir le ballon et à imposer des grosses séquences. C'est comme ça qu'ils arriveront à gagner le match. Et j'ai l'intime conviction que dimanche à 16h, il y aura 30 points d'écart. Tout le monde soufflera parce que le Stade Montois sera à nouveau en Pro D2 en 2026-27.
3: On y croit. Stade Montois-Nice, match à suivre évidemment en direct sur Ici Gascogne dès 13h30 pour la prise d'antenne et 14h pour le coup d'envoi.
2: La première vague de chaleur de l'année touche à sa fin.
3: Météo France a levé ce matin la vigilance canicule sur l'ensemble de l'Hexagone après ces températures exceptionnellement chaudes pour un mois de mai. Place aux orages, la moitié est du pays est en vigilance jaune pour orages. La garde à vue de l'homme soupçonné d'avoir tué sa compagne à Mont-de-Marsan cette semaine a été prolongée. Le parquet de Mont-de-Marsan a décidé de la prolonger au maximum pour avoir le temps d'auditionner l'entourage du couple. L'homme de 49 ans devrait être présenté devant le parquet et le juge d'ici la fin de matinée.
2: Un terrain de golf va bientôt sortir de terre dans le Grand Dax.
3: Un espace de 36 hectares situé à cheval sur les communes de Tercis-les-Bains, Wailleul et Dax. Le chantier a débuté en début d'année. Hier, des portes ouvertes ont été organisées pour convier les habitants à découvrir ce projet. Il faut dire qu'un golf à Dax, ça manquait. C'est en tout cas l'avis de Julien Danguin de la société Calica Conseil, société qui gère la partie golf pour les promoteurs.
5: Les Dacois jouent beaucoup au golf. Pour les golfeurs, il faut se tourner vers la côte des Landes, de Moliette, Seignos, en passant par Souston ou Segor, pour pouvoir pratiquer le sport, le golf, et venir passer de bons moments. Donc l'offre dacquoise sera vraiment complémentaire juste au milieu de l'offre montoise et l'offre de la côte, et sur un créneau également un petit peu plus réduit en termes de temps de jeu, ce qui favorisera le développement, la pratique pour les néophytes, les débutants, les familles. Généralement, un neuf trous varie entre 4000 et 6000 mètres sur la longueur du parcours, et ici on sera aux alentours des 3000 mètres. Moins à parcourir.
6: On pourra quand même utiliser les voiturettes.
5: Bien sûr, tous les équipements qui seront mis à disposition seront des équipements complets d'un golf habituel. Les golfs de la côte sont régulièrement saturés. Ce n'est pas un projet qui remplacera la pratique sur la côte, mais qui viendra compléter avec une offre complémentaire.
3: Et concernant le calendrier du chantier, le terrain d'entraînement et un parcours de 5 trous doivent ouvrir dès l'an prochain, avant le 18 trous, c'est-à-dire le parcours complet prévu à l'horizon 2030. Attention, si vous avez récemment acheté des lardons, plusieurs lots commercialisés chez Lidl, Intermarché et Auchan font l'objet d'un rappel. En cause, un défaut d'étanchéité des emballages et une teneur en sel insuffisante qui pourrait compromettre la bonne conservation des produits. Les références exactes sont à retrouver sur le site rappelconso.gouv.
2: Plus de 400 interpellations hier soir en France.
3: En marge des célébrations de la victoire du PSG en Ligue des Champions hier soir, dont près de 300 interpellations ont eu lieu rien qu'à Paris. Ce sont les chiffres du ministère de l'Intérieur qui fait aussi état de 7 policiers blessés. Le PSG vainqueur donc pour la deuxième année consécutive de cette Ligue des Champions hier soir face à Arsenal. Les joueurs parisiens sont attendus cet après-midi pour une grande fête populaire au pied de la Tour Eiffel à Paris. Plus de 80 000 personnes sont attendues. Les joueurs seront ensuite reçus par le chef de l'État à l'Élysée. En tennis, fin de partie pour Moïse Kouamé.

0: Hier à Roland-Garros, le Français s'est incliné hier en 3-7 face au Chilien Alejandro Tabilo. En revanche, la tricolore Diane Paris se hisse quant à elle en 8e de finale après sa victoire en 3-7 face à la 6e mondiale Amanda Anisimova. Et puis un mot de cette victoire aussi hier des féminines de moins de 18 ans de l'US Dax Rugby. Elles l'ont emporté face à Pantin, 31-10 en demi-finale de championnat d'accès 2. Les Landaises affronteront Aurillac samedi prochain en finale. Et cette victoire en demi est surtout pour elles synonyme de montée en élite U18.
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0: Le temps, Nathalie, ça donne quoi ?
2: Le ciel sera bien nuageux ce matin en début de journée. Donc, bah oui, là, c'est le début de journée, 9h, on va pas se lever plus tard, pas le dimanche. Il y aura quelques averses, des bruines, des brouillards, mais ça va pas être très très sympa. Et le soleil devrait s'imposer en fin d'après-midi. Il devrait. J'en sais pas plus. 23 à 26 degrés pour les températures.
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0: Dans les yeux d'Émilie, Joe Dassin.
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0: Nous y sommes au jardin pour une heure jusqu'à 10h. Le potager d'été rime avec récolte de fruits et légumes, plein de saveurs. Certains d'entre eux ont d'autres qualités souvent oubliées. Lesquelles ? On voit ça tout de suite avec vous, Rudy.
2: Bonjour à tous. Aujourd'hui, on met en lumière les qualités de nos plantations phares d'été. Ici, ce qui nous intéresse, c'est ni leur goût, ni leur couleur, c'est leur production de biomasse. Pour faire simple, au-delà des fruits et légumes qu'on consomme, les feuilles, tiges et racines nourrissent la vie du sol. Oui, un bon fruit ou légume, c'est aussi celui qui alimente la fertilité du sol pour les cultures suivantes. C'est parti pour faire le tour de 5 plantes que beaucoup de jardiniers cultivent l'été, productives, délicieuses et précieuses pour la vie du sol. On démarre avec la courgette. C'est probablement l'un des fruits et légumes les plus généreux au potager, produisant plusieurs kilos de courgettes par plant et surtout une biomasse de tiges et feuilles colossale. Son système racinaire superficiel n'est pas en reste. Une plante couvre-sol qu'on aime bien composter sur place, placée à la mi-ombre avec du fumier composté en surface et un bon paillage. Vos plants deviendront imposants, l'arrosage doit être modéré et pour assurer la pollinisation des fleurs femelles, ayez un maximum de fleurs sauvages compagnes aux alentours. Notre seconde, c'est la tomate. Les feuilles et tiges ramifiées avec les gourmands abondants produisent énormément de biomasse. Les systèmes racinaires pivotants et profonds sont une source importante de nourriture pour la vie du sol. Donc, en fin de saison, laissez les racines se décomposer dans le sol. On n'arrache surtout pas. Ça fera le festin d'un tas d'êtres vivants qui nourriront vos futures plantations.
0: Et certains d'entre eux ont d'autres qualités, Rudy.
2: Allez, on reprend du service avec les courges, butternut, potimarron et compagnie. Ces plantes rampantes couvrent rapidement le sol avec leurs grandes tiges et feuilles, de véritables couverts végétaux de saison. Leur vigueur de pousse dérange même beaucoup d'adventices qui sont privés de photosynthèse. Ces plantes protègent le sol, peuvent limiter en partie l'évapotranspiration et restituent de grandes quantités de biomasse. En compostage de surface, c'est un must. On peut toujours encore semer les graines en direct ou repiquer de jeunes plants, tous les 1 mètre environ, sur un sol riche en matière organique et couvert de paillage. N'ayez surtout pas la main légère sur les apports de fumier ou de compost. Feu sur un des seigneurs de l'agriculture moderne, le maïs. Il produit une grande quantité de tiges et de feuilles chargées de carbone, les fameuses cannes de maïs. Généralement, dans les champs, elles sont broyées pour accélérer leur décomposition. Dans un potager, on peut les sectionner grossièrement pour une décomposition lente qui profitera aux champignons, ça profite, des réorganisateurs de matière organique au bénéfice de la santé des sols. On sème sur sol propre, sans adventice, apporter du fumier en amont et semer 1 à 3 grains tous les environ 45 cm en tous sens. Si vous avez des sols riches en matière organique et poreux à l'image d'une éponge, vos chances de réussite seront élevées. Et pour finir, un végétal rayonnant à bien des égards, le tournesol. Souvent cultivé pour sa richesse en lipides et ses grains, le tournesol est impressionnant. Gros producteur de biomasse au système racinaire profond, il structure le sol et capte les éléments minéraux en profondeur. Mais, période où l'on sème en direct, une graine tous les 40 à 50 cm en tous sens. C'est une culture gourmande en potassium, donc si votre sol a un pH acide ou neutre, apporter de la cendre de bois naturelle avant de semer donnera un coup de boost au développement de cette magnifique culture. On peut dire qu'au potager, les plus belles plantes ne sont pas que celles qu'on récolte, ce sont aussi celles qui laissent assez de carbone au sol pour nourrir la terre de demain.
0: Merci Rudy, vous revenez samedi prochain, même lieu, même heure. Au petit bonheur avec Je veux du soleil. On aimerait bien avoir du soleil, pas trop chaud, mais un petit peu quand même aujourd'hui, dimanche ensoleillé, on le mérite tout de même. C'est au petit bonheur, Je veux du soleil, ben oui c'est tout, 9h15.

0: Je veux du soleil au petit bonheur à 9h17. On retourne au jardin.
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0: Nous sommes dans les Landes, dans un lieu protégé, parce que Yannick Fournet ne reçoit plus de visiteurs, malgré une importante collection de pélargonium dont il sauvegarde les derniers spécimens.
3: Aujourd'hui, il y a de plus en plus de gens qui font construire, des gens qui ont des maisons individuelles. On est de moins en moins de producteurs. C'est quoi ce bazar? Je comprends pas. Et c'est pas la grande distribution qui va pouvoir nourrir ça, c'est pas vrai. Il va y avoir une perte de connaissances, de savoir-faire et de transfert aux enfants. Qu'est-ce qu'on va leur laisser aux gosses? Vous voulez acheter de la qualité, il faudra aller chez Leclerc ou chez Aldi ou chez Lidl. Mais non, il faut aller voir le producteur. Mais encore, faudrait-il qu'il y ait encore des producteurs. C'est bien là le problème. Il faut que tout le monde prenne conscience qu'on arrive à une limite grave. C'est grave qu'il n'y ait pas plus de gens qui puissent s'installer, monter dans leur propre production, leur propre collection, aller chercher, approfondir un domaine. Pourquoi faire toujours la même chose que le voisin? Le domaine végétal, il est immense. Il y a tout à faire. On n'a rien découvert, sans compter tout ce qui s'est arrêté. Tous ceux qui ont arrêté. Les pépiniéristes, aujourd'hui, des pépinières qui font de la pleine terre et tout ça, il n'y en a pratiquement plus. Même les pépinières Lafitte à Mendion diminuent leur surface de production parce que ça ne se vend plus. Et on en est là, quoi. C'est-à-dire qu'aujourd'hui, pour acheter de la plante, il faut aller dans un supermarché.
0: Ce qui est une aberration.
3: Mais bien sûr que c'est une aberration. On marche totalement sur la tête. Donc le modèle de production en fait de toutes ces plantes qui arrivent d'on ne sait pas où, d'Europe de l'Est, de Chine ou n'importe où, qu'est-ce que c'est que ce bazar? Ici, on savait faire. Il y avait des producteurs partout. Les producteurs de plants, ils étaient tous implantés en France. Aujourd'hui, ils sont tous à l'étranger. Ils font venir leur bouture du Kenya, du Paraguay, du je ne sais pas où. Mais on marche sur la tête. Totalement. Et après, on nous parle d'écologie. Mais non. C'est l'écologie, la vraie écologie, c'est le travail comme je fais moi de garder tout ça. Moi, ici, là, il y a zéro traitement. Zéro. J'ai pas besoin de traiter. S'il y a un problème, une plante malade, ben tant pis, je l'isole. Au pire, je la jette. Et j'essaye de trouver la solution par moi-même. Mais enfin, faut arrêter deux minutes avec ces modèles de production où il faut que tout soit normé. Là, en ce moment, dans le monde horticole est en train de vivre un moment très dur. Peut-être, tant mieux, c'est peut-être une porte de sauvegarde qui s'ouvre pour nous autres, les petits, entre guillemets. En Belgique, quasiment tous les petits producteurs et moyens producteurs, ça y est, ils ont fermé. Plus d'énergie, à prix abordable, c'est fini, il n'y a plus de production. En Belgique, il n'y a plus que les très gros et les grossistes. En Hollande et partout, ça commence aussi à éclater. Ce qui veut dire que le modèle de surproduction, lui-même, va s'autodétruire, je pense, au bout d'un moment. Je le pense fortement. Et c'est pour ça qu'il faut absolument sauvegarder le patrimoine végétal. Mais mes plantes que je garde, elles sont vivantes. Elles ont besoin de moi. Ouais. Elles ont besoin de moi. Elles ont besoin du jardinier. Elles ont besoin d'un minimum de cocooning pour continuer à être là. C'est pas une statue, c'est pas un tableau, même si la statue, il faut l'entretenir. Mais la plante, elle est vivante. On va la garder comment? Sur une photo? Une photo numérique qu'on ne pourra même pas sauvegarder. Mais non. Sur une aquarelle, sur une peinture. Non, il faut continuer. Il faut continuer. Et puis, moi, je suis persuadé que la porte de sortie, c'est la spécialisation. Les gens qui vont rester dans leur spécialité, dans leur domaine de compétences, ils auront toujours du boulot pour eux. Et c'est pour ça que j'arrive à m'en sortir aujourd'hui.
0: Vous pouvez rencontrer Yannick Fournet sur des fêtes des plantes dans le sud-ouest et des marchés sur la côte atlantique.

0: Kim Carnes, oui, c'est bien ça. Ne m'aide pas, surtout, hein, Clément. Non, mais il s'en fout. C'était Bette Davis Eyes. Il y aura dans quelques minutes la dernière chanson du monde, c'est Florent Pagny.
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0: La dernière chanson du monde, la comme s'il n'avait pas assez. Ah ben pardon, je pensais que vous aviez fini, Florent Pagny. C'était donc Florent Pagny. La météo, et on va au sémaphore de Messanges, où nous attend Nicolas. Rebonjour Nicolas.
1: Rebonjour.
0: Alors, y a-t-il du vent toujours?
1: Alors, il y a toujours un petit peu de vent d'ouest, hein, ça se maintient, on a eu à peu près 20 km/h ce matin. En revanche, au niveau des nuages, c'est en train de se dissiper un petit peu par l'ouest. Donc, est-ce qu'on va avoir du beau temps? Je ne sais pas, mais en tout cas, ça s'améliore un petit peu.
0: Bah, Météo France annonce que en fin de matinée, le soleil devrait arriver sur le Marsan, donc il arrivera plus tôt chez vous.
1: Bah, en principe, ouais, j'imagine, ouais, c'est en train de se vérifier.
0: Bon, c'est comme ça que ça marche. Est-ce qu'il y a toujours des moutons sur la surface de l'eau?
1: Ouais, bah, le vent n'a pas évolué, donc on a toujours à peu près la même mer que tout à l'heure, avec des vagues entre 1,50 m et 2 m ce matin.
0: D'accord, la visibilité?
1: La visibilité se maintient, on a toujours entre 10 et 15 km à peu près.
0: C'est pas mal. Les horaires de marée, les coefficients, s'il vous plaît?
1: Alors, les horaires de marée, basse mer à 11h26 ce matin, pleine mer à 17h40 et basse mer à nouveau ce soir à 23h50 et ce sera des coefficients de 71 aujourd'hui et le coucher du soleil à 21h40.
0: Merci beaucoup Nicolas, très bonne journée, à bientôt.
1: Merci, bonne journée.
0: Au revoir.
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0: Émilie de Cagel nous a rejoint, elle est avec notre expert Régis Muto.
3: Mon cher Régis, on est avec vous au jardin et vous vouliez aborder un sujet, mais moi j'aime pas parler de ça. J'aime pas parler thunes, oseille, argent. J'aime pas parler de blé en fait. Mais bon, avec vous, je vais faire une exception.
4: Oui, Émilie, alors on pourrait très bien aussi ergoter en disant on va parler de la gerbe. C'est pas forcément très adéquat.
3: Surtout et pourtant, que c'est la fête des mères. Bonne fête, maman.
4: Il en est question. Alors, de quoi va-t-on parler? On va parler du blé. Mm-hmm. Très étrange, non? Parce que finalement, tout le monde connaît ou devrait connaître le blé, à l'origine de nos farines pour faire du pain et des blés durs pour faire les pâtes. Mais je voulais en parler parce que on oublie que le blé, c'est d'abord une plante qui peut être superbe. Ouais. C'est une magnifique graminée qui, au mois de mai, on l'a vu grandir, on a vu des épis magnifiques d'un vert pâle sortir, on a vu des barbouilles se mettre en place, ça bouge avec le vent. Ça veut dire que si j'ai une petite défaillance et que je n'ai pas su trop quoi faire dans tel ou tel massif, ou je ne sais pas quoi faire pour cacher cette petite bûchette, etc., mais il faut pas hésiter, on en avait déjà parlé à propos du maïs, à mettre du blé. Et le blé, alors ça peut se planter bien évidemment en hiver, mais il existe des blés de printemps. Alors, on est un peu tard dans la saison, mais n'hésitez pas pour l'année prochaine à vous rappeler que ce blé-là, il aura tout à fait sa place. Il va d'abord être vert, il va d'abord être poussant, il sera nombreux, c'est massif, c'est grand, ça va jouer avec le vent. Et puis ensuite, à partir du mois de juillet, ben, il va commencer à
3: dorer,
4: à devenir tout jaune. Et là, je vais avoir un matériel fantastique pour faire des décorations de table en été, faire ces fameuses petites gerbes de blé. On va pouvoir jouer avec les grains de blé, avec les barbilles du blé. Finalement, c'est une magnifique idée pour aller accompagner des décorations parce qu'un baptême, parce qu'un mariage, parce qu'on a envie de faire la fête et de décorer de manière champêtre son jardin. Il pousse bien, il pousse vite. J'ai de quoi faire un joli matériel de décoration. N'hésitez pas, finalement, le blé, et ça ne vous coûtera pas très cher. Mmh. Comme quoi, le blé, c'est pas forcément une dépense, et on peut faire de l'économie d'oseille avec du blé. Donc, allez-y, lâchez-vous, semez du blé. Et on le redira jamais assez. Le jardin aussi, c'est une notion très importante à laquelle je tiens. C'est tellement important de s'aimer. Il faut aussi semer du blé.
3: Exactement.
4: Donc ça, c'est un joli message.
3: Voilà, et ça ne se retrouve pas sous le sabot d'un cheval, mais dans votre jardin. Et j'en profite parce qu'effectivement, c'est la fête des mamans, pour saluer ma maman, qui effectivement plantait du blé dans certains endroits du jardin quand il y avait un trou, quand il y avait un truc qui n'avait pas pris, et c'était très joli.
4: Exactement.
3: Et j'ai le souvenir là maintenant de ça.
4: C'est la petite rustine. Ouais. Alors effectivement, c'est la rustine qu'il faudra avoir.
3: Cache-misère.
4: Voilà, un petit cache-misère qu'on devrait avoir planté, tiens, pourquoi pas au mois d'avril. Mais si là, aujourd'hui, on se dit, tiens, je suis à l'aube du mois de juin et je sais plus trop quoi faire, je vais récupérer ça, ça va pousser très vite. Qu'importe si le blé ne soit pas prêt pour la moisson, pour vous, il pourra même pousser dans un jardin parce que je vais lui apporter de l'eau et qu'il aura tout pour bien pousser chez vous.
3: Bon, nickel. Merci beaucoup, Régis.
4: Merci, Émilie.
0: Régis, vous revenez samedi, même lieu, même heure. Émilie de Kegel, vous restez avec nous. Dans quelques minutes, vous serez avec Aurélie.
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0: On ne change pas, c'était Céline Dion. Émilie de Kegel, vous êtes à nouveau avec nous et vous êtes en compagnie d'Aurélie Mazeris.
1: Bienvenue au jardin, bienvenue Aurélie.
2: Bonjour Émilie, merci.
1: Bonne fête.
2: Oui.
1: C'est la bonne fête, la bonne fête des mamans
2: oui,
1: aujourd'hui.
2: Merci.
1: Vous allez peut-être, offrir une plante, un bouquet de fleurs à votre maman. Vous allez peut-être l'emmener faire un tour dehors. On parle des plantes et on va surtout parler des plantes d'intérieur. Parce que on a toujours un petit peu tendance à les oublier,
2: celles-là. On les oublie souvent parce qu'au mois de mai, on parle jardin, on est dehors. Mais c'est vrai que les plantes d'intérieur, elles sont aussi dedans et puis elles attendent quand même que l'on s'occupe d'elles.
1: Un petit peu d'attention quand même.
2: Un petit peu d'attention quand même, c'est pas mal. Une grande partie des plantes là, surfermées, on peut clairement en sortir une partie si on a l'occasion d'avoir un extérieur pour les sortir. Beaucoup vont se plaire en extérieur. Alors certaines, on va peut-être déjà parler de celles qui n'aiment pas être sorties, parce que finalement, il y en a qui sont un peu douillettes, qui ont l'épiderme un peu fragile. Là, je vais parler des crotons, ces feuillages un peu panachés, très exotiques. Des broméliacées aussi, ces plantes qui ressemblent à des ananas, feuilles d'ananas. Avec. Alors celles-là, on les laissera quand même dedans. Les calathea aussi, voilà. Ces feuilles un peu panachées, exotiques, on évitera de trop les sortir. Par contre, toutes les autres, si on a l'occasion, si on a un extérieur avec quelques arbres quand même aussi, parce qu'on évitera de mettre la plante d'intérieur dehors, en plein soleil sur la terrasse, dans le pot en plastique où elle risque de cramer. Par contre, si on a un arbre en extérieur, on peut tout à fait aller y suspendre les orchidées, aller y mettre l'anthurium qui continuera sa floraison et qui appréciera en fait l'humidité extérieure, la chaleur extérieure. Et souvent, les plantes, ça leur fait du bien d'avoir des nuits un tout petit peu plus fraîches.
1: Ah oui, c'est ça, on les sort et on les laisse.
2: Et on les laisse. Ah, là, voilà. On les ferme. On a pu les acclimater pour certaines. On a pu, dès avril, sur les belles journées, quelques heures à l'extérieur, on les rentre le soir. Si vraiment on a peu de plantes, c'est tout à fait jouable de faire une acclimatation. Mais si vraiment là sur le mois de mai, on sait que jusqu'à de mai à septembre dehors, ça se plaît. La seule plante où il faudrait être un petit peu vigilant, c'est les fougères. Les fougères qui peuvent être dans les salles de bain par exemple, parce qu'elles aiment l'humidité, pas trop de lumière directe. La fougère qui s'est très bien développée dedans, si on la met dehors, on essaiera de la mettre mi-ombre aussi. Hein. Orchidées, fougères, c'est des plantes surtout pas en plein soleil. La fougère, elle pousse de manière naturelle dans les forêts. Elle est protégée des rayons directs. Donc on évitera de la mettre au soleil. On la mettra plutôt cachée au pied d'un arbre, dans un coin à l'ombre, en surveillant quand même toujours les arrosages. Hein. Fougère, dans un pot, dehors. Si pendant 15 jours, il n'y a pas de pluie, il faudra quand même venir l'aider et lui mettre à boire régulièrement. Toutes les plantes, au moment où on les met dehors, avant de les basculer dehors, c'est bien de pouvoir les baigner par en dessous. C'est-à-dire de mettre le pot dans un seau, dans une baignoire, dans le lavabo, pour qu'elle prenne de l'eau par capillarité, que la motte soit bien humide, comme ça au moment où elle va dehors, elle a les ressources en eau, elle a la chaleur de dehors, elle a tout pour aller, et après on n'a plus qu'à surveiller l'arrosage.
1: C'est ça, elle ne sera pas trop traumatisée.
2: Voilà. Et on pensera, si on n'a pas l'occasion de les mettre dehors, à ce moment-là, de bien les bouger dans la maison. De bouger les plantes, éviter le soleil direct pour certaines plantes à fleurs. Voilà, essayer de bouger aussi, ça leur fait du bien. Il y a des plantes qui aiment bien changer aussi d'emplacement dans la maison, donc c'est l'occasion, le mois de mai, pour aller renouveler un peu les emplacements, changer les pots s'il faut.
1: Oui, on dirait que c'est des nouvelles plantes.
2: Complètement. Ben
1: non. Ben parfait, merci beaucoup Aurélie.
2: Merci.
0: Merci à toutes les deux. Vous revenez samedi prochain, à peu près à cette heure-ci.
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0: Bonjour Eric.
1: Bonjour.
0: Nous sommes aux pépinières Bernard Jusin à Saint-André-de-Seignance. Nous parlons de plantes que vous pouvez planter en ce moment, qui seront du plus bel effet. Alors la santoline, j'en connais beaucoup, mais pas celle-là, dites-moi.
1: Il y en a deux de répandues, il y a deux variétés. Il y en a une qui est plutôt grise, on l'appelle petit cyprès, c'est drôle, comme nom, santoline petit cyprès. Et il y en a une, c'est la Viridis. C'est une santoline qui est verte. Voilà, floraison jaune. Ouais. Elles sont intéressantes toutes les deux. Alors, les gens rigolent quand je le dis, c'est des dromadaires. Ce sont des plantes qui résistent très, très bien à la sécheresse. On en trouve donc beaucoup dans les parterres aussi des villes, mais chez les particuliers, c'est très intéressant. C'est une plante de premier rideau, c'est-à-dire c'est une plante basse, un peu style lavande. Or, santoline, c'est un très joli nom. Oui. Vous frottez un petit peu les feuilles, ça sent très, très fort. Ça sent très, très bon, ça sent très, très fort. Ça sent les huiles essentielles. Et elle fleurit jaune, elle fait des sortes d'ombrelles jaunes. On en voit beaucoup, hein. Quand on en a à la maison, on se dit après, c'est comme les voitures, quand on achète une, on en voit partout. Celle-ci, on en voit partout. Voilà, moi, j'en ai encore vu sur Saint-Martin-de-Seignan, ça, il y en a partout. Pourquoi ? Parce qu'elle est facile, encore une fois, résistance sécheresse, longue floraison. On peut la tailler très sévèrement, mais il y en a certaines dans les villages qui font le nom du village en taillant un peu comme les buis. Voilà, avec la santoline, elle redémarre du centre. Après, je pense pas que ce soit des plantes à longue vie, hein. C'est des plantes qui vont perdurer pendant une dizaine d'années. Après, il faut pas rêver. Souvent, il faut les rechanger. Voilà. C'est tellement généreux que, voilà, ça s'épuise aussi.
0: C'est normal, c'est comme nous, ça vieillit, quoi.
1: Oui, oui.
0: Elle se ressème, elle est,
1: Malheureusement, elle se ressème pas. C'est un petit coussin. Mais là, on est sur une plante, on va dire, arbustive. Ça n'a rien à voir avec les plantes qu'on a vues les autres jours. C'est une plante arbustive. Mais comme la lavande, là, on est sur un arbuste qui reste l'hiver et tout. On a une masse persistante et avec une coloration quand même assez atypique, surtout la gris bleuté, là. Et on arrive dans les jardins méditerranéens, c'est très intéressant.
0: Ouais. Mais chez nous aussi, parce que c'est bientôt la Méditerranée chez nous. Hein.
1: Alors, c'est pour ça que je dis, d'ailleurs, il y en a beaucoup qui migrent ici, parce que justement, c'est plus intéressant. Ça me fait plaisir d'en parler, parce qu'on l'oublie, on parle toujours de la lavande, mais il faut dire qu'ici, dans le sud-ouest, par contre, la lavande, le climat ne lui convient pas tellement. Ouais. Alors que la santoline, les romarins et tout se plaisent ici, c'est très cru.
0: Ouais, ouais. Ouais. La lavande, elle se plaît, excusez-moi, je fais un petit aparté, elle se plaît pas parce qu'il y a trop d'eau?
1: On en trouve des lavandes, mais quand vous regardez, on n'en voit pas énormément. On a un climat très compliqué. On a un climat très humide et la lavande, elle préfère plutôt les terrains secs déjà, plutôt un peu comme à Bordeaux, et un climat plutôt sec. Voilà. Ici, il y en a bien entendu qui en ont, mais c'est quand même relativement rare.
0: Merci beaucoup, Eric.
1: C'est un plaisir.
2: Je fais semblant.

0: Phil Collins avec Genesis, I Can Dance.
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0: Au maximum pour avoir le temps d'auditionner l'entourage du couple. L'homme devrait être présenté devant le parquet et le juge d'ici la fin de matinée. À Metz, un jeune homme de 19 ans, actuellement hospitalisé et en état de mort cérébrale, il a reçu plusieurs coups à la tête dans une violente rixe qui a éclaté hier matin en plein centre-ville messin entre deux groupes de jeunes qui ne se connaissaient pas. Trois personnes âgées de 19 à 27 ans ont été interpellées peu de temps après par la police. Ils sont toujours en garde à vue ce matin. C'est la journée nationale de lutte contre le tabagisme aujourd'hui et selon un bilan de l'Observatoire français des drogues et des tendances addictives, les fumeurs quotidiens sont moins nombreux en France. C'est surtout vrai chez les jeunes. Les lycéens ne sont plus que 6% à fumer contre plus de 30% il y a 15 ans. En revanche, les ados se tournent de plus en plus vers la cigarette électronique. Les joueurs du PSG attendus à Paris cet après-midi pour une grande fête populaire au pied de la Tour Eiffel. Le club de foot parisien a remporté hier soir, vous le savez, la Ligue des Champions pour la deuxième année consécutive face à Arsenal. Les célébrations de la victoire ont été émaillées de débordements. Le ministre de l'Intérieur recense plus de 400 interpellations dans toute la France, dont 300 rien qu'à Paris. 7 policiers ont également été blessés. Un investissement record dans l'intelligence artificielle annoncé en France. C'est le groupe japonais SoftBank qui prévoit d'investir 75 milliards d'euros dans les Hauts-de-France. Le japonais dit avoir choisi l'Hexagone pour sa forte production en électricité. Une première tranche de 45 milliards d'euros doit être engagée d'ici à 2031, notamment pour construire plusieurs centres de données géants. Et puis direction les États-Unis avec cet exploit en basket hier soir des San Antonio Spurs. L'équipe texane où évolue le français Victor Wembanyama s'est qualifié en finale de la NBA après avoir renversé l'équipe de l'Oklahoma, championne en titre. Les Spurs joueront le titre de NBA face aux New Yorkais. Les finales débuteront mercredi. La météo, Nathalie.
1: Eh bien, écoutez, nuages et éclaircies se partagent le ciel ce matin. Les périodes ensoleillées sont le plus souvent belles. Il faudrait qu'on en ait déjà pour savoir si elles sont belles. Il fera 22 à 25 degrés aujourd'hui. Pas mieux, désolé.
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2: Nous parlons photo. Vous êtes plutôt smartphone ou appareil photo? Venez témoigner, venez nous raconter votre expérience, justement, parce que vous avez été amené à utiliser les deux. Claudine est là. Bonjour Claudine.
3: Oui, bonjour Thomas.
2: Bonjour. Quelle commune Claudine déjà?
3: Souston.
2: Ah, Souston. Alors, vous utilisez quoi, vous? Le smartphone ou l'appareil photo pour prendre de belles photos?
3: Eh bien, j'utilise les deux. C'est vrai que sur le téléphone, je fais de très belles photos aussi. C'est facile, je l'ai toujours dans mon sac à portée de main. J'utilise plus l'appareil photo pour faire des photos. Moi, j'aime beaucoup les vagues, l'océan. Et pour photographier les vagues, les surfeurs, avec l'appareil photo, on se positionne, on choisit le bon moment, l'endroit, quand la vague se forme et quand elle explose, ou quand je prends les surfeurs, on suit le surfeur, on zoome. Je peux zoomer et puis bien le suivre et au bon moment, j'appuie sur l'appareil et puis ça fait des belles photos.
2: Donc là vous déclenchez. Mais pourquoi vous ne pourriez pas réaliser ce type de photos avec votre smartphone?
3: Alors j'ai essayé parce que quelquefois je me trouvais, j'avais une belle vague et j'avais pas l'appareil photo. J'ai essayé aussi avec le smartphone.
2: Alors?
3: C'est pas mal, mais c'est le rendu est plus flou.
2: Ah.
3: Et je peux pas bien zoomer et ça reste un petit peu un peu dans le flou. C'est moins net, c'est moins joli.
2: En fait, c'est par rapport au mouvement de la vague. En fait, c'est ce que nous disait aussi tout à l'heure Thomas Castel, photographe à Dax, justement sur l'idée du mouvement. Quand on veut photographier des animaux, par exemple, dans la nature, et quand ils se déplacent, c'est plus compliqué. Il y a effectivement ce flou. Chose donc que le smartphone n'arrive pas à faire, à la différence de l'appareil photo classique. Hein, c'est ça.
3: Tout à fait. Oui.
2: Ouais. Ouais. Et c'est quoi pour vous une photo réussie, Claudine?
3: Eh bien, c'est une photo d'abord bien nette, avec de belles lumières, avec un sujet, parce qu'en fait, avec l'appareil photo, on choisit son sujet, on peut se positionner, faire un premier plan, choisir sa photo, comme disait aussi Thomas, c'est comme un tableau en peinture, vous choisissez une accroche, et puis après, moi j'ai habité longtemps aussi sur Cap-Breton, où j'ai beaucoup photographié au niveau de l'estacade. Bon, on a des jolis premiers plans, ou dans les dunes, et c'est ça, et prendre les photos, moi j'aime bien les prendre le matin, parce qu'on a des très belles couleurs du matin, et le soir, et les couchers de soleil, bien sûr. Avec l'appareil photo, j'ai fait des très belles photos au coucher de soleil, et même aussi avec le smartphone.
2: En plus, ok. Bah, écoutez, merci d'être venue, Claudine, nous parler de la manière dont vous utilisez la technologie, finalement, pour faire de belles photos. Donc vous, les deux, hein, le smartphone et l'appareil photo, en fonction des conditions et de ce que vous voulez faire.
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2: Comment transmettre la course landaise aux plus jeunes? Ici Gascogne, nous vous donnons la parole avec à nos côtés ce matin le président de la Fédération française de course landaise, Patrice Larosa, et Jérôme qui nous rejoint. Bonjour Jérôme.
3: Oui, bonjour Thomas.
2: Bonjour. Alors je crois que vous connaissez Patrice.
3: Oui, on se connaît parce que bon, voilà, quand on est du milieu de la course landaise, on se croise régulièrement le dimanche sur les gradins.
2: Ok. Alors vous êtes précisément membre du club Taurin de Toulousette, c'est bien ça?
3: Oui, tout à fait, oui.
2: Ok. Et quel est votre rôle alors dans la transmission, vu que vous êtes déjà impliqué dans un club taurin?
3: Eh bien, mon rôle, c'est d'une part de transmettre donc aux plus jeunes, et c'est surtout de détecter un petit peu un jeune sur les gradins qui puisse s'intéresser à la course landaise. Alors tout d'abord, il faut être déjà passionné. Et la passion peut arriver de différentes façons, hein. Soit vous êtes soit du monde animal, soit vous êtes issu d'un milieu rural et vous étiez fils d'un ancien agriculteur et vous étiez entouré d'animaux, et de voir la vache landaise toute noire, de voir cet animal intrigant dont vous passionne. Donc vous pouvez être passionné par le fait que de l'animal lui-même. Et après, la passion, elle peut arriver aussi par un acteur que vous connaissez et que vous suivez régulièrement tous les week-ends, comme on peut suivre une équipe de basket ou une équipe de rugby parce qu'on a des connaissances. Et après également, par l'ambiance que le génère avec la musique et la convivialité autour des repas. Et donc ça, une fois que vous avez ça, et que vous voyez un jeune qui commence à suivre ce mouvement, et vous essayez de l'accompagner. Il faut pas lui donner un trop grand nombre d'informations dès le départ, parce que pour pas un petit peu le perdre, il faut prendre son temps pour l'accompagner. Et surtout après, s'il est très très intéressé, il faut lui faire comprendre que la course landaise, c'est le jour J, mais auparavant, il y a toute la partie administrative qu'il faut faire pour organiser un spectacle, c'est-à-dire déclarer vos événements l'accompagner dans toutes les démarches administratives pour pouvoir que le spectacle ait lieu.
2: Voilà. Okay, pour lui faire comprendre aussi tout ça. Mais faire découvrir aujourd'hui aux plus jeunes la course landaise, il faut leur expliquer d'abord quoi. Ce serait quoi la base?
3: La base, c'est comprendre le but de l'écarteur, le but du sauteur, c'est lui faire comprendre le rapport de force qu'il y a entre l'animal et l'écarteur ou le sauteur qui veut passer par-dessus, qui cherche à esquiver l'animal lorsqu'il fasse droit sur lui. Et c'est le rapport de force entre l'animal et l'humain qui fait qu'il faut faire comprendre aux jeunes. Et je pense que une fois que vous lui avez appris ça, je pense qu'il apprécie chaque dimanche les figures qui sont faites chaque dimanche. Et voilà.
2: Merci Jérôme d'être venu nous voir pour nous parler de la transmission justement de la course landaise auprès des plus jeunes, la nouvelle génération. Bonne journée à vous.
3: Au revoir.
2: Salut Jérôme.
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1: Originaire de Mont-de-Marsan, Jeanne a passé sa scolarité au collège Jean Rostand. Elle a pris des cours de piano au Conservatoire des Landes et à 22 ans, Jeanne participe à la Star Academy à la télé et sort ce titre Respire fort. Plus de 10 millions d'écoutes sur les plateformes.

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0: Visite de deux symboles d'Aqua dans les Landes et une comédie dans ce monde de brutes. Deux établissements emblématiques si différents au premier abord et pourtant si complémentaires. Le splendide hôtel luxueux des années 20 et les thermes résidence signée Jean de Nouvel, mercredi 3 juin à 14h30 pour découvrir le patrimoine landais et plus particulièrement d'Aqua. Et puis, que diriez-vous d'un bon moment de détente et de rire? Les toquets du 6 bis traitent de l'absurde et de la dépression, une comédie avec 11 personnages. L'histoire est la suivante, Pierre Lauréole, PDG, est en proie à un sévère burn-out. Son meilleur ami lui conseille un centre de soins pour personnes riches et célèbres. Pierre s'y rend mais se trompe d'adresse en allant au 6 bis au lieu du numéro 6. Cependant, il est persuadé d'être au bon endroit. Les patients sont très étranges mais si charmants. C'est vendredi, le 5 juin, salle Loelia à Aurillon.
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1: Bonjour, je m'appelle Virginie Perrier, je suis maîtresse de maison pour la sauvegarde de l'enfance à Urte, mais je vis à Bénesse-Marraine, voilà.
2: Racontez-moi comment vous êtes arrivée dans ce milieu de la petite enfance.
1: C'est après une petite retrospection de ma vie, en me disant que je vais bientôt avoir 50 ans et que la restauration allait être un peu dure pour mes artères, donc j'ai préféré reprendre les études et me lancer dans une formation de maîtresse de maison. Alors je travaille avec la sauvegarde de l'enfance, donc ça consiste, c'est une MEC, c'est une maison d'un caractère social. On travaille avec l'ASE et les tribunaux parce que c'est les enfants placés. Donc nous avons de 3 ans à 11 ans.
2: Qu'est-ce qui est le plus difficile à maîtriser justement quand on est au milieu d'enfants en difficulté ?
1: Les gamins, bon déjà, il y en a qui sont complètement paumés, quoi. C'est dur, ils ont été séparés de leurs parents, tout ça. Donc nous, on est les nounous, quoi. On essaye de refaire un cadre de vie pour eux. Il faut qu'ils repartent dans une bonne vie bien comme il faut, quoi. On est une maison, tout simplement, sauf qu'au lieu d'avoir ou trois enfants, on en a 12 avec des hauts, des bas, ça court, ça crie, ça pleure, voilà.
2: Alors Virginie, vous avez été serveuse dans un établissement qui s'appelle le 10 bis, à Mont-Marsan. S'il fallait résumer cette période, qu'est-ce que vous diriez?
1: Très très bonnes années. Je suis partie de Mont-Marsan, ça fait plus de 10 ans maintenant. Avant c'était on avait à fond le flamenco, on avait les fêtes de la Madeleine, c'était 7 jours, c'était autre chose, c'était des habitudes, il y avait vraiment le partage, et puis ça bossait, mais c'était la rigolade. Moi j'ai toujours marché comme ça, si je travaille c'est parce que j'aime.
2: Pourtant, depuis que vous êtes maintenant ici dans le sud des Landes, vous aviez un peu plus de temps pour vous. Comment vous êtes passé d'un monde à l'autre?
1: Ça a été dur. Dans le sens, déjà, c'est s'accorder du temps. Et c'est la première fois de ma vie que j'avais des vacances.
2: Maintenant que vous avez du temps libre, Virginie, qu'est-ce que vous aimez faire?
1: Je me suis mise au jardin. Je fais partie de l'association ici, du jardin partagé. Je fais beaucoup d'associations.
2: Maintenant, vous êtes plus landaise, j'allais dire que parisienne, qui sont quand même vos origines.
1: Oui, bien sûr. J'ai fait 22 ans de Paris et 33 ans des Landes, donc je suis plus landaise maintenant.
2: Quand vous étiez à Paris, il me semble que vous avez travaillé auprès d'une grande artiste.
1: J'ai travaillé pour un très bon patron, Monsieur Laurent Boutonnat. Ouais. Et notre artiste, c'était Mylène Farmer. Nous n'étions pas beaucoup dans la structure, nous n'étions que 5. Mais justement, il a appris à nous débrouiller. Alors moi, j'étais à l'accueil et en même temps, je m'occupais du service des fans, du fan club. Dans la production, on faisait tous les papiers, tout ça, machin, voilà quoi. C'est un univers qui est fermé, mais quand on réussit à rentrer dedans, ça file tout seul. Puis après, il faut respecter, il faut rester à sa place et bosser. J'ai quitté Paris pour suivre mon amoureux. On a atterri à Soustan et puis après on a atterri à Grenoble. On a fini. Puis Mont-Marsan nous a contactés. On a travaillé au bistrot du Renaissance qui était place Saint-Roch à l'époque. Et après on a été sur le 10 bis.
2: Virginie Perrier qui travaille actuellement dans le domaine de la petite enfance à Urte et qui est basée à Bénesse-Marraine, qui a donc été très connue à une époque à Mont-Marsan. J'ai un petit défi à vous lancer, Virginie.
1: Oui.
2: Vous avez peur? Non, même pas. Bon, non. Faut quand même me donner le nom de la radio qui vient de vous passer le micro ce matin.
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2: 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Parce qu'un peu de lecture, ça ne peut pas faire de mal, comme disait Guillaume Gallienne sur France Inter. Tous les week-ends à cette heure-ci, je vous conseille des ouvrages que j'ai aimés et ou qui ne m'ont pas laissé de glace. Je vous embarque aujourd'hui dans une aventure littéraire, la littérature nippone, celle de Darian Sukegawa. Cet ouvrage, c'est « Les délices de Tokyo ». Sentaro est le gérant de la boutique Daraharu dans la rue commerçante des cerisiers à Tokyo, tenant son nom de nombreux cerisiers plantés çà et là. Marchand de dorayaki, Sentaro n'est pourtant pas passionné par son métier. Il l'utilise pour réaliser ses petites pâtisseries japonaises de la pâte de haricots rouges industrielle, mélangée au reste de la veille, et une pâte à pancakes faite maison parce qu'elle coûte moins cher. Il vivote, son échoppe manque de clients jusqu'au jour où Sentaro embauche Tokue, une vieille dame de 76 ans aux doigts crochus. Pas à pas, guidé par Tokue, Sentaro va découvrir l'art de confectionner la pâte âne. Du trempage des haricots jusqu'à la cuisson des petits pancakes. C'est alors tout un florilège de parfums et de saveurs riches, sucrées, qui nous met directement l'eau à la bouche. Mettant toute son âme à la réalisation des dorayaki, écoutant la voix des haricots, c'est son secret de fabrication, ces pâtisseries sont des petites merveilles et doublent la clientèle de la boutique. Le personnage de Tokue est très énigmatique au début. Sa personnalité se dévoile lentement et on découvre une vieille femme résiliente et douce. Ses rares confidences éveillent la curiosité du lecteur, donc nous, qui sentons que cette femme est étrange, cache un lourd secret. Jusqu'au jour de la révélation violente, et Tokue est obligé de quitter Sentaro, le laissant seul interpréter les leçons qu'elle lui a enseignées. On s'aperçoit alors que la société japonaise n'est pas aussi exemplaire qu'elle n'y paraît. Pas de sensiblerie à outrance, pas de description à faire pleurer dans la cuisine. Et pourtant la vie de Tokue, que l'on découvre petit à petit, lève le voile sur cette société japonaise et ses préjugés tenaces sur la violence, la discrimination et l'injustice toujours bien présentes au Japon. L'auteur, Darian Sukegawa, va droit à l'essentiel. Poignant, poétique, sensuel, c'est un véritable régal. Et on referme le livre, heureux de l'avoir lu. La cinéaste Naomi Kawase a adapté à l'écran ce roman, un film par ailleurs que vous pourrez voir sur grand écran au cinéma de Morsinx-la-Nouvelle le mercredi 24 juin à 20h30. Je parlais des délices de Tokyo de Darian Sukegawa. Il est édité en poche.
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1: 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Et il est 10h. Les infos, Valentine Lottès.
2: La fête commence à partir de 14h face à la Tour Eiffel pour célébrer ce deuxième titre du Paris Saint-Germain en Ligue des Champions de foot. Une victoire hier soir au tir au but face aux Anglais d'Arsenal. 100 000 supporters sont attendus ce dimanche pour assister à la parade des footballeurs jusque sur le Champ de Mars et la présentation du trophée avant le passage du Paris Saint-Germain à l'Élysée, puis au Parc des Princes ce soir. Alors certains ont le sourire, d'autres sont en colère, témoigne le représentant de l'UMI en Ile-de-France, l'Union des métiers et des industries de l'hôtellerie, des magasins, des

0: Moins d'un adulte sur cinq désormais s'allume une cigarette chaque jour, selon l'Observatoire des drogues et des tendances addictives, le plus faible niveau enregistré depuis les années 2000. La fin de l'aventure Roland-Garros pour Moïse Kouamé, révélation du tennis français sur ce tournoi. Le joueur de 17 ans a été éliminé hier soir au troisième tour. Reste une seule tricolore en lice, Diane Paris. Elle jouera demain les premiers huitièmes de finale d'un tournoi du Grand Chelem de sa carrière. Un Français en finale de la NBA, le prestigieux championnat américain de basketball. Victor Wembanyama s'est qualifié cette nuit avec son équipe des Spurs de San Antonio face aux favoris d'Oklahoma City. Nommé meilleur joueur de cette soirée, il disputera donc la finale début juin face aux Knicks de New York. Et puis n'oubliez pas d'appeler votre maman ce dimanche, c'est la fête des mères.
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3: Pour ce dimanche, nuages et éclaircies se partagent le ciel. Les périodes ensoleillées sont le plus souvent belles quand on les voit. Il fera 22 à 25 degrés cet après-midi, au plus chaud de la journée. Dans quelques petites minutes, ce sera un week-end d'une passion. Nous sommes à la médiathèque de Saint-Martin de Seignanx et nous sommes avec trois jeunes femmes qui font partie du club de lecture. À 11h35, l'écho des Talanquaires sur ICI Gascogne, Coralie Huet et Laurent Lalanne seront les invités de Didier Goët, respectivement coordinatrice et membre de la commission sportive à la Fédération française de course landaise. Nous présenterons le festival Art et Courage 2026.
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1: Un week-end, une passion au club de lecture de la médiathèque de Saint-Martin-de-Seignance. Nous sommes avec Joël, Corinne et Nicole et nous parlons des livres qu'elles ont aimés. Mais y a-t-il débat au sein du club?
2: Oui, c'est ce qui se passe justement.
3: C'est arrivé, oui. Ça peut arriver.
2: Et c'est bien parce qu'on échange justement sur les livres.
1: Vous en avez un en particulier en tête où...

0: Il y a eu des échanges.
1: Mais oui, sur Hélène Gaudy, c'est une auteure qui est venue, qui a été invitée. Mm-hmm. Et il y a une dame, on s'est un petit peu contrariés l'une l'autre parce que elle n'avait pas du tout, elle parlait d'un livre et moi j'avais l'impression qu'elle parlait pas du même livre que celui que j'avais lu. Bon, on a essayé d'être, on est resté tranquille, mais depuis elle veut plus revenir. Oh,
2: il faut faire avec les caractères de chacun aussi.
1: Oui, oh, mais c'était sûr. Pas violent. Non, c'était pas violent.
0: J'imagine
1: mais...
0: bien.
1: Non.
0: J'imagine c'était... bien.
2: Non, mais la contrariété a pu oui. peut-être. Et c'était quel livre d'Hélène Gaudy?
1: Alors, voyons, c'est Archipel. Voilà, c'est ça. Je vois la coupe.
0: C'est pas le livre où elle parle de
1: Elle parle de son père.
0: De l'atelier de son père.
1: Elle parle de l'atelier de son père.
0: D'accord.
1: Voilà.
0: Très bien.
1: C'est un livre que tout le monde a lu. Voilà, c'est l'intérêt. Du club de lecture, c'est qu'on échange nos goûts et quand il y a vraiment des livres qui ont plu à toutes. Je dis toutes parce que là maintenant on a un monsieur, mais c'est jusque-là c'était que des dames. Les lecteurs sont des lectrices. Il y a vraiment des livres dont on a partagé. On a été très contents. On se les est partagés avec plaisir.
2: Hélène Gaudy, en fait, Archipel, elle a perdu son père et elle est dans son atelier. Et son atelier, c'est un petit peu un cabinet de curiosité, quoi. C'est extraordinaire. Ouais. Mais vous l'avez aimé, qui l'a aimé, qui ne l'a pas aimé?
1: Vous l'avez tout aimé? Oui, on l'a tout aimé.
2: Et combien êtes-vous dans ce cercle?
1: C'est variable.
2: Vous parlez de cercle littéraire, de club de lecture, comment vous vous appelez?
3: On parle de club de lecture.
2: Ouais.
3: Et on est entre 8. On a été assez nombreux, mais là on a diminué beaucoup.
2: Voilà. Ouais. Vous savez pourquoi?
3: C'est suivant les années.
2: Non,
3: pas vraiment. Pas vraiment. Par contre, ceux qui viennent sont très fidèles.
2: Mais il y a de moins en moins de gens qui lisent. Vous le ressentez, vous, ou pas du
3: tout? Moi, je trouve qu'il y a quand même pas mal de gens qui viennent.
2: Oui.
3: À la médiathèque.
2: Oui. Mais ils viennent pour emprunter des bouquins.
3: Pour emprunter, oui.
2: Ouais. Mmh. Ouais, c'est bien une médiathèque pour ça. Mmh. Ça, c'est formidable, parce qu'au prix des bouquins...
3: Mmh. Et beaucoup d'enfants aussi.
2: Beaucoup d'enfants pour les BD, particulièrement?
3: Ça dépend de l'âge, mais bon, les tout-petits avec leurs parents. Mmh. Et donc, ça, oui, ils en prennent beaucoup. Et puis, sinon, des BD, mais il y a des romans aussi.
2: Vous les incitez, vous, à lire? Quand vous avez aimé un roman pour les ados, peut-être que vous n'en lisez pas.
3: Non, moi, j'en lis pas. Pas de livres ados, non.
4: Dans mes derniers coups de cœur, j'ai Kauter Adimi, La joie ennemie. Alors, il s'agit de l'autrice qui a passé une nuit à l'Institut du monde arabe et elle devait faire un écrit ou un commentaire sur une peintre algérienne qui s'appelait Baïa et qui a fréquenté Picasso et Matisse.
2: Mm-hmm. Et oui, on reste sur notre faim. Si vous voulez entendre la suite et l'intégralité de l'entretien, rendez-vous sur ici.fr.

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2: Adichat, à cette matin qui va vous souhaiter une bonne fête à toutes les mailles. Je vais souhaiter une bonne fête à toutes les mamans. Les mamans d'un jour, celles de plusieurs semaines, plusieurs années, et même toutes ces mamans qui nous ont quittés. J'ai une pensée pour Monette ce matin, pour Ma, comme on l'appelait en famille. Et je vais y penser d'une manière particulière, puisque je vais manger, j'en ai mangé trois fois, je vais manger des mousserons. On est le 31 mai, et pensez, avec ma mignon mousseron, oui. Oh, ils sont pas d'ici. Les premiers que j'avais ramassés, ces petits champignons blancs, là, tellement appréciés à cette époque d'avril-mai, où j'avais peut-être une dizaine d'années, que j'avais trouvé au costat de la Moulac, sur un petit rapaillot, là, au bord du chemin qui mène à la ganaderia. Eh bien, elle s'est déplacée, cette mousseronnière, et tout le long du chemin, maintenant, on la trouve presque dans le parc des taureaux. S'il y en a qui veulent y aller voir, vous pouvez y aller, mais je ne crois pas qu'il en reste. Eh bien, maman, elle nous disait, moi, j'en trouve tous les ans, qu'elle trouve tous les ans au Mercadeus, dans le porte-monnaie. Et c'était sa manière, comme ça, de nous faire déguster des mousserons, en allant au marché des roses, où elle les trouvait, en barquette, qui descendait peut-être du côté de Lucin-Sauveur, où par là-bas, ils en trouvent à foison beaucoup plus que chez nous. Et avec ma mignon mousseron, et encore une fois, bonne fête à toutes les mamans. À 10 chances.

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2: Des infos autour du jardinage et des voitures électriques. Ici Gascogne, tous les jours à vos côtés. Si vous êtes amateur de beaux jardins, notez cette animation du 5 au 7 juin prochain. Rendez-vous au jardin. Le ministère de la Culture coordonne l'ouverture exceptionnelle de parcs privés et de jardins historiques au public. Chez nous, dans les Landes, plusieurs domaines de Chalosse et de Haute-Lande vont proposer des visites botaniques guidées et gratuites. Vous avez toutes les infos sur rendez-vous au jardin, tout attaché, .culture.gouv.fr. Enfin, cette info très pratique, à l'heure où on parle du boom de la vente des voitures électriques, la communauté de communes Terre de Chalosse vous rappelle que 3 bornes de recharge sont à votre disposition, à Montfort en Chalosse, Mugron et Enx. Pour y accéder et lancer la recharge, vous avez besoin d'un badge distribué par le SIDEC. Toutes les infos en ligne sur le site internet Mobive, M-O-B-I-V-E.
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1: Amis coursiers, bonjour. Très heureux, comme chaque dimanche, de vous savoir à l'écoute d'Ici Gascogne pour l'écho des Talenquaires, votre magazine consacré à la course landaise. Dans quelques minutes, j'aurai le plaisir d'accueillir dans les studios d'Ici Gascogne Coralie Huet-Locatelli, coordinatrice à la Fédération Française de la Course Landaise, et Laurent Lalanne, membre de la Commission Sportive Fédérale. Ils nous présenteront le Festival Art et Courage qui se déroulera le samedi 13 juin prochain aux arènes de Pomarès. L'écho des Talenquaires à suivre tous les dimanches en fin de matinée ou en réécoute sur ici.fr.
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1: Les projets Gascon-Gers et Landes ont pris fin avec la course des Gasconettes organisée par le comité régional de l'Armagnac aux arènes de Nogaro et la course des Pitchounes organisée par la Fédération française de la course landaise aux arènes de Mont-de-Marsan. Je tiens très sincèrement à remercier tous les enseignants qui m'ont accueilli durant cette saison et qui, j'espère, ont apprécié mes interventions. Merci au Ganaderia, Belle Aventure de Nicolas Morandin et Laurent Deiris pour le bétail, aux deux Quadrillas pour leurs prestations en piste, à l'école de musique de Nogaro, aux jeunes musiciens du collège de Tournai et à l'Union musicale de Samadé pour les animations musicales, à Gérard Fortage, mon collaborateur au micro, et un merci particulier à Régine Buffomène pour le Gers et Jennifer Daguerre pour les Landes, coordinatrice des projets. La Peña Kaya Fiction fête son 25e anniversaire les 5 et 6 juin prochains. Au programme, vendredi 5 juin, à la salle d'animation de Mans, à 20h, une conférence Humeur Badine, animée par Gérard Fortage, invité Jean Cazot, l'ancien président organisateur du concours de la Madeleine, suivi d'une soirée tapas. Le samedi 6 juin, à 12h, Anne Siro, suivi à 13h d'un repas animé avec au menu pour 25€, escalope de foie frais aux fruits, côte à l'os, frites, salade, fromage, tartelettes aux fraises, café. L'escalade de la semaine avec en tête chez les écarteurs Gauthier Labeyrie de la Dalle et chez les sauteurs également de la Dalle Louis Larère. C'est Madame Katia Gruna de la ganaderia armagnacaise en tête à l'escalade du bétail. Dans les challenges, dans le Land de Béarn en tête la Dalle de Denis Lazartigue et dans le challenge de l'Armagnac, l'armagnacaise de Vincent Muras. Les courses de ce week-end et de ce dimanche, avec donc aujourd'hui 31 mai à Monteau. En ce moment, il fête le 50e des arènes et c'est Mathieu Noguès et la quadrilla de Christophe Avignon qui est en piste. La course a débuté il y a une heure environ pour le Land de Béarn et cet après-midi à 17h, c'est Deiris Thomas Marty également pour le Land de Béarn. À Bougues à 17h, Dal Denis Lazartigue pour le challenge de l'Armagnac. À Copen à 17h, la ganaderia de la Mecque, la quadrilla de Frédéric Vergonzagne, une course de promotion et course de promotion également à La Rivière à 17h avec la ganaderia Dussault, la quadrilla de Christophe Dussault. Samedi prochain, 6 juin à Gabarit à 16h30, c'est la Dalle et Denis Lazartigue pour le challenge de l'Armagnac. À l'Arbeille à 17h, Deiris Rémi Latapie en promotion. Et dimanche 7 juin prochain à Montmeuil, deux courses landaises au programme à 11h. Une course de l'avenir avec les élèves de l'école taurine fédérale face au bétail de la ganaderia d'Argelos. Et la ganaderia d'Argelos amènera à 17h également son bétail, mais cette fois pour le challenge Land de Béarn et la quadrilla d'Alexandre Dutin. Toujours le 7 juin à Omoco à 17h, la Dalle de Denis Lazartigue pour le Land de Béarn. À Bosse à 16h30, l'Armagnacaise Vincent Muras pour le Land de Béarn. Et à Montlezun d'Armagnac à 17h, Deiris Thomas Marty pour l'Armagnac. Je vous rappelle que si vous souhaitez que vos courses soient annoncées dans l'écho des Talenquaires, merci de faire parvenir vos infos à didier.gouate@radiofrance.com. Dans un instant, ils sont présents à mes côtés dans les studios d'Ici Gascogne. Coralie Huet-Locatelli et Laurent Lalanne, ils viendront me présenter et nous présenter donc le festival Art et Courage du samedi 13 juin prochain.
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1: Ils ont peut-être dormi sur Mont-de-Marsan, puisqu'hier, ils étaient juste à côté aux arènes du Plumasson pour la cause des Pitchounets. Ce matin, ils sont à mes côtés dans les studios d'ici Gascogne pour l'école des Talenquaires. Le plaisir d'accueillir Coralie Huet-Locatelli et Laurent Lanal. Coralie, bonjour.
4: Bonjour Didier, bonjour aux auditeurs.
1: Salut Laurent.
8: Bonjour Didier, bonjour à tout le monde.
1: Alors vous n'êtes pas venu les mains vides, merci beaucoup, puisque Laurence vous attend au standard pour gagner des places pour le festival Art et Courage du 13 juin prochain à Pomarez. Donc n'hésitez pas, 05 58 46 50 50. Alors avant de parler du festival, puisque vous étiez présent hier aux arènes du Plumasson, Coralie, un petit mot sur cette course des Pitchounes qu'on a vécue tous ensemble hier en fin d'après-midi.
4: Oui, ben écoutez, on a vécu un beau moment hier après-midi. Une belle exposition. Les élèves ont pu exposer les œuvres qu'ils ont créées toute l'année scolaire. Donc une belle exposition bien fournie. Et ensuite au niveau des arènes, nos amis des foyers ruraux qui ont proposé des ateliers autour des quilles et la course des pitchounes avec d'abord les enfants qui ont pu montrer les prouesses qu'ils ont apprises avec toi. Lors de tes passages dans les écoles, et les champions et deux élèves de l'école taurine qui se sont produits dans les arènes pour le plaisir des petits et des grands.
1: Il y avait le retour, et 12 ans après, d'Élodie Politou, c'était... Alors elle m'a fait énormément plaisir, elle devait faire qu'un écart pour notre plaisir, et puis finalement, elle s'est prise au jeu. Hein.
4: Ah oui, on a vu qu'elle a pris un plaisir fou. Elle avait sa petite fille dans les gradins, hein, qui était là pour la...
1: Jade.
4: Jade.
1: Qui était belle, avec son petit boléro rouge.
4: Ah oui, c'est magnifique. Et du coup, oui, ça a été super de la revoir en piste, puis bon, après, la quadrilla était superbe, quoi. Christophe Avignon, Jean Ducassou, Kevin, qui étaient présents.
1: Voilà, les champions de France.
4: Champion des jeunes également, qui étaient là. Et deux élèves de l'école taurine qui nous ont fait vibrer également. Laurent, on a retenu un peu notre souffle parce qu'on a vu vraiment de belles choses hier.
1: Voilà, Mathéo et Louis. Et puis, ce qui est souvent ces derniers temps, c'est qu'il y avait Christophe Avignon, Vincent Plassin, parce qu'ils avaient leurs enfants aussi qui étaient en piste.
4: Oui, tout à fait.
1: La fille pour Christophe et le garçon pour Vincent. Et ça leur a fait plaisir, j'espère, en tous les cas, d'être en piste avec leurs enfants. On va pas se cacher, un petit peu moins de monde. Je pense que cette finale avec le Paris Saint-Germain nous a joué un peu des tours, même s'il y en a qui étaient contents, comme Alexis, par exemple.
4: Exactement, oui, voilà. Tout le monde n'était pas dans les arènes. Certains étaient derrière leur écran. Donc, mais bravo au PSG, hein, aussi. Mais bon, on a quand même eu pas mal de parents qui sont quand même venus, malgré tout. Donc, c'était chouette.
1: Voilà. Et tout le monde avait l'air d'avoir pris beaucoup de plaisir. Alors là, on va parler du festival, parce qu'on est là pour ça. Hein, le Paris Saint-Germain, on en reparlera l'année prochaine. Donc, Laurent, c'était programmé en avril, généralement, presque en début de saison. Et ce festival a été déplacé donc au mois de juin. Et quelles en sont les raisons ?
8: Alors, tout d'abord, l'an dernier, tout le monde le sait, on avait eu un problème. On n'avait pas rempli Pomarez et on a réfléchi à la commission d'où ça pouvait venir. Donc, très tôt, en fin d'année, on a cherché une date et une date plus propice. En juin, normalement, il fait beau. Les gens ont plus envie de sortir et c'est une soirée où il y a dans le coin il y a aucune manifestation, donc on a décidé de le programmer le 13 juin pour essayer de toucher un maximum de monde et essayer de remplir ces arènes de Pomarez.
1: Voilà, et puis en juin, les acteurs ont quelques courses dans les jambes normalement. Bon, ils n'ont pas pris, on l'espère, trop de coups. Ça devrait le faire, hein.
8: Ça devrait le faire, oui, c'est vrai, ils seront un peu plus en forme. L'an dernier, certains n'avaient pas fait un écart encore,
1: oui,
8: quand ils ont commencé le festival. Bon, là, ils ont tous plus ou moins écarté. On a quelques blessés quand même, qui voilà.
1: Et malheureusement, Thibaut Busquet, qui ne sera pas présent, on lui souhaite un prompt rétablissement.
8: Ouais, qui avait fait un très bon festival l'an dernier, et qui aurait aimé reparticiper cette année, mais qui ne pourra pas, qui est blessé. Donc, on va essayer, il reste encore quelques courses.
1: Oui,
8: mais on va essayer j'espère qu'il n'y aura pas d'autres blessés d'ici le 13.
1: Alors, on va commencer par le tout début de ce festival. Comme chaque année, on va débuter avec des vaches sans cordes. Contrairement à l'année dernière, il y en avait 4. Vu qu'il y a un ganader de plus informel, c'est la ganadère de Mathieu Noguès, il y aura donc 5 vaches sans cordes.
8: Ouais, il y aura 5 vaches sans cordes, qui seront affrontées par, un écarteur de chaque ganaderia, de chaque quadria.
1: On peut les nommer ?
8: Alors les écarteurs...
1: Alors bien sûr, sous réserve d'ici le 13 juin. Voilà, hein.
8: Sous réserve de blessure d'ici le 13 juin. Mais pour l'instant, pour la maniaque, ça sera Maxime Gourgue.
1: En forme.
8: Oui. Pour la dalle, Théo Gaillan. Pour d'Argelos, Jules Loreit. Pour Deiris, Tom Vergonzane et pour Nogues, Joey Dubos.
1: Alors Tom Vergonzane, champion des jeunes, Joey Dubos, ancien champion des jeunes, qui vont participer pour la toute première fois au Festival Récourage. Ça aussi, la fédération souhaite que intégrer chaque année un ou deux jeunes justement pour faire perdurer ce festival.
8: Voilà, voilà. Donc Tom Vergonzane est arrivé, est rentré dans le groupe. On avait prévu au départ Théo Castagnon de chez Dairis.
1: Qui est blessé.
8: Donc voilà, on a eu plusieurs hypothèses, mais vu qu'on voulait essayer de garder toujours que l'écarteur qui va affronter la vache soit de la même canadéria, on a discuté entre nous, puis après avec Laurent, et on avait pensé à Tom, et Tom a accepté de venir faire ce festival, et c'est très bien, quoi, je pense, pour des jeunes.
1: Alors, il faut dire, vous avez voulu quelqu'un chez Léris, il y en a déjà trois qui sont pris, et les trois qui font les nouvelles, donc on va en parler après, donc c'est pour ça que vous avez été chercher, ouais, donc voilà. Le champion des jeunes, voilà. Tom Vergonzane. Alors, on va en parler tout à l'heure des novillos des taureaux, bien évidemment, que vous choisissez pour le festival. Est-ce que c'est le cas aussi pour les vaches sans corde? Est-ce que c'est la commission qui va chercher les vaches sans corde avec le ganadero, ou est-ce que c'est le ganadero qui propose sa vache?
8: Bon, c'est le ganadero qui va proposer sa vache. Bon, on leur fait entièrement confiance, et on peut dire que c'est un des spectacles majeurs de la fédération, et que j'espère que tous les ganadères joueront le jeu pour amener une vache digne de sortir à Pomarès, et qu'il puisse y avoir un spectacle avec correct.
1: Et puis la chance, oui, pour ceux qui vont écarter les vaches sans corde, ils auront, pour deux d'entre eux, la possibilité d'affronter leur premier novillo. Alors peut-être que d'autres l'avaient déjà fait, puisque les deux meilleurs, et on verra le jury tout à l'heure aussi, les deux meilleurs face aux vaches sans corde auront un novillo à se partager.
8: Ouais, voilà, donc les deux meilleurs écarteurs des vaches sans corde partageront un novillo, voilà, ce sera défini par un jury. Il y aura trois personnes au jury à Pomarès.
1: Eh bien, puisque tu en parles, voilà. On peut les nommer. Voilà, puis le jury qui a déjà participé au festival.
8: Voilà. Donc il y a Bastien Lalanne.
1: Bastien Lalanne.
8: Partie du jury qui a participé au festival. Il y aura Alexandre Dutin qui a participé
1: et qui était l'année dernière, qui avait fait une très belle série.
8: Voilà. Et le troisième, c'est Baptiste Borde.
1: Le spécialiste des taureaux, voilà, qui lui est parti faire sa carrière du côté de l'Espagne, donc il va savoir de quoi il parle.
8: Donc ce seront eux qui décideront des meilleurs écarteurs pour les jeunes et des meilleurs écarteurs aussi pour les autres qui auront affronté taureaux et novillos.
1: Alors justement, les novillos, d'abord les acteurs sélectionnés pour affronter les novillos, mon cher Laurent.
8: Donc pour les novillos, il y aura Maxime Dessa de chez Dairis, Gauthier Labeyri de Adal, Romain Beyris de l'Armagnacaise et Louis Navarro de chez Dairis.
1: Voilà, Louis Navarro donc qui remplace, qui pallie
8: la blessure de Thibaut Busquet.
1: Et avant de parler du bétail, on va donner les sélectionnés, ceux qui vont affronter les taureaux.
8: Alors pour les taureaux, ça sera Jean Ducassou de chez Dairis, Jérôme Costa-Ramon de chez Dairis, Romain Clavé de chez Nogues et Mathieu Nogues de Sagan.
1: Voilà, là c'est du lourd. Hein, voilà, ils nous ont prouvé depuis quelques années, notamment Romain Clavé ou Mathieu Nogues, que c'était des très bons taureaux. Et puis Jean Ducassou nous l'a prouvé maintenant avec Jérôme Costa-Ramon. Donc ouais. Je pense que là...
8: Je pense qu'on aura, on a quand même... Pour tout le spectacle, mais pour les taureaux, quand vous allez voir les taureaux apparaître sur les réseaux sociaux...
1: On va en parler après, voilà, des taureaux.
8: Je pense que...
1: Il fallait du lourd.
8: Il faut des écarteurs expérimentés.
1: Il y aura bien sûr les sauteurs, hein, c'est important.
8: Ouais, donc il y aura quatre sauteurs, donc Bastien Meunier, Kevin Ribeiro et Louis Larrère, pour la partie novillo et taureaux. Et cette année, qui intègre le festival aussi, un jeune sauteur, c'est Thiago Coll, qui sautera les vaches sans corde, et s'il veut, il pourra sauter le novillo réservé prévu aux jeunes. Voilà.
1: Et ils seront importants, bien évidemment, généralement ils sont à la corde, à entraîner, mais là, ils seront importants pour faire le rôle du second et motiver les acteurs, ouais, c'est les hommes en blanc.
8: Les hommes de piste. Donc le référent des hommes de piste, le responsable sera Denis Coll, et il sera entouré de Arnaud Capdeville. Et après, nous avons intégré cette année, on va essayer de faire retourner, garder un noyau d'hommes expérimentés, mais de faire retourner, d'intégrer chaque année des jeunes entraîneurs pour le, des jeunes entraîneurs, mais jeunes, je dis jeunes par l'âge, mais des entraîneurs quand même expérimentés. Et donc, ça sera Florent Lasseg et Loïc De Cesse.
1: Voilà, deux très bons entraîneurs qui connaissent la piste. Alors, justement, on va parler de ce bétail. Alors, qui le choisit, ce bétail? Vous choisissez pas les vaches, mais les noyaux, les taureaux, vous êtes une commission? Ouais.
8: On est une commission, donc on a été avec Philippe Merlet, Jean-Luc Broca, Nicolas Morandin, Mathieu Noguès et moi. Donc nous avons fait le tour des ganaderias landaises et du sud-est pour aller sélectionner les taureaux et novillos qui participeront au festival.
1: Alors bien sûr, on les connaît, enfin, pour ceux qui ne les connaissent pas, Philippe Merlet, c'est le vacher en chef de la ganaderia d'Argelos, Mathieu Noguès et Nicolas Morandin, ce sont deux ganaderos. On sait toi Laurent que tu t'occupes du bétail de la ganaderia de Maynus, donc vous savez de quoi vous parlez, mais malgré tout, il y a de l'incertitude quand on va chercher des taureaux.
8: Oui, c'est sûr, il y a de l'incertitude, hein, comme tout, hein, le taureau n'y est pas dedans, les taureaux ils sont jolis, très jolis même, on peut dire. Enfin, pour nous, hein, après, voilà, le public dira ce qu'il en pense, mais quand ils les verront, je pense qu'ils seront surpris. Hein. On a un lot de taureaux et de novillos capables de sortir dans une grande arène. Hein. On va les sortir à Pomarès parce que voilà, on a fait le choix cette année de ça. Et c'est le hasard.
1: Mais voilà, comment on les choisit? Est-ce que c'est au feeling? C'est-à-dire, celui-là, il a une belle tête, celui-là, il a l'air de bien courir. Voilà. Comment on peut choisir un taureau et de savoir qu'est-ce qu'il va donner?
8: Donc, il y a la tête, il y a la démarche, comment il se comporte au milieu des autres. On voit un taureau, voilà, chez Tardieu, différent des autres. Un gros taureau, joli, bien fait. On l'a vu la première fois qu'on y a été. Au départ, on n'était pas tombé d'accord. Il voulait pas nous le laisser. C'était compliqué. Et bon, on a marchandé. On a appelé plusieurs fois Nicolas, Mathieu. On y est revenu. On a mangé ensemble. Et voilà. Et à la fin du repas, avec sa fille, ils ont dit je vais faire un effort et vous aussi. Et je vais amener ce taureau à Pomarès. Donc voilà, c'est un taureau, c'est un très beau taureau, qui, je pense que s'il a du jeu, il y aura du spectacle dedans.
1: Alors il y aura des novillos, et les novillos, pour la plupart, sont pris justement dans les landes, c'est très bien aussi pour les ganaderos hollandais, ouais. Et ceux-là, vous les connaissez mieux, c'est-à-dire que il y a la MEC donc, de Christophe Lacoste, Belle Aventure de Nicolas Morandin, et toi de la ganaderie Ménus, vous connaissez ces novillos-là, est-ce qu'ils sont plus sûrs ou pas du tout?
8: On peut pas dire qu'ils sont plus sûrs. Hein. On espère. Hein. C'est tous des taureaux neufs qui sont jamais sortis, qui sont beaux de présentation. J'espère de tout cœur que pour tout le monde, pour tous les ganaders, que les taureaux marcheront et donneront ce qu'il faut en piste pour le spectacle.
1: Donc ça, c'est novio. Les taureaux ne viennent que de Camargue.
8: Oui, les taureaux viennent que de Camargue. Donc il y aura trois taureaux de chez Louis Tardieu et un taureau de chez François André.
1: Alors l'année dernière, ils avaient donné satisfaction, ouais. Donc c'est normal d'être reparti chez eux. Voilà. Ils ont compris aussi ce qu'on leur demandait, donc je pense que c'est plus simple de travailler avec eux, même si pour le gros taureau, ça a été un peu plus compliqué.
8: Ça a été plus compliqué, mais c'est normal. C'est normal. Mais après, voilà, l'an dernier, on a eu un taureau, un très bon novillo de chez François André, qui avait été fait par Romain Maigris. Et donc cette année, comme on avait des novillos, on avait privilégié un peu le sud-ouest pour les novillos, comme les ganaders en avaient. On a décidé de prendre un taureau chez François André, il y en avait deux, on en a choisi un. Et chez Tardieu, pareil, trois taureaux, il y en avait plusieurs à choisir. Et, voilà, avec Mathieu, Nicolas, Jean-Luc, on y a été, Philippe, on y a été deux fois. Donc là, il n'y a pas longtemps, il y a 15 jours, et on a vu des très beaux taureaux. Et...
1: Dernière question sur la piste et sur les taureaux, qu'est-ce qu'ils deviennent ces taureaux camargués? On peut les garder ou ils vont repartir?
8: Ah non, les taureaux ils repartiront et au vu des conditions sanitaires qu'il y a en ce moment, les taureaux peuvent venir dans les Landes et rester que 48 heures, donc ils repartiront en camion le soir du festival.
1: Très bien pour la piste, on va passer avec Coralie, parce que Coralie, elle sait tout ce qui va se passer donc, autour de ce festival. Alors, qu'est-ce qui va se passer, Coralie?
4: Oui, donc le samedi 13 juin, pour compléter le spectacle qui sera dans les arènes, on a voulu aussi proposer des animations autour de l'arène. Donc ça sera à partir de 18h que vous aurez donc un village avec bien sûr des exposants qui nous suivent fidèlement sur beaucoup de nos spectacles. Quelques animations également autour de la buvette et d'un grand chapiteau qui sera installé pour proposer un repas. Donc on a un prestataire qui était d'ailleurs hier au Plumasson avec nous qui a proposé des repas qui ont très bien marché. Donc on reproposera ça au niveau des arènes de Pomarès, donc un repas assis. Il y aura également un food truck pour proposer des repas emportés. Donc au niveau du repas assis, ce sera un menu 100% landais, hein, avec salade landaise, avec du foie gras, asperges, magret de canard, tourtière. Voilà, donc un menu à 25€ qu'il est possible de réserver dès aujourd'hui puisque les places sont limitées. Voilà, on aura une capacité de 200 personnes, donc vous pourrez réserver les repas sur Elo Asso ou directement depuis le site de la fédération. Vous avez toutes les informations dessus. Et ensuite, donc, on passera au spectacle.
1: Au spectacle. Alors, on ne va pas dévoiler ce qu'il y aura dans l'arène. Il y aura quelques petites surprises. Il y aura, voilà, on ne dévoile pas.
4: Voilà, exactement. Voilà, on garde la surprise. Vous découvrirez un bétail magnifique, des acteurs qui sont
1: rondes. Et donc, après le festival.
4: Et ensuite, après le festival, on se retrouvera sous le chapiteau pour une tertulia avec tous les acteurs pour revivre les meilleurs moments de la soirée qu'on aura déjà vu sur l'écran géant en piste, puisqu'il sera là pour apporter un plus au spectacle.
1: Avec
4: mais
1: dramatique.
4: Voilà, on pourra débriefer avec les acteurs sous le chapiteau des arènes.
1: On n'oublie pas l'ambiance qui sera menée par l'harmonie de Pomarès.
4: Tout à fait, fidèles au poste, qui seront là pour animer le spectacle.
1: Est-ce que les gens à qui vous avez donné envie d'aller peuvent réserver leur place? Et si oui, où et à quel tarif?
4: Tout à fait, donc billetterie en ligne depuis le site de la Fédération. Les places donc adultes, on a proposé un tarif à 28€ cette année. Et enfin, à partir de 14€, disponible sur notre billetterie en ligne.
1: On peut prévenir aussi que l'arène est couverte et fermée. Enfin, on couvre au moins pour les gens qui ne savent pas et qui voudraient venir.
4: Hein. Voilà.
1: Même s'il pleut, partez de Bordeaux, partez de Toulouse.
4: Exactement, et vous viendrez passer une belle soirée à partir de 18h avec nous. Vous mangerez bien, vous verrez un beau spectacle et on est sûr que vous passerez un super moment.
1: Est-ce que vous êtes confiant pour cette soirée, Laurent? Oui, toujours, sinon on n'organiserait pas.
8: Mais oui, sinon on n'organiserait pas, mais c'est vrai que l'an dernier, on avait été un peu déçus quand même par rapport à l'affluence. Et je pense que voilà, cette année, il y a eu un bon festival et que les gens vont venir cette année voir.
1: Eh bien, on le souhaite. Dernière question pour toi, Coralie, les prochains rendez-vous de la Fédération?
4: Oui, donc vous aurez rendez-vous donc à Mimizan le 18 août pour le championnat de France des vaches sans corde, le 20 septembre à Saint-Loubouet pour le championnat de France des jeunes et le 4 octobre à Nogaro pour le championnat de France et la veille, la journée culturelle de la course landaise.
1: Voilà, ça sera du côté de Nogaro le 3 octobre. Merci de nous avoir présenté ce festival, à Coralie Lue et Locatelli et Laurent Lalanne de la Fédération. Bon festival et puis une belle saison coursière.
4: Bonne journée.
8: Merci.
1: Adichat, merci. Moi, je dis merci également à Clément et Laurence qui m'ont accompagné. Et bon dimanche, Coursaïre.
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1: 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Les infos, Clara Vincent.
2: Plus que deux petites heures avant la finale pour le maintien du Stade Montois, Nice-Mont-de-Marsan, c'est l'affiche du barrage pour le maintien en Pro D2 des Montois. Lesquels sont arrivés vendredi à Nice. Et hier après-midi, le temps était à l'entraînement, Guillaume Dreschler.
3: En principe, un entraînement à huis clos, c'est une séance cachée où l'on répète les gammes sans public, mais à Nice, un huis clos. C'est une séance où le président local Jean-Baptiste Aldiger est notamment dans les tribunes pour observer, mais pas de quoi décontenancer l'entraîneur en chef montois, Romain Mareuil.
4: Ouais, c'était pas trop à huis clos, mais on s'en doutait un peu. Non, les joueurs, ils étaient bien parce qu'en fait, il y en a beaucoup qui connaissent pas du tout l'endroit, donc on a fait vraiment aussi découverte des lieux, découverte du terrain. Et après, bien sûr, on a déverrouillé parce qu'il y a eu quand même beaucoup de bus, donc on a essayé de miser beaucoup sur la préparation et on a senti les mecs plutôt bien.
3: Le staff et les joueurs de Mont-de-Marsan ont profité de ce samedi pour se dégourdir les jambes avant une dernière séance vidéo, un groupe soudé et en mission, confirme Romain Mareuil.
4: On a 80 minutes pour sauver notre club en Pro D2, donc voilà, maintenant on sait ce qui nous reste. La pression, on la ressent bien entendu, mais maintenant voilà, il faut laisser place à la motivation et se dire que 80 minutes, voilà, c'est tout ce qui nous reste pour montrer notre vraie valeur.
3: Face à eux, des Niçois revanchés.

0: 150 km/h au lieu de 80 à Parentis. La vitesse excessive qui est l'une des principales causes d'accidents sur nos routes, rappellent les gendarmes. 30 ans qu'on en parle, 21 ans qu'il est officiellement lancé avec l'achat des terrains par le promoteur. Ce projet de golf du Grand Dax, un espace de 36 hectares à cheval sur les communes de Tercis-les-Bains, Wayre-l'Œil et Dax. Le chantier de ce golf a démarré en début d'année. Et si ça a mis si longtemps, c'est parce que les normes sont très précises, explique le promoteur Vincent Castegno.
1: C'est très réglementé et il faut aussi qu'au-delà du règlement, que ce soit partagé par toutes les composantes du territoire, que ce soit les associations, les élus, le tissu économique autour, les riverains. On ne peut pas faire son golf de son côté et heureusement, parce que ça prend quand même un petit peu de place. Donc, le premier enjeu, c'est de travailler sur quelle surface. Bien sûr, le deuxième enjeu auquel on pense assez facilement, c'est l'arrosage. Comment on arrose un golf aujourd'hui dans un contexte de réchauffement climatique et potentiellement de sécheresse l'été. Ça a été les eaux usées, voilà, recycler les eaux, pas les faire de forage dans la nappe, bien évidemment pas utiliser l'eau potable. C'était des enjeux très important. Vous avez vu un peu le contexte aussi, qu'il soit géopolitique, au niveau de la commercialisation, au niveau des banques aujourd'hui qui sont quand même assez frileuses, au niveau des intempéries cet hiver. On pensait aussi qu'on pouvait commencer un peu plus tôt. On a eu des mois de janvier, février très pluvieux. Et là, d'habitude, quand on construit un bâtiment, le début est soumis aux intempéries, puis après on est dans un clos couvert, on construit un golf. On travaille sur du vivant, on travaille de la terre, des végétaux. On sait quand est-ce qu'on commence, mais on ne sait pas toujours quand est-ce qu'on va terminer. Là, on a vraiment commencé, on est dans les phases de terrassement. On sait qu'on ne peut plus avoir un retard d'un an ou de 8 mois, c'est plus possible.
0: Un terrain d'entraînement et un parcours de 5 trous doivent notamment ouvrir dès la fin d'année prochaine et la fin du chantier est prévue à l'horizon 2030. Plus de 780 interpellations ont eu lieu dans toute la France hier soir en marge des célébrations de la victoire du PSG en Ligue des Champions. C'est près de 200 de plus que l'an passé. Le ministre de l'Intérieur, Laurent Nunez, fait en ce moment un nouveau point lors d'une conférence de presse débutée il y a quelques minutes. Laurent Nunez fait également état d'un mort dans un accident de la route sur le périphérique parisien, ainsi que de 219 blessés, dont 8 grièvement. Les joueurs du PSG qui sont attendus dans la capitale cet après-midi vers les 15h pour célébrer leur victoire avec le public au pied de la Tour Eiffel devant quelques 100 000 personnes. Et puis vous en faites peut-être partie de ces quelques 440 000 Français qui ont déjà fait leur demande de l'aide aux grands rouleurs pour faire face à la flambée des prix des carburants. Le Premier ministre vient de tirer un premier bilan ce matin. Ceux qui sont éligibles toucheront leur aide en juin, indique Sébastien Lecornu.
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0: La météo, Nathalie.
3: Le soleil joue à cache-cache derrière les nuages, donc ces nuages et éclaircies en alternance. Enfin, on voit pas beaucoup de soleil quand même. Les périodes ensoleillées seront belles, c'est ce que nous dit Météo France. Il fera 22 à 25 degrés. Je vous souhaite un bon dimanche. Je vous laisse avec Willy Revelli.
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6: Bon dimanche, sous vos applaudissements, c'est Willy vient déjeuner chez vous, numéro 1058.
7: Ça filoche,
6: mes amis. Bonjour la tribu.
7: Bonjour.
6: Alors, qui est là aujourd'hui? Nicolas Malabeuf, notre enfant de la télé. Bonjour mon bon Nicolas.
7: Bonjour Willy, bonjour tout le monde.
6: Et Fabien Imo, notre geek. Bonjour mon Fabinou.
8: Bonjour Willy, bonjour à tous.
6: Et bienvenue à tous. Merci Nicolas d'être là. C'est un
8: miracle.
6: C'est un survivant. Oui. Il a été gazé toute la nuit.
8: J'étais
6: mon bon
8: dans
6: Nicolas.
8: Les tranchées en zone de guerre.
6: Oh là là. Bah oui, parce qu'il était dehors à fêter la victoire du PSG. Et puis voilà quoi.
8: Bon. Je me baladais comme ça, je me suis fait
6: bien
8: gazer.
6: Bien sûr, mais bon. Oui, mais ça c'est ta tête. T'as une tête, on a envie de te gazer.
8: Oui, c'est vrai.
6: Bon, en tout cas, on est ravis que tu ailles bien et que tu sois là en forme. Bienvenue à tous mes amis, merci d'avoir choisi votre émission utile sur votre radio utile. 55 minutes pour apprendre et comprendre et s'amuser de l'actu avec nos invités, nos chroniques, notre musique, nos cadeaux. Alors notez bien les dossiers du jour. Allez, à 12h30, nous recevrons un collègue, un ami, Benoît Prospero, que vous entendez régulièrement sur nos antennes. Il vient de sortir un livre qui nous invite à ralentir pour contempler le monde autrement. Entre science, écologie, biodiversité et philosophie du vivant, son livre est une petite pause d'émerveillement. Je n'ai rien compris.
8: On va comprendre,
6: ce que je viens de dire, mais il m'a demandé de lire cette phrase, alors je viens de la lire.
8: Il va tout nous expliquer.
6: Non, il va tout nous dire dans 20 minutes. Je suis très content qu'il vienne en plus.
8: Bah oui.
6: Donc restez avec nous, il sera là dans 20 minutes. Et puis dans un instant, tiens, on va changer un petit peu la mécanique de l'émission, puisque comme aujourd'hui, c'est la fête des mères. C'est vous qui allez faire la première demi-heure de cette émission. Bonne fête les mamans, c'est vous qui allez faire l'émission jusqu'à 12h30. C'est la libre antenne, vous avez la parole.

0: Pour laisser un message à votre maman, si vous voulez dire devant le monde entier à quel point votre maman est unique. Si vous êtes maman, bah, venez nous dire voilà, que c'est pas facile d'être maman. C'est un dur métier d'être maman.
1: C'est pas facile.
0: Et venez aussi nous dire les cadeaux à la con que vous avez reçus. Ah, je vous en supplie.
1: Ça, on aime bien.
0: C'est pas grave. Vos fils sont grands, votre fille est grande. Maintenant, c'est pas grave. On peut dire. On a tous fait des cadeaux merdeux à ses parents.
1: Oui, le collier de nouilles, par exemple.
0: Le collier de nouilles.
1: Ça, c'est le best-seller.
0: Moi, j'ai fait un dessous de plat en pince à linge.
2: Ah, d'accord.
0: Alors, je vous en supplie, venez nous dire les petites merdouilles que vous avez reçues en cadeau de fête des mères. 0810 055 056. On se fait une spéciale fête des mères, donc jusqu'à 12h30. 0810 055 056. Appelez-nous, hein, parce qu'on vous attend. On passe le premier appel dans 2 minutes.
1: Et bien sûr, vous avez la parole sur le groupe Facebook. C'est complètement gratuit. Vous tapez sur Facebook Youpi la vie avec Willy Rovelli. Bim, vous tombez sur nous. Et Marie de Besançon a posté Youpi, j'ai reçu un cendrier en pâte à sel.
0: Voilà, ça, j'aime bien.
1: J'ai arrêté de fumer il y a 7 mois. Pour les clés de bagnole.
0: Voilà.
1: Donc continuez à réagir, c'est gratuit sur Facebook pour nous retrouver. Youpi la vie avec Willy Rovelli.
0: Voilà, appelez, hein, on vous attend. C'est vraiment vous qui faites la première demi-heure de l'émission, donc je vous fais confiance. Sinon, on a l'air con. Ne me faites pas ça, s'il vous plaît. Et vous repartez avec quoi aujourd'hui?
2: Eh bien, oui, aujourd'hui, c'est la fête des mères. Les plus jeunes disent la fête de la daronne. Bon, c'est moi. Et on vous offre à cette occasion 50 euros de jolies fleurs.
0: Eh bien, super. On a tout dit.
2: On a tout dit.
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0: Et avant de démarrer quoi que ce soit, tiens, on va faire un petit coucou à un auditeur qui est passé nous voir. Ça va, Alexandre?
4: Oui, bonjour.
0: Ça va, mon Alex? Tu nous viens d'où?
4: Bonjour, Willy. Je viens de Rosny-sur-Seine.
0: De Rosny-sur-Seine. Alors, dans les Yvelines. Et qu'est-ce que tu fais là-bas de beau comme métier?
4: Alors, je suis maraîcher et horticulteur en même temps.
0: Voilà, et c'est pour ça que tu es venu avec une cagette de
4: je
0: quoi?
4: Je t'ai ramené un panier de légumes. Donc,
0: panier de légumes, c'est pas mal. Hein.
1: C'est trop beau.
0: Y a quoi, tu sais que je n'ai jamais. Moi qui vais tout le temps à Carrefour, et ben, ils font pas les mêmes légumes que toi.
1: Oui. Dis donc. Sa salade, elle n'est pas sous sachet.
0: C'est vrai, j'ai jamais vu une vraie salade.
4: C'est normal, nous, c'est des vrais légumes.
0: Il y a des
1: bons radis là.
0: Il y a quoi?
1: Regardez les radis,
2: ils sont immenses,
0: énormes.
1: 30 cm le radis.
0: Et c'est quoi ce truc orange là?
4: C'est
0: quoi là?
4: Courgettes. C'est les premières courgettes qu'on sort là.
0: Elles sont oranges, les courgettes?
4: Plusieurs couleurs.
0: D'accord. Donc il y a quoi? Donc courgettes, salades,
4: fèves, carottes, des petits oignons, des fraises. Et des pommes de terre.
0: Ça, c'est les fruits du moment, les légumes du moment, les trucs de maintenant, c'est
4: on
0: ça.
4: On fait
0: là.
4: Que du légume de saison.
0: Voilà. Et on passe, puis on peut cueillir aussi, c'est
4: on
0: ça
4: a une on partie fait... cueillette.
0: Ça, c'est vachement bien de faire ça.
2: Tu viens, tu
0: la partie cueillette. Bon, bah, merci beaucoup de nous avoir emmené tout ça.
4: Merci à vous.
0: Comment ça s'appelle, les cueillettes on cueille chez toi? Comment ça s'appelle?
4: C'est les serres du Héron à Rosny-sur-Seine.
0: Les serres du Héron à Rosny-sur-Seine.
1: Et merci pour ce cadeau. Parce que
0: c'est un beau cadeau.
1: C'est complètement gratuit. Quand c'est gratuit,
0: on aime. J'adore. Moi, quand c'est gratuit, je préfère.
1: Merci.
0: Passe nous voir toutes les semaines, ça m'arrange, Alexandre. Merci beaucoup. Allez, 0810 055 056. Appelez vite, mes amis. On vous attend dans 2 minutes, c'est vous qui passez à l'antenne. C'est une spéciale fête.

0: Ah, je crois que c'est bon, il a chanté. Hein. C'était Julien Clerc, bien évidemment. Bien évidemment.
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0: Allez, il est midi 12, midi 13 même. Nous sommes en direct, on se fait un petit, voilà, une libre antenne pour changer un petit peu. Voilà, ça va nous faire du bien, un petit peu de légèreté.
3: Et surtout, vous ne bossez pas du coup.
0: Et c'est pour ça que ça m'arrange.
4: C'est pas mal. Ouais.
0: C'est pour ça qu'on va faire ça dorénavant tous les samedis et tous les dimanches. Ça, j'arrêterai de bosser. Un petit peu comme vous deux.
3: Bonjour.
0: On va commencer avec Anne-Sophie. Ça va, Anne-Sophie?
5: Oui, bonjour, ça va super, merci. Bonne fête à toutes les mamans.
0: Bonne fête, Anne-Sophie. Est-ce que tu es toi-même maman?
5: Oui, tout à fait, de deux filles.
0: Deux filles, alors, quel âge elles ont? Comment elles s'appellent?
5: Alors, Sacha a 8 ans et demi, Sacha. Et Jade aura 13 ans dans 15 jours.
0: 13 ans dans 15 jours. Alors, Anne-Sophie, on se dit la vérité, d'accord?
5: Oui.
0: Est-ce que tu préfères l'une des deux? Je plaisante. Non, je rigole. Est-ce qu'elles t'ont fait des petits cadeaux, des petites merdouillettes pour la fête des mères?
5: Ah oui, super. Elles sont toujours adorables, j'ai de la chance.
0: Alors, mais elles t'ont fait Oui, vas-y.
5: Oui, la grande, donc Jade, m'a fait deux bracelets avec des perles, parce qu'elles aiment bien faire des petits ateliers créatifs, des choses comme ça.
4: Ça, c'est bien.
5: Elle m'a fait deux super beaux bracelets, et elle m'a fait, bon, c'est joli, elle a pris un pot de confiture vide, elle a collé à l'intérieur, alors, deux bracelets mobiles, il y a une maman et un petit enfant.
0: Ouais.
5: Elle a mis dans la main du Playmobil une petite pancarte qui met « I love you ».
4: Elle
5: a mis un petit coloriage à l'intérieur.
0: Oh non, mais elle s'est quand même cassée la tête. Hein.
4: Ouais,
0: non.
5: Alors, complètement.
0: Je sais pas si c'est beau, mais en tout cas, ça s'est cassé la tête. Ça, j'avais jamais entendu ce truc-là.
4: Ouais, non. Un pot de confiture.
0: Pot de confiture
4: avec un Playmobil dedans.
5: Oui,
0: ah, mais j'adore. Ah, mais j'adore.
4: Ça ne va pas chez tout le monde, mais chez toi, c'est très bien.
0: Ah ouais, chez Anso, ça me va très bien. Bah, les gens lui disent. Qu'est-ce que c'est?
4: Qu'est-ce qu'on aime ton pot?
0: Et alors, disons, alors, Anso, parce que moi, je suis pas maman, tu vois, je suis même pas papa, je suis rien. Mais comment on réagit quand les enfants nous offrent une petite merdouillette? On est obligé de dire c'est magnifique.
4: On joue la comédie.
5: Bon, monsieur tout mignon, c'est rigolo. On leur fait des câlins, elles sont heureuses, évidemment.
0: Comment est-ce que t'es...
5: Ah, puis la petite m'a fait un peu le même genre dans un petit pot. Pareil, elle a emballé un pot en verre avec de la laine. Elle m'a fait des fleurs avec. C'est des perles en plastique pour passer le. En fait, on passe le fer à repasser dessus. Elle a fait ça en fleurs. Elle les a recourbées que ça prenne la forme de fleurs comme des vases en un vase.
4: Elles se sont cassées la tête en même temps.
0: Dans un pot en verre, c'est ça? C'est ça?
5: Voilà. Qu'elle a emballé avec de la laine autour pour.
0: Il va falloir que tu cesses de faire traîner des pots en verre chez toi, manifestement. Parce qu'apparemment, ça.
5: Tous les pots que j'ai en plus.
0: Oui, il faut que tu les caches. Bon, bah, en tout cas, tes filles t'aiment, voilà. Et puis toi, t'es une maman comment, Anso? T'es une maman un peu stricte ou cool?
5: Alors, je suis les deux. Je sais être stricte quand il faut. Elles savent qu'à la maison, il y a des choses, voilà, il y a des choses qui se font, des choses qui se font pas. Le respect, la politesse, ça, par contre, elles savent que, ça, c'est la base.
0: C'est pas évident d'élever des enfants. Bravo, Anso, parce qu'on est là, dis donc.
5: Merci beaucoup.
0: Je t'en prie, merci d'être passé nous voir. Ça me fait extrêmement plaisir de t'avoir parlé, Anne-Sophie. Est-ce que tu voulais dire autre chose ou je sais pas, à part que tu m'aimes? Est-ce que tu m'aimes, Anne-Sophie?
5: Je vous adore, vous êtes top.
0: Ah, voilà, ça va.
4: Faut le dire.
3: C'est naturel.
4: Faut le dire, Anne-Sophie.
0: Merci beaucoup, on t'embrasse très fort. Tu repars avec ta sélection.
3: Et justement, pour la fête des mères, on t'offre peut-être une carte cadeau de 50 euros pour les plus belles marguerites du monde.
0: Voilà, et tu verras le tirage, c'est vers 12h50. D'accord?
5: Ok, j'écouterai.
0: Merci beaucoup, on t'embrasse très très fort. Prends bien soin de toi. Ciao, madame. Ciao. On parle de quoi avec toi dans un instant, mon petit Fabinho? On va prendre quelqu'un d'autre, mais avant, je voulais savoir.
4: L'actu web, et comme nous allons parler écologie dans la deuxième partie d'émission, j'ai repéré pour vous une appli pour visualiser le changement climatique.
0: Tu veux un jingle? Il y a mon cher Philippe Modol, le réalisateur, il me fait « Jingle ?» C'est une question. Jingle ou pas jingle? Je sais pas, Philippe, est-ce que ça te ferait plaisir qu'on mette un jingle?
3: Si ça
1: lui
0: fait plaisir, on met.
3: Rien
1: ici.
3: Que pour lui.
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0: Est-ce que Catherine est là?
6: Je suis là, bien sûr, Willy.
0: Ça va, Catherine?
6: Je vais très bien. Il y a un moment que je vais m'impatienter.
4: Elle attend depuis 15 jours.
6: J'ai réussi à t'avoir.
0: Tu vois, mais ici, c'est comme à Pôle emploi. Il faut insister. Tu nous appelles d'où, la Catoche?
6: Près d'Aix-en-Provence.
0: Ah là là, qu'est-ce que j'aime. C'est comment ça s'appelle exactement?
6: Venelle.
0: Ah, bien sûr, c'est magnifique. T'as de la chance.
6: Vous connaissez?
0: Bah, évidemment. Bien sûr, j'ai plein d'amis là-bas, du côté d'Aix-en-Provence. Beaucoup, beaucoup d'amis. Beaucoup
6: d'amis. Faut venir, faut
0: avec
6: venir.
0: Qui j'ai fait des choses pas catholiques. Mais on en parlera une autre fois. Oui, oh, bah, ça va. Catherine, tu voulais réagir, si tu voulais faire un petit coucou, parler.
6: Je voulais souhaiter une très bonne fête à ma maman, qui a 98 ans.
0: Waouh!
6: Elle s'appelle Angèle.
0: Angèle, d'accord.
6: Et malheureusement, elle est paralysée. Elle a fait deux AVC, elle est paralysée.
0: 98 ans, mais elle est proche de chez toi?
6: À 15 kilomètres.
0: D'accord, donc tu l'as...
6: À 4 heures, nous sommes quatre enfants, nous allons lui souhater une joyeuse fête.
0: Ah, oui. Très bien.
6: Avec des fleurs, on va lui rendre visite et on va bien lui faire plaisir, le
0: très
6: maximum.
0: Bien.
6: Ah bah, le maximum.
0: Ah, bah ça, c'est super. Bravo, bravo.
6: Nous avons eu une maman exceptionnelle. Exceptionnelle que je souhaite à toutes les enfants du monde à avoir la même.
0: Ah, bah dis donc, hein. Et en quoi, est-ce que tu peux nous dire un truc en quoi elle était exceptionnelle? Juste un truc.
6: Surtout.
0: Ah bah voilà.
6: Mère poule, tout. Très attentive. On était pour elle son rayon de soleil.
0: Ah là là.
3: C'est une belle déclaration.
6: Elle s'est sacrifiée beaucoup, beaucoup pour nous.
0: Ah,
6: elle
0: bravo.
6: S'est sacrifiée, elle, pour nous.
0: Pour vous. Bon, et donc il y a toi, puis t'as des frères et sœurs, c'est ça?
6: On est deux filles et deux garçons.
0: Bah, je vous embrasse très fort. Tu embrasseras ta maman de notre part, d'accord? Quand tu la verras tout à l'heure. 98 ans. Merci Catherine d'être passée nous voir. Elle a fait une belle déclaration à sa maman.
4: Très belle déclaration.
0: Et Catherine aussi, tu repars avec ta sélection pour
3: la carte cadeau, pour le bouquet
0: voilà.
3: De fleurs.
0: Voilà. Allez, continue à nous appeler. Bah, c'est pas mignon.
4: C'est trop mignon.
0: Moi, je trouve ça trop mignon. Continue à nous appeler. Tiens, jusqu'à 12h30, on fait ça. 0810 055 056. Si vous êtes maman, si vous avez reçu des petits cadeaux, des petites merdouillettes pour la fête des mères, on aime bien. Si vous voulez faire un petit coucou à votre maman, vous êtes les bienvenus. 0810 055 056. Tiens, en attendant, on va écouter. Non.
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3: Décidément, le jingle.
4: Oui. Ah, mais il adore les jingles.
0: Non, maintenant, je veux qu'on écoute Gauvin Serz. C'est ça, non? Voilà, ça sera peut-être mieux. Avec quatre enfants plus loin. Bah voilà.
3: Ah, bah justement.
4: Ah, bah oui,
0: c'est une chanson en rapport avec la fête des mères. Gauvin Serz, quatre enfants plus loin.
4: Oh, moi, j'en ai un. J'en ai assez.
0: À tout de suite, mes amis, juste après dans Gauvin Serz. Et après, on fera Fabien et Mo, bien évidemment. Ah, bah.

0: loin, Palerme.
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0: 12h23, Fabien Emo, notre geek, alors, mon Fabinou.
3: Il est l'heure de la mise à jour, toute l'actu web de la semaine, et on démarre avec la belle histoire de ce mois de mai que je voulais absolument partager avec vous ce midi. Il y a quelques semaines, Juliette et Thomas ont ému la toile avec un appel à l'aide sur Instagram. Juliette et Thomas, en fait, ce sont les parents du petit Elio, 4 ans. Ce couple a découvert, en fait, au mois de janvier, que leur petit garçon était touché par une leucémie très rare. Sur Instagram, ils ont lancé un appel pour trouver un donneur de moelle osseuse. Cet appel à l'aide a été relié des centaines et des centaines de fois, donc il y a eu des inconnus, mais également des personnalités comme Teddy Riner, Antoine Dupont ou encore le président de la République. Et grâce à toute cette mobilisation, les parents du petit Elio ont annoncé une bonne nouvelle, toujours sur Instagram, c'était il y a quelques jours.
4: Coucou les copains!
5: Coucou, on a une super bonne nouvelle à vous annoncer!
6: On a trouvé un greffon pour Elio!
5: C'est trop bien! Les prochaines semaines vont être hyper intenses, mais vraiment, merci, merci à tous.
6: Merci du fond du cœur.
5: On vous embrasse.
3: C'est la belle histoire de ce mois de mai. Voilà, on embrasse Elio et ses parents. Et pour une fois, on peut dire bravo aux réseaux sociaux.
0: Oui, bravo.
3: Voilà, ça sert à quelque chose.
0: Pas tous les jours qu'on le dit, mais là, oui.
3: On passe maintenant à l'appli de la semaine.
7: Autre chose. Hein.
3: Alors là, on est dans un autre délire. Carlo, ça faisait longtemps d'ailleurs qu'on l'avait écouté sur cette antenne. J'ai découvert donc une nouvelle application qui va plaire à nos amis écolos. Car en deuxième partie d'émission, nous allons parler écologie. Oui. Connaissez-vous Replay Météo?
7: Pas du tout.
3: Disponible gratuitement en ligne depuis quelques jours, c'est complètement gratuit. Cet outil interactif permet de remonter le temps météorologique jusqu'en 1940, partout sur la planète. Température, pluie, vent, couverture nuageuse ou encore humidité. Les utilisateurs peuvent visualiser les conditions météo passées presque comme s'ils y étaient. À l'image en fait d'une machine à voyager dans le temps, vous tapez dans la barre de recherche une date, un lieu, bim, vous avez la météo en question. Et ce qui amuse en fait les internautes, c'est de taper leur date de naissance pour voir quel temps il faisait le jour de votre naissance. Cette appli permet de voir et suivre le changement climatique et on apprend que lundi dernier, lundi 25 mai, a été la journée la plus chaude en France pour un mois de mai depuis près d'un siècle. Voilà, c'est pour vous, c'est cadeau, c'est pour les écolos, ça s'appelle Replay Météo. Allez, on termine l'actu web avec le concon de la semaine. Un ado de 17 ans cette semaine a braqué le tabac presse de sa commune de Montbéton, c'est dans le Tarn-et-Garonne, avec un pistolet en plastique.
7: Oh là là.
3: Alors, il a eu cette idée après avoir regardé un tuto sur Internet. Eh bien, la buraliste n'a pas perdu son sang-froid. Elle a refusé de lui donner la caisse. Elle lui a simplement tendu un paquet de cigarettes. Eh bien, figurez-vous qu'il a pris la fuite avec le paquet de cigarettes et quelques minutes après, il s'est fait griller par la gendarmerie.
0: Par la gendarmerie.
3: C'était le concon de la semaine.
0: Ah là là, bah il y en a des concons.
7: Ah, il y en a.
0: On aime bien les concons. merci beaucoup, mon bon Fabinou. 0810 055 056. Je voulais qu'on prenne quelqu'un, mais là, je crois qu'on est un petit peu à la ramasse, donc c'est pas très grave. Appelez-nous quand même. 0810 055 056. On fait une spéciale fête des mères jusqu'à 13h. Donc si vous voulez nous appeler pour souhaiter une bonne fête à votre maman, nous dire pourquoi votre maman, elle était formidable, ou si vous êtes vous-même une maman et que vous avez reçu des petits cadeaux, des petites merdouillettes.
3: Ah oui.
0: On a fait ça quand on est à l'école. Bah voilà, bon, ça va. Puis même parfois, le mari, il offre des merdouilles. Il n'y a pas que les enfants. Souvent, le mari offre des merdouilles. 0810 055 056. Comment ça réagit sur le groupe?
3: Alors, sur le groupe Facebook, Youpi la vie avec Willy Revelli, Gaëlle a posté: ma fille m'a servi le petit déjoli et ce n'est pas
7: le
3: jour. Vive la fête des mères. Voilà, comme quoi ça arrive. Et Julie a posté: mon fils de 4 ans m'a récité un poème ce matin. On a un petit peu de temps, je peux le réciter?
0: Vas-y.
3: Si j'étais jardinier, je ferais pousser une fleur en forme de cœur. Elle serait pour maman, qui la garderait longtemps. Car maman saurait que la fleur, c'est tout l'amour de mon cœur.
7: C'est chou,
3: c'est joli,
7: c'est bien écrit.
0: Tu n'as jamais parlé aussi bien, mon cher.
7: Oui. C'est pas de lui, donc oui.
0: C'est pour ça que c'était formidable.
3: Continue à réagir sur le groupe Facebook, c'est complètement gratuit.
0: Continue à écrire des poèmes. Pour
3: Youpi la vie avec Willy Revelli, ça c'est le nom du groupe.
0: Ouais, merci beaucoup. Allez, vous aimez être ici?
7: Ah oui.
0: Vous aimez la pub?
7: Ah bah oui.
0: Bon, bah, elle arrive. Attends, et juste après, ce sont les infos pratiques près de chez vous avec le Ici Express.
3: Tchou tchou.
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9: Visite de deux symboles d'Aqua dans les Landes et une comédie dans ce monde de brutes. Deux établissements emblématiques si différents au premier abord et pourtant si complémentaires. Le splendide hôtel luxueux des années 20 et les thermes résidence signée Jean de Nouvelle, mercredi 3 juin à 14h30 pour découvrir le patrimoine landais et plus particulièrement d'Aqua. Et puis, que diriez-vous d'un bon moment de détente et de rire? Les toquets du 6 bis traitent de l'absurde et de la dépression, une comédie avec 11 personnages. L'histoire est la suivante, Pierre Lauréole, PDG, est en proie à un sévère burn-out. Son meilleur ami lui conseille un centre de soins pour personnes riches et célèbres. Pierre s'y rend mais se trompe d'adresse en allant au 6 bis au lieu du numéro 6. Cependant, il est persuadé d'être au bon endroit. Les patients sont très étranges mais si charmants. C'est vendredi, le 5 juin, salle Loelia à Aurillon.
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0: Partons gaiement vers la deuxième demi-heure de votre talk show du dimanche. Alors ici, c'est comme la messe du dimanche.
7: Mais non, pas pareil.
0: Sinon, c'est la même chose. Hein. Dans un instant, on va recevoir l'écolo Benoît Prospero, ah oui, qui nous parlera du monde merveilleux du vivant. Vous ne verrez plus la nature du même œil, croyez-moi, grâce à son livre. Et votre tribu est là, notre enfant de la télé, Nicolas Malabeuf. Qu'est-ce que tu fais pour la planète, mon Nicolas?
7: Oula. J'ai pas grand-chose à dire sur ça.
0: Voilà.
7: Je prends l'avion, mais bon.
0: C'est très... Ah, tu fais ça pour la planète?
7: Oui, oui, alors, j'y pense. Voilà.
0: Qu'est-ce que tu fais pour la planète?
7: Je prends
0: l'avion. Ouais. Bravo. Et notre spécialiste web, Fabien Emo, qu'est-ce que tu fais?
10: Je l'ai déjà dit.
0: Il a deux voitures diesel.
7: Oui, ça va, décidément.
10: Mais pour compenser, je l'ai déjà dit, je fais pipi sous la douche.
0: Ah oui, c'est vrai.
10: Ah non, mais c'est vrai.
0: Et parfois même dans le bain, c'est ça qui est.
10: Ouais, bah, c'est pour réchauffer l'eau.
0: Bah, évidemment.
10: Ça, c'est écologique.
0: Et ben voilà.
10: Et moi, vous, non. Qu'est-ce que vous faites? Vous pourrez...
7: On n'est pas l'équipe des écolos, on va pas se mentir.
10: On peut dire la vérité?
0: Vas-y, dis la vérité.
10: Willy nous a invité cette semaine chez lui.
0: Donc,
10: il faisait 40 degrés.
0: Et donc?
10: On est arrivé chez lui, il faisait moins 12, il avait mis la clim à fond.
0: À fond,
10: mais. Et il laisse.
7: Avec les fenêtres ouvertes.
10: Ça, c'est un écolo qu'on aime.
0: Ça, c'est ma
10: spécialité. Et c'est la vérité en plus. Je vous le jure que c'est vrai.
0: Franchement, mais la clim à fond, les fenêtres ouvertes,
10: c'est ça, c'est le bonheur.
0: Vraiment, je vous le conseille. Bon, et bien sûr, mes aimés, réagissez sur ce que vous voulez. Tiens, sur la fête des mères, si vous voulez faire un petit coucou à votre maman, c'est le moment. Dites-nous si vous avez reçu des petites, si vous êtes maman, que vous avez reçu des petites merdouillettes en cadeau, soit des enfants, soit du mari. Appelez-nous, tiens, 0810 055 056. Vous repartez avec.
7: On va vous combler de fleurs, une carte cadeau de 50 euros de fleurs.
0: Voilà. Et réagissez aussi sur le groupe Facebook.
10: Qui est complètement gratuit. Mais vous évidemment. Tapez Youpi la vie avec Willy Rovelli.
0: Voilà. Mais d'abord, ce n'est pas suivi l'actu. Pas de panique, l'actu vous suit. Il est temps pour moi de mettre
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0: Et on commence avec un point, Patrick Bruel.
11: Alors, regarde
0: ma bite. Oh, face aux accusations, le chanteur a annoncé qu'il annulait sa tournée de festival prévue cet été. L'artiste est dépité dans Festival Il y a Fesse.
10: Oh,
0: il
10: oui.
0: se faisait une telle joie. En plus, avec Bruel, c'est plus une tournante d'été. Hein. C'était plus une tournante d'été qu'une tournée d'été.
7: Oh, non.
0: Non, ça va être sympa le jour où il fera face à ses plaignantes au commissariat. Alors non, Bruel, prénom Patrick. Voilà, en fait, pendant des années, on avait mal interprété ce fameux Patrick. Hein. C'était pas des cris de fans, c'était des cris de victimes. Sport, le PSG est devenu champion d'Europe pour la seconde fois. Les pilleurs sur les Champs-Élysées n'étaient pas contents. Il n'y avait pas toutes les tailles chez Footlocker. En ce moment, Bruel, c'est l'autre PSG, hein. Patrick Sangol. Oui, parce qu'avec toutes ces histoires, il a moins envie. Le chanteur Renaud a fêté cette semaine son deuxième anniversaire de mariage avec sa chérie Cerise. Marié pour le meilleur et pour la poire. Alors, 2 ans, c'est les noces de cuite. De cuir. Attention, rappel de produits, des paquets de crevettes vendus chez Grand Frais peuvent causer composer des mots de tête. Ils étaient grands pas frais, apparemment. Moi, c'est quand j'entends les trois cafés gourmands que j'ai mal à la tête. Hein. Si ça se trouve, depuis le début, on nous ment. On croit que c'est un groupe de chanteurs, alors que c'est peut-être un cocktail de crevettes, on sait pas. Dans l'Aveyron, un pizzaïolo accusé d'avoir tué, découpé et cuit sa victime. C'était une pizza quatre phalanges. Ouais, la victime a été identifiée grâce aux dents retrouvées dans la poêle à bois. Voilà, une victime cuite à le dentier. Le mieux, ça reste tout de même de manger un diabétique. Et la cuisson, il y a comme un petit goût caramélisé, je vous le conseille. En tout cas, voilà, une affaire sordide qu'on nous racontera peut-être un jour dans Faites Entrer la Cuisine. Selon un expert en dermatologie, du gravier et des excréments ont été retrouvés dans des crèmes solaires vendues sur Internet. Et oui, idéal donc pour avoir un bon bronzage de merde. Enfin, la question du jour. Après la Coupe des Champions gagnée par le PSG, est-ce que Zaz pourrait participer à la Ligue des Shampoings? Eh ben, vous avez 2 heures. Heureusement, dans 214 jours, c'est fini 2026.
10: Voilà. J'ai tout compris.
0: T'as tout pour une fois. Et bravo au PSG. Je suis pas fan de foot, mais enfin quand même.
7: Ça le fait.
0: Quand même, ça le fait. Donc il y a eu du bordel.
7: Du grabuge.
10: Oui, c'est ça. Il y a eu du grabuge. C'est
0: toute
10: ça.
0: Toute la nuit. Je crois que c'est devant chez moi. Je crois que ça s'est terminé il y a 2 minutes.
10: Ah, d'accord.
0: Mais ça a été ça toute la nuit. Mais allez, voilà. Bravo pour le PSG et vive le foot. Bon, alors pour ceux qui n'étaient pas fans du PSG, maintenant les Marseillais.
10: Ils sont pas bien, les Marseillais. Un coup de bambou là.
0: La coup de bambou. Et ben quand je vous dirai à vous, vous me ferez un panabapapala et ça ira beaucoup mieux. Tiens, écoute ça. Là, ça va pas bien. Ça va pas bien.
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0: à vous, Marseille. Et là, ça va beaucoup mieux. Voilà. Oui, voici.

0: c'est le groupe Police, bien évidemment.
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0: Allez, ouvrons notre nouveau dossier. Bonjour Benoît Prospero.
3: Bonjour Willy. Bienvenue, et bonjour à tous.
0: Bienvenue.
3: Bonjour.
0: Ici, le retour. Mon cher Benoît, vous êtes spécialiste quoi ? Écologie, nature, on peut le dire comme
3: science,
0: ça.
3: Science, climat, biodiversité.
0: Science, voilà.
3: Émerveillement.
0: Voilà, émerveillement ici sur les antennes d'ici, on vous entend régulièrement. Et vous êtes un ami aussi, mon seul ami écolo. Mon seul et le dernier, le premier et le dernier, profites-en bien. Vous venez de sortir un livre qui s'appelle La boussole céleste du papillon chez Tana Édition. C'est un voyage entre espace, nature et vivant, c'est bien ça?
3: Ben oui, c'est ça. Et vous savez quoi, cette phrase là que je vais vous dire, je l'ai préparée pendant des mois parce que
0: vas-y,
3: je pensais à vous.
4: Attention.
3: Pourquoi ce livre? Parce que souvent on me demande pourquoi ce livre. Eh bien, pour s'émerveiller de l'improbabilité du miracle ordinaire de notre existence.
0: Oh bordel.
4: Tout ça pour ça.
0: C'est-à-dire,
3: c'était juste pour ce haut bordel.
0: Ouais,
3: voilà,
0: alors,
3: que j'ai fait ce livre en fait. Alors c'est-à-dire que tous les jours, on vit sans se poser des questions existentielles ou des questions complètement banales sur notre existence. Alors par exemple, là vous êtes en train de respirer, vous prenez une inspiration, on s'en rend pas compte de ce geste, hein, il est automatique.
0: On a de la chance de pouvoir le faire.
3: Eh ben en fait oui, parce qu'il est le résultat de milliards d'années d'équilibre invisible. Il y a 2,7 milliards d'années, la planète existe depuis 4,5, il y a des toutes petites bactéries qu'on appelle des cyanobactéries qui sont apparues. On ne sait pas trop comment.
0: Mmh.
3: Et elles ont changé le cours des choses. Pourquoi ? Parce qu'avant, il n'y avait pas d'oxygène en fait sur Terre, et ces cyanobactéries, et je vais passer les détails, mais nous ont offert cet oxygène et nous permettent par exemple ici d'être là. Et ce livre, c'est ça, c'est-à-dire que depuis le Big Bang et jusqu'à aujourd'hui, il s'est passé des événements, parfois des événements clés qui sont mis en avant dans ce livre et qui fait qu'on existe aujourd'hui.
0: C'est un livre de vulgarisation scientifique, comme on dit souvent.
3: Oui.
0: C'est ça, pour que les crétins de mon espèce puissent comprendre les choses.
3: Je l'ai fait que pour vous.
0: Merci. Ben là, très bien. Alors, un deuxième exemple. Il y a d'autres exemples?
3: Tiens, il y en a plein. Par exemple, tiens, on va faire une expérience avec Nicolas Malabeuf. Tiens,
0: oh là,
3: Nicolas, je vais vous demander de fermer les yeux. Allez-y, fermez les yeux.
4: J'ai perdu noir.
3: Et je vais compter jusqu'à 3. 1, 2, 3. Rouvrez les yeux. Qu'est-ce qui a changé? Je vous donne la réponse, on va gagner du temps.
0: Rien.
3: Pas grand chose, vous êtes là en statique, ou en tout cas vous avez l'impression d'être en statique, alors qu'en réalité, vous êtes en train de tourner à 107 000 km/h autour du Soleil. Chaque jour, vous parcourez 2,5 millions de kilomètres autour du Soleil, soit près d'un milliard de kilomètres par an.
4: Mais je maigris toujours pas par contre.
3: Non, ça marche pas. Mais voilà, c'est pour se rendre compte de cette grandeur aussi que ce livre existe. Voilà. Vous voulez un autre exemple?
0: Oui,
3: très bien.
0: Moi j'aime bien les petits exemples comme ça.
3: Vous êtes venu comment ce matin, Willy?
0: Je suis venu en Vespa.
4: Bien polluante.
0: Tout.
3: Peu importe, mais c'est pas là où je veux en venir. Vous êtes venu en Vespa et donc vous avez roulé sur une route, mais à aucun moment vous avez dit tiens, il y a quoi sous mes pieds, il y a quoi dans le sol, sous le scooter.
0: Alors, si, il y a des nids de poules.
3: Oui,
0: très bien. Il y a des cadavres de chats.
3: Et en dessous,
4: les rats.
0: Et en dessous, alors.
3: Et en dessous,
4: alors.
3: Ben exactement, mais alors, c'est surtout que dans cette terre, il y a des êtres vivants qui, tous les jours, quand je dis des êtres vivants, des bactéries, des champignons, des vers de terre, etc., qui nous offrent ni plus ni moins que la fertilité. Ce qui permet, par exemple, d'avoir ici ces légumes dans ce studio. Est-ce que vous savez que dans une seule poignée de terre, je vous invite la prochaine fois que vous verrez la terre, vous ramassez une seule poignée de terre, il y a plus d'êtres vivants dans une seule poignée que d'êtres humains sur la planète.
0: Ça,
4: je vais le ressortir à la
5: plus de 7 milliards, ça veut dire plus de 7 milliards.
3: Exactement.
4: Wow.
0: Ça, c'est incroyable.
3: Attends,
0: on va le redire. On va le redire comme ça tout à l'heure à midi, là, parce que on a tous un déjeuner chiant qui nous attend parfois. Donc, bim. Donc, vas-y, refais-la.
3: Dans une seule poignée de terre, il y a plus d'êtres vivants que d'êtres humains sur la planète.
0: Et tu te rends compte.
4: Ça, c'est bien.
0: Et donc, il y a quoi dans ma poignée de terre? Alors,
3: ce que je vous dis, des bactéries, des champignons, des vers de terre, etc., etc. Il y a tout un monde qui vit et qu'on oublie complètement, alors qu'il nous permet de vivre à nous. Voilà, simplement.
0: La boussole céleste du papier, donc c'est le livre. Il y a de très belles illustrations. Qui a fait ça aussi?
3: Oui, c'est un graphiste qui s'appelle Léo Quête-Glace, qui est formidable et que vous rencontrerez peut-être un jour.
0: J'espère.
3: Mais
0: il se lit comment ce livre? Alors en tournant les pages, certes. Mais
3: non,
0: je dirais,
3: mais c'est vrai. Alors il y a pas un mode d'emploi, mais il y a une proposition.
0: Voilà.
3: En fait, l'idée de ce livre, c'est aussi de ralentir pour prendre conscience de tout ça, parce que parfois, c'est vrai que c'est assez vertigineux. Et donc l'idée, c'est de lire une page, une double page par jour. Souvent, c'est une double page.
0: Ouais.
3: Parfois, il y a trois mots. Parfois, il y a plus.
0: Ouais.
3: Mais l'idée, c'est de prendre conscience, en fait, de ce que l'on représente sur Terre, dans l'univers, et de ce que l'on a. Donc, c'est un livre vraiment pour prendre le temps. Ne le lisez pas, en 10 minutes, ça sert à rien. Prenez-le, par exemple, cet été, sur la plage, et tous les jours, vous lisez une petite page,
0: deux pages.
3: Voilà comment ça fonctionne.
0: Avec à l'intérieur des surprises, parce que dans les paniers de Yoplait, il y a des vrais morceaux de fruits. Et bien là, il y a des morceaux de mots qui n'existent pas aussi dans ce livre.
3: Ah, par exemple, ça, c'est dans la quatrième partie.
0: Ouais.
3: Effectivement. Alors, je vais vous dire. Par exemple, Gökota. Vous savez ce que c'est, Gökota?
0: Ben non.
3: Eh ben, en suédois, ça veut dire l'art de se lever tôt pour entendre les premiers oiseaux chanter.
0: Eh ben, Benoît.
3: C'est une page très poétique.
0: Oui, écoute-moi, t'es mon ami, Benoît.
3: Oui.
0: Écoute-moi, je te jure. Ce que je veux dire là, je vais être sincère 20 secondes. Je suis un extrême lève-tôt. Moi, tous les jours que Dieu fait, 4h20, je me lève. Mais pour de vrai, hein, je me réveille, tac. Et là, depuis 15 jours, là, il fait jour hyper tôt à Paris. À 5h, il fait jour. Et j'ai de la chance, même si j'habite en plein Paris, eh ben, j'entends les oiseaux le matin tôt. Et je te jure, Benoît, que c'est un ravissement. Mmh. Je ne pensais pas un jour pouvoir m'en rendre compte à quel point je prends un bonheur de me lever et d'écouter les oiseaux. Je te jure que c'est vrai.
3: Eh ben, cette double page de ces mots qui n'existent pas est faite que pour ça. C'est pour s'émerveiller. Je vous en donne un autre vite fait. Par exemple, alors, j'espère que je le prononce bien, mais Dautrappen, c'est du néerlandais. Ça veut dire se lever tôt et marcher pieds nus dans l'herbe encore fraîche de la rosée du matin. Ça fait combien de fois vous n'avez pas fait, ça fait combien de temps que vous n'avez pas fait cette expérience? C'est extraordinaire. Voilà, il y a pas que ça, évidemment, dans le livre.
0: Il y a câlin avec les arbres, ou pas? Non, tu parles de ça ou pas?
3: Ah, le câlin avec les arbres, vous voulez dire la sylvothérapie? Non, j'en parle pas spécialement là. Par exemple, il y a des citations aussi dans ce livre. Quand on a marché 2 heures dans une montagne, on est plus intelligent. Ça, c'est une citation, c'est tiré du film La Belle Verte de Colin Serrault, et c'est aussi scientifiquement vrai. Quand on a marché 2 heures dans une montagne, on est plus intelligent. Fabien, moi je vous conseille
6: de marcher debout,
3: de marcher longtemps.
6: longtemps.
0: Est-ce que Benoît, est-ce que tu penses que les Français, nous tous là, est-ce que on s'intéresse au sort du vivant, au sort de la nature? Est-ce que tu crois qu'on s'y intéresse? Qu'on prend conscience que ça y est, quand même il se passe des trucs graves?
3: Alors je pense qu'on en a pris conscience qu'il se passe des trucs graves. Je pense que tout le monde a compris que oui, il va falloir changer radicalement et qu'on peut créer un futur désirable. Et la bonne nouvelle, c'est que toutes les solutions existent. Mais je pense que oui, on a envie de ça. D'ailleurs, on adore la nature. On le voit avec le jardinage, par exemple. On sait que les Françaises et les Français sont passionnés de jardinage, adorent se balader dans la nature, etc., etc. Enfin, je veux dire, c'est de là où on vient. Donc forcément,
0: Merci, Benoît.
3: Ça.
0: Tu sais que je t'aime.
3: Eh bien, moi aussi,
0: t'aime. Ouais. Benoît Prospero, la boussole céleste du papillon chez Tana Édition. Reste avec nous parce que tout à l'heure, on aura une invitée qui va te plaire, j'en suis sûre. Merci, Irène. Donc, tu peux rester.
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0: Ça va, Marianne?
7: Ça va.
0: Comment vas-tu, Marianne?
7: Très bien, et toi?
0: Mais ça va bien, tu nous appelles d'où, Marie?
7: J'espère que tout le monde va bien
0: Non, c'est les autres, c'est pas très très grave, je t'ai déjà dit. Ce qui compte, c'est toi et moi, Marianne, le reste. Tu nous appelles d'où, Marianne?
7: De Courbevoie.
0: Ah, Courbevoie, bah pourquoi t'es pas passé nous voir?
5: Il fallait passer
0: nous voir, Marianne.
7: J'ai voulu.
0: Oh là là, tu fais
7: la
0: quoi
7: prochaine
0: dans...
7: fois.
0: Tu fais quoi dans la vie, Marianne?
7: Je travaille dans la production audiovisuelle.
0: Ah, tu as un poste important ou tu es stagiaire encore? Comment ça se passe?
7: Non, je suis chargée de production en intermittente.
0: Bon, ça va, ça se passe bien. Tu es heureuse dans ton métier?
7: Très heureuse.
0: Un métier passion, hein. Là, on fait tous des métiers passion.
7: Exactement. Ah bah là, on n'a pas le choix.
0: Tu voulais faire un coucou pour ta maman?
7: Oui, c'est ça. Ah. Bah, je voulais lui souhaiter une bonne fête et lui dire que je pense très fort à elle et je lui fais plein de bisous.
0: Bon, comment elle s'appelle, la maman de Marianne?
7: Elle s'appelle Yulia.
0: Yulia, ah, c'est beau, joli, dis donc. C'est joli. Et elle est où, Yulia? Dans quelle ville?
7: Elle est à la maison, quelque part, voilà.
0: Ah, c'est-à-dire que tu habites une maison tellement grande que tu peux pas la saluer directement.
7: Ah, j'aimerais d'appeler la radio. Et non.
0: Bon, en quoi elle est formidable, ta maman, Marianne? En quoi vraiment c'est la meilleure des mamans?
7: Bah, parce qu'elle est toujours là pour nous, quoi qu'il arrive, dans les mauvais et les bons moments. Et puis, c'est une maman qui aime ses enfants, donc.
0: C'est pas mal. Toi, tu auras des enfants plus tard ou tu en as déjà?
7: Non,
0: tu en auras
7: pas. Non, j'en ai pas. Ouais, laissez-moi le temps quand même.
0: Oui, ça va. Tu en auras combien?
7: Deux, c'est bien.
0: Bravo. Quel âge tu as, si c'est pas indiscret, Marianne?
7: 24 ans.
0: Ah,
5: comme moi.
0: Voilà. Ah, bah alors là. Voyez Nicolas qui est intéressé. C'est pour ça que je te demandais. Je te déconseille Nicolas, Marianne. Hein, mais enfin, après, tu fais ce que tu veux.
7: Merci.
0: Je t'embrasse fort. Merci d'être passé nous voir, Marianne. Merci beaucoup. Hein. Tu repars avec ta sélection.
5: Et oui, tu vas peut-être offrir des fleurs à ma future belle-mère.
0: Merci Marianne, prends bien soin de toi. Voilà, tu embrasses ta maman de notre part. À très bientôt. Allez, dans un instant, Nico, on parle de quoi avec toi?
5: Eh bien, on va rendre hommage à toutes les mamounettes.
0: Ah, les mamounettes. Mais d'abord, tiens, on va écouter Zao de Sagazan avec la Symphonie des éclairs. C'est beau ça.
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0: toujours beau.
1: C'est vrai, il fait toujours beau. Parce que vous écoutez votre radio ici avec
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2: C'est pas possible.
1: Allez, quand il y en a mal, il y a mal à la bœuf. Nicolas Malabeuf, alors.
5: Eh bien, aujourd'hui, nous fêtons les mamans sans qui nous ne serions rien.
1: Ah, bah oui.
6: Maman, c'est toi.
5: Et alors, la première ville où on a fêté les mères, c'était en France il y a pile 120 ans. En 1906, dans le village d'Artas, c'est en Isère, un instituteur nommé Prosper Roche anime une cérémonie pour célébrer deux mères qui avaient chacune 9 enfants. Elles avaient reçu le prix du haut mérite maternel. Et alors, dans les années 60, avoir plein d'enfants, c'était très bien vu. Certaines mères qui avaient beaucoup d'enfants étaient même récompensées par l'État.
7: Dans les mairies, les mamans de plus de 5 enfants reçoivent un diplôme officiel remis par le représentant du gouvernement.
5: Et oui, un diplôme, mais aussi une médaille qui était distribuée aux mamans qui avaient élevé dignement au minimum 4 enfants. Une médaille donc de bronze pour celles ayant atteint 4 enfants. Une médaille argentée de 5 à 7 enfants. Et la médaille d'or pour celles qui ont plus de 8 enfants. Il y avait un bon armement démographique. Et alors, du côté de la télévision, lors de l'année 1969, Georges Decaune et Denise Fabre sont à l'antenne. Et Denise n'oubliait aucune mère.
8: On ne saurait passer cette journée sans souhaiter à toutes les mamans et en particulier à la mienne une bonne fête des mères. Et à nos voeux s'associent ceux des caméramens de Télé Dimanche, en particulier messieurs Guy Bréma, Jean-Claude Couchou, Roger Fontana et Jacques Guillet.
5: Elle n'oubliait personne.
2: Et monsieur Couchou.
5: Et alors, dans les années 60, allons voir ce petit bout de chou qui parle de l'importance de sa maman.
9: Un père, ça fait pas tout ce qu'une mère nous fait. Un père, ça ne tricote pas les pulls en verre.
1: Ah non.
9: Par exemple, ça fait pas la cuisine.
1: Ah non.
9: Ça fait quelques fois, mais enfin, ça fait pas la cuisine.
1: Fabien, toi tu fais.
10: Elle fait bien la cuisine, ta mère.
9: Très bien. Très bien.
10: Elle te fait des plats que tu aimes bien.
9: Ah oui.
10: Quoi, par exemple?
9: Les œufs durs.
1: Ah, les œufs durs.
9: Les œufs durs et les œufs au bacon.
5: Les œufs au bacon. Le bacon. Il disait bacon.
10: Bah oui.
5: Mais alors, à l'époque, quel cadeau les enfants ont-ils prévu pour leur tendre maman?
11: Qu'est-ce que tu fais là?
12: Un indien.
11: Pour qui?
12: Pour ma maman.
11: Quand est-ce que tu vas lui donner?
12: Pour la fête des mamans.
13: Quel âge as-tu?
12: 8 ans.
13: Qu'offres-tu pour la fête des mères?
12: Une lampe de chevet et un paquet de cigarettes.
2: C'est génial.
5: Bon, offrir des clopes pour sa mère à 8 ans, pourquoi pas. Et alors, les meilleurs cadeaux pour les mamans, ce sont quand même les poèmes chantés. Même mal chantés, c'est mignon.
1: Oui.
14: Maman, petite maman, voici le jour de ta fête. Permets à ton enfant de t'offrir ses fleurettes.
5: C'est mignon. Et enfin, le petit potin sur votre maman, la maman de Willy Rovi. Elle a un succès fou avec les jeunes, tout le monde la drague.
1: Ah, c'est vrai.
5: C'est vrai. Elle a du succès.
1: Ma mère, elle a énormément de succès.
5: Comme son fils.
1: D'ailleurs, ça me fait penser que je vais l'appeler parce que je ne vais pas
5: sauter. Ah, bah oui,
2: appelez-la. Vous l'appelez en direct.
1: Je vais l'appeler là. Attends, vas-y, enlève le son. J'avance, elle va décrocher parce que.
5: Est-ce qu'elle nous écoute déjà?
1: Elle nous écoute tout le temps.
5: Tout le temps.
2: Bah, va pas vous répondre, comme elle écoute la radio.
5: Ah, bah oui.
1: Ouais, et vous êtes témoin, je l'aurais appelé.
2: Ah, oui.
1: Vous êtes témoin que je l'ai appelé. Ah, ça va, c'est ton fiston?
15: Je t'écoute.
1: Ah, tu m'écoutes? Je voulais te faire une bonne fête, maman.
15: Ils sont au Chalet Gourmand.
1: C'est un super resto, le Chalet Gourmand, je vous le conseille. Bon, bah, tu.
15: Tout le monde dépend de toi.
1: Ah, bah, c'est gentil. Bah, t'embrasses tout le monde, hein. Je t'aime fort. Ciao, bella, ti amo. Ciao, amore mio. Ciao, elle m'a dit moi aussi.
2: Ciao,
1: à tout de suite après ça.
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1: Allez, de retour ici, c'est Willy vient déjeuner chez vous. On passe à table tous ensemble le samedi et le dimanche en direct entre midi et 13h. Mais vite, ce sont les 5 dernières minutes.
2: Dépêche-toi.
1: Alors vite sur la bonne idée avant de partir. Bonjour Chloé Nabédian.
0: Bonjour Willy, bonjour à tous.
1: Bienvenue
0: bonjour.
1: Ici ma chère Chloé, vous êtes journaliste spécialisée en météorologie et vous venez de lancer le projet Amazing Chloé sur YouTube et les réseaux sociaux. Alors Benoît Prospero, l'un d'autres invités avant qui vient de sortir son livre La boussole céleste du papillon, est resté avec nous parce que comme lui, Chloé, vous aussi vous voulez vulgariser la science, vous dites on ne peut pas protéger ce qu'on ne connaît pas. C'est pas idiot ça Chloé, bravo, c'est bien dit.
0: Merci, effectivement l'idée c'est de retrouver les nouvelles par la nature, d'apprendre à la connaître, à la trouver extraordinaire, à décrypter la science qui se cache derrière, titiller la curiosité en fait pour avoir envie justement de l'aimer de nouveau et de la protéger.
1: Voilà, vous voulez être quoi, une espèce de passerelle entre les scientifiques et nous ?
0: Oui, c'est un peu ça. C'est vrai qu'il y a des chercheurs extraordinaires qui travaillent dans le monde entier sur des sujets incroyables. Mais parfois, c'est compliqué de transmettre au grand public. Et moi, je suis un peu cette passeuse, justement, entre les chercheurs et le grand public pour permettre à tout le monde de découvrir ces recherches incroyables.
1: Et donc, protéger, vous dites, voilà, il faut protéger. Mais protéger quoi ? Parce qu'on a l'impression que... tous les petits gestes du quotidien qu'on fait, là, voilà, faire pipi sous la douche, faire pipi dans le bac à vaisselle, tout ça. Est-ce que ça sert à quelque chose, Chloé?
0: Non, alors faire pipi sous la douche, je sais pas si ça servira vraiment à grand chose. Non, l'idée, c'est de se rendre compte qu'on a quand même un pouvoir en tant que citoyen. On a le pouvoir déjà de consommer, de choisir ce qu'on consomme. Et ce que je peux vous garantir, c'est que selon vos choix, eh ben, les industriels derrière, ou la filière dont elle se met en place va complètement changer sa façon de faire si jamais vous faites des choix plus conscients par rapport à votre nourriture. Ouais. Et puis aussi, vous pouvez imposer à votre maire de mettre en place des actions très précises pour que vous puissiez mieux vivre dans votre village, votre ville. On a vu avec la canicule de ces derniers jours que les villes ne sont pas du tout prêtes à supporter la forte chaleur. Et le monde de demain, c'est ça, c'est mettre en place toutes ces solutions qui vous permettent de mieux vivre, d'être en meilleure santé, de mieux manger. Et donc d'être plus heureux à la fin.
1: Ouais. Donc voilà, il a fait, vous en parlez là, voilà, il a fait très très chaud là ces jours-ci. Vous dites quoi aux climato-sceptiques ? Alors déjà, est-ce que vous comprenez qu'il y ait des gens qui doutent ? Et quand on vous en parle, quand quelqu'un vous dit « Ah, j'en doute un peu », qu'est-ce que vous leur dites ?
0: Alors pour moi, les gens qui doutent, c'est des gens qui ne veulent pas voir la vérité en face. Et peut-être qu'elle leur fait trop peur aussi. Et j'ai plutôt tendance que c'est la politique de l'autruche. C'est-à-dire qu'on met la tête dans le sable, on se dit qu'il ne se passe rien. Et on ne change pas forcément ce qui est en train de se passer autour de nous. Mais les faits sont là, il y a un consensus scientifique qui est énorme. Et puis je veux dire, on le ressent tous aujourd'hui. On voit bien qu'il y a des choses qui sont en train de se passer, de se transformer. Donc soit on décide de ne rien faire parce qu'on voit peut-être juste par rapport à nous et à ce qu'on a envie de faire ou pas. Soit on se projette un petit peu plus. Et moi, je vois beaucoup même de grands-parents qui sont inquiets pour leurs petits-enfants par rapport à ce qui va se passer dans l'avenir. Et c'est aussi toutes ces personnes-là qu'il faut rassurer parce que toutes les solutions existent aujourd'hui. C'est plus qu'une question de volonté de les mettre en place ou pas. Mais les solutions sont là.
1: Et parce que voilà, là, vous dites effectivement qu'il y a des gens qui sont inquiets pour l'avenir, tout ça. Mais est-ce qu'on peut arriver à rendre l'écologie, j'allais dire, un peu marrant ? Quand même.
0: C'est pour ça que je partais sur la partie de l'émerveillement, parce que c'est vrai qu'on parle beaucoup de ce sujet tout le temps de façon très négative ou très politique, alors que ça devrait même pas être un sujet politique, il faudrait même pas qu'il y ait un parti politique à part entière.
1: Oui,
0: ça concerne tous les corps politiques et ça concerne tous les citoyens. Bah c'est avant tout comment est-ce que nous on va vivre en fait dans ce monde, évoluer, grandir, et c'est avant tout une problématique sociétale. Ça n'a rien à voir avec un bord politique. Donc ça concerne absolument tout le monde et ça, il faut bien en avoir conscience. Voilà. Et ça permettrait de dépassionner un peu le débat parce qu'aujourd'hui, on ne peut plus parler de ce sujet. Il y a même des mots qui deviennent tabous. J'ai des collègues journalistes météo qui se font menacer.
1: C'est n'importe quoi.
0: Et ça devient disproportionné alors que c'est avant tout pour que tout le monde puisse mieux supporter. Il y a quand même encore des personnes qui sont mortes à cause d'hyperthermie, donc de ces coups de chaud cette semaine. Donc, il y a une vraie réalité aujourd'hui dont il faut prendre conscience et bien savoir que tout est là. Mais il faut que nous, on puisse impulser ce mouvement et imposer à ceux qui peuvent décider de le mettre en place.
1: Bon, merci beaucoup. L'émerveillement, voilà un mot qui résonne aussi chez Benoît Prospero, qui est resté avec nous.
3: J'aime le mot émerveillement, bien sûr. Voilà. J'aime Chloé Nabédian parce qu'on se croise parfois avec Chloé au musée. On adore Chloé Nabédian.
6: Elle ne vous connaît pas.
1: Personne. Tout le monde l'aime. Merci, ma Chloé. Merci d'être passé nous voir, Chloé Nabédian. Donc, la chaîne de vulgarisation scientifique s'appelle Amazing Chloé sur YouTube, Instagram et TikTok. Merci beaucoup. Bon dimanche.
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2: Ah, bah là, c'est mon moment préféré.
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1: Marianne, tu es là?
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1: Ah, bah c'est encore Marianne. 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
1: Non, c'est Radio Marianne. Hein. Marianne, tu es toute seule à la maison?
6: Toute seule, oui. Bon. Non, j'ai mes frères et sœurs qui sont pas très loin.
1: Alors, ouvre la fenêtre, je m'en fous. Tu ouvres la fenêtre, vite, vite, vite, vite.
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1: Vite. 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
2: Bravo! C'est gagné.
1: Allez,
2: 50 euros de fleurs pour ta maman.
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1: Voilà mes amis, c'est fini.
2: Oh,
1: passez une bonne semaine ici et pas ailleurs. Dans un instant, Ma France Weekend version cinéma. Il est 13h.
19: Bonjour à tous, dans 5 minutes, j'ai la joie de retrouver la comédienne Eye Haidara qui revient du Festival de Cannes pour votre émission cinéma Ça tourne. Mais d'abord, l'actualité de ce dimanche avec Benjamin Mathieu.
20: Bonjour Ségolène, bonjour à tous. Ils ont la tête dans les étoiles, au moins deux désormais. Les joueurs du PSG sont attendus par leurs supporters pour présenter le trophée de la Ligue des Champions, le deuxième consécutif. Un back-to-back, comme disent les Anglais. Dembélé et ses coéquipiers vont atterrir à 15h près de Paris, puis se rendre au Champ de Mars à 16h pour une fête. Avec 80 000 franciliens qui ont peu dormi et ont le sourire jusqu'aux oreilles. Nicolas Joly, vous êtes sur place, bonjour.
21: Bonjour Benjamin, bonjour.
20: Ah bon, on entend déjà l'ambiance. Alors bonne nouvelle, la vague de chaleur est terminée, mais l'ambiance donc ça s'annonce quand même un peu bouillant. Faites-nous rêver un peu.
21: Eh ben oui, et ça va commencer à monter prochainement. Déjà, je peux vous dire que on voit de plus en plus de maillots du PSG parmi les personnes qui arrivent près du Champ de Mars. Jusque-là, c'était que des touristes, mais on voit que les supporters seront présents en nombre. On voit aussi un gros dispositif de sécurité mis en place. Inutile d'essayer de négocier l'ouverture des portes, c'est 14h30 et pas avant. Pourtant, il y en a qui sont arrivés en avance, comme Alexandre et Tristan que j'ai croisés tout à l'heure.
22: On va essayer de se rapprocher au maximum du podium et être les premiers, mais bon, ça va être chaud, je pense.
21: Vous êtes renseigné un petit peu sur ce qui va se passer. Vous savez que les joueurs vont arriver tout à l'heure.
23: Justement, on est là pour ça, ouais. Mais c'est pour ça aussi on arrive en avance.
21: Qu'est-ce que vous avez envie de leur dire?
23: Bah déjà félicitations, forcément. Et puis après, je sais pas comment ils le vivent, quoi. Enfin, bon, on n'y a pas non plus trop réfléchi. On verra sur le moment.
22: Ouais, un maximum de photos et juste les voir, en fait, c'est incroyable.
21: Les joueurs qui arriveront vers 16h pour présenter la coupe aux grandes oreilles aux 80 000 spectateurs attendus. Vous l'avez dit, gros programme pour les joueurs du PSG aujourd'hui. Ils ont rendez-vous à l'Elysée après le

0: Festif pour célébrer cette victoire partout sur le territoire national, mais évidemment à Paris, mais partout sur le territoire national. La situation a été globalement sous contrôle. On a eu évidemment des débordements que vous avez toutes et tous notés, qui ont entraîné des troubles à l'ordre public, voire des violences urbaines, mais qui ont systématiquement été pris en compte par les forces de l'ordre. Systématiquement, il y a eu une réponse policière qui a été mise en place.
1: Et dans le détail, il y a eu 780 interpellations sur tout le territoire. C'est 30% de plus que l'année dernière. Ils ont donné lieu à 457 gardes à vue. Les casseurs gâchent la fête, déplore de son côté Maxime Sauvage, adjoint au maire de Paris, chargé du sport. Le ministre de l'Intérieur qui évoque aussi des pillages dans une quinzaine de communes en France. Et puis, on déplore un drame, un mort d'une vingtaine d'années en marge des festivités. Il a heurté avec sa motocross des blocs de béton qui étaient installés sur une bretelle de sortie du périphérique parisien. Et puis, tard dans la nuit, un homme a été victime d'une tentative d'homicide dans le 16e arrondissement. Son pronostic vital est engagé. Il est tombé dans le coma. On termine avec un peu de douceur dans ce journal.
2: Maman, c'est toi la plus belle du monde.
1: Vous avez peut-être reconnu Luis Mariano, c'est la fête des mères aujourd'hui. N'oubliez pas de passer un petit coup de téléphone. Ça, c'est si vous êtes un adulte. Quand on est enfant, par contre, ce sont plutôt des dessins ou des colliers de nouilles plus ou moins réussis, mais qui font toujours plaisir. Ces petits picards ont eu plein de bonnes idées.
3: Alors moi, ma maman, elle a fait une liste de ce qu'elle fait tous les jours et puis on doit faire à sa place. Puis on va lui acheter du chocolat parce qu'elle adore ça. Et on va lui acheter quelque chose d'autre, mais on ne sait pas encore.
4: Bah moi, c'est ma sœur qui prépare. Bah elle va faire un marque-page et moi, je dois essayer de faire un peu comme un livre.
5: Je vais préparer un bracelet.
4: Vu que j'ai un peu d'argent de côté parce que c'était mon anniversaire, je pense que je vais lui faire un petit cadeau, genre des fleurs.
6: Alors moi, je voudrais bien y acheter un truc, des fleurs, du chocolat et tout, c'est comme ça, parce que elle aime bien les M&M's, vraiment.
7: Moi, en fait, j'ai repéré avec mon beau-père dans une boutique en Normandie. J'ai repéré pour ma mère qu'elle adore les plantes. J'ai repéré deux packs Lego avec de grandes plantes et j'aimerais lui faire construire un après-midi.
1: Alors on se demande si le bon plan est pour l'enfant ou pour la maman, mais en tout cas, des M&M's et des Lego, des petits plaisirs, mais plein de tendresse qui sont recueillis et des propos recueillis par ici Picardie.
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9: C'est ici,
1: il est 13h05, on va parler de cinéma avec Ségolène Aluny jusqu'à 14h.
9: Tourne qui, comme chaque dimanche, vous révèle les secrets de tournage de nos films français comme nulle part ailleurs. Et aujourd'hui, j'ai le plaisir d'accueillir celle qui a été la maîtresse de cérémonie du Festival de Cannes, la comédienne Eye Haidara. Bonjour Eye.
10: Bonjour.
9: Alors c'était comment Cannes?
10: Ouh là là, c'était une grosse cascade.
9: Ah oui,
10: voilà, d'émotions.
9: C'est thématique. Alors on vous a vu dans Le Sens de la Fête, la série En Thérapie, et vous êtes donc actuellement à l'affiche du film Mata, un film d'action au féminin réalisé par Rachel Lang, qui est également notre invitée. Bonjour Rachel.
11: Bonjour.
9: Et soyez la bienvenue. Et à vos côtés, pour compléter donc ce tour de table, notre troisième invitée, métier de l'ombre, qui a été précieux sur ce tournage. Vous avez fait toutes vos cassades vous-même. On va y revenir.
10: Ouais.
9: C'est Florian Beaumont qui nous accompagne. Bonjour Florian.
12: Bonjour.
9: Vous êtes assistant réglage cascade et on va voir en quoi consiste votre fonction sur un tournage. Mais d'abord, un mot de l'histoire du film, évidemment. Eyez, vous interprétez donc Mata, le personnage titre, agent du service action à la DGSE. Tiens, vous nous racontez l'histoire en deux phrases et puis on lance la bande-annonce.
10: Waouh, en deux phrases. Alors, ouais. C'est une agent blessée lors d'une opération clandestine et elle est blessée, rapatriée en France et elle ne sait pas ce qui est arrivé à son binôme. Mm-hmm. Donc, elle cherche à avoir des informations, ce qui lui est complètement interdit. Et donc, voilà, elle va commencer à devenir parano. Elle va essayer de chercher, de trouver la vérité de ce qui arrive à son binôme.
9: Et là, c'est le drame. Bande-annonce.
13: Nous sommes allés faire cette visite. Antoine ne voulait pas, il le sentait pas. J'ai insisté pour qu'on y aille.
14: Capitaine, votre condition physique vous éloigne de l'action.
13: Ceux qui tirent les ficelles sont pas dans le désert. Je les cherche. Je les traque. Tous les jours.
15: Moi, j'aime comprendre les choses, et là, dans cette situation, il y a un truc qui cloche.
13: On a tous un secret.
14: Vous n'êtes qu'un petit maillon sans vision globale. Votre métier, c'est aussi de l'accepter.
9: Extrait du film Mata, actuellement au cinéma. Eye Haidara, je vais vous demander de fermer les yeux et de vous replonger. Début 2025, elle en frissonne. Au moment du tournage, où vous avez tourné donc à Strasbourg, en Suisse, en Isère, au Maroc, là, sans réfléchir, quelle est la première image du décor ou du paysage qui vous revient en tête?
10: Le Maroc, c'était

0: formidable. C'est un grand désert. Je suis allée dans les dunes de sable. Et non, c'est magnifique. Le Maroc, c'est un décor de film. J'ai pas l'habitude de voir des plaines comme ça.
1: Ça vous a conditionné pour film.
0: C'est émouvant, en fait.
1: Et puis, il y a eu une préparation particulière aussi sur ce film, inédite même. Rachel Lang, vous avez inscrit les acteurs principaux à un stage en collaboration avec la DGSE.
2: Oui, c'est ça. Ils ont fait un stage d'immersion dans la clandestinité. C'est-à-dire que pendant 3 jours et 3 nuits, ils ont été sans leur téléphone, sans leur carte d'identité, sans carte de crédit, avec que de l'argent liquide et tickets de métro en carton, amenés à se débrouiller et à suivre des missions. Voilà, c'était assez dingue ce qu'ils ont vécu.
1: Incroyable. Ayez, quel est votre souvenir de ces 3 jours? Je vois votre regard dépité. C'était comment cette immersion?
0: Non, mais vraiment, je pense que sur le coup, moi, j'avais pas bien compris ce qu'elle voulait qu'on fasse, Rachel. Donc, je voyais pas trop. Et puis, je voyais pas trop l'intérêt. Donc, je l'ai suivi. Je me suis dit, allez, vas-y. Suis, n'écoute pas, laisse-toi faire. Et je crois que ce qu'elle a cherché à nous faire ressentir, et c'est vraiment quelque chose qui s'est inscrit dans notre corps, c'est cet endroit-là où se trouvent ces agents, de tension, d'attente, d'adrénaline, et vraiment pendant ces 3 jours-là, à recevoir des missions comme ça sur le téléphone.
1: Des missions, mais de quoi? Vous avez fait quoi?
0: Alors,
1: comme mission?
0: Alors, on ne peut pas tout dire.
1: Hein. Ah, c'est sous le secret,
0: mais
1: la confidentialité.
0: Oui, bien sûr, il y a des choses qui sont très confidentielles.
1: On était
0: vraiment dans la vraie vie. On a vraiment des vraies missions qui correspondent à des tests que passent les personnes qui veulent être recrutées, agents secrets. Ouais. C'est les premiers tests. Et j'ai jamais vécu ça. Et donc, ça fait que, une fois arrivé sur le plateau, il y avait une bonne partie du personnage qui était déjà inscrite.
1: Ça a été aussi, au-delà de cette préparation-là, un gros rôle physique pour vous. Vous avez des scènes de baston, vous les avez toutes réalisées, sauf pour les chutes, hein, c'est ça?
0: Oui, il y a une chute que je l'ai pas faite.
3: C'est la seule.
1: Et alors justement, la personne que vous venez d'entendre, c'est l'une des personnes de l'ombre indispensable sur ce tournage. Florian Beaumont, vous êtes assistant réglage cascade pour le cinéma. Est-ce que vous pouvez nous dire en quoi ça consiste exactement?
3: Préparer une scène d'action du début à la fin. Donc on en discute avec la réalisatrice, savoir des besoins, de ce qu'on a envie de voir à l'image, de l'intensité des chorégraphies. Et puis après, on se rejoint avec les acteurs. Donc là, en l'occurrence, une bonne actrice qui était bien physique, qui avait envie aussi, qui était très à l'écoute. Donc c'était très agréable pour nous. Et puis ensuite, on tourne.
1: C'est que les scènes de baston que vous chorégraphiez ou ça peut être autre chose?
3: Non, on chorégraphie tout ce qui a un attrait à du danger ou de l'action dans un film. Dans une série. Ça peut être passer à travers une vitre, ça peut être se faire percuter par une voiture, quelqu'un qui se met en feu. Enfin voilà, là j'énumère les grosses cascades, mais en tout cas, oui, ça va.
1: Ouais. Alors, il y a une scène d'action très marquante dans le film, Mata, c'est celle dans la cuisine. Comment on prépare une scène comme ça, Florian?
3: Comme je disais, on en a discuté déjà avant de ce qu'on voulait voir. Nous, on a lu le scénario, donc on sait où est-ce qu'on en est dans l'histoire. Et puis ensuite, nous, on crée un petit bout de chorégraphie.
1: Ouais.
3: Ensuite, on la valide. Et puis ensuite, on la prépare avec notre actrice.
1: Est-ce que vous pouvez nous raconter un peu comment ça s'est passé? Quels sont vos souvenirs de cette scène, les anecdotes de tournage de cette scène de baston dans la cuisine?
0: Alors déjà, la première rencontre avec Florian et ses équipes, c'était assez... C'est assez impressionnant, je dois dire. Je suis arrivé dans un espèce, c'était un donjon.
3: Un dojo, pas un donjon,
1: c'est pas pareil.
3: C'est autre chose.
1: C'est Cannes, c'est post-Cannes.
0: Et donc, je suis arrivé là, il y avait rien, on l'a fait, mais c'était marrant parce que eux, ils avaient déjà une vision, parce qu'ils ont déjà, certains codes et ils se sont dit, tiens, à mon avis, bon, il y aura un petit peu ça, on l'a fait avec 2-3 tables. Et c'est une chorégraphie. Mmh. C'est une chorégraphie. Du coup, j'y arrive plus, je savonne.
1: Non, non, c'est pas grave.
0: C'est une chorégraphie.
1: Et alors, du coup, une fois sur le tournage, quelles sont les astuces? Parce qu'il y a un moment donné, une main ébouillantée, on voit la main qui finit dans une casserole et tout. J'imagine que ce ne sont pas de vrais ustensiles les assiettes qui éclatent.
3: En tout cas, les assiettes qui éclatent, ou en tout cas les ustensiles qui vont être en contact direct avec l'acteur ou enfin l'actrice et les cascadeurs. On essaie de faire en sorte que ça soit du rubber,
1: du rubber. Qu'est-ce que ça veut dire?
3: C'est du plastique mou. C'est pas du plastique dur, c'est du plastique mou. Et en fait, ça permet de pouvoir toucher sans qu'on se fasse mal.
1: Et donc, quand il y a de l'eau qui est bouillante, quelqu'un, c'est quoi ça,
2: ça, c'est une collaboration avec l'accessoiriste. Parce qu'en fait, il y a le making-of qui est sorti il y a pas longtemps sur YouTube que tout le monde peut aller voir. Et on voit l'accessoiriste dedans qui prépare des couteaux, justement, en bois qui va recouvrir après. Et l'accessoiriste, là, pour l'eau bouillante, il a mis une petite solution, une petite poudre qui fait effet.
1: Ah oui, il n'y a pas d'eau dans la casserole.
2: Non, il n'y a pas d'eau bouillante.
1: Oui, non, évidemment. Mais on aime bien connaître les petites astuces. Puisqu'on est dans les secrets de tournage, il y a une autre scène au début du film, une course-poursuite dans le désert du Sahel avec coup de feu, explosion de vitres, etc. Comment on tourne une scène comme ça? Déjà, est-ce que c'est vous qui conduisez vraiment, ayez?
0: C'était moi qui étais au volant. Mais voilà, il y a vraiment les bruits, les impacts. Moi, je me souviens qu'à un moment donné, j'ai eu une parano parce que...
2: Le premier jour de tournage, on a failli perdre ayez.
1: Ah bon?
0: Mais j'ai eu une explosion de voilà. Le faux sang, en fait.
1: Ouais.
0: C'est des perles comme ça, rouges, qui font plaque et puis qu'après, on arrange en VFX. Il y a quelque chose qui m'a touchée, ce qui a fait que là, au niveau de la joue, j'ai eu un espèce de choc, un peu quelque chose de très chaud, de brûlant. Et étant donné qu'on était rentré déjà dans un stage et que j'étais un peu parano, j'avais déjà l'amata parano, je me suis dit, c'est un faux tournage, ils ont voulu me laisser
1: mourir. Non,
0: j'ai flippé. C'était juste, ça avait chauffé, ça avait gonflé, puis ça avait dégonflé juste après.
1: Ah, vous êtes rentré dans une paranoïa sévère.
0: Dans une parano. Et puis en plus, il y avait un médecin sur le plateau qui me dit « Non, mais vous avez juste été brûlé, mais vous allez voir, il y a un chirurgien qui va passer ce soir, il va vous dire ce qu'il faut faire. » Je me suis dit « Mais je suis défigurée, j'ai eu peur, il n'y avait pas de miroir, rien du tout. » Mais voilà, c'était juste une grosse peur.
1: Et donc, ouais, justement, le faux coup de feu, comment on recrée ça? C'est un truc qui explose sur vos vêtements?
0: C'est une petite pochette qu'on a, comme ça. Et au moment de l'impact... Il y a une personne qui appuie sur un bouton et là, ça explose.
1: Rachel Lang, en tant que réalisatrice, vous êtes placée où, vous, sur une scène comme ça? Parce que vous n'êtes pas dans la voiture avec eux, évidemment.
2: Comment on est dans une voiture suiveuse, on regarde un écran, donc dans une voiture qui bouge sur des pistes marocaines, avec un drap noir autour de la tête. Donc je suis à côté du chef-op de la script et on est tous les trois sous un drap noir à regarder un écran qui bouge et à vomir, pendant toute cette séquence.
1: Ah, c'est vous avez vomi pendant le tournage de cette séquence.
2: C'est le genre de séquences qui ne sont pas très agréables parce qu'on est en permanence dans une voiture suiveuse. À capter le réseau HF de la caméra qui elle est sur le capot de la voiture ou accrochée à la voiture devant. Et du coup, voilà, c'est un peu sportif quoi, de se concentrer sur ce qu'on veut dans ce contexte.
1: Secret de tournage du film Mata qui est actuellement en salle. L'équipe du film est dans sa tourne ce dimanche et on se retrouve dans un instant pour la séquence souvenir sensoriel de tournage juste après Gérald de Palmas sur la route.

0: Gérald de Palmas sur la route, sur votre radio ici.
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0: Et avec moi, l'équipe du film Mata, actuellement au cinéma, avec Eye Haïdara, notre invité en compagnie de la réalisatrice Rachel Lang et de l'assistant réglage aux nombreuses cascades du film, Florian Beaumont. Un film tourné entre janvier et mars 2025, en Isère, à Paris, au Strasbourg et au Maroc. Et c'est l'heure de la séquence souvenirs sensoriels de tournage. Eye Haïdara, en repensant au tournage des scènes au Maroc, quelle odeur vous revient en tête?
2: L'odeur du thé à la menthe.
0: Ah, vous en avez beaucoup bu là-bas?
2: Ouais, moi j'adore le thé à la menthe, je me souviens de ça. Et je crois que les régisseurs s'en sont rendus compte très vite et chaque fois il y en avait un qui était à côté de moi et qui me disait un petit thé.
0: Rachel Lang, en repensant au tournage des scènes marocaines et dans les montagnes en Isère, quel son vous a particulièrement marqué sur place?
3: Je pense qu'en Isère, c'est le son de la neige, parce qu'on l'a attendu longtemps. On a changé nos décors exprès. En fait, c'était fin mars, il n'y avait plus de neige nulle part. Et au fur et à mesure qu'on voyait le temps qui n'arrivait pas, on a eu la chance, grâce à un chef régie qui était un peu souple, de même changer de département au dernier moment.
0: Ah ouais, on peut
3: et,
0: faire ça.
3: Pour aller chercher la neige. Et après, la neige, ça nous amène dans un univers qui est phoniquement hyper feutré, hyper intéressant, qu'on n'a pas tellement exploité, parce que c'était plus pour l'image qu'on avait besoin de la neige, pour faire le contraste avec le désert du début du Maroc et avoir les montagnes et la neige après. Voilà, je dirais que c'est ça.
0: Le son béni de la neige, donc, ouais, qui arrive en fin. Eye Haïdara, si vous deviez retenir une sensation physique de ce tournage?
2: Le mal de cou. Ouais, j'ai eu très mal là, tout le temps.
0: Sur les trapèzes,
2: ouais, cou, trapèze, entre l'escalade, les cascades.
0: Florian qui dit oui de la tête.
2: Et puis même, je crois que la tension de Mata, la tension intérieure qu'elle a eue Mata, qu'avait Mata, je pense que ça a beaucoup travaillé ici là.
0: Vous avez trouvé un bon ostéo depuis?
2: Oui, j'en ai une très très bien.
0: Parfait, on récupérera ses coordonnées. Quel souvenir gustatif gardez-vous de ce tournage?
3: On a été quand même dans toutes les spécialités. On a mangé de la soupe à la farine.
2: On a goûté la soupe à la farine
3: pour le carnaval.
0: Ça c'est un élément de l'enquête, justement, la soupe à la farine dans le film. Vous en avez vraiment mangé sur le tournage?
3: En fin de tournage, la vraie nuit du carnaval, on a bu de la soupe à la farine.
0: Alors c'est
3: délicieux.
0: C'est vrai, bon.
3: C'est vraiment des oignons, du beurre, de la farine, c'est du bouillon, c'est.
2: J'ai pas eu le même retour. J'ai pas le même retour, je dois vous dire.
0: Ça vous a pas plu?
2: Ah, pas du tout.
0: Parce que moi, franchement, en voyant le film, ça ne me donne pas très envie.
2: Pas du tout. Mais il y en avait plein du ressenti de Rachel. Il y en avait aussi de mon ressenti. Voilà, on n'est pas. Il n'y a pas d'unanimité là sur l'histoire de la soupe à la farine. J'ai pas trouvé d'intérêt.
0: Florian Beaumont, comment est-ce qu'on devient assistant réglage cascade?
4: D'abord, on est cascadeur.
0: Ouais.
4: On fait ses armes en tant que cascadeur.
0: Donc il faut faire une école.
4: Alors, ça pas forcément, mais il y a des écoles. Enfin, il y en a une que je peux citer qui s'appelle le Campus Univers Cascade, qui forme des élèves que j'ai fait et où j'ai l'occasion d'enseigner maintenant quand j'ai du temps. Ou bien de venir, moi je donne des cours par exemple à Paris, des stages, il y a plusieurs équipes qui permettent l'accessibilité à ce métier plus facilement qu'à mon époque déjà, alors que je ne suis pas bien vieux.
0: C'est plus facile d'être cascadeur pour le cinéma aujourd'hui qu'il y a quelques années?
4: En tout cas, il y a plus de facilité, il y a plus de chemin.
0: Il y avait
4: zéro chemin et il y a un peu plus de demandes avec les plateformes. Forcément, on demande de plus en plus de monde et il y a de plus en plus besoin de gens. Et c'est aussi un peu plus simple pour les jeunes cascadeurs de partir à l'étranger maintenant. Là où nous, quand on allait faire des films américains ou quoi que ce soit, c'était vraiment un événement, c'était quelque chose, quoi.
0: Et maintenant, c'est plus régulier.
4: Maintenant, c'est un petit peu plus ouvert. C'est un petit peu plus simple maintenant. Comme c'est plus simple, il y a plus de monde. Donc,
0: plus
4: il y a de monde, moins c'est.
0: Plus c'est dur d'y rentrer.
4: Ouais,
0: donc, il faut s'entraîner tôt.
4: Il faut s'entraîner tôt, il faut faire des arts martiaux, essayer de travailler les compétences les plus importantes, c'est-à-dire le combat et la chute. C'est 90% de notre métier. Et puis après, il y a toute la partie cascade, on va dire, plus spécifique. Se prendre une voiture, se mettre en feu, se défenestrer, se jeter dans des escaliers. Enfin, ouais.
0: Rachel Lang, avec quoi avez-vous envie que les spectateurs repartent après avoir vu votre film Mata?
3: J'ai envie qu'ils repartent en ayant vécu quelque chose, en ayant eu une petite aventure qui les brûle, mais qui ressortent indemnes et nourris.
0: Merci beaucoup Rachel Lang d'avoir été avec nous. Votre film Mata est au cinéma depuis mercredi avec Raphaël Personnaz, Mélanie Laurent, Joséphine Japy, Hakim Djemili, Chloé Jouanet et vous, Eye Aïdara. Merci d'avoir été avec nous.
2: Avec grand plaisir.
0: Merci Florian Beaumont de nous avoir révélé quelques secrets sur votre métier, sur les cascades du cinéma. Ça tourne, ça revient la semaine prochaine, même heure, même fréquence, et c'est quand vous voulez en replay sur ici.fr.
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6: Bonjour à toutes et à tous, bienvenue dans notre rendez-vous consacré à l'actualité des professions libérales. Nous recevons aujourd'hui Denis Reynal, président de l'UNAPL, l'Union Nationale des Professions Libérales. Bonjour Denis Reynal.
7: Bonjour.
6: Denis Reynal, nous allons évoquer aujourd'hui plusieurs sujets qui concernent directement l'actualité des professions libérales. Commençons par la hausse des prix du carburant dans un contexte de tension au Moyen-Orient. Quelles conséquences cela a-t-il concrètement pour les cabinets libéraux ?
7: Cette hausse intervient en fait dans un contexte économique que vous avez soulevé, déjà très tendu pour de nombreux cabinets libéraux. Je veux d'abord adresser un message de soutien à tous nos professionnels qui se déplacent quotidiennement pour exercer leur activité. Je pense notamment aux professionnels de santé libéraux, comme les infirmiers, dont l'exercice repose en grande partie sur les déplacements à domicile. Aujourd'hui, les dispositifs d'aide prévus restent très mal adaptés à la réalité des professions libérales. Les seuils retenus excluent une grande partie des professionnels concernés. Nous demandons donc au pouvoir public des mesures spécifiques et réellement accessibles, car les professions libérales assurent chaque jour une mission essentielle de service public auprès de 5 millions de Français.
6: Denis Reynal, l'Assemblée nationale a récemment adopté le projet de loi de simplification de la vie économique. Est-ce que c'est une avancée concrète pour les professions libérales que vous représentez ?
7: Cette loi est une avancée importante pour 1 700 000 entreprises de TPE libérales qui sont souvent confrontées à des démarches administratives lourdes et peu adaptées à leur réalité quotidienne. L'UNAPL défend depuis longtemps la nécessité de simplifier l'environnement administratif des petites structures. Nous saluons notamment la création d'un conseil de la simplification et du test entreprise auquel on a demandé de pouvoir participer. C'est essentiel, car les réformes sont encore trop souvent pensées à l'échelle des grandes entreprises, alors que les contraintes ne sont pas les mêmes pour un cabinet libéral ou une TPE.
6: L'UNAPL a récemment eu accès à de nouvelles données concernant la micro-entreprise, un statut qui concerne désormais un nombre croissant de professionnels libéraux. Que faut-il retenir de ces données ?
7: Nous constatons en effet depuis une quinzaine d'années une très forte progression des créations d'entreprises libérales sous le régime de la micro-entreprise. L'an dernier, c'est plus de 758 000 immatriculations qui ont été enregistrées sous ce statut, dont une part importante dans les activités libérales. Ce régime, à l'origine appelé auto-entreprise, a d'ailleurs été porté par l'UNAPL pour faciliter l'accès à l'activité indépendante. Aujourd'hui, nous identifions certaines limites, notamment en matière de protection sociale et de retraite. Notre objectif est donc de construire de véritables passerelles vers le régime de droit commun qui peut, dans certaines situations, offrir davantage de sécurité et de garantie aux professionnels.
6: Au-delà des enjeux économiques, l'UNAPL est aussi mobilisée sur les questions de protection sociale, notamment autour du nouveau congé de naissance. Vous avez récemment rencontré le cabinet d'Aurore Berger sur ce sujet. Qu'est-ce que vous attendez concrètement ?
7: Nous avons effectivement été reçus récemment par le cabinet de la ministre déléguée chargée de l'égalité entre les femmes et les hommes dans le cadre de la mission d'information sur la baisse de la natalité en France. Cette rencontre a permis de rappeler que le congé de naissance doit être pensé en tenant compte des réalités d'exercice libéral. Les interruptions de carrière liées à la parentalité restent aujourd'hui une source importante d'inégalités professionnelles. à l'UNAPL. Nous défendons depuis longtemps une meilleure protection sociale des libéraux, aussi pour rendre ces métiers plus attractifs et éviter un basculement vers le salariat. Nous avons ainsi défendu auprès de la ministre plusieurs propositions, comme l'augmentation des indemnités journalières forfaitaires de maternité et de l'allocation forfaitaire de repos maternel, aujourd'hui encore très faible, ou encore la possibilité pour les professionnels libéraux de provisionner une somme destinée à couvrir les charges fixes de leur entreprise durant le congé maternité et paternité.
6: Enfin, Denis Reynal, l'actualité de l'UNAPL passe aussi par le renouvellement de la mandature du Conseil économique, social et environnemental, le CESE. Quel rôle y joue aujourd'hui l'UNAPL ?
7: Les professions libérales représentent aujourd'hui une entreprise sur trois en France. Elle participe pleinement à la démocratie sociale dans les territoires. Il est donc naturel que l'UNAPL soit fortement engagée au sein du CESE. Lors de la précédente mandature, nos représentants ont contribué à de nombreux travaux sur la santé, la fin de vie, l'égalité, l'environnement. Nous continuerons à nous investir pleinement avec nos deux représentants désignés, Aminata Niakate et Philippe Besset. Nous poursuivons également notre engagement au niveau européen avec Michel Chassan, qui porte désormais la voix des professions libérales au sein du Comité économique et social européen.
6: Merci Denis Reynal.
7: Merci à vous.
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8: Infotrafic et transport dans les Landes, ici Gascogne tous les jours à vos côtés. Les travaux d'entretien sont toujours en cours et la circulation est réglementée à certains endroits. C'est le cas toujours à la rivière Saint-Savin où la circulation est réglementée en raison de travaux sur la RD 352. À Beilong, c'est sur la RD 14 que la circulation est limitée à 70 dans les deux sens. Là aussi, en raison de travaux qui vont durer jusqu'à mi-septembre. Du côté des transports en commun, depuis début avril, la ligne 3 Yigo reprend son service en ligne régulière sans réservation préalable. Et les arrêts Molière-Tsema, La Bastide et Plage Centrale sont à nouveau desservis. À Saint-Sevé, l'arrêt Place de la République et son arrêt provisoire Allée du Carmel ne sont plus desservis par la ligne 452 pour une durée indéterminée. 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
9: Bonjour, bonjour à toutes et à tous et bienvenue sur Ici Gascogne. On est en direct de Nice pour ce barrage si important pour le stade Montois. Le maintien en Pro D2 va se jouer sur 80 minutes ou plus ici sur la Côte d'Azur sous le soleil niçois. Alors vous qui avez peut-être un temps un petit peu maussade dans les Landes, ici sur les bords de la mer Méditerranée, eh bien c'est un grand soleil, 28 degrés, un petit vent, une petite brise fraîche qui caresse le stade Marcel Volo où je me trouve. On est là parti pour une demi-heure d'avant-match où on va présenter un peu les enjeux de cette rencontre. Coup d'envoi à 14h, match à suivre bien évidemment en intégralité sur l'antenne d'ici Gascogne. Forcément, comment ne pas commencer cet avant-match sans les supporters? On est avec les supporters du stade Montois pour ces premières minutes d'avant-match. Et puis c'est une voix que vous connaissez bien sur ici Gascogne, c'est Christian Lafont du COP du Maillot qui était avec moi. Bonjour Christian.
10: Bonjour.
9: Bon, comment ça va?
10: Ça va bien, ça va bien. J'espère que ça ira mieux dans 2 heures de temps.
9: Bon, on voit, il y a quand même des supporters qui ont fait le déplacement. Officiellement, donc on est sur du 150 supporters, mais il y a aussi des gens qui sont venus par eux-mêmes un petit peu.
10: Oui, nous on est venus avec 2 minibus, le COP du Maillot, voilà, et le stade Montois avait organisé un bus.
9: Bon, le trajet, bon, comment ça s'est passé? On sait que c'est notamment une des raisons pour lesquelles il y a ce nombre de supporters, sinon il y en aurait eu beaucoup plus. C'est quoi? C'est 10 heures de trajet en bus?
10: Ah, mais oui, nous on est parti ce matin à 2 heures pour arriver à 10 heures et on repartira après le match.
9: Avec de la pression, de quoi? De l'excitation?
10: On a tous un peu peur quand même. Même si je pense que nous sommes supérieurs à une équipe nationale, mais on a quand même la crainte. Hein. Faut pas se le cacher.
9: Ouais. Vous avez discuté un petit peu avec vos copains, supporters du stade Montois, un petit peu, l'état d'esprit.
10: Mais oui, on est tous pareils. On attend tous cette victoire, mais on sait très bien que sur un match, il peut y avoir un fait de jeu, peut se passer n'importe quoi.
9: Ben oui. Bien évidemment. Bon, Christian, en tout cas, merci beaucoup. Un petit pronostic. On se joue, on tente le jeu des pronostics là pour ce match ou
10: Même pronostic, victoire des Montois.
9: Ben forcément. Le score, on se tente au score ou non?
10: Non, je ne vais pas tenter le score.
9: Les tirs au but?
10: Même 20-19, ça me va parfaitement.
9: Et les tirs au but, non?
10: Non. Victoire dans le temps réglementaire.
9: Bon, merci beaucoup Christian Lafond du Coupe du Bayo. Ben oui, on rappelle qu'il y a une séance de tirs au but possible pour cette rencontre. En cas d'égalité après 80 minutes, en cas d'égalité après prolongation, eh bien les deux équipes pourront se départager au tir au but. On a vu notamment... bonjour, supporter de Nice. Voilà, supporter de Nice. Ah, on s'intéresse qu'au stade Montois aujourd'hui sur Ici Gascogne, on est en direct. On rappelle aussi une séance de tir au but. Yohann Yachagashvili s'est entraîné à la séance de tir au but hier après-midi. Il était sur la ligne des 22 mètres face au perche. Il en a tenté quelques-unes, une séance à huis clos qui devait être à huis clos. Mais apparemment, le huis clos à Nice, ça autorise le président du stade niçois, Jean-Baptiste Aldija, à être dans les tribunes aussi. Donc voilà, pour le petit clin d'œil. On se balade au milieu des supporters avec d'autres membres du Coupe du Maillot. Votre prénom?
11: Fred.
9: Fred, comment ça va?
11: Ben ça va, je suis optimiste.
9: Ouais.
11: Oui, je suis optimiste. Il y a pas, pour moi, il y a pas photo. La Pro D2 nationale, il y a un fossé, ça devrait le faire.
9: Bon, le pronostic, on s'y tente?
11: Je vois bien 26-12. Comme ça me vient. Ouais, 26-12.
9: Le trajet, comment ça a été? Comment vous l'avez encaissé le trajet?
11: Alors moi, je suis arrivé hier soir en bus. Très bonne ambiance. Très bien. Excité, j'ai mal au ventre comme si c'était moi sur le terrain. Ouais. Non mais j'y crois. Et puis chaud au cœur de voir que les joueurs ont vu qu'on était là. Il y a du jaune dans les tribunes. Et pour moi, le 16e homme, c'est pas un mythe, c'est réel. Ça les transcende.
9: C'est votre fille qui est à côté?
11: Oui, c'est ma fille, ouais.
9: Comment tu t'appelles? Dis-moi.
12: Émilie.
9: T'as quel âge?
12: 13 ans.
9: 13 ans?
12: Oui.
9: T'as fait le déplacement à Nice, ça a été le trajet, toi aussi? On encaisse plus facilement à 13 ans le trajet?
12: Oui, ça a été rapide, je trouve.
9: Ouais. Toi, comment tu sens le match?
12: Je sais qu'on va gagner, c'est obligé.
9: Ouais.
12: Oui.
9: T'es stressé un petit peu?
12: Un peu, ouais.
9: Bon, pour info, les joueurs aussi, on a vu leurs visages, vous les avez vus, les visages des joueurs quand ils sont arrivés, ils sont descendus du bus, ils étaient concentrés.
11: Ils étaient focus, évident qu'ils ont capté notre présence, ça les a transcendés, comme j'ai dit tout à l'heure, mais ils étaient focus. Et je pense que ça fait partie de la préparation pour le match. Il va falloir qu'ils restent focus tout le long, qu'ils ne baissent pas la pression, qu'il n'y ait pas de suffisance, ça ne le ressemble pas trop, mais pourquoi pas. Ça se pourrait qu'il y ait un complexe de supériorité, mais je ne crois pas, ça va le faire.
9: En effet, un grand merci. Merci beaucoup en tout cas. Bravo d'avoir fait le déplacement ici à Nice parce qu'il y a ce trajet en bus. On est sur du 16-17 heures minimum aller-retour en bus. Donc voilà, et puis bon courage pour ceux qui travaillent demain parce que, à mon avis, il va y avoir des petits yeux quand même au travail demain. On va se balader un petit peu au milieu des supporters aussi. Voilà, il y a des plus âgés et puis il y a des plus jeunes. Je vais me balader un petit peu dans la tribune. On va voir les copains qui ont fait le déplacement. Le prénom?
13: Adrien.
9: Adrien, quel âge?
13: 25 ans.
9: Le prénom?
14: Jean-Aimé, 25 ans.
15: Thomas, 25 ans.
9: Bon, les gars, comment vous les sentez?
16: C'est
9: bon
16: toi. Jalon.
14: Je pense qu'ils sont chauds là ce soir. Normalement, ça devrait le faire.
15: On espère que ça va le faire. Un beau temps, ça va être un bon match de rugby, j'espère. Et j'espère que ça va le faire. Hein.
9: De la pression un peu?
13: Ouais, un peu stressé. On espère rester en Pro D2 quand même. Bon. Ce serait triste de descendre.
9: On se joue au jeu des pronostics? On y va au jeu des pronostics?
13: Ouais. 25-18 pour le stade.
9: Quand même.
13: 25-18, ouais.
9: Ouais, quand même.
13: Ouais.
14: Bon. Un peu moins serré, 35-12.
15: Et moi, un petit 30-17 pour le stade.
9: Bon. Ok, donc victoire du stade Montois. Il y a les supporters de Nice derrière. Le pronostic pour les supporters de Nice?
17: Voilà, mais nous, on est des petits hein, par rapport à eux. Mais on va se battre chèrement, on va vendre notre peau chèrement. Et à la fin, on va gagner.
9: Bon, voilà, le message, il est là. En tout cas, c'est de la bonne humeur dans les tribunes. C'est ce qu'on aime, les supporters qui sont ensemble pour supporter ce stade Montois. Est-ce qu'on peut faire un petit peu de bruit là? Un petit peu de bruit avant la pub sur Ici Gascogne. On peut en faire un petit peu les supporters là? Allez, un petit peu de bruit, les quick là. Voilà.
18: Allez, allez, allez. Allez, allez, allez. Allez, allez, allez.
9: Bon, vous le voyez, ils sont motivés. Nous, sur ICI Gascogne, on se retrouve dans quelques minutes. On va parler un petit peu du sportif. À tout de suite.
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2: Et de retour donc à Nice où on est au stade Marcel Volo. Pour cet avant-match, on était avec les supporters, ils étaient au soleil, dans la partie au soleil de la tribune avec les supporters niçois. Les deux équipes sont actuellement à l'échauffement. 13h42, Guillaume Dreschler en direct de Nice au stade Marcel Volo, au stade des Arboras donc pour cet access match qui va débuter à 14h. Le coup d'envoi à 13h50. On s'occupera des compositions d'équipe parce que vous allez le voir aussi. Eh bien, du côté de Nice, il y a du lourd. On va parler un petit peu de l'enjeu sportif. Et pour parler des enjeux sportifs, parce que c'est à mettre au pluriel ces enjeux sportifs un peu de cette rencontre, j'accueille notre copain et confrère du journal Sud-Ouest, Loane Benati. Bonjour Loane.
3: Salut Guillaume, salut à toutes et à tous.
2: Merci en tout cas d'être avec moi pour cet avant-match. Loane, bon, on va y aller, on va se tutoyer. On a l'habitude de se tutoyer hors antenne, donc on va se tutoyer à l'antenne, il n'y a pas de problème. Comment tu sens un petit peu cette atmosphère autour du match? On sent que les Montois, ils le savent, ils sont en terrain hostile.
3: Oui, ils sont en terrain hostile, ils le savent. Déjà face à l'équipe qu'ils vont affronter, mais aussi on a vu à leur arrivée au stade une équipe de Nice extrêmement soutenue, fumigène, grosse ambiance. Affluence réduite ici, mais très grosse ambiance. Ils commencent un petit peu à monter. Et à leur arrivée, on a vu des Montois très concentrés.
2: Les visages fermés.
3: Les visages assez fermés. Voilà, on avait aussi les blessés, Simon Bento, Wael Pompon qui étaient là.
2: Oui.
3: Qui ont salué, qui ont fait des accolades à tout le groupe. On a rarement vu quand même une arrivée de joueurs aussi, aussi concentrés, aussi conscients de l'enjeu, on va dire.
2: Ouais. Et puis on sent, comme tu l'as dit, avec notamment Wael Pompon, qui est un des grands absents de cette fin de saison au stade Montois, qui a énormément manqué. On sent que tout un groupe, au-delà des 23 joueurs convoqués, on les détaillera tout à l'heure, au-delà des 23 joueurs, c'est tout un groupe montois qui est concerné.
3: Bien sûr, l'enjeu, on n'a pas à le rappeler, tout le monde le connaît. Ils ont passé toute la saison à essayer de l'éviter, mais malheureusement, cette saison, elle a été trop insuffisante, trop inconstante pour espérer mieux. Même si les Montois échouent à finalement 2 points du maintien, ces points, ils les ont quand même laissés filer un petit peu toute la saison. On peut parler d'Angoulême, on peut parler de Dax, oui. On peut parler de Carcassonne. Et Nicolas Garot nous le rappelait cette semaine, tout le monde est conscient, au stade Montois, dans le groupe, de cet enjeu. Certains jouent leur travail, certains jouent leur vie à Mont-de-Marsan. Tout ceci pour être chamboulé en cas aussi de relégation, en cas de renégociation des contrats.
2: Parce qu'on le rappelle, en cas de descente du stade Montois en national, l'ensemble du groupe, les contrats des joueurs, ils sont pas cassés, mais en tout cas ils ont la possibilité de partir librement du stade Montois.
3: Voilà, dans les contrats sont prévues une clause contractuelle de plafond de salaire en cas de descente, qui est à peu près l'équivalent du SMIC. Or évidemment renégociation au cas par cas. Mais effectivement, en cas de relégation, la grande majorité de ces joueurs seraient invités à voir ailleurs. Parce que le stade Montois ne pourrait pas tout simplement payer leur salaire. Et ceux qui resteraient verraient donc leur salaire extrêmement réduit. Ce qui pose quand même un gros doute sur le futur de certains joueurs.
2: Ouais, alors on était dans l'optimisme avec les supporters. Là, vous avez vu, quand on parle du sportif, on est passé un petit peu dans de la nuance. Parce que forcément, cette saison du stade Montois, elle a été tellement instable, avec une première partie de saison où les Montois ont été dans le rythme de Carcassonne, par exemple, qui est descendu en national. Et une deuxième partie de saison, ils étaient dans le rythme du SU Agen, qui a terminé 7e de ce championnat. Et malheureusement, le stade Montois est aujourd'hui à sa place, à cette 15e place.
3: Clairement, ils le payent sur ce début de saison qui a été assez catastrophique. Ils ont offert les seuls points à l'extérieur de Carcassonne à Boniface, sans être capable de prendre un point de bonus défensif. Ils se sont ratés, on l'a dit, à Daz, de très lourdes défaites à l'extérieur, des contre-performances à domicile, et au final, un maintien qui est quand même pas si loin.
2: Ah oui.
3: Parce qu'on le rappelle, il y a eu les victoires contre Brive, contre Vannes, il y a eu quand même des victoires contre Provence, il y a eu quand même des victoires contre les qualifiables de ce championnat, les qualifiés. Donc ça prouve aussi que cette équipe sait, par intermittence, sait jouer au rugby, sait bien jouer au rugby. On l'a vu sur les dernières sorties.
2: Ah oui.
3: Les illustres anciens, nous avons interrogé nous cette semaine dans les colonnes de Sud-Ouest, sont quand même assez confiants sur l'expérience collective du stade Montois. Collectivement bien plus fort que cette équipe de Nice
2: qui s'est construite il y a un an.
3: Pardon ?
2: Qui s'est construite il y a un an en fait.
3: Oui, qui s'est construite, bien sûr, à l'intersaison. L'an dernier en Pro D2, c'était pas du tout la même équipe, même si il y avait déjà les anciens Montois, Thibauré ou Bastien Bérégel par exemple. C'est une équipe qui s'est construite avec voilà, alors certains l'appellent un petit peu une équipe de mercenaires.
2: Oui.
3: Voilà, avec énormément d'anciens joueurs de top 14, de Pro D2. C'est une équipe qui est quand même assez redoutable sur le papier, mais qui, on l'a vu contre Narbonne, peut quand même s'écrouler mentalement, physiquement, collectivement. Et ce stade montois-là semble quand même avoir sur le papier une expérience collective et une force collective qui est quand même supérieure.
2: Alors, cette équipe du stade montois qui est actuellement à l'échauffement sous nos yeux, on voit le président Jean-Robert Cazot qui est avec Julien Cabane, le coordinateur sportif du stade montois.
3: Tout l'état-major du stade montois là.
2: En effet, ils ont tous fait le déplacement. C'est un stade montois qui est donc sous pression. Et un stade montois qui a quand même terminé la saison sur une bonne note contre l'SU Agen. Avant, il y avait 4 défaites de suite, dont 3 à l'extérieur, mais il y a cette défaite contre l'US Dax qui a coûté en fait cette 15e place au stade montois. Le stade montois a donc mieux géré cette deuxième partie de saison. On peut avoir quand même quelques certitudes dans le jeu vis-à-vis notamment de la combativité. On l'avait vu à Colomiers à l'avant-dernière journée. Alors,
3: depuis la défaite contre Carcassonne à domicile, c'était en décembre, les Montois savaient qu'ils n'avaient absolument plus le droit à l'erreur à domicile. Ce qu'ils ont réussi à faire jusqu'à Dax, l'éternel rival d'Aqua qui est encore venu enfoncer la tête des Montois.
2: Qui a pris 10 points cette saison au stade montois.
3: Cette défaite, elle est préjudiciable. Elle est rédhibitoire en fait pour les ambitions. Même si derrière on a vu à Grenoble, alors c'est une équipe de Grenoble qui est quand même malade. Voilà, mais un stade montois qui, si on veut voir le côté négatif, n'a pas su gagner aussi à Grenoble, alors qu'il y avait la place, alors qu'ils leur ont refait au moins 2 essais. Ils viennent échouer un point, mais bon, c'est quand même le premier bonus défensif aussi à l'extérieur de la saison pris à Grenoble. Et puis surtout Colomiers.
2: On remue le couteau dans la plaie.
3: Voilà, mais là par contre à Colomiers, où c'est peut-être, je pense, la meilleure prestation de l'équipe à l'extérieur cette saison. Alors certes, Colomiers, voilà, qui a fini deuxième, qui était quand même prenable malgré tout sur cette fin de saison. Et voilà, et les regrets aussi, le fait de ne pas avoir pris le bonus défensif, le fait. Voilà, cette physionomie du match, il leur a pas souri. Et puis pour finir contre une équipe de Grenoble, une équipe d'Agen pardon, auquel voilà, qui était certes un petit peu en vacances, auquel ils ont mis 50 points, il y a quand même du mieux effectivement sur la dernière sortie.
2: On se tente au jeu des pronostics avant de rentrer dans le thème pour une petite pub.
3: Compliqué.
2: Bon, compliqué, on reste. Compliqué. Voilà.
3: On va quand même annoncer une victoire du stade montois. Je pense qu'elle sera quand même assez étriquée. Parce que cette équipe de Nice a de très solides arguments. On n'a pas parlé aussi ici à Marcel Volo, mais c'est très très fort Nice à Marcel Volo. Ça n'a qu'une défaite. Il perd contre Albi dans les 5 dernières minutes sur un match assez rocambolesque. Et cette équipe de Nice a l'habitude d'être dominatrice aussi ici aux Arboras. Mais bon, on va quand même partir sur une victoire étriquée du stade montois pour une belle fête et pour les supporters. Connaissent un retour paisible et agréable.
2: En effet, Loan Benati du journal Sud-Ouest, un grand merci d'avoir été avec moi. Nous, on se retrouve dans quelques minutes sur Ici Gascogne pour les compositions d'équipe. Loan, un grand merci.
3: Merci, bon match Guillaume, bon match à tous.
2: Également, à tout de suite.
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2: De retour à Nice où on est à un peu moins de 7 minutes du coup d'envoi. Les deux équipes viennent de rentrer au vestiaire. Si vous êtes en direct avec nous sur Ici Gascogne depuis 13h30, nous sommes allés voir les supporters confiants pour la plupart pour cette rencontre, on rappelle, si importante pour le maintien de Mont-de-Marsan en Pro D2, le stade Montois qui évolue depuis une trentaine d'années maintenant dans les deux premières divisions du rugby français, qui va donc affronter une équipe de Nice ultra costaude. Les compositions d'équipe en direct sur Ici Gascogne. On va commencer par cette équipe du stade Montois, le stade Montois qui va aligner l'équipe type avec tous les joueurs disponibles sur la pelouse, la première ligne avec du costaud avec Luca Goguinava en pilier gauche, pilier droit, le pilier arrivé en cours de saison, Marco Fepulei, qui était ancien joker médical notamment à Bayonne, hein, souvenez-vous. Luca Bejic au talon, Luca Bejic qui évoluait la saison dernière en national avec Chambéry, la deuxième ligne avec celui qui a été promu capitaine, qui a été absent pendant les trois quarts de la saison, revenu il y a un mois pour son quatrième match de la saison, sa troisième titularisation. Nicolas Garot est donc capitaine en deuxième ligne où il sera aligné avec Vladimir Chachanidze. La troisième ligne avec notamment, on se souvient il y a deux semaines et on le salue, la blessure de Raphaël Darquier. La troisième ligne un petit peu restructurée, le retour en tant que titulaire que de Sam Tuifoy. C'est 13 essais cette saison pour l'un des facteurs X du paquet d'avant du stade Montois. Il sera aligné en troisième ligne avec Yohané Yachagashvili qui était numéro 8 contre Agen qui glisse en flanqueur, et puis Raphaël Robic qui rentre dans le groupe pour accompagner Tuifoy. Yachagashvili en troisième ligne derrière, ensuite de la charnière à l'arrière. Ça ne change pas par rapport à l'équipe qui a été alignée face au SU Agen lors de la dernière journée il y a deux semaines et la victoire montoise. Lisati Milouaris et Willy Duplessis sont alignés en 9 et en 10. Sur les ailes, Pierre Sayers et Gatien Massé, le triangle arrière complété par Alexandre Denardi, et la paire de centre avec Bautista Iskoura et Mosese Dawai. Le banc de touche, un 5-3 sur le banc de touche. On sait cette saison que dans les matchs importants, le staff de Romain Mareuil a plutôt opté pour des 6-2, 6 avant et 2 arrière pour renforcer notamment la mêlée lors de la fin de match. Là c'est un 5-3, on fait confiance aux joueurs présents et sur le terrain et sur le banc de touche qui vont rentrer. La première ligne remplaçante avec Florian Dufour au talon, les piliers Thomas Bultel et Anthony Alves, le deuxième ligne Romain Durand, le troisième ligne Aurélien Laforgue, titulaire face à Agen. On renforce le banc de touche avec Aurélien Laforgue sur le banc de touche. Le retour de celui qui était sorti sur blessure, on avait craint une fin de saison pour Christophe Loustalo et ses plus de 200 matchs avec le stade Montois. Loustalo domine les remplaçants Iban Laclos qui sera capable de couvrir le poste d'ouvreur et d'arrière en remplaçant, et puis le polyvalent Joris Dupont, donc trois quarts remplaçants. Voilà pour cette équipe du stade Montois à un peu moins de 4 minutes du coup d'envoi de ce barrage si important pour le maintien en Pro D2, l'Access Match. Alors Pro D2 National, barrage de maintien, vous choisissez le terme que vous voulez. Dans un stade Marcel Volo qui se remplit de rouge, principalement à un peu moins de 3000 personnes attendues dans ce stade, l'équipe niçoise avec 4 changements par rapport à l'équipe qui a débuté en finale de National face à Narbonne, finale perdue deux semaines, avec notamment les sorties de 4 habituels titulaires cette saison, le pilier Louvoyo Poupouma, troisième ligne centre Jordan Taufoua, expérimenté à 34 ans, sur tous des trentenaires, ce que je vais vous annoncer, Henri Purdy, l'ancien anglais, l'ancien ailier du SU Agen, et puis David Odieté, l'arrière italien, ainsi que l'expérimenté deuxième ligne samoan Josh Tyrell, qui était remplaçant en finale et qui n'est même pas sur la feuille de match cet après-midi. Josh Tyrell, monde de 35 ans. La compo niçoise, allez, on y va. En première ligne avec celui qui a évolué une soixantaine de matchs en top 14 avec le CA Brive. Première ligne, pilier gauche, titulaire 31 ans expérimenté, Aiden Thompson Stringer, ancien de Provence Rugby, a fait avec à ses côtés Farai Mudariki, le pilier droit zimbabwéen ancien joueur de Nevers, préféré notamment à Poupouma, donc à ce poste de pilier droit. Au talon, un jeune joueur formé à l'UBB, Léo Chauvin, 21 ans. À la deuxième ligne avec celui que vous connaissez bien au stade Montois, il a évolué entre 2015 et 2021. Thibaut Rey, qui est arrivé en 2021 à Nice après son aventure à Mont-de-Marsan. Adrien Motoc, l'ancien Biarro, qui va l'accompagner en deuxième ligne, à troisième ligne, avec au centre le Samoan Jonah Mao. Jonah Mao, ancien joueur notamment de la province néo-zélandaise de Northland. La troisième ligne complétée avec du costaud Hugo Sarrazin, formé à Clermont, arrivé de Clermont l'été dernier. Et puis Bastien Berenguel, 32 ans, 9 essais cette saison, ancien joueur de l'US Dax, du stade Montois, de la section paloise, notamment originaire de Naï. La charnière avec des expérimentés, Guillaume Rouette, alors que je vois beaucoup de fumée derrière, peut-être des pétards qui ont été allumés. Ok, bon, ça va, rien de grave, la grosse fumée épaisse derrière, avec Guillaume Rouette, numéro 9, expérimenté, l'homme d'un seul club de l'Aviron Bayonnais jusqu'à il y a un an, 278 matchs avec l'Aviron Bayonnais, et qui est arrivé à Nice l'été dernier. Là, c'est côté l'ouvreur gallois Owen Williams, expérimenté, 8 sélections avec le Pays de Galles, ancien des Ospreys, sur les ailes Inoken Alaga, l'ancien Agenais, avec Clément Egidziano, 10 essais pour Egidziano, ancien joueur de Carcassonne, formé à Toulon et à La Seyne-sur-Mer. Le champion olympique à 7, Jean-Pascal Barak, titulaire en 15 à l'arrière. Jean-Pascal Barak, champion olympique à 7, plus de 100 matchs en top 14 à Clermont, à l'UBB, à La Rochelle, à Toulouse, alors que l'hymne de Nice, du club de Nice Rugby, vient d'être entonné. La paire de centre avec Attila Septar et Tyler Morgan, expérimenté international roumain. Tyler Attila Septar, ancien joueur d'Aix-en-Provence, ce sont que des recrues, hein, là, que je vous annonce, de l'été dernier. Et Tyler Morgan, lui, le gallois, arrivé en courte saison en provenance de Biarritz, le bord de touche avec du costaud. Là, du 6, de 6 avant et 2 arrière, Pat Leafa, néo-zélandais, 37 ans, ancien joueur de Vannes, 147 matchs avec Vannes jusqu'à l'été dernier. Que deux équipes rentrent sur la pelouse. Pat Leafa, pilier gauche, talonneur, remplaçant, pilier gauche remplaçant, c'est Vaza Kapanadze, un géorgien de 31 ans, ancien joueur de Bourg-en-Bresse. Nicolas Cancio, l'argentin de 24 ans, ancien joueur de Perpignan, qui est pilier droit remplaçant, les avant remplaçant, avec Martin Freites, l'argentin, 34 ans, ancien joueur de Narbonne, ancien palois. Joël Kpoku, qui est arrivé en cours de saison. Joël Kpoku, 56 matchs de top 14 avec Lyon. Massive Zidakouaka, qui s'était fait remarquer avec Biarritz Olympique l'an dernier pour une morsure sur Pierre Pagès la saison dernière. Et Jules Jabert, demi-mêlée remplaçant, qu'on connaît bien, ancien joueur de l'UBB. Et Baptiste Lafont, le centre, 28 ans, ancien de Agen-Rouen Racing, Stade Français notamment, 51 matchs en Pro D2. Voilà, vous avez toutes les infos. C'est parti sur Ici Gascogne, le coup d'envoi donné par le stade niçois et tout de suite récupéré par les Montois, qui vont se dégager. Petite touche trouvée par Gatien Massé, et ce match qui vient de débuter. Les Montois qui évoluent en jaune, leur couleur habituelle, Nice Rugby. On va parler de Nice, hein, renommé ce club l'année dernière avec l'arrivée à la présidence de Jean-Baptiste Aldiger notamment. Ce club de Nice qui évolue en noir cet après-midi. Premier lancer en touche entre les 40 et les 22 mètres du stade Montois. Lancé capté par Nice avec le ballon dans les mains du talonneur Léo Chauvin. Et le ballon sorti par Rouette. L'attaque d'Attila Septar sur la ligne de défense du stade Montois. À mi-chemin toujours entre les 40 et les 22 de Mont-de-Marsan. La percussion, il rebondit sur un défenseur montois avant d'être arrêté. Bastien Berenguel, Léo Chauvin, le talonneur, qui repart bien arrêté. Et on repart côté dans l'axe finalement avec Moudariki. Rouette qui joue auprès avec la bonne défense de Yachegashvili. Toujours entre les 40 et les 22 mètres du stade Montois. On insiste, hein, avec les avants. C'est une phase de combat pour débuter cette rencontre en direct sur Ici Gascogne. Le barrage de Pro D2 entre Nice et Mont-de-Marsan dans 80 minutes. Le gagnant de ce match soit montera en Pro D2, soit restera en Pro D2. Et le ballon récupéré par les Montois après un en avant au sol des Niçois avec Attila Septar. La première mêlée du match dans quelques instants. 1 minute 40 secondes de jeu sur Ici Gascogne.

0: Capitaine aujourd'hui, le ballon bien sorti par Saint-Huifois, arrêté par le demi-mêlée Guillaume Rouet de Nice, le ballon pour les Montois, mi-chemin entre les 40 et les 22, et la première sortie de camp du stade Montois avec Willy Duplessis qui occupe le terrain, le rebond dans les 22 mètres de Nice, ballon relancé par Inokena Laga, la mauvaise passe, attention dans l'axe avec Jean-Pascal Barak, seul face à trois joueurs Montois qui arrivent à sortir le ballon dans l'axe des 22 mètres avec un extérieur du pied, le vent dans le dos aussi pour les Niçois dans cette première mi-temps. Et là la passe de Nalaga est un petit peu baroque, il a envoyé une saucisse ou même une merguez, là on peut même s'orienter sur une merguez sur son arrière, et la touche à venir pour Luka Bejic, premier lancé de la rencontre pour le talonneur du stade Montois sur les 40 mètres de Nice. Ballon capté en touche et dévié par Raphaël Roby, qu'on attaque le centre du terrain. Twifois, la passe après contact, là pour Moses Dawai. On repart rapidement sur l'aile gauche. Le coup de pied de Willy Duplessis derrière la ligne défensive. Inokena Laga qui capte le ballon, prend le ballon sur ses 22 mètres. Sécurisé derrière par les avants, notamment la longue crinière de Léo Chauvin, le talonneur. Premier bloc de 3 pour sécuriser. Le jeu drivé par Guillaume Rouet, l'ancien joueur de l'Aviron Bayonnais. Demi-mêlée de ce club de Nice. 4 minutes de jeu en direct sur ICI Gascogne. Et le dégagement, la chandelle captée. Ouh, attention là, il décolle et il est pris en l'air là. Et oui, la pénalité. La pénalité, il décolle pour prendre le ballon. C'est c'était Saint-Huifois qui a décollé pour prendre le ballon. Il est plaquage d'un Niçois. Première pénalité. Ah, et s'il décolle plus dans ces occasions-là, ça peut limite faire des cartons. Mais on joue depuis 4 minutes 30 ici à Nice. Et le ballon est sorti en touche. La touche est trouvée par Willy Duplessis à l'entrée des 22 mètres de Nice. Un lancé pour Luka Bejic. Lancé capté difficilement par Raphaël Roby qui, il y a quelques instants, le premier et le deuxième. Alors que le speaker annonce les touches, quelque chose qu'on n'a pas l'habitude. Allez, c'est capté, cette touche par Nicolas Garraud, la bonne percussion des Montois. On est à 15 mètres de l'embute de Nice avec Lisette Miloaris qui va sortir le ballon. Miloaris pour trouver Bautista Escoura, ça va taper dans la défense de Nice à 15 mètres, toujours de l'embute dans l'axe. Côté gauche, on repart avec la passe sautée de Duplessis sur l'aile pour Robic qui passe le bras, la combinaison et l'essai, le premier essai du match. Alexandre Denardi pour climatiser le stade Marcel Volo, 5 minutes 30 de jeu. Et voilà le stade Montois qui débute idéalement cette rencontre. Alexandre Denardi en bout de ligne pour permettre au stade Montois d'ouvrir le score. Denardi qui vient inscrire son 10e essai de la saison. Transformation à venir pour le stade Montois.
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0: Et la transformation à venir avec eh bien ce bon lancé en touche hein, déjà qui avait été capté par Nicolas Garraud après deux percussions avec les avants pour se rapprocher de l'axe des perches. On est reparti rapidement côté gauche. Miloaris pour Duplessis, la passe sautée de Willy Duplessis pour trouver Raphaël Robic en flanqueur ailier qui a passé les bras pour Alexandre Denardi qui a jonglé un petit peu avec le ballon pour l'aplatir. Et Willy Duplessis qui passe cette transformation. Le stade Montois mène après 6 minutes 15, 7-0. Début idéal pour le stade Montois. Conditions météo, on n'en a pas trop parlé, mais eh bien c'est des conditions idéales pour jouer au rugby. Alors même sur le terrain, au soleil, limite un peu chaud, mais en même temps il est 14h07 à Nice, un bon 28 degrés avec du soleil et puis un vent qui est présent. Nous on est en haut de la tribune pour vous commenter cette rencontre ici à Nice, mais il y a un petit peu de vent, mais sur le terrain je peux vous dire pour y avoir été tout à l'heure en avant-match, ça tape un petit peu. Le renvoi a été capté par les Montois, par Yachagashvili, t'es sécurisé, on est dans les 40 mètres du stade Montois. Lisati Miloaris, premier bloc avec Marco Fepulae. On réclame la faute d'un soutien montois côté niçois, mais l'arbitre ne dit rien. Et la sortie de camp de Lisati Miloaris à l'entrée du camp niçois, captée par Jean-Pascal Barak. Allez, la relance à venir avec l'ailier

0: l'ailier de Nice, Nioké Nalaga, qui est arrêté dans l'axe aux 40 mètres niçois. Jeu de trois quarts, l'autre côté avec Egiziano, l'ailier. Egiziano qui franchit, Egiziano qui franchit dans les 40 mètres du stade Montois, le relais niçois à 5 mètres de leur but, à 5 mètres de leur but, Tyler Morgan qui est arrêté. Les Niçois sont à 5 mètres de leur but du stade Montois, la défense montoise qui s'est trouée au milieu de terrain. 8ème minute de jeu, 7-0 pour Mont-de-Marsan. Mais les Niçois à 5 mètres de leur but. Denis, ça joue avec les avants. Cette fois-ci, c'est la puissance montoise qui va parler. Les Montois ne se mettent pas à la faute encore avec les avants, avec Amaro, le numéro 8. On repart auprès avec l'avantage pour les Niçois sous les perches de Mont-de-Marsan. Ça joue toujours. Le jeu qui a été ralenti par les Montois, mais il y a l'avantage pour Nice. Ça s'organise près de leur but. C'est un petit, c'est un petit dans leur but de Mont-de-Marsan. Et la défense montoise qui s'est complètement trouée. L'essai niçois de la réaction. Deux minutes après avoir marqué, le stade montois va se faire égaliser parce que la transformation va être face aux perches. Et je vois notamment Raphaël Robic qui s'excuse. C'est lui sans doute, hein, qui s'est troué défensivement au milieu de terrain sur la ligne médiane. Une percussion anodine de Clément Egiziano, mais qui a réussi à, eh bien, à rafuter le défenseur montois. Et ça part sur les chapeaux de roue, parce qu'après seulement 9 minutes de jeu, ça va faire 7 partout entre Nice et Mont-de-Marsan. Transformation à venir face au perche de Wayne Williams. Voilà qui passe cette transformation. Et le marqueur d'essai de Nice, semble-t-il, Moudariki, on verra, parce que ça joue au pré avec les gros. On vérifiera. On va vérifier ça dans quelques instants sur un écran de contrôle. Avec Moudariki, c'est bien cela, avec la confirmation de notre confrère Loan Benati, Journal Sud-Ouest, à mes côtés, qui était dans notre avant-match tout à l'heure. Moudariki qui a permis à Nice, donc avec la transformation de Wayne Williams, d'égaliser tout de suite. 7 partout entre Nice et Mont-de-Marsan. Le coup d'envoi, le renvoi capté par Nalaga qui échappe à Gatien Massé sur la ligne des 22 mètres de Nice. Guillaume Rouette pour ses avants. On ne veut pas sortir des 22 mètres pour se permettre une sortie de camp directement en touche. La protection du demi-mêlée expérimenté de Nice, Guillaume Rouette, et le dégagement, la sortie de camp, ça part en touche, au milieu de terrain, à la ligne médiane. On connaît, hein, on a pris le temps de vous détailler ces joueurs de Nice. Cette qualité d'équipe niçoise. Alors Kaiden Thompson Stringer, l'ancien joueur de Brive d'Aix-en-Provence, eh bien, est en train de se faire soigner, semble-t-il, la cheville. Sur le terrain, la touche à venir pour le KB Djik sur la ligne médiane. Cette équipe de Nice qui a été renversée il y a deux semaines en finale face à Narbonne, la finale qui s'est jouée à Bourg-en-Bresse. On rappelle que Nice menait à la mi-temps 20-3 face à Narbonne avant de perdre 23-20. Nice qui était en Pro D2 la saison dernière avec un groupe totalement différent, et depuis la reprise du club par Jean-Baptiste Aldigé, il y a eu un énorme recrutement la saison dernière. Et ce club a terminé deuxième du championnat. La touche captée par le stade montois. Le petit coup de pied de Willy Duplessis pour rendre le ballon encore une fois aux Niçois. Le jeu de dépossession du stade montois. Et derrière, les Niçois qui vont jouer dans l'autre sens. Le vent dans le dos dans cette première mi-temps pour les Niçois, avec Willy Duplessis dans les 22 mètres. Et l'ogive. Attention, Willy Duplessis, il avait le pied sur la ligne des 22 mètres. Et ça, les arbitres, ils ne l'ont pas vu. Les arbitres, ils ne l'ont pas vu. Willy Duplessis avait le pied sur la ligne des 22 mètres. Ça aurait dû faire une touche pour Nice sur les 22 mètres de Mont-de-Marsan. Et ça va être une touche sur la ligne médiane pour les Niçois avec Léo Chauvin. Alors nous, on était placés idéalement pour voir ce dégagement au pied de Willy Duplessis, mais ça en est fallu de peu les arbitres du jour avec les Niçois qui ont capté cette touche. On repart auprès dans le côté fermé avec Léo Chauvin qui rebondit sur Lisati Miller. Il s'intègre l'honneur face à un demi-mêlé. La puissance de Léo Chauvin pour entrer dans le camp de Mont-de-Marsan. Ça joue avec les avants, la puissance des avants Nice auprès Guillaume Rouette qui prend la foudre. Et on va revenir à un avantage niçois lors du lancer en touche. Lors du lancer en touche niçois, les sauteurs montois se sont mis à la faute. Et les arbitres du jour avec Hugo Dutreuil. Hugo Dutreuil, arbitre central, accompagné de Vincent Chouquet et d'Adrien Mazé. Pour le trio arbitral bien connu du Stade Montois en Pro D2. La bonne touche trouvée par Owen Williams sur cette pénale touche pour Nice sur les 22 mètres de Mont-de-Marsan. 7 partout. 13 minutes de jeu en direct sur Ici Gascogne.
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0: Occasion de saluer l'excellent Bruno Lutz à la réalisation de cet après-midi de rugby sur Ici Gascogne. La touche captée par les Niçois avec Guillaume Rouette pour jouer ses avants auprès. Première percussion avec les gros. On repart avec le flanqueur Bastien Berenguel, l'ancien Dacois, l'ancien Montois. Et auprès avec Moudariki, l'auteur de l'essai niçois à la 8ème minute de jeu. 7 partout entre Nice et Mont-de-Marsan. 14ème minute de jeu en direct sur Ici Gascogne. Le barrage de maintien, la finale pour le maintien du Stade Montois à Nice. Le perdant de ce match jouera en national la saison prochaine. Le vainqueur de ce match en Pro D2. L'attaque au centre du terrain avec Attila Septar. Le Roumain qui échappe à un plaquage. Ouette auprès à 10 mètres de leur but. Le relais du deuxième ligne, Adrien Montoc, ancien Baron. On est à 2 mètres de la ligne d'en but. L'avantage pour Nice. Les Montois qui prennent l'eau. Attention à 2 mètres de la ligne d'en but. Ouette, il y a d'espace sur le côté gauche. Attila Septar décalé par Jean-Pascal Barak. 14ème minute de jeu. Les Montois, la tête sous l'eau. Les Montois menés 12 à 7. Bientôt 14 à 7 avec la transformation face au Perche. Les Montois défensivement n'y ont pas. Les Montois prennent l'eau. 14 minutes de jeu. C'est compliqué. C'est très compliqué pour le Stade Montois. Attention parce que là, on a cru que le Stade Montois était parti idéalement. Oui, après un essai marqué, forcément, on met un match. C'est 80 minutes. Et défensivement, eh bien, les largesses défensives de la saison en Pro D2 se retrouvent face à cette équipe niçoise qui a énormément de puissance avec notamment sa paire de centres. Attila Septar, le Roumain, qui a rebondi sur un défenseur montois pour avancer, mettre les Montois sur le reculoir, les Niçois dans l'avancée, le relais du deuxième ligne puissant, numéro 5, Adrien Motoc. Le Roumain aussi, Adrien Motoc, qui est avancé jusqu'à 5 mètres de la ligne. Et puis, avec cette gestion de l'axe du terrain, on a trouvé un décalage côté gauche avec l'essai de Attila Septar. Et le chrono. Eh ouais, Owen Williams, il s'est fait avoir par le chrono. Et non, ça fait 12 à 7. Owen Williams n'a pas vu le chrono. Et oui, en Pro D2, c'est 60 secondes. C'est 60 secondes en Pro D2 pour taper une transformation. Et oui, c'est qu'en national, c'est un chrono supplémentaire. En national, c'est 90 secondes pour taper, me semble-t-il, un coup de pied. Et en Pro D2, c'est 60 secondes pour taper un coup de pied. Et Owen Williams, il s'est fait avoir. Le temps de concentration qui lui a valu de ne pas taper ce coup de pied. On en reste à 12 à 7 après 16 minutes de jeu. Le renvoi montois capté par Motoc et Guillaume Rouette qui va organiser cette sortie de camp. Le ballon qui a rebondi sur cette chandelle, on a essayé de sortir le ballon en touche. Et donc sur la ligne des 40 mètres, niçois, lancé à venir pour Luca Bejic. Et les Montois défensivement là qui se sont réellement ratés hein, sur ces deux essais. La défense montoise cette saison. Une des pires défenses de cette Pro D2 et la touche complètement ratée du Stade Montois récupérée par les Niçois. La relance de trois quarts là-bas sur l'aile gauche. Jean-Pascal Barak, l'arrière qui arrive pour apporter le surnombre. Proche de la ligne médiane, Rouette qui ressort avec Léo Chauvin. à la limite du hors-jeu, mais il prend la foudre. Léo Chauvin par la défense montoise. Rouette derrière pour Jean-Pascal Barak qui va occuper le terrain dans les 22 mètres. Récupéré par Denardi, la relance de l'arrière montois. L'occupation, le coup de pied tendu dans les 22 mètres. Denardi qui monte. Jean-Pascal Barak, la relance dans ses 22 à 10 mètres de l'embute. Le petit coup de pied de Jean-Pascal Barak. Ce sera une touche à mi-chemin entre les 22 et les 40 de Nice. Lancé en touche pour Lucas Bejic, mais il va falloir régler ces problèmes en touche qui ont été présents toute la saison et qui sont encore présents dans ce barrage depuis le début du match. Et forcément, dans cette rencontre, si... Eh bien, le scénario vient à être tendu. On sait que ça va inhiber ces Montois et Bejic en fond d'alignement. On a tenté de lancer. Oui, pour Yachaka Julie derrière avec Tufoua. Oh, la combinaison en touche qui réussit. On n'est pas allé chercher les sauteurs. On est allé chercher derrière les sauteurs avec Yachaka Julie, la remise intérieure pour Lisati Milo Harris. L'excellent lancé. Et derrière, ça se frictionne dans l'embute niçois. Derrière, les sauteurs, Yacha Gajvi, remise intérieure pour Tuifoua. Tuifoua qui retrouve à l'intérieur, à sa gauche, plutôt à sa gauche, Lisati Milo Harris pour inscrire ce deuxième essai montois. L'essai de l'égalisation sous les perches. Lisati Milo Harris qui vient inscrire son septième essai de la saison. 18e minute de jeu, elle rappelle à l'ordre de l'arbitre Hugo Dutreuil envers les Niçois pour éviter ces petites frictions dans l'embute. Et on respire un petit peu. On parlait de cette touche montoise tant décriée cette saison, à raison tant décriée, parce que l'entente entre le lanceur et les lanceurs, puisqu'il y a eu plusieurs talonneurs cette saison, les lanceurs et les sauteurs, en tente compliquée, combinaison souvent lue par les adversaires. Et là, malgré le huis clos non respecté hier par les Niçois, il n'y a pas eu de combinaison en touche répétée. Eh bien, les Montois qui ont sorti de derrière les fagots cette combinaison, alors que Willy Duplessis utilise les 60 secondes réglementaire pour taper cette transformation. Il en reste 10. Et là voilà, cette transformation qui permet au Stade Montois de reprendre l'avantage. Le score après 19 minutes de jeu à Nice, le score est de 14 à 12 pour le Stade Montois.
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0: 14 à 12, début de match totalement deg dans ce barrage de maintien en Pro D2 ou d'accession suivant le vainqueur du match. Et derrière, attention, le renvoi niçois et l'en avant montois de Raphaël Robic. Et ouais, il désigne le soleil, il a rien vu avec le soleil dans les yeux. Et la mêlée à venir, alors que semble-t-il c'est l'heure du water break, la pause fraîcheur tout simplement en français. Pause fraîcheur avant cette mêlée à venir pour Nice à 25 mètres de l'embute à Montois. Et Montois qui viennent de reprendre l'avantage avec cet essai de Lisati Miloris. Si vous nous rejoignez sur Ici Gascogne, le rappel de l'évolution du score avec l'essai d'Alexandre Denardi dès la 6e minute. L'attaque rapide en bout de ligne. Les Montois qui ont trouvé le décalage pour éteindre un petit peu l'ambiance de ce stade Marcel Volo. Un stade rempli de rouges, les supporters qui sont bien là, la tribune remplie derrière leur club pour la remontée possible en cas de victoire en Pro D2 pour les Niçois. 6e minute de jeu, donc l'essai d'Alexandre Denardi transformé par Willy Duplessis. 7-0 et puis derrière un trou d'air défensif dès le renvoi sur une attaque anodine des Niçois au milieu de terrain. Et bien la défense montoise qui se trouve complètement et laissée derrière en force après trois temps de jeu. Une fois que les Niçois s'étaient approchés de l'embute de Mont-de-Marsan, l'essai du pilier Moudariki, Farai Moudariki, le pilier zimbabwéen de Nice, transformé par Owen Williams. Et puis un autre raté défensif du Stade Montois, Attila Septar, le centre roumain de Nice, qui vient inscrire à la 15e minute de jeu. L'essai de Moudarikit à la 8e, hein, 2 minutes après l'essai d'Alexandre Denardier. Et puis à la 15e, Attila Septar pour cet essai qui ne sera pas transformé, puisque Owen Williams s'est fait avoir par le chrono. Et c'est ce qui coûte pour l'instant l'avantage, ou plutôt l'égalité, au Niçois. L'avantage pour Mont-de-Marsan, l'égalité au Niçois, puisque eh bien, l'essai il y a quelques instants de Lisette Miloaris après une bonne combinaison en touche. Il faut le dire, les Montois ont souvent été critiquables et critiqués cette saison dans leur secteur de la touche. Et là, c'est une bonne combinaison en touche. Yachagashvili derrière les sauteurs. La remise intérieure pour Tuifoua, le passage de bras pour Lisette Miloaris. Et puis l'essai de Lisette Miloaris, ce demi-mêlée du Stade Montois. Et c'est transformé par Willy Duplessis qui permet à Mont-de-Marsan de mener 14-12. La pause fraîcheur qui vient d'être effectuée. Les consignes de Romain Mareuil pour remettre ses joueurs dans le match. Sur le renvoi après l'essai montois, l'en avant de Raphaël Roby, quelques soleils dans les yeux. Vent dans le dos pour les Niçois dans cette première période. Et Guillaume Rouette, allez, pour cette introduction en mêlée à 25 mètres de l'embute. 25 mètres de l'embute de Mont-de-Marsan. Côté gauche pour les Niçois, côté droit, la première ligne qui s'écroule. Et la pénalité pour le Stade Montois. La première ligne montoise qui prend le dessus. Et semble-t-il, Marco Fepulai qui a enfoncé la tête de Thompson Stringer dans la pelouse. Pelouse parfaite, il faut le dire, de ce stade Marcel Volo. Et la pénalité pour Willy Duplessis qui va aller chercher la touche. Allez, il est à 25 mètres de son but. Willy Duplessis, on vient de passer à l'instant. Oh, il ne trouve pas la touche, Willy Duplessis, dans les 22 mètres de Nice. Le ballon sauvé par Owen Williams, c'est la sortie de camp des Niçois. Cette fois-ci, la touche, elle est belle et bien trouvée, le vent dans le dos pour remettre les Montois dans leurs 40 mètres. Et là, eh oui, c'est une donnée importante d'aller chercher les touches quand elles se présentent. Ne pas rater ses jeux au pied d'occupation, ses pénales touches. Il était gourmand, Willy Duplessis. Il a voulu chercher la touche depuis ses 40 mètres aux 22 mètres de Nice. Il aurait pu assurer seulement dans les 40. Il était le long de la ligne. Et le lancer de Belgique qui n'est pas contesté, bien capté par Chachanidze. Et la percussion, bim, bam, Tuifoua, pour faire rebondir et mettre sur les fesses Hugo Sarraza. À mi-chemin entre les 40 et les 22 du Stade Montois, la sortie au pied de Lisette Miloaris, directement en touche. Et là, ça fait deux coups de pied consécutifs complètement ratés par les Montois. La touche à venir pour Nice à 30 mètres de l'embute de Mont-de-Marsan. C'est dommage parce que là, l'impact de Sam Tuifoua n'a pas été récompensé. Et lancé à venir de Chauvin, bien capté par les Niçois. Le ballon porté, dynamique, tout de suite. Les Montois qui se restructurent bien défensivement ne se mettent pas à la faute, mais les Niçois dans l'avancée sur la ligne des 22 mètres. Désormais sur la ligne des 22, est-ce que ça sort? Et le joueur qui avait le ballon s'est délié. Et c'est Guillaume Rouette qui le sécurise au sol. Et la faute du Stade Montois, on a perdu les appuis en voulant contester. C'est une pénalité à 30 mètres face aux perches pour les Niçois. Pénalité à 30 mètres face aux perches pour Nice. Est-ce qu'on va tenter cette pénalité? On va la tenter à Nice pour permettre à Nice de reprendre l'avantage. On rappelle 14-12 pour Mont-de-Marsan. Alors que Thompson Stringer se fait soigner. Pénalité à venir pour Owen Williams. L'ancien international gallois qui s'apprête à tenter à taper cette pénalité. Owen Williams Le ballon qui s'élève bien avec la distance et ça passe. Nice reprend l'avantage après 23 minutes face au Stade Montois. Le score 15-14.
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0: Et c'est consécutif cet avantage pour Nice sur deux sorties de camp ratées par le Stade Montois, complètement ratées. Et oui, puisqu'il y avait une première pénale touche qui a été ratée. L'en avant niçois sur le renvoi. L'en avant et la mêlée à venir. Là, c'est la tension des matchs au couteau. Là, c'est même pas une phase finale pour une éventuelle demi ou une finale. C'est un match à la vie, à la mort pour ne pas descendre ou pour monter. En tout cas, pour ne pas descendre pour le Stade Montois. Et l'en avant, semble-t-il, peut-être Hugo Sarrazin, me semble-t-il, qui aurait peut-être fait cet en avant. Mais je disais, cet avantage pour Nice, c'est la conséquence. C'est cette conséquence de deux coups de pied ratés. Le premier de Willy Duplessis sur une pénale touche non trouvée, derrière dégagée par les Niçois. Et puis derrière une sortie de camp de Lisa Timiloaris qui n'a pas trouvé, enfin en tout cas qui a trouvé la touche directement à l'extérieur de ses 22 mètres. Et donc une touche pour les Niçois là où la pénalité est tapée. La mêlée montoise qui sort bien avec la percussion, mais l'en avant de Willy Duplessis. Il n'y a pas d'en avant, il a réussi à taper au pied avant que le ballon tombe au sol. Et derrière, le plaquage semble-t-il haut ou pas haut. L'arbitre a tendu le bras, c'est pour ça que j'hésite. Et il va décider quoi? C'est qui? C'est Mosese Dawai qui est allé défendre là-bas, me semble-t-il, de manière très rugueuse, avant une passe après contact. Sortie en touche, c'est un petit peu confus cette situation. 25 minutes de jeu sur ici Gascogne, 15-14 pour Nice face à Mont-de-Marsan. Mais on va revenir, voilà, Willy Duplessis, l'arbitre n'avait pas vu l'en avant de Willy Duplessis qu'on avait vu nous en tribune. Et Willy Duplessis donc qui a échappé ce ballon après cette bonne sortie en mêlée dans les 22 mètres de Nice. C'est dommage. Mais ça va donner une mêlée pour les Niçois. Introduction Guillaume Rouette à 15 mètres de l'en-but. Niçois, introduction pour l'ancien Bayonnais. Et je dois avouer que je ne comprends pas trop cette perpétuelle obsession du Stade Montois à vouloir absolument taper au pied sur ces combinaisons alors qu'ils ont le ballon dans les mains à la mêlée. Attention qui est chahuté tout à l'heure. Il y avait une pénalité pour Mont-de-Marsan sur une mêlée niçoise et cette fois-ci on arrive à sortir le ballon. Jean-Pascal Barak qui trouve la touche, une très bonne touche, un coup de pied tapé depuis ses 5 mètres, la touche trouvée aux 40 mètres niçois, alors que ça nous intéressera peut-être pas sur ici Gascogne, mais on nous signale qu'un scooter gêne l'entrée du stade. Petite annonce du speaker en direct aussi, on relaye même si ça ne nous concerne pas. Et le lance à venir pour Lucas Bejic. Lucas Bejic sur les 40 mètres de Nice, c'est capté par Robic tant bien que mal qui tombe directement au sol. Il n'y aura pas de ballon porté. Voilà, le ballon sorti par Lisa Timiloaris dans l'axe avec Luca Goguinava qui rebondit sur Adrian Motok qui est mis au sol 3 mètres plus tard dans l'axe. Lisa Timiloaris sur les 40 mètres de Nice avec Bejic au combat, phase de combat avec Miloaris pour Duplessis, l'en arrière de Duplessis, en arrière, allez Duplessis. Et derrière Bautista Escoura, le coup de pied d'occupation, le très bon coup de pied d'occupation de Bautista Escoura. La touche pour les Niçois à 15 mètres de son embus, la touche est rapidement jouée avec Barak, la relance dans les 40 mètres de Nice, coup de pied d'occupation, mais la touche, on va revenir à la touche qui avait été marquée par les arbitres. Et la touche, voilà, puisque les Montois étaient montés rapidement pour empêcher la touche niçoise. Barak qui est arrivé comme une fusée pour derrière jouer rapidement, taper au pied. Et on va revenir à se lancer en touche, mais encore une fois Willy Duplessis échappe un ballon, c'était en arrière heureusement, et dans la précipitation en français, Bautista Escoura a tapé pied gauche depuis les 40 mètres dans l'axe pour trouver une bonne touche quand même, il faut le dire, sous pression dans les 22 mètres de Nice, à 15 mètres de l'embut. Touche qui avait été coup de pied qui avait été touché par ça on l'avait pas vu avec l'angle, coup de pied qui avait été touché par un Niçois, et donc c'est une touche montoise, mais comme à Mont-de-Marsan cette saison, une touche encore une fois ratée, lancée de Luca Bejic qui n'est pas droit. Eh oui, vous imaginez bien. Ah oui, non, ok, on revient. Voilà pourquoi là il y avait cette touche pour pourquoi il y a cette touche, eh bien pour le Stade Montois, c'est que la touche a bien été trouvée par Bautista Escoura, mais c'est que derrière sur la touche rapide jouée pour Jean-Pascal Barak a pris le ballon dans le couloir des 5 mètres et ça a entraîné donc cette touche pour le Stade Montois, mais qui était complètement ratée par Luca Bejic. Et l'introduction en mêlée des Niçois, la pénalité pour Nice, 29 minutes de jeu et pénalité. Ça va être dans les bras d'Owen Williams, l'ouvreur, buteur gallois de Nice, qui va aller chercher la touche dans quelques instants. 30e minute de jeu, la demi-heure à Nice, au stade Marcel Volo, au stade des Arboras. C'est le barrage pour le maintien en Pro D2. Et après 30 minutes de jeu, le stade Montois est mené 14-15 par Nice.
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0: Et le lancer à venir pour Léo Chauvin, joueur formé à l'Union Bordeaux-Bègle. La touche, elle est captée. Et ça joue rapidement auprès avec Mao. Et le ballon récupéré par les Montois. Le coup de pied de ça, Tuifois à la course. Et c'est... Quoi, ils sont en train de célébrer. Et non, il se passe quoi? Arbitrage vidéo, c'était à la course avec Clément Egiziano. Alors là, pour vous dire ce qui s'est passé, c'est très compliqué parce que le ballon était pour les Niçois, percussion, perte du ballon, et derrière le ballon tapé au pied avec Tuifois à la course face à un ailier Egiziano. Duplessis s'apprête à taper la transformation, mais l'arbitre a demandé l'arbitrage vidéo. Alors pas d'écran géant dans ce stade de Nice, mais une télé posée au bord du terrain pour eh bien cet arbitrage vidéo à venir. Arbitrage vidéo avec donc cette situation de jeu, la touche qui est captée par les Niçois. Derrière, Léo Chauvin qui va servir un de ses coéquipiers auprès pour taper dans la ligne de défense. L'en avant. Niçois. Et derrière, à la course, coup de pied de Tuifois. Et Saint-Tuifois, l'essai validé pour le Stade Montois. Et c'est validé pour le Stade Montois. 30 minutes de jeu. Et Mont-de-Marsan reprend l'avantage. L'essai de Sam Tuifois, le numéro 8 du Stade Montois, qui vient marquer son 14e essai de la saison. 14 essais pour un 3e ligne. Et la transformation à venir. C'est incroyable. Ah oui, voilà, vous l'entendez peut-être dans mon retour, dans mon micro, mais oui, Saint-Tuifois est allé battre un ailier à la course pour inscrire cet essai. Et Willy Duplessis qui est sur le point et à 5 mètres de ligne touche. Côté gauche pour Duplessis, coup de pied rentrant et qui ne passe pas. La transformation qui ne passe pas. Mont-de-Marsan reprend l'avantage. 19-15 pour Mont-de-Marsan, chassé croisé sur les bords de la Méditerranée. Bison futé voit jaune pour le Stade Montois, rouge ou noir pour les Niçois, et le renvoi pour Owen Williams. Soleil dans les yeux pour les Montois. Réel en avant, encore une fois, de Dupessis et de frustration qui envoie le ballon dans les tribunes. C'est le troisième ballon tombé par Willy Dupessis. Troisième ballon tombé, deuxième en avant. Et là, si, sorti en troisième ligne, un changement avec Jonah Mao qui est remplacé par Masivesi Dakuwaka, joueur impactant, joueur ancien joueur de Biarritz. Dakuwaka, 68 matchs de top 14 avec Montpellier, avec Toulon. Ancien joueur de Biarritz qui avait été licencié après avoir après s'être bagarré, après avoir mordu Pierre Pagès, ancien joueur de Biarritz cette saison à Nice. Allez, attention, la sortie de mêlée, Barak qui est arrêté à 10 mètres de la ligne d'en but de Mont-de-Marsan, côté gauche, ballon pour les Niçois, Rouette avec Motoc, on ne s'est pas très bien compris, Léo Chauvin qui a le ballon toujours à 10 mètres de l'en-but de Mont-de-Marsan, 33e minute de jeu, 19-15 pour le Stade Montois, et le ballon toujours pour Nice à 10 mètres de l'en-but, Rouette auprès avec Dakuwaka, justement bien défendu par Nicolas Garo. Rouette auprès pour Thompson Stringer, le pilier de Nice. Il repart avec la puissance d'Attila Septar. La bonne défense. Et Rouette à droite désormais à 10 mètres. Toujours on repart avec le pilier Moudariki. Ça relève rapidement. On s'est pas compris dans le timing. Mais le ballon en arrière, ce ballon de Léo Chauvin, le talonneur. Ballon toujours pour les Niçois. Septar, il passe pas les bras. Septar, il est mis au sol par deux joueurs montois à 7-8 mètres de l'en-but. Rouette qui n'arrive pas à servir Motoc. Et Rouette qui sécurise le ballon avec ses avants au sol. Léo Chauvin qui est servi. Cette énorme séquence avec les avants niçois. Les Montois ne se sont pas mis à la faute. Si, ils se sont mis à la faute. Et c'est Nicolas Garo qui s'est mis à la faute, qui a voulu défendre au sol et qui a plongé du côté de Nice. Et la pénalité pour Nice à 5 mètres face au perche. Alors, ils ont l'occasion, les Niçois, de prendre 3 points. 3 points pour Nice. Ils reviendraient à égalité. Ils reviendraient, pardon, à une longueur de Mont-de-Marsan. Et on choisit de taper cette pénalité et non d'insister sur une mêlée ou une séquence d'avant en posant le ballon au sol. Owen Williams qui a l'occasion dans quelques instants. D'ici 40 secondes, il a 40 secondes pour taper. On va le rappeler parce que tout à l'heure il s'est fait avoir par le chrono. On rappelle, chrono de la Pro D2, 60 secondes. Et Owen Williams à la 35e minute de jeu qui peut ramener Nice à une longueur de Mont-de-Marsan. Ça ferait 19-18. Cette fois-ci, c'est l'indiscipline montoise qui a coûté cette pénalité avec Nicolas Garo qui s'était mis à la faute, qui a pas réussi à. Qui ne s'est pas sorti de la zone de ruck. Et voilà, Owen Williams qui permet à Nice de recoller à une longueur du Stade Montois. Le score à 5 minutes de la mi-temps sur Ici Gascogne, 19-18 pour Mont-de-Marsan.
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0: Pénalité donc passée entre les perches. Et un changement de talonneur au Stade Montois. Lucas Bejic remplacé par Florian Dufour à 5 minutes de la mi-temps. Pas un changement pour blessure. Allez, le renvoi capté par les Niçois. Premier bloc de 3. Thompson Stringer dans les 22 mètres. Guillaume Rouette qui va être protégé, avec notamment Dakuwaka dans le titre 1 pour sortir le ballon des 22 mètres de Nice. Se sortir un petit peu de la pression montoise. Et c'est une touche pour Florian Dufour qui vient d'entrer en jeu. Florian Dufour sur les 40 mètres de Nice, lancé à venir. Robic en train de parler aux joueurs. Et Luka Goginava qui annonce la combinaison. Allez, à Dufour. Et le ballon capté par Robic. Allez, ça joue auprès avec Tuifoa pour Duplessis, pour Milo Harris et Duplessis derrière. Duplessis qui est servi aux 40 mètres dans l'axe. Le ballon vite sorti par Baptiste Escoura. La fin de deux passes, il part auprès. Milo Harris par côté gauche. Hugo Guinava. On demande toujours les en avant. Si le ballon sort de cette manière-là, il n'y a pas d'en avant. Et derrière, Tuifoa à l'impact, arrêté par Denis Soit. On se rapproche. On est à 30 mètres de l'embut. Denis, la fin de deux passes de Escoura qui est arrêté. C'est sorti en arrière. Attention, volleyé. Denardi qui prend la pression, notamment de Nakuwaka. Va falloir sécuriser ce ballon au sol. Les joueurs montois. Le ballon récupéré. Le ballon récupéré par les Azuréens. Le ballon récupéré par les Niçois. Ballon qui avait été dégueulé au sol. Et la relance. Il ne joue pas au pied. Il relance à la main. Les Niçois décomplexés. Le petit coup de pied à suivre. Digitziano. C'est récupéré aux 40 mètres montois par les Landais. Mais attention, la pression sur Pierre Saïers. La pression. Et cette fois-ci, Mont-de-Marsan qui arrive à sécuriser ce ballon à 2 minutes 30. 2 minutes 30 de la mi-temps. Chachanidze qui est servi, mis au sol. Et les Etés Milo Harris qui va rendre le ballon au pied. Chandelle à venir, Lisati Milo Harris. Et on s'est mis à la faute. On s'est mis à la faute. Bras cassé pour Nice dans les 40 mètres de Mont-de-Marsan sur, eh bien, oui, sur le talonnage à la main. Et c'est joué rapidement au pied, le talonnage à la main pour sortir ce ballon avec le petit train-train de protection de Lisati Milo Harris. Bras cassé pour les Niçois. Joué avec les avants, Adrien Motoc. Et le ballon arraché sur la défense montoise. Le ballon arraché sur les 22 mètres. Oh, Florian Dufour. Florian Dufour, c'est Napoloni Nalaga. Mais Florian Dufour qui est arrêté, voilà, sur les 22 mètres. Et Willy Duplessis qui va occuper le camp niçois. La bonne sortie de camp sur les 40 mètres, dans les 40 mètres plutôt. Denis, la relance à la main. Dignaki, Nalaga. Inoké Nalaga. Inoké Nalaga qui échappe à 3 montois. Nalaga arrêté sur les 22 mètres de Mont-de-Marsan. Rouette qui arrive à servir. Hugo Sarrazin, la défense montoise qui s'est trouvé l'avantage pour Nice. Les montois sont arrêtés, il y a décalage côté droit. Thompson Frigger, l'avantage pour les Niçois à 10 mètres de la ligne de but de Mont-de-Marsan. Sur l'aile, Barak, le retour intérieur avec Berenkel. Et les Montois qui défendent à 10 mètres de leur but. Un Niçois resté à terre. Léo Chauvin, le talonneur qui est servi. Mis au sol. Rouette. Auprès avec Dakuaka. La puissance du Fidjien. L'ancien Biarro. L'ancien joueur de Périgueux. La saison dernière. Berenguel qui est resservi. On est toujours dans cette zone à 10 mètres de leur but. Tourné côté gauche. Avec Attila Septar. Servi par son ouvreur Owen Williams. Guillaume Rouette qui sert auprès. La puissance niçoise avec ses avants. On repart avec Hugo Sarrazin. Ils imposent des énormes séquences d'avant. Les Niçois, ils jouent comme une équipe de Pro D2 cet après-midi. Moudariki servi auprès. Et forcément, le public niçois qui donne de la voix. Nouvel avantage pour Nice. Rouette insiste encore avec ses avants. On est à plus de 10 séquences de jeu largement dans cette action. Rouette qui prend un énorme tampon à 5 mètres de leur but. Mais le ballon toujours pour Nice. L'organisation avec les avants. La sirène dans 5 secondes. La mi-temps dans 5 secondes. L'avantage pour Mont-de-Marsan 19-18. Il n'y aura pas de sirène. Il y a le chrono en tout cas qui a annoncé 40 minutes. 19-18 pour Mont-de-Marsan, défendre le territoire, défendre les 5 mètres, l'en avant niçois de Dakuwaka au moment d'aplatir dans leur but. Il avait passé la défense montoise à 2 mètres de leur but montois, l'en avant de Massive et Dakuwaka et la mi-temps au stade Marcel Volo pour permettre à Mont-de-Marsan, un peu par miracle, de mener 19-18 à la mi-temps. C'est un miracle si le stade montois mène, parce que là, et non, on va revenir à l'avantage, j'avais oublié l'avantage dans la précipitation, l'avantage pour les Niçois, le hors-jeu, et on va revenir à l'avantage puisqu'il y avait en avant, et l'en avant de Dakuwaka n'était qu'un premier essai, la deuxième tentative pour les Niçois, et oui, de prendre les trois points pour prendre l'avantage. À la mi-temps, il y avait cet avantage. On va souffrir pendant les 40 minutes qui vont suivre dans cette seconde période. Une partie de l'histoire du stade Montois qui se joue après une trentaine d'années dans les deux premières divisions professionnelles. Le Stade Montois n'est descendu qu'une seule fois à la fin des années 90, une seule fois dans son histoire, hors des deux divisions, hors des deux premières divisions françaises. Et Owen Williams, au-delà de la sirène, Owen Williams, au-delà de la sirène, qui va permettre à Nice, puisque cette pénalité est à 10 mètres face au perche, va permettre à Nice de rentrer au vestiaire avec un avantage de 21-19. La pénalité qui passe. Et à la mi-temps dans cet access match de maintien en Pro D2 pour le Stade Montois. Ce barrage pour le maintien, Mont-de-Marsan est mené après 40 minutes. 21-19 pour le Stade niçois face à Mont-de-Marsan. L'évolution du score très rapidement avec un essai montois de Nardi à la 6ème, transformé par Duplessis. 7-0 pour Mont-de-Marsan. Deux essais coup sur coup avant le quart d'heure de jeu pour les Niçois par Moudariki et Septar. Un seul a été transformé par Owen Williams. Ça a permis à Nice de mener 12-7. Réaction rapide avec l'essai de Lizzati Milo-Harris à la 18ème pour permettre aux Montois de reprendre l'avantage avec la transformation de Duplessis. 14-12. Une pénalité de Owen Williams, l'ouvreur gallois de Nice à la 23e. Remet les Niçois devant à 15-14. Un essai de Sam Twifoua non transformé. Remet Mont-de-Marsan devant à 19-15 à la 30e. Et puis à la 35e, cette pénalité de Owen Williams pour. C'est deux pénalités à la 35e d'Owen Williams et à la 41e de l'ouvreur gallois pour permettre à Nice de mener 21-19 à la mi-temps ici à Nice sur la Côte d'Azur. Le Stade Montois est à 40 minutes du précipice. En attendant, on va se quitter quelques minutes pour se retrouver pour le début de la seconde période en direct sur ICI Gascogne. C'est le barrage pour le maintien en Pro D2 du Stade Montois. Le Stade Montois est mené 21-19. À tout de suite.
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2: Bon, eh bien, de retour à Nice en direct. De retour à Nice en direct où le Stade Montois est mené 21-19 par Nice après 40 minutes de jeu. Un match tendu, très très très tendu. Les Montois qui prennent la pression face à cette équipe niçoise qui impose son rythme. Et c'est bien ça qui est un petit peu inquiétant sur cette première mi-temps, c'est que les Niçois ont imposé des grosses séquences de jeu ballon en main, là où Mont-de-Marsan a comme d'habitude rendu très rapidement, trop rapidement le ballon à l'adversaire.

de... Alors que je regarde les joueurs, voilà, qui reviennent en tribune pour les remplaçants. Évolution du score avec cet essai de Denardi à la 6e. L'essai de Boudariki et de Septar à la 8e et à la 15e pour permettre à Nice de reprendre l'avantage. Chassé croisé ensuite avec un essai de Milo Harris, une pénalité d'Owen Williams, un essai de Twifoa et puis deux autres pénalités d'Owen Williams dans les 5 dernières minutes de la première période pour permettre donc à Nice de mener 21-19 pour la seconde période qui va débuter. Le coup d'envoi de la seconde période à l'instant. Mont-de-Marsan à 40 minutes de tomber dans le précipice du National ou de se sauver en Pro D2, mais il faudra faire mieux, beaucoup mieux que la première période. Une première période très compliquée, c'est le moins qu'on puisse dire pour des Montois qui sont menés de 2 points dans ce début de seconde période. Le coup d'envoi donné par Duplessis, une donnée aussi. Vent dans le dos pour les Montois, soleil dans les yeux pour les Niçois sur cette seconde période. Même si le vent souffle un petit peu en travers aussi, mais légèrement vent dans le dos quand même pour les Landais. Et lancé en touche à venir pour Florian Dufour, qui a remplacé Luka Bejic en fin de première période. Compliqué, hein, les lancers en touche, même si un essai sur une combinaison en touche. Et Nicolas Garraud qui est trouvé. Allez, ballon porté tout de suite pour le Stade Montois dans les 40 mètres de Nice. Le ballon qui est revenu dans les bras de Florian Dufour. Pierre Saïers qui vient aider. Attention, on se délie. Florian Dufour qui sort, mais qui est protégé au sol. Voilà. À 25 mètres de l'embute de Nice. Milo Harris qui sert Fepoulaye. Milo Harris pour Saint-Tuifoua. Il en faut deux pour l'arrêter. 25 mètres dans l'axe, côté droit. On part avec Bautista Escoura. Et la passe pour Moses Edawa. Il en avant. La relance. La relance niçoise. Avec, un autre en avant derrière. Un des Niçois, on va revenir à la mêlée. Les Montois qui ont tenté de jouer en imposant une séquence de jeu. Mais ça a donné un en avant. Moses Edawa, on a voulu passer les bras entre les deux centres, les deux trois quarts centres de Mont-de-Marsan. Et attention parce qu'on a un joueur qui a resté au sol. Peur sur Mont-de-Marsan, c'est Sam Tuifoa qui est resté au sol. Mais soulagement sur Mont-de-Marsan, Saint-Tuifoua s'est relevé. Voilà, un petit peu. Ça va aller. La respiration sans doute coupée par la défense qu'il a eue sur l'action qui vient de se dérouler. Saint-Tuifoua. Et c'est désormais 14 essais cette saison avec le 14e inscrit à la 18e, à la 30e, pardon. 30e minute de jeu. Tout à l'heure à la demi-heure, à la 18e, c'était Lisati Miloaris qui avait inscrit l'essai de Mont-de-Marsan, le deuxième, son compatriote néo-zélandais. Mêlée à venir pour Nice sur les 22 mètres de Nice, pile dans l'axe. Guillaume Rouette à l'introduction. Il rappelle à l'ordre de l'arbitre pour les consignes. Hugo Dutreuil accompagné de Vincent Chouquet et Adrien Mazé. On va rappeler quand même les résultats des autres access match ces deux dernières saisons. Parce que cet access match n'existe que depuis 2 ans, ou plutôt 2 ans, c'est la 3e édition. Et cet access match va disparaître la saison prochaine, puisque est prévu le retour de 2 descentes directes. C'est-à-dire que si dans un an le Stade Montois termine de nouveau 15e, cette fois-ci, il n'y aura pas de séance de rattrapage comme cet après-midi à Nice. Il y aura une montée, ou plutôt une descente directe. En national, allez, la sortie de mêlée des Niçois sur l'aile droite avec Taylor Morgan. Bien arrêté sur les 40 mètres de Nice. Et Guillaume Rouette qui redonne, ressort le ballon pour Dakuaka, la puissance du Fidjien. Sur les 40 mètres, premier temps de jeu et le coup de pied à venir de l'ancien demi-mêlée bayonnais. Et dessous, Pierre Saïers, impeccable, pris par deux Niçois à la retombée, sécurisé derrière par ses coéquipiers landais. Milo Harris. Dans les 40 mètres de Mont-de-Marsan. Et attention avec l'avancée de Goguinava qui en perd son casque.

0: pilier géorgien. Il sort des 40 mètres. Elisette Limioaris qui va aller occuper et sortir le ballon du camp du Stade Montois. De la neige et sous la chandelle dans les 40 mètres de Nice. Sur les 40 mètres de Nice, il y a l'arrière Jean-Pascal Varac qui lui ne fait pas en avant et qui permet la relance de Nice. Attention avec Tyler Morgan qui échappe le ballon en arrière. Et même considéré en avant. Maintenant, avantage, avantage pour Mont-de-Marsan sur les 40 mètres de Nice. Milouaris, côté droit, Denardi. Denardi qui passe le bras, mais la bonne défense des Niçois. Et Milouaris qui repart avec dans l'axe Florian Dufour. Le demi-mêlé, le ballon est arraché pour les Niçois. Il y avait l'arrêt. Il y avait l'arrêt de l'avantage. Et ça joue pour les Niçois sur l'aile gauche. Il y a le décalage avec le crochet d'Attila Septar, le premier centre de Nice. Rouette qui repart avec Motok. Adrien Motok, le deuxième ligne roumain. Voilà, c'était un bloc de 3 pour arrêter le jeu et permettre une chandelle de Rouette. Très courte cette chandelle. Et dessous, c'est capté par Satouifoua dans l'avancée qui passe les bras. Allez, avec Moses Dawai. Et sur l'aile, Denardi qui est arrêté à l'entrée des 22 mètres. De Nice, est-ce que c'est gratté au sol derrière par les Niçois? C'est récupéré au sol par les Niçois, cette action en plus. Oh, la séquence de jeu avec Mont-de-Marsan qui avait récupéré le ballon Tuifoua, qui avait passé les bras à Moses Dawai. Et Denardi arrêté au sol, arrêté à 22 mètres de l'embut. De Nice, les Niçois qui ont récupéré le ballon au sol et qui vont se dégager par Guillaume Rouette dans quelques instants. Non, par Owen Williams finalement. Le ballon qui ne sort pas en touche. Allez, la relance. Denardi, le vent dans le dos pour les Montois. Pierre Sayers qui vient taper dans deux défenseurs de Nice dans l'axe, notamment Attila Septar dans les 40 mètres de Nice. Yachagashvili pour Goginava. Goginava, Yachagashvili qui ressort. Encore l'en avant de Duplessis derrière le coup de pied. Mais Duplessis, c'est pas possible. Mets-toi de la colle. Mets-toi de la colle dans les mains, Willy. Allez, il faut se mettre dedans parce que là, c'est le troisième en avant de Willy Duplessis cet après-midi. Il n'est pas dedans. Il n'est pas dedans, Willy Duplessis. C'est un peu le marqueur de cette équipe montoise qui est inhibé par la pression au fur et à mesure que les minutes passent, parce que s'il y a eu cet essai dès le début de match d'Alexandre Denardi, derrière les Niçois ont tout de suite réagi et en fait en mettant la pression sur Mont-de-Marsan, eh bien ils mettent encore plus de pression en mettant la pression sur le terrain, ils mettent la pression dans la tête des Montois. La peur, l'enjeu qui ronge les Montois minute après minute. Et après 46 minutes de jeu ici à Nice, On va avoir une touche, puisque après l'en avant de Duplessis, les Niçois ont utilisé cet avantage pour taper au pied. Avantage perdu. Alors que il y a eu un changement. La touche captée hein, pour les Montois sur les 40 mètres de Nice. Un changement côté niçois avec l'entrée de Martin Freites, l'avant de Nice, qui a remplacé, me semble-t-il, Adrien Motok, numéro 5. Allez, la chandelle montoise captée par Nalaga. Et l'en avant de Nalaga qui avait échappé à un plaquage. Derrière le coup de pied de Barak, pas de problème. La mêlée sera à l'entrée des 40 mètres de Nice pour le Stade Montois. Une mêlée dans l'axe avec donc autant de possibilités à gauche comme à droite. Et c'est Iban Laclos, et oui, Iban Laclos qui va rentrer en jeu à 35 minutes de la fin du match. Et oui, parce que Willy Duplessis, il n'est clairement pas dedans. Willy Duplessis, inhibé complètement par l'enjeu de cette rencontre. Et la sortie va se faire maintenant, après un troisième en avant en 45 minutes. Iban Laclos qui va rentrer à l'ouverture à la place de Duplessis, qui sort la tête basse. L'international néerlandais d'origine sud-africaine, Iban Laclos, il connaît ses matchs de phase finale, ses finales, ses matchs au couteau. Il y a un an, le 15 juin dernier, en direct sur ICI Gascogne, il remportait la finale du championnat de France de Fédéral 1 avec Tyros. Il connaît Il avait été étincelant, Iban Laclau, lors de cette finale de Fédéral 1. Et il rentre à l'ouverture pour accompagner Lizati Milouaris. 48e minute de jeu. Une introduction en mêlée dans quelques instants, alors qu'on a eu un autre changement, me semble-t-il, un changement de talonneur avec Chauvin qui a été remplacé par Pat Léaf à la sortie de mêlée. Allez, côté droit pour les Montois. Escoura, la combinaison de trois quarts avec Iban Laclau. Iban Laclau qui arrive à trouver Denardi. Alexandre Denardi sur l'aile. Allez, avec Alexandre Denardi pour Gassia Massé dans l'embut. C'est pas possible. L'en avant dans l'embut de Gassia Massé alors qu'il n'y avait plus qu'à aplatir. Et le dégagement au pied des Niçois. C'est miraculeux pour les Niçois. 21-19 toujours. La relance d'Iban Laclau. Centre du terrain, allez sur l'aile gauche peut-être Pierre Sayers pour aller attaquer la ligne de défense et soit au retour intérieur, le croisement pour Escoura, on n'arrive pas à se comprendre, le coup de pied d'Iban Laclau, c'est cafouillé, c'est n'importe quoi, c'est récupéré par le Stade Issois à 40 mètres de son embut, le ballon sécurisé et derrière le coup de pied de Jean-Pascal Barac pour remettre les Montois dans leurs 22 mètres, le ballon qui va rebondir jusqu'à l'embut et le ballon qui va rebondir peut-être en ballon mort ce coup de pied de Jean-Pascal Barac. Les équipes sont capot ouvert, il reste plus de 30 minutes à jouer, les mains sur les hanches, les mains derrière les têtes et une mêlée à venir, ou en tout cas une pénalité à venir pour les Montois sur les 40 mètres niçois. Mais avant cela, il y avait eu un énième ballon cafouillé pour le Stade Montois. Il y a eu une mêlée, c'est ça, à 40 mètres de l'embut niçois. Ouf, vous savez quoi, 49 minutes de jeu, mais l'avenir dans quelques instants sur ici Gascogne. En Marsan est mené 21-19 à Nice.
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0: Il reste 30 minutes à jouer. On est déjà en apnée pour la survie du Stade Montois en Pro D2. Parce que là, les actions se succèdent. Les imprécisions se succèdent également à Mont-de-Marsan. Gassien Massé qui avait un ballon dans l'embut en avant de Gassien Massé. Et le Stade Montois toujours à deux points derrière les Niçois. L'introduction en mêlée. Oh, le PAC Montois qui se fait traverser. Le PAC Montois se fait traverser par le deuxième de National. Le finaliste perdant de la Nationale. Le Stade Montois renvoyé à l'extérieur de Nice. Et forcément, écoutez l'ambiance. Eh oui, forcément, le public qui ne s'y trompe pas. Parce que là, c'est un temps fort, ou en tout cas c'est une résistance permanente de cette équipe de Nice qui joue comme une équipe de Pro D2 cet après-midi. Et en plus, je regarde le drapeau, le vent qui semble-t-il aurait quand même tourné. Il est de travers, mais avec quand même un drapeau qui flotte un peu côté niçois. Et la touche à venir pour Pat Léafa à 25 mètres de l'embut montois. La touche elle est captée. Oh, les Montois sont en train de prendre une vague. Patilafa, ballon dans les mains. Le ballon porté sur la ligne des 22 mètres de Mont-de-Marsan. Le ballon porté qui avance toujours. Les Montois se sont mis à la faute. Le public qui se lève. Le ballon sorti par Guillaume Rouette avec l'arrivée d'Egidiano. L'avantage toujours pour les Niçois à 20 mètres de leur but. Takuaka qui échappe à un plaquage. Elle passe après contact pour Wayne Williams. Le ballon pour Nice à 5 mètres de leur but de Mont-de-Marsan. Guillaume Rouette avec l'arrivée de Freitas. Deuxième ligne Rouette derrière pour resservir son troisième ligne Hugo Sarrazin. Rouette qui repart sous les perches à 5 mètres de leur but. Avec Thibaut Rey, l'ancien Montois, le capitaine de Nice. Et Thompson Stringer au combat. On est sous les perches à 5 mètres de leur but. Toujours un avantage pour les Niçois. 52e minute de jeu, Mont-de-Marsan mené 21-19. Mont-de-Marsan au bord du précipice, Rouette qui renverse, on ne s'est pas très bien compris, et Barak, le sétiste, qui fait un travers dans la défense de Mont-de-Marsan. Oh là là, en avant volontaire de Cassien Massé en bout de ligne, l'en avant volontaire de Cassien Massé en bout de ligne. Il y avait un 2 contre 1 à jouer à 10-15 mètres de leur but de Mont-de-Marsan, et forcément le carton jaune contre Cassien Massé qui a craqué complètement. Mont-de-Marsan va jouer les 10 prochaines minutes à 14 contre 15, 52 minutes de jeu, et peut-être un des tournants de cette rencontre, le carton jaune de Cassien Massé qui s'est donné à la patrie montoise pour éviter un essai de Mont-de-Marsan, un essai de Nice contre le Stade Montois. Veuillez m'en excuser, j'en perds mon latin, ou plutôt mon gascon, et on va avoir alors qu'est-ce qu'on va avoir, ils vont décider quoi, parce que là il y a deux situations, la faute de Cassien Massé ou l'avantage qui était avant pour les Niçois, une pénalité à 5 mètres à 5 ou 10 mètres, en tout cas à 10 mètres de l'en-but de Mont-de-Marsan. Nicolas Garraud qui va voir l'arbitre, et Owen Williams qui a ballon dans les mains, qui va revenir à l'endroit où Cassien Massé, le long de la ligne de touche, ou plutôt sur le pointillé des 5 mètres, eh bien, a fait cet en avant volontaire. Owen Williams, le ballon en touche à 5 mètres de l'en-but, à 5 mètres de l'en-but du Stade Montois, alors que Christophe Loustalo entre en jeu à une demi-heure de la fin du match pour remplacer Elisati Milo-Harris. La touche à 5 mètres de l'en-but de Mont-de-Marsan pour Nice, Pat Leafa. 52 minutes de jeu et arbitrage vidéo, le chrono qui est arrêté. Alors pourquoi cet arbitrage vidéo? Eh oui, alors. Eh oui, c'était le dernier défenseur, Cassien Massé. Est-ce qu'on va regarder si c'est dernier défenseur? On va regarder si c'est une situation d'essai de pénalité plutôt que juste une pénalité. Peut-être un essai de pénalité pour les Niçois, et plus qu'un carton jaune pour Cassien Massé. Et là forcément c'est en train de monter d'un cran. On a gagné quelques degrés dans ce stade Marcel Bolo. Si les Montois arrivent à se sortir de cet après-midi de furie, le travers de Barak est derrière, et ouais, il était en bout de ligne derrière, c'était la voie royale pour le joueur niçois. Et attention, l'arbitre qui va aller voir les capitaines Thibaut Rey et Nicolas Garraud. Décision de l'arbitre. On va rester, semble-t-il, juste sur une touche. Et rester sur carton jaune. Alors que la touche va être lancée dessous le COP niçois qui est en tribune juste au-dessus du terrain. Aidé, renforcé par des supporters, notamment de l'OGC Nice, du foot qui s'est maintenu en Ligue 1 vendredi soir. Mais ça, on s'en moque, on revient au rugby. Lancé en touche. Le ballon qui est capté en fond d'alignement. Et le lancer qui n'est pas droit de Pat Leafa. Les Montois s'en sortent très très bien. Et on va faire sortir le banc de touche à Mont-de-Marsan. Les entrées des piliers, Thomas Bultel, Anthony Alves, entrée en jeu également d'Aurélien Laforgue en troisième ligne, et s'apprête à entrer en jeu Joris Dupont, mais pas tout de suite. Sortie. Ouais, c'est ça. Donc des deux piliers, Goguina va faire Poulet, et de Raphaël Robic, remplacé par Aurélien Laforgue en troisième ligne, Truffaut, Yacha Gajvili, Laforgue en troisième ligne. Oh, la touche ratée par les Montois, puisque derrière, la touche par droite des Niçois a été inversée pour les Montois. Ça joue sur les extérieurs. Attila Septar. Oh, la défense montoise qui se resserre sur Attila Septar. À 5 mètres de leur but. Il y avait un en avant. En plus, ça a été contesté en avant de Mont-de-Marsan. Avantage pour 10 à 5 mètres de leur but de Mont-de-Marsan. C'est pas possible. C'est pas possible ce que sont en train de vivre les Montois. Un joueur reste au sol. Thomas Bultel juste entré en jeu. Barak, côté droit à Barak. La passe sautée. Et derrière, un nouvel en avant d'Iban Laclo qui a tenté de capter le ballon. Mais c'est moins flagrant que ce qu'on a vécu avec Gassien Massé il y a quelques instants. C'est irrespirable ce qu'on vit depuis le début de cette seconde période. 54e minute de jeu en direct sur ICI Gascogne et Mont-de-Marsan dans cette finale pour le maintien en Pro D2 et mené 21-19. Et on va revenir, semble-t-il, seulement un en avant et une mêlée donc pour Nice. Les Montois à 14 contre 15, on le rappelle, depuis 2 minutes, avec le carton jaune de Gassien Massé. C'est irrespirable. Il reste moins de 30 minutes à jouer. Et c'est tendu depuis le début du match. Thomas Bultel qui s'est relevé. Là voilà, la première ligne du stade Montois, le pack actuel avec Bultel, Dufour, Alves, Garo, Chachanidze, la troisième ligne Yacha Gajvili, Laforgue et Twifoua. On rappelle que la charnière a été changée aussi avec les entrées de Loustalo et d'Iban Laclos. La mêlée pour Nice à 6 mètres de ligne d'embut de Mont-de-Marsan. Côté droit pour les Niçois, côté gauche pour les Montois. 55e minute de jeu, ça part côté fermé avec Dakouaka. On est proche de la ligne de touche. Guillaume Brouette à 2 mètres. Guillaume Brouette qui tend le bras. Non, il est refoulé par la défense montoise en infériorité numérique. Ça part sur un bloc de 3 Niçois. Bonne défense de Mont-de-Marsan. On resserre auprès. Ça part avec les extérieurs. Non, Owen Williams, la feinte qui prend un énorme tampon de Sam Twifois. Et ça joue toujours pour Nice. Rouette, on a légèrement reculé à 7 mètres de l'embut. On repart avec les avants. Restructuration du jeu niçois. Auprès qui prend son temps, le stade niçois. Et Moudari qui, encore une fois, avantage pour Nice. Les Montois se sont encore une fois mis à la faute. Rouette dans l'axe à 10 mètres des perches qui donne à Martin Freites. Rouette qui repart avec attention Egiziano qui rebondit sur un Montois. Ils se sont manqués encore une fois défensivement. Et un en avant niçois au moment d'aplatir. C'est pas possible. On va revenir à une mêlée. Et on va revenir à une faute. On va revenir à une faute montoise sur cet avantage. C'est incroyable ce qu'on est en train de vivre. C'est le deuxième essai refusé pour un en avant dans l'embut dans ce match. Et les Niçois qui vont se payer avec une pénalité tout de même. Les Montois s'en sortent très, je pourrais encore le faire de nombreuses secondes, très bien. Et Owen Williams va permettre à Nice de prendre 2 plus 3, 5 points d'avance, l'équivalent d'un essai non transformé. Alors que Mont-de-Marsan a marqué un essai de plus que Nice cet après-midi. Et la pénalité qui passe. Le score après 57 minutes de jeu est à l'avantage de Nice qui mène 24-19 face à Mont-de-Marsan.
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0: Allez, on voit qu'il va être tapé dans quelques instants par Iban Laclos, mais là les Montois, ils n'ont pas vu le jour pendant 10 minutes. Et la pause fraîcheur qui va arriver d'ici 2-3 minutes, elle va faire beaucoup de bien parce que là, dans ce début de seconde période, mis à part la séquence montoise et l'en avant de Gassien Massé dans l'embut de Nice, il n'y a eu qu'une seule équipe sur le terrain. Sur cette pelouse du stade Marcel Volo. C'est cette équipe de Nice, deuxième de National, défait une seule fois cette saison à domicile par le leader de la Nationale, Albi, renversé en finale de Nationale par Narbonne il y a deux semaines. Parcours à quasiment 4 points par match en championnat cette saison pour Nice, qui a eu un petit trou d'air en octobre et en novembre avec 4 défaites en 7 matchs, mais qui derrière n'a perdu depuis le mois de décembre que 2 rencontres avant la finale perdue la semaine dernière et la très bonne sortie de camp de Guillaume Rouette, qui après avoir capté les Niçois, après avoir capté le renvoi d'Iban Laclos, ont réussi à se sortir de leurs 22 mètres et pas de leurs 40, mais la touche pour le Stade Montois va être sur les 40 mètres de Nice avec Florian Dufour au lancer. Allez, Florian Dufour, ballon capté par Vladimir Chachanidze et ballon porté, ballon dans les mains de Florian Dufour. Il y a un peu de soutien là, attention, ils sont que 3, ça avance, voilà l'arrivée derrière d'Aurélien Laforgue pour faire avancer les Montois qui ont l'avantage. On s'est rapproché des 22 mètres, on est à 25 mètres de l'en but de Nice. Ballon sorti par Loustalo, Escoura avec Tufoua. Oh, attention, le plaquage haut là sur ça, Tufoua. Et Christophe Loustalo, le ballon qui a été dégueulé de cette zone de ruck. Loustalo qui arrive à passer les bras, encore un plaquage haut, le bras avec Escoura qui passe les bras pour Sam Tuifoua. Les Montois, allez, c'est bien ce qu'ils font là. Et on va revenir à ce plaquage haut. Alors qu'attention là, c'est une crampe. Là, la crampe pour Thibaut Rey. Et ouais, parce que là, cette équipe de Nice, il faut aussi dire que la moyenne d'âge de cette équipe de Nice, elle est élevée. Et ces Niçois, on va arriver dans les 20 dernières minutes, imposent un rythme intense. Et ces trentenaires du club de Nice, ils vont souffrir dans les dernières minutes. Ils ont imposé un rythme de Pro D2. Hein. On a vu cet après-midi une équipe de Pro D2 avec Nice sur le terrain. Oh, et la touche, Iban Laclos. Les Niçois ont réclamé une sortie en ballon mort, mais c'est une touche trouvée à la limite de l'embut. Et une touche donc à 5 mètres de l'embut de Nice pour le Stade Montois, pour Florian Dufour. Allez, 60e minute de jeu, ballon capté par Vladimir Chachanidze. Le ballon porté pour le Stade Montois qui avance. Le ballon porté pour le Stade Montois. Faut y mettre tout le monde. Le ballon porté refoulé sur la ligne d'en-but. Le ballon pour le Stade Montois. Et les décisions de l'arbitre. Arbitre de touche. On hésite. En avant sur la ligne d'en-but. Encore une fois, c'est pas possible. C'est un sketch. Encore un en avant, le ballon était dans les bras des Montois. L'arbitre fait le signe de l'en avant et d'un renvoi d'en but. Ah ouais, alors arbitrage et arbitrage vidéo. Ah voilà. J'ai pas tout compris là, on comprend pas tout ce qui se passe là. Je dois vous avouer que c'est un peu le... un folklore à mi-chemin entre le National et la Pro des deux. On est pile à la barrière des 60 minutes de jeu et les deux équipes vont en profiter pour boire. Les Niçois dans leur embut, les Montois proches de leur bande, en tout cas devant leur bande touche qui est proche de l'action qui vient de se dérouler. Et là, l'arbitre va regarder cette action à l'écran. Bon, autant vous dire qu'on va prier, encore une fois. Côté Montois, on se réunit autour de... notamment de Romain Mareuil. Ah ouais, les Niçois qui disent que c'est pas encore le water break, pourquoi les remplaçants sont sur le terrain. Mais le staff niçois est lui aussi sur le terrain. Et l'arbitre est en train d'étudier ce ballon porté qui avait été capté, cette touche par Vladimir Chachanidze. Ballon porté dynamique tout de suite pour les Montois dans l'avancée et qui s'est écroulé alors dans l'embut avec un en avant ou non. C'est très bizarre parce que l'arbitre n'a pas donné de décision immédiate, il a fallu attendre de longues secondes. Il a regardé son arbitre assistant. Alors ouais, il y a un ballon qui sort bien des mains de ce joueur Montois, mais est-ce que c'est après avoir aplati dans l'embut ou non? C'est irrespirable. Sur cet angle-là, le ballon dans les bras des Montois. Et c'est Florian Dufour qui se retourne dans l'embute, qui tente d'aplatir en roulade, en se retournant au sol. Et il tente d'aplatir et il aplatit, semble-t-il, non ? Ou alors il n'arrive pas à aplatir, à garder le contrôle du ballon et derrière en avant. Décision de l'arbitre dans quelques instants. Il va appeler Thibaut Rey et Nicolas Agaro, les deux capitaines. Si l'en avant est confirmé. Et apparemment, alors voilà, il y aurait eu une défense illicite des Niçois. Pénalité pour Mont-de-Marsan pour avoir écroulé illicitement le ballon porté. Carton jaune contre l'ailier niçois Clément et Gide Ziano. Les deux équipes, pour deux minutes à peine, vont être en égalité numérique à 14 contre 14. Avant que Mont-de-Marsan récupère Gassien Massé dans, allez, une à deux minutes. C'est ultra serré. Le ballon posé au sol pour les Montois qui vont jouer à 14 contre 14. La combinaison avec Sam Twifoua. Sam Twifoua à 3 mètres de l'embut. Loustalo qui sert Yachagashvili. Yachagashvili qui est arrêté. La défense féroce des Niçois. La défense correcte des Niçois. Chachanidze auprès. Les Montois qui avancent. On est dos à l'embut là pour Nicolas Garo. Ballon sécurisé. Avant sortie Yachagashvili. Yachagashvili dans l'embut. Laissez Montois. À la 62e minute de jeu, le ouf de soulagement. Et les Montois par Yachagashvili qui arrive à égaliser avant la transformation à venir. Et ils ont laissé passer un énorme orage, les Montois, en début de seconde période. Et là, on voit, c'est en train pour les Niçois de tirer dans les pattes. Et Yohane Yachagashvili qui aplatit cet essai. L'essai du soulagement, l'essai de l'égalisation pour Mont-de-Marsan. Le 7e essai de la saison pour le 3e ligne géorgien qui joue cet après-midi à Nice son dernier match sous les couleurs du Stade Montois. Lui qui partira à l'issue de cette rencontre en Bretagne. Et la transformation qui passe entre les perches de Willy Duplessis. C'est la pause fraîcheur à Nice. On l'a fait maintenant, alors que Aurélien Laforgue est en train de se faire soigner. Que là, c'est peut-être... Non, ce n'est pas Patelea Fin. On est en train de lui tirer la jambe pour un début de crampe. Ce serait bizarre que ce soit Patelea Fin puisqu'il est entré en jeu en seconde période, mais ça y ressemble quand même. Gros gabarit du talonneur néo-zélandais, 37 ans, qui va être relevé. Non, c'est Mudariki, le pilier droit. Mudariki est bandé de partout à la cheville gauche et au mollet droit, qui avait marqué l'essai niçois de l'égalisation à la 8e minute de jeu. Et donc, après 62 minutes de jeu tout pile, à Nice, Mont-de-Marsan mène au score face à Nice, 26-24 en direct sur Ici Gascogne.
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0: Cet avantage donc de deux longueurs pour Mont-de-Marsan, 26-24. Voilà, état de tension, de stress, sans doute semblable chez vous. On souffle. On souffle beaucoup. Et il reste 18 minutes. 18 minutes pour maintenir Mont-de-Marsan. 18 minutes pour maintenir Mont-de-Marsan en Pro D2. Pour ne pas quitter le monde professionnel. 30 ans après. Ne pas retomber au troisième niveau national. Le renvoi qui va être tapé dans quelques instants par les Niçois, par Jean-Pascal Barak. alors qu'il y aurait, semble-t-il, un changement à Nice au poste de pilier gauche avec la sortie d'Aiden Thompson-Stringer remplacé par le Géorgien Vasa Kapanadze. Et Joris Dupont remplace Moseze Dawai au centre pour reformer la paire Escoura. Dupont au centre du terrain, Gatien Massé sur les ailes avec Pierre Saillère, c'est Alexandre Denardi à l'arrière. C'est reparti à Nice, il reste 18 minutes. 18 minutes pour maintenir le Stade Montois en Pro D2. Le ballon capté, même s'il a été bousculé en l'air par Vladimir Chachanidze, mais c'est un duel en haute altitude. Sans faute, ballon récupéré par le Stade Montois au sol, dans les 40 mètres. Demande Marsan, protection pour le demi-mêlé Christophe Loustalot qui va taper au pied dans quelques instants. Voilà la chandelle de Christophe Loustalot pour sortir le ballon du camp. Attention, le soleil dans les yeux, impeccable là. Owen Williams, la passe dans les chaussettes, mais le rebond pour Jean-Pascal Barak dans les 40 mètres de Nice. Jean-Pascal Barak qui va taper dans la défense montoise, bien montée à mi-chemin entre les 40 et les 22 du club azuréen. La percussion de Pat Leafa, et c'est bien Moudariki qui est sorti. Moudariki qui a été on a fait rentrer Kapanadze à la place de Moudariki. La chandelle montoise, la chandelle niçoise, pardon, captée par Sam Tuifoua, et derrière ça joue. Allez, dans le camp, à l'entrée du camp montois, la relance d'Alexandre Denardi qui passe les bras. Joris Dupont, la forgue sur l'aile droite, là-bas, pour le coup de pied dans les 22 mètres de Nice, proche de l'embut. Guillaume Rouette qui va prendre la pression de deux joueurs montois. Et la bonne défense, la bonne défense avec Yachagashvili qui a tapé ce ballon au pied. Et ce sont les Montois qui se sont mis à la faute en voulant plaquer le joueur de Nice, demi-mêlée expérimenté, Guillaume Rouette. Eh bien, les soutiens, notamment Yachagashvili, les Montois qui ne se sont pas libérés. Pénalité pour Nice qui va pouvoir se dégager. Et là, c'est Jean-Pascal Barak qui s'est étiré les jambes. 64 minutes de jeu tout pile sur ici Gascogne. Et il reste un peu plus d'un quart d'heure dans ce barrage pour le maintien. Irrespirable, irrespirable match de la peur. La 31e journée de cette saison qui n'en compte que de 30 d'habitude. Mais le parcours montois cette saison a entraîné ce barrage. Et bras cassés pour Mont-de-Marsan. L'alignement n'a pas été respecté. L'alignement n'a pas été respecté par les Niçois. Ça joue rapidement pour les Montois. On est sur les 22 mètres de Nice avec Loustalot, organise auprès avec Thomas Bultel. Loustalot, hop, toujours, on insiste. Et Yachagashvili qui a marqué l'essai qui a permis à Mont-de-Marsan de reprendre l'avantage. Le décalage côté droit, le décalage côté droit avec le retour intérieur pour Duplessis. On ne s'est pas compris. Et le ballon aplati, mais c'est un en avant encore une fois. C'est un en avant à 5 mètres de l'embut. Denis, combien d'en avant aujourd'hui? Combien d'en avant dans les zones de marque? On n'a jamais vu ça cette saison au Stade Montois, et pourtant c'est une saison très compliqué pour ne pas dire catastrophique. On vient d'entrer dans le dernier quart d'heure de cette rencontre. Alexandre Denardi qui s'étire. Lui aussi. Et 26-24, on rappelle qu'il y a des prolongations possibles et des tirs au but possibles dans cette rencontre. Deux points d'écart entre Nice et Mont-de-Marsan à l'avantage des Montois. Avec cette combinaison, il y avait le retour intérieur. On est allé chercher là-bas sur l'aile. C'était Laforgue sur l'aile. Le retour pour Denardi. Ah, c'était pour Joris Dupont. Il a voulu passer les bras pour Joris Dupont et l'en avant. Allez, le ballon sorti de la mêlée par les Niçois. On sort des 5 mètres avec Daku Waka. Et le ballon qui est chahuté. Tentative de contre-ruck des Montois. Avec la pression de Sam Tuifoua. Bah, les Montois qui ont refoulé Nice, mais sécurisé ce ballon par les Niçois. Barak en position de demi-mêlée avec un autre temps de jeu. On a ralenti, voilà, on a ralenti le rythme pour sortir ce ballon des 22 mètres. Denis avec Guillaume Rouette. Et qui ne trouve pas la... Oh, ici, il trouve la touche, mais c'est vite joué. Au 40 mètres niçois, avec Iban Laclos. Le coup de pied, la transversale d'Iban Laclos pour occuper le camp niçois. La touche trouvée sur la ligne des 22 mètres, ou juste derrière la ligne des 22 mètres, mais dans les 22 de Nice. Le lancer à venir pour Pat Léafa. 67 minutes de jeu en direct sur ICI Gasconne. Mont-de-Marsan mène 26-24 à Nice. C'est un match très important pour le maintien, le match, la finale pour le maintien en Pro D2 des Montois. Allez, le retour sur le terrain de Adrian Motoc. Adrian Motoc, deuxième ligne roumain, qui était sorti en début de seconde période. Et Romain Durand qui fait son entrée en deuxième ligne. Romain Durand à la place de Nicolas Garot, en effet. Ou plutôt, Yachagashvili et Garot qui glissent en troisième ligne. Yachagashvili qui sort du terrain, donc remplacé par Durand. Yachagashvili qui glisse en troisième ligne. Et derrière, les Niçois qui ont lancé le ballon en touche, qui ont joué. Et la faute au sol d'Aurélien Laforgue, pénalité pour les Niçois. On était à 25 mètres de l'embut de Nice. C'est bien Yachagashvili qui a été remplacé par Romain Durand. Réorganisation du pack avec Nicolas Garot, le polyvalent Nicolas Garot, qui a de l'envie, de la fraîcheur hein, dans les jambes. Et Nice qui va revenir dans le camp de Mont-de-Marsan à 12 minutes. 12 minutes de la fin du match. Nice qui, on rappelle Nice qui est en infériorité numérique pour encore 3 minutes après le carton jaune d'Egiziano juste avant l'essai de Mont-de-Marsan de Yachagashvili tout à l'heure. Et ouais, Alexandre Denardi qui s'est tiré les jambes tout à l'heure, il est remplacé par Willy Duplessis qui fait son retour sur le terrain. Alors qu'Attila Septar, lui, à Nice au centre, est remplacé par Baptiste Lafont, ancien joueur du Stade français. La touche niçoise captée sur les 40 mètres de Mont-de-Marsan. Oh, le ballon porté qui avance. Le ballon porté qui avance pour les Niçois. Et on sort le ballon, 40 mètres au Montois. Le retour intérieur, là, attention pour Dalaga, bien défendu par Sayers qui ne s'est pas échappé. Rouette auprès qui part tout seul. Rouette qui rebondit sur deux Niçois. Attention, il y a un Niçois qui s'est éteint au sol là. Il y a un Niçois qui s'est éteint au sol. C'est Florian Dufour, semble-t-il. 25 mètres de l'embut montois. Dans l'axe, le ballon pour Nice. En position de mêlée, c'est le flanqueur Bastien Berenguel. Et on ressort avec Nicolas Cancio qui a remplacé aussi, qui est entré en première ligne, pilier droit. Cancio au sol. Rouette qui repart avec l'autre pilier remplaçant. Capanadze entré en seconde période. Rouette auprès d'Akouaka. On est toujours dans l'axe. Ça joue auprès. Hein. Ça joue avec les avants. Pas beaucoup de monde sur les ailes. Mis à part Nalaga sur l'aile droite. En bord de ligne de touche. Sinon, c'est tout le monde dans l'axe. Et Rouette auprès encore. On va chercher la pénalité à Nice. Et oui, en cas de pénalité, Nice repasserait devant. Rouette encore une fois. Avec Martin Freitas. Cancio mis au sol sur les 22, on rentre dans les 22 mètres pour quelques centimètres. Rouette, l'énorme séquence, on a plus de 10 séquences de jeu là pour les Niçois. Wayne Williams en ouvreur qui va taper dans la défense. Motoc qui est allé sur le banc de touche pendant une vingtaine de minutes, revenu sur le terrain, le deuxième ligne roumain arrêté lui aussi. Et on est reparti avec Hugo Sarrazin, le flanqueur. On est rentré dans les 10 dernières minutes de cette rencontre. 71e minute, 70 minutes et 20 secondes. 26-24 pour Mont-de-Marsan et Nice qui joue en pick and go. En passe-étape dans la défense de Mont-de-Marsan qui pour l'instant ne se met pas à la faute. On cherche la pénalité à Nice avec Tyler Morgan qui échappe à un plaquage. Mis au sol à 20 mètres de l'embut de Mont-de-Marsan. Et auprès Adrian Motoc qui est attendu par la défense montoise mais qui avance à l'impact à 15 mètres de l'embut, à 15 mètres de l'embut, à 14 mètres de l'embut. Et Rouette qui part au près. Rouette qui part au près. Refoulé par la défense montoise. Bloc de 3. On part avec les avant. Capanadze, alors qu'un Montois est resté au sol. Un Montois est resté au sol. Les deux équipes à 14 contre 14, puisque Nice avait un joueur dehors. Et Gidziano avec le carton jaune de tout à l'heure. Nalaga en bord de ligne de touche, côté droit, à 10 mètres de l'embute. 10 mètres de l'embute de Mont-de-Marsan. C'est irrespirable. Le chrono qui défile. 71 minutes et 20 secondes. Nice qui enchaîne les temps de jeu. On a une vingtaine de temps de jeu dans cette action. Une vingtaine de temps de jeu. C'est une équipe de nationale qui impose ça à Mont-de-Marsan. Tyler Morgan qui avance à 7-8 mètres de leur but. Côté gauche, ça part avec Barak. Non, qui repart dans l'axe. Jean-Pascal Barak qui est attendu par les avant-montois. On est proche de la ligne des 5 mètres. Attention, les Niçois refoulés. Mais les Niçois qui ont toujours le ballon. Tyler Morgan qui échappe à plaquage. Tyler Morgan pour les 7. Niçois, c'est pas possible. 25 temps de jeu. Et Nice qui fait plier Mont-de-Marsan à 8 minutes de la fin du match. Tyler Morgan pour le 3e essai niçois. Mont-de-Marsan au pied de la montagne. C'est un col hors catégorie qui attend Mont-de-Marsan pour les 8 minutes à venir. La transformation face au perche, elle va passer. Mont-de-Marsan après un énorme coup de casque sur la tête. Mont-de-Marsan est mené de 3 points. Mont-de-Marsan va être mené de 5 points avec la transformation. Ça va faire 31-26 pour Nice. Mont-de-Marsan à 8 minutes de descendre en national.
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0: La transformation qui va être tentée dans quelques instants par Owen Williams, alors que voilà, il y avait un joueur montois qui se faisait soigner au sol, Anthony Alves. Juste devant lui, Luca Goguinaba, Raphaël Romic qui vont faire leur retour sur le terrain. Thomas Bultel qui sort en boitant et il a pris un coup juste après son entrée en jeu, il a serré les dents. Et là, c'est un énorme temps de jeu, une énorme séquence niçoise. Plus de 25 temps de jeu imposés par un club de national au Stade Montois. Même en Pro D2 cette saison, on a rarement vu une telle intensité chez les avants. Et c'est le deuxième de national, le finaliste perdant de la nationale, qui est allé imposer ça à Mont-de-Marsan. 5 points de retard pour le Stade Montois. Ça fait un essai non transformé pour Mont-de-Marsan. Le chrono qui est arrêté à 73 minutes et une seconde. Et il y a un monde, et il y a un monde qui existe où ce match part en prolongation dans 7 minutes, au-delà des 80, parce que là. Alors Jonah Mao revient sur le terrain pour remplacer Vasivesi Dakuaka qui avait remplacé Mao tout à l'heure. Et le renvoi à venir avec Willy Duplessis. Yacha Gajvili qui fait son retour sur le terrain après avoir soufflé un peu pour remplacer Nicolas Garot en troisième ligne. Allez, on renvoie tapé. Oh, Rouette qui feinte Christophe Loustalo. Rouette qui est sorti de ses 22 mètres après avoir capté le renvoi de Willy Duplessis qui est revenu sur le terrain. On rappelle avec la sortie d'Alexandre Denardi. Les crampes qui ont gagné, hein, les joueurs dans cette seconde période. 74e minute de jeu, Mont-de-Marsan mené de 5 points. Et le dégagement de Rouette qui sort Nice de ses 22 mètres. Et Nice qui est de son côté à un peu plus de 6 minutes de remonter en Pro D2 un an après l'avoir quitté, mais un an après le début d'un nouveau projet mené par Jean-Baptiste Aldiger, l'ancien président du Biarritz Olympique, avec un budget de 6,5 millions d'euros. C'est un budget équivalent à Aurillac, même supérieur à Aurillac et Carcassonne en Pro D2, un mastodonte de la nationale. La touche captée par Romain Durand à l'entrée du camp de Nice. Allez, Loustalo avec Goguinaba. On est sur les 40, à l'entrée hein, du camp, entre les 40 mètres et la ligne médiane dans le camp niçois. Loustalo dans l'axe, qui resserre ses avants, 5-8 fois. Bien défendu, côté droit, avec Joris Dupont, Joris Dupont qui est arrêté par la défense de Nice. On est maintenant sur les 40 mètres. Et c'est non pas un en avant Montois, c'est une pénalité pour Mont-de-Marsan. Une pénalité pour Mont-de-Marsan. Les Niçois se sont mis à la faute au sol. Et Willy Duplessis va pouvoir, avec ce coup de pied, trouver une touche dans les 22 mètres de Nice. Et là, cette fois-ci, la touche, il la trouve. 5 minutes
3: à jouer.
0: 5 minutes. Eh oui, 5 minutes. Le speaker qui a raison de l'annoncer. La touche à 20 mètres de l'embute. À 20 mètres de l'embute de Nice. Un essai transformé. Et c'est une prolongation possible. Un essai non transformé, c'est une prolongation possible, un essai transformé. Et Mont-de-Marsan repasse devant. La touche captée par Raphaël Roby qui a fait son retour sur le terrain. Le ballon porté pour le Stade Montois, 76e minute de jeu. Oh, le ballon porté qui est écroulé tout de suite par les Niçois. Il n'y a pas faute, ma foi, ça sort. Yacha Gajvili qui repart au combat. Encore une fois, les soutiens à Montois, il faut y venir tout de suite, il faut y venir pour soutenir le flanqueur géorgien. Voilà, le ballon qui sort. Loustalo dans le côté fermé. Alors, on va revenir proche des soutiens là avec le travers de Cassien Massé, semble-t-il, là-bas. Et Goguinava qui est recherché à 15 mètres, 12-15 mètres de l'embute de Nice. À un peu plus de 4 minutes de la fin du match. La percussion, ça avance chez les Montois à 7-8 mètres de l'embute de Nice. Loustalo avec Bautista Escoura. Bautista Escoura qui est défendu. Le ballon sorti, attention de la zone de ruck. Non, c'est sécurisé par les Montois. Loustalo qui va partir côté gauche, ça passe sauter pour Iban Laclo, pour aller chercher Pierre Saïers en un contre un en bout de ligne. Pierre Saïers qui fait deux toupies sur lui-même et qui est défendu par les Niçois sur la ligne des 5 mètres côté gauche. Les soutiens montois sont là. On a 5 mètres de ligne dans but des Niçois. Loustalo pour Goguinava. Ça joue arrêté. C'est une partie de l'histoire du Stade Montois qui se joue là. À 5 mètres but de Nice, à 3 minutes 40 de la fin du match. L'en avant Montois, encore une fois, encore un en avant, le énième en avant, le 6800e en avant de cette rencontre. Et derrière, les Montois qui ont discuté et qui prennent une pénalité. Et Nice qui va pouvoir se dégager. 76 minutes et 50 secondes. Mont-de-Marsan à 3 minutes d'une descente en national au terme d'un match certes irrespirable, mais où Mont-de-Marsan a totalement déjoué. On n'a pas du tout reconnu aujourd'hui le Stade Montois de ces dernières semaines qui s'était remis la tête à l'endroit. Un Stade Montois 7e de la phase retour de Pro D2 qui joue comme une équipe de national cet après-midi. Patliafa pour le lancer. Niçois à 25 mètres de son embute. 2 minutes 30 à jouer encore. Patliafa. Ouais, la touche, elle est déviée. Mais par les Montois, ça revient pour le Stade Montois. À 40 mètres de l'embute, Niçois. 7-8 fois dans l'axe. À 40 mètres de l'embute. Il reste 2 minutes 20. 2 minutes 15 maintenant. Ah, attention, il est retourné là. Et la bonne défense, rugueuse mais licite. Sur Bautista Escoura, Iban Laclos. Attention, ça se referme sur lui. Iban Laclos, il n'y a pas de soutien. Il fait de travers. Il revient dans l'axe. Et Iban Laclos, il va chercher côté droit. Iban Laclos, il faut lâcher le ballon. Les soutiens. Est-ce que c'est gratté? Non. Sur les 40 mètres de Nice, toujours dans l'axe. Bautista Escoura avec Dupont. Dupont, on passe les bras. Gassien Massé, retour intérieur. Voilà, ils n'arrivent pas à avancer. Les Niçois qui font reculer Mont-de-Marsan. On est toujours sur la ligne des 40 mètres. Goguinava dans l'axe. Il n'y a pas de franchissement là. Il n'y a pas de franchissement. Loustalo, s'il faut sortir rapidement côté gauche, il faut aller chercher rapidement le côté gauche. L'en avant, le coup de pied derrière de Rouettin, c'est un en arrière Montois. Et ça joue toujours avec Joris Dupont. On a reculé de 5 mètres. Dupont qui est arrêté à 5 mètres de la ligne en but. C'est récupéré par 10. Il reste 1 minute 20. C'est récupéré par 10 sur les 40 mètres. Et le côté dégagement de Jean-Pascal Baraque. Pierre Saïers qui a 80 mètres à remonter. 80 mètres pour sauver le Stade Montois à une minute de la fin du match. Laclos pour Tuifois sur les 40 mètres au Montois. Tuifois défendu proche de la ligne de touche. Le pied sur la ligne de touche. La touche à venir pour Nice. Tuifois qui est allé s'isoler proche de la ligne de touche. Défendu par les Niçois. 40 secondes. C'est n'importe quoi. Oh, l'ambiance dans les tribunes. Les supporters niçois qui se rapprochent d'un envahissement de terrain. Ils sont là, prêts à rentrer sur le terrain en cas de montée. Le chrono qui est arrêté à 79 minutes et 29 secondes. Les joueurs niçois à 31 secondes de retourner le stade monçois. Ils sont en train de se concerter. Et ouais, il y a des expérimentés là. Ils jouent l'intox. C'est irrespirable. C'est irrespirable. La touche à venir pour patiner à fin. Le chrono qui va reprendre dans quelques instants. La touche captée par les Niçois. La clameur du public du stade Marcel Molo. À 25 secondes, Mont-de-Marsan à 20 secondes de descendre en national. 30 ans plus tard, le ballon porté niçois. 15 secondes à jouer. Le ballon qui est confisqué par Nice. Mais il est coffré au bout d'un moment. Il est coffré dans 10 secondes à jouer. 10 secondes, 5 secondes. Le ballon toujours pour Nice. Le ballon toujours pour Nice. 1 seconde, 80 minutes. C'est fini. Il n'y a plus qu'à sortir le ballon. Il n'y a plus qu'à sortir le ballon. Mont-de-Marsan est en national. Mont-de-Marsan est en national. 31-26. C'est fini. Mont-de-Marsan a chuté à Nice. Mont-de-Marsan va retrouver le troisième niveau français. Et l'envahissement de pelouse contrôlé pour l'instant les fumigènes dans la tribune. Le stade montois qui plonge en national. La défaite de tout un club. Du terrain au bureau, à la direction, des choix contestés et contestables pour aboutir sur un barrage perdu à Nice. 31-26, les Montois sont à terre, écroulés sur la pelouse. Mont-de-Marsan est relégué en national. Aïe, aïe, aïe, et c'est une ambiance... Une ambiance de dingue, une ambiance de dingue. 16h sur ICI Gascogne. 16h sur ICI Gascogne. Pour la deuxième fois de son histoire, Mont-de-Marsan est sorti des divisions professionnelles en France. Mont-de-Marsan évoluera la saison prochaine en national au troisième niveau français. Le stade montois qui s'est heurté à un roc d'azur. Le stade niçois qui a été plus fort, plus dense, plus physique, plus impactant, plus discipliné pour permettre à ce club de Nice de retrouver la Pro D2 un an après l'avoir quitté. Et tête basse, les joueurs rentrent au vestiaire dépités. Anthony Alves toujours sur le terrain. Willy Duplessis en pleurs au centre du terrain. Saint-Huifoy qui est à gare. Sur la ligne des 22 mètres, au sol, assis, Romain Durand, qui erre tout seul sur la pelouse, alors que là-bas, c'est Yohané Chagashvili, assis près du plexi de l'embute des poteaux. Oh, ces images, elles sont terribles. Elles sont terribles. Mont-de-Marsan relégué en national au terme d'une saison catastrophique. 30 journées pour terminer 15e à 2 points des équipes qui se sont sauvées de Biarritz, d'Aurillac, 2 points cruciaux avec forcément des bonus qui n'ont pas été pris à gauche à droite dans la saison. 2 défaites face à Dax, 1 défaite à domicile face à la Lanterne Rouge Carcassonne que Mont-de-Marsan retrouvera en national la saison prochaine. C'est un coup de massue sur le stade montois, sur ses supporters qui vont faire aujourd'hui, entre hier, aujourd'hui ou même dans la journée là, plus de 18 heures de bus aller-retour pour voir une équipe qui a déjoué totalement inhibée par la pression et l'envahissement de pelouse du stade Marcel Volo. Voilà les stadiers qui sont en train d'ouvrir les barrières. Nice retrouve la Pro D2 nationale. Nice retrouve la Pro D2 Mont-de-Marsan. La nationale, la conclusion d'une saison de rugby sur ICI Gascogne où on aura la saison prochaine en Pro D2, l'US Dax et en national. Le Stade Montois, 3 ans plus tard, les chemins qui se croisent pour les deux clubs landais. Et nous, à 16h02, on va vous laisser parce que ça va être le moment désormais de... Eh bien, vous allez chercher les réactions montoises qu'on va vous publier sur les réseaux sociaux d'ici Gascogne et dans la matinale d'ici Gascogne demain matin. Il va y avoir des têtes basses à raison, mais le Stade Montois, c'est officiel, est relégué en national. Fin de saison pour Mont-de-Marsan qui sportivement n'aura pas réussi à se maintenir face aux finalistes de national, un club de Nice taillé pour la Pro D2 qu'il retrouvera dans quelques semaines pour la reprise du championnat. Maintenant, il va y avoir beaucoup de questions qui vont se poser à Mont-de-Marsan sur le terrain et en dehors, puisque là, avec cette descente, tous les joueurs sont libres de partir du club. Il va y avoir des remises en question, des passages devant la DNCG.

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1: Bonjour, moi c'est Inat Saint-Ordéol, je suis fleuriste à Dax, en face des Halles.
2: Comment vous êtes entrée dans l'univers floral ?
1: J'étais entourée toute mon enfance par ma mère qui adore les fleurs, mon père aussi, potager, arbres fruitiers, etc. Et j'ai découvert la fleur il n'y a pas longtemps. Je trouve ça extraordinaire parce qu'on ne décide pas toujours du sens qu'elle va prendre. Il y a différentes saisons, on s'éclate quand même avec tout ça. Toutes mes compositions ont beaucoup de branchages. J'aime que chacun des bouquets soit complètement différent. Donc je vais aller glaner dans les forêts et la nature nous surprend toujours. C'est assez extraordinaire. Comme je prends du plaisir, je vois pas ça comme un travail. Il y a un choix énorme et une créativité incommensurable. Disons que je suis architecte d'intérieur et j'ai toujours créé avec des couleurs. J'ai travaillé longtemps pour Louis Vuitton avec des heures très intensives. Donc le dessin, l'aquarelle en particulier, me permettait de relaxer le soir en rentrant.
2: J'ai quand même une expérience de vie assez longue qui s'est passé en Grande-Bretagne. Vous pouvez me la raconter ?
1: J'ai débarqué là-bas quand j'avais 19 ans. J'ai pris une année sabbatique. J'en avais marre d'étudier. Et mes parents m'ont dit, tu te débrouilles. Donc, je suis arrivée là-bas. Et comme je viens d'une petite ville de Charente-Maritime, j'ai découvert que l'art, c'était pas seulement faire de la peinture. Et donc, je me suis passionnée pour l'architecture d'intérieur parce qu'elle a un côté pratique et de la créativité également. Moi, j'adore me plonger dans les cultures. Il y a énormément d'avis, il y a énormément de choses qui se passent. Et la vivre à travers un écran, ça n'a rien à voir avec la vivre réellement parce qu'il y a un côté humain qu'on ne peut pas découvrir ailleurs. J'ai fait plus de 37 pays et je suis toujours émerveillée par les gens.
2: Et alors l'arrivée à Dax, pourquoi Dax ?
1: Parce que mon partenaire voulait récupérer ses filles en garde alternée. Moi, je n'ai pas d'enfant. J'étais sur Toulouse quand je l'ai rencontré. L'idée de me rapprocher de l'océan me plaisait bien.
2: Quel univers voulez-vous créer là où on se trouve en ce moment ?
1: Le mot qui me vient, c'est partage. J'ai loué un magasin très grand. Oui. Je fais 150 mètres carrés, juste le bas. J'ai un autre 100 mètres carrés là-haut. Je voudrais que les gens viennent s'exprimer, échanger sur leur passion. J'ouvre mes portes à recevoir des artistes qui viennent exposer, qui viennent parler d'eux.
2: Vous parliez du fait de rencontrer des gens. C'est ce que vous allez faire fin mai avec une soirée cocon.
1: Oui, j'ai invité des commerçants à venir partager cette soirée-là aussi. Donc il y a massage, coiffure, maquillage, ongles, tatouage, en relation avec toutes les mamans, mais toutes les femmes aussi.
2: Ina de Saint-Andéol, qui est donc fleuriste et plus encore architecte d'intérieur aussi, notamment avec un brin d'Ina, nous sommes à Dax. Ina, j'ai un dernier défi à vous demander.
1: Allez-y.
2: Vous avez une idée duquel c'est ? Il va falloir quand même me donner le nom de la radio. Qui veut vous tendre le
1: micro ce matin. Ici Gascogne, bien sûr. Merci de votre écoute.
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0: écoutez Julien Clerc avec Ce n'est rien sur votre radio ici. Avant de retrouver l'humour en tube avec Romain Dauduic et Élie Kakou pour un spécial fête des mères qui dépote, vous aurez droit à quelques conseils utiles près de chez vous et à vos chansons préférées aussi avec Lionel Richie et un titre dédicacé à toutes les mamans signé Christophe Maé.
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0: All Night Long par Lionel Richie. Merci d'écouter ici. On va se retrouver dans quelques minutes avec Alain Souchon. Mais avant, comme toutes les heures, place aux infos pratiques d'ici.
1: 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Deux établissements emblématiques si différents au premier abord et pourtant si complémentaires. Le splendide hôtel luxueux des années 20 et les thermes résidence signée Jean de Nouvel, mercredi 3 juin à 14h30 pour découvrir le patrimoine landais et plus particulièrement d'Aqua. Et puis, que diriez-vous d'un bon moment de détente et de rire? Les toquets du 6 bis traitent de l'absurde et de la dépression, une comédie avec 11 personnages. L'histoire est la suivante, Pierre Lauréole, PDG, est en proie à un sévère burn-out. Son meilleur ami lui conseille un centre de soins pour personnes riches et célèbres. Pierre s'y rend mais se trompe d'adresse en allant au 6 bis au lieu du numéro 6. Cependant, il est persuadé d'être au bon endroit. Les patients sont très étranges mais si charmants. C'est vendredi, le 5 juin, salle Loelia à Aurillon.
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0: écouté ici, c'était Taylor Swift avec The Fate of Ophelia. La fête des mères n'est pas une journée à prendre à la légère. Il faut s'investir pour mettre à l'honneur celle qui nous a donné la vie. Et dans l'humour en tube, eh bien Fred Ballard a remarqué que ce n'était pas si facile que ça de trouver le bon cadeau pour honorer sa chère maman.
1: L'année dernière, ils m'ont offert un couscoussier imitation Chanel. Avec le jogging assorti. Mais sur le jogging, il s'était trompé, il avait marqué Chanel.
2: Oui, alors c'est vrai qu'en fonction de la corpulence de la mama, il y a des flocages à éviter. N'oublions pas que par obligation, toutes les mamans ont le sens de l'humour. Mais que parfois, quand l'enfant chantonne, la daronne pince sans rire.
3: Avec toi, la fête des mères, c'est tous les jours de l'année.
4: Donne-moi un collier de nouilles, je m'en sers pour t'étrangler.
2: Voilà, bon, bah c'est un peu cash, mais au moins maintenant, tous les enfants savent à quoi peut servir le fameux collier de nouilles que la maîtresse veut leur faire fabriquer.
3: Quand je pense que c'est toi qui m'as porté pendant 9 mois,
4: je picole et fumé, c'est pour ça que tu fais 1m3.
3: Avec une mère pareille, même pas besoin d'un papa.
4: Tu viens d'une grosse soirée, t'en as potentiellement 3. Ah, j'aurais dû te congeler.
3: J'aurais dû le faire, crois-moi. On devrait se le dire plus souvent, c'est important.
4: Tasse-toi, t'as 26 ans.
2: Ah, y a pas à dire, hein, l'amour maternel, c'est fusionnel. Et la fête des mères, bah, mieux vaut en profiter avant leurs 26 ans. Après, c'est beaucoup moins marrant.
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0: On écoutait Étienne Dao avec Duel au soleil sur votre radio ici. Avant de rejoindre 17h et les infos, on écoutera Laura Branigan avec Self Control et Amir avec Alain Parfaite. Belle fin d'après-midi et bon week-end.
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1: Vous écoutez ici, belle fin d'après-midi, il est 17h. Les infos présentées par Benjamin Mathieu.
2: Les joueurs du PSG sont en route pour le Champ de Mars. Une foule de 100 000 personnes les attendent, les héros de la Ligue des Champions. Et actuellement, une horde de 1000 motos au moins les escortent depuis l'aéroport Charles de Gaulle en direction du pied de la Tour Eiffel. Il y a des milliers de personnes. Une fête grandiose avant d'être reçue par Emmanuel Macron à l'Élysée, puis d'aller communier avec leurs supporters au Parc des Princes. Côté mobilisation des forces de l'ordre, 6 000 policiers et gendarmes sécurisent les festivités de ce dimanche. Hier, lors d'un bilan présenté par le ministre de l'Intérieur, il y a eu 780 interpellations sur tout le territoire, en hausse de 32% par rapport à l'an dernier. 57 policiers et gendarmes ont été blessés. Il y a eu également 219 supporters blessés, dont 8 gravement. Puis en marge de ces festivités, un homme en motocross s'est tué lors d'un accident sur le périphérique parisien en pleine nuit. Il a percuté des blocs de béton placés sur une bretelle qui était fermée à la circulation. Une personne a été blessée à l'arme blanche également. Elle est dans le coma. Le ministre de l'Intérieur qui évoque aussi des pillages dans une quinzaine de communes en France. Un dispositif de sécurité mis en place très critiqué aujourd'hui par la classe politique. Une battue organisée cet après-midi à Fleurance dans le Gers, à 80 km de Toulouse. 250 personnes qui tentent de retrouver la petite Liana, une collégienne de 11 ans, portée disparue depuis 48 heures. À la sortie du collège, un homme aurait été vu l'emmenant en voiture. Cette personne a été retrouvée et placée en garde à vue. Il est suspecté d'enlèvement. 439 000 Français ont fait la demande de l'aide aux grands rouleurs annoncée par le gouvernement pour lutter contre la flambée de l'essence. Les personnes éligibles toucheront ce chèque de 100 euros d'ici une dizaine de jours par virement bancaire. Et puis une banane qui a été volée hier au centre Pompidou-Metz en Moselle, un centre d'art contemporain, mais pas n'importe quelle banane. Il s'agit d'une œuvre d'art de l'artiste Maurizio Catalan. Une banane scotchée au mur à l'aide d'un adhésif gris qui vaut des millions d'euros, mais un vol totalement inutile car elle est régulièrement changée.
1: 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Nuages et éclaircies se partagent le ciel aujourd'hui. Les périodes ensoleillées, quand elles sont là, sont le plus souvent belles. Les températures aujourd'hui jusqu'à 25 degrés. Pour demain, si le soleil doit composer avec quelques petits nuages le matin sur le nord du littoral ainsi que dans l'intérieur des terres, il s'impose finalement l'après-midi et règne en maître le reste de la journée. Les températures en hausse par rapport à aujourd'hui, 27 à 28 degrés, 24 sur le nord du littoral.
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Sur votre radio ici, on écoutait Téléphone avec Le Jour s'est levé. On est ensemble pour le meilleur de la musique. C'est Sophie Nolvaux avec vous, à la maison, au volant de la voiture ou encore dans la rue, dans celle du boulanger par exemple. Et oui, c'est Baker Street de Jerry Rafferty qui nous arrive. Ce sera juste après Vanessa Paradis avec Les Épines du Cœur.

0: métier vient à votre rencontre.
1: Je suis Stéphanie, je suis actuellement depuis quelques mois et je suis dans la région après pas mal d'années de voyage, après quand même aussi une quinzaine d'années à Paris et puis le retour dans les Landes où j'ai des souvenirs et des racines qui sont à Gamard-de-les-Bains, dans cette belle région de la Chalosse.
2: Votre parcours professionnel a été très riche.
1: Oui, j'ai touché à énormément de choses, j'ai vécu 15 ans à l'étranger, entre l'Allemagne, l'Asie avec un long voyage aussi en Asie du Sud-Est, où j'étais un petit peu en mode Tintin au féminin sur les routes d'Asie et les métiers. C'était de s'occuper d'un magazine de musique en ligne au début d'Internet. Disons que c'était ma première connexion avec le monde musical qui me suit encore aujourd'hui. S'occuper d'un magazine qui était statique, les débuts de la communauté, en plus un fanzine à la base. Donc créer tout l'écosystème, de contacter toutes les maisons de production musicale pour recevoir des CD, parce que oui, à l'époque, c'était des CD. Avoir un panel éclectique de toute la musique qui existait à ce moment-là, et pas juste du rock qu'il y avait à l'époque où j'ai commencé. J'ai débarqué dans cette agence Internet où ils étaient tous quasiment que des jeunes hommes, tous piercés, tatoués et allemands. Et moi, je suis arrivée un petit peu comme une cerise qui n'a absolument rien à voir avec cet environnement. Ce que je préférais, c'était découvrir tous les nouveaux artistes. C'était tout le début de la French Tech, les débuts de R, Cassius, Étienne de Crécy. C'était le début de la musique électronique. J'étais toute seule, donc la ligne éditoriale, c'était moi. Puis c'était les débuts du marketing digital. C'est plus expérimenté dans les festivals, très, très musique électronique. Deep House, hein, pour ceux qui peuvent connaître ce genre de choses.
2: Ça, c'est ce que vous aimez?
1: C'est une des parties de la musique électronique que j'adore. Il y a beaucoup de festivals qui existent autour de ces musiques-là. Avant de découvrir ces musiques qui étaient plus celles de ma génération, en tous les cas, moi, j'ai grandi avec un père qui adorait la musique, mais qui écoutait surtout beaucoup de classiques, et puis surtout que de la pop anglaise et de la soul. Aujourd'hui, ce que je vais écouter, tout ce qui est musique black, les voix groove, Sade, Lionel Richie. Je me souviens, étant petite, avoir eu un orgue où je reproduisais avec un doigt la musique. En tout cas, on parlait de Lionel Richie tout à l'heure, c'était Lionel Richie avec un doigt à l'oreille musicale. Mais non, j'ai jamais pris de cours de musique.
2: Votre grand-père était de Gamard-de-les-Bains. Vous avez des souvenirs particuliers de cette période?
1: Mon grand-père est né à Dax, dans ce qui est la mairie aujourd'hui, qui était avant d'être la mairie, était une propriété privée. Mon arrière-grand-mère a vécu une grande partie de sa vie à Gamard-de-les-Bains, absolument. Et mon grand-père, j'en ai quelques souvenirs de son béret qu'il mettait par toutes les saisons, et puis je crois que c'est une maquila. La maquila étant ce bâton de marche typique avec cette pointe qui permet d'accrocher le sol. J'ai des souvenirs comme ça pour clôturer, dire au revoir. C'était Adi Schatz. Son surnom de grand-père, c'était Aitachi. C'était déjà un vieux monsieur quand j'étais adolescente. Il était passionné de généalogie. Il faisait énormément de recherches sur l'origine familiale. Mon grand-père n'était pas quelqu'un qui, malheureusement, avait une grande considération des enfants. Il a disparu. J'avais une quinzaine d'années. Donc, malheureusement, les souvenirs sont surtout d'un monsieur dans ses livres et ses parchemins.
2: Stéphanie, la voyageuse et la passionnée de musique à Inx, il va quand même falloir que vous me citiez ce matin le nom de la radio qui est venue vous tendre le micro.
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0: Vous êtes branché sur votre radio ici, c'était Sia avec Gimme Love. Les infos près de chez vous arrivent dans quelques minutes, le temps d'écouter Charles Doré avec Famille ou pas famille, mais aussi le trio des années 80, Fredericks, Goldman et Jones avec Nuit. Bon dimanche. 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

0: écoutez toujours ici. Merci de nous avoir choisis. C'était Charles Doré avec Famille ou pas famille. Dans un instant, Elton John et Kikidi. Juste après, quelques petites infos d'ici.
1: Des infos autour du jardinage et des voitures électriques. Ici Gascogne, tous les jours à vos côtés. Si vous êtes amateur de beaux jardins, notez cette animation du 5 au 7 juin prochain. Rendez-vous au jardin. Le ministère de la Culture coordonne l'ouverture exceptionnelle de parcs privés et de jardins historiques au public. Chez nous, dans les Landes, plusieurs domaines de Chalosse et de Haute-Lande vont proposer des visites botaniques guidées et gratuites. Vous avez toutes les infos sur rendez-vous au jardin, tout attaché, .culture.gouv.fr. Enfin, cette info très pratique, à l'heure où on parle du boom de la vente des voitures électriques, la communauté de communes Terre de Chalosse vous rappelle que 3 bornes de recharge sont à votre disposition, à Montfort en Chalosse, Mugron et Enx. Pour y accéder et lancer la recharge, vous avez besoin d'un badge distribué par le SIDEC. Toutes les infos en ligne sur le site internet Mobive, M-O-B-I-V-E.
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0: Excellent début de soirée à l'écoute de votre radio ici, c'était Zaz avec Mon Sourire. Et vous le savez désormais, on revit l'histoire chaque week-end à cette heure-ci avec Stéphane Bern, direction l'époque des premiers animaux exotiques.
1: Comment faire plaisir à un roi de France? Mehmet Ali, vice-roi d'Égypte, a une idée saugrenue. Offrir une girafe à Charles X. Au mois d'octobre 1826, Zarafa, venue du Soudan, débarque à Marseille. C'est la toute première girafe à voir la France et c'est un cadeau qui prend de la place, près de 4 mètres de haut. C'est sûr qu'en termes de présent diplomatique, on est loin de l'ambassadeur qui offre à ses convives des Ferrero Rocher.
2: Une expression du bon goût.
1: La girafe passe l'hiver sur place, où elle se porte comme un charme. Au retour des beaux jours, le périple recommence. Elle va relier Paris à pied, enfin à sabots. Sauf qu'elle vient de la savane africaine et elle a froid.
3: La girafe avait une angine.
1: On va alors lui confectionner un manteau de toile cirée et des bottes fabriquées en prévision de l'usure des sabots. En revanche, pas de cache-cou pour la girafe. Sa rue était sûrement trop long à tricoter. La caravane la plus insolite de l'histoire de France s'élance sur les routes. Une girafe en mitouflée, accompagnée de ses gardiens égyptiens et soudanais, d'un zoologue et de 3 vaches laitières pour ses repas. Le voyage dure 6 semaines, plus de 800 km à pied. Dans les différentes villes traversées, Aix, Avignon, Montélimar, Lyon, Fontainebleau, c'est l'émeute. Les foules se pressent pour voir Zarafa, cette créature fabuleuse à la langue bleue. Le 30 juin 1827, elle arrive enfin à Paris, où elle vivra jusqu'en 1845 en laissant des traces. Sa venue en France aura déclenché une véritable girafomania, avec des peintures, de la vaisselle et même des fers à repasser décorés dans un style dit à la girafe. Les cadeaux les plus réussis ne sont pas toujours les plus chers, ce sont parfois les plus insolites.
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0: Eros Ramazzotti avec Una Storia Importante sur votre radio ici. Il sera bientôt 18h, l'heure des infos. Dans quelques minutes, place à Alex Warren avec une très belle nouveauté. Juste derrière Patricia Cass avec Elle voulait jouer cabaret.
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1: Vous écoutez ici, il est 18h, bon début de soirée. Les infos présentées par Benjamin Mathieu.
2: Une escorte de milliers de motos entre l'aéroport Roissy-Charles de Gaulle et le Champ de Mars. Les joueurs du PSG accueillis en héros sur leur terre francilienne tout à l'heure. 80 000 personnes qui sont actuellement réunies pour fêter les joueurs et cette deuxième Ligue des Champions consécutive au pied de la Tour Eiffel pour une photo qui va évidemment rentrer dans la légende du sport français. Les joueurs qui sont actuellement à l'intérieur de l'hôtel des Invalides. Ils vont sortir dans quelques instants et traverser le Champ de Mars où 80 000 supporters les attendent pour fêter ce deuxième titre. Une parade sur le Champ de Mars qui sera ensuite suivie par une réception à l'Élysée avec Emmanuel Macron, puis une grande fête au Parc des Princes avec leurs supporters prévus à 19h30, mais probablement bien plus tard puisque tout le monde a beaucoup de retard. Ces célébrations sont à suivre en direct sur ici.fr et ici Paris Île-de-France. Côté sportif, l'attaquant géorgien Kvitova Kvaratskhelia, toujours difficile à dire, a été désigné meilleur joueur de cette Ligue des Champions. Côté mobilisation des forces de l'ordre, 6000 policiers et gendarmes sont mobilisés pour sécuriser les festivités aujourd'hui. Hier, lors d'un bilan présenté par le ministre de l'Intérieur, il y a eu 780 interpellations sur tout le territoire, en hausse de 32% par rapport à l'an dernier. 57 policiers et gendarmes ont été blessés et 219 supporters également, dont 8 gravement. En marge de ces festivités, un homme en motocross s'est tué lors d'un accident sur le périphérique parisien. Il a percuté des blocs de béton qui étaient placés sur une bretelle fermée à la circulation. Et puis une personne a été blessée également à l'arme blanche. Elle est dans le coma à l'hôpital. Le ministre de l'Intérieur qui évoque aussi des pillages dans une quinzaine de communes en France. Un dispositif de sécurité mis en place particulièrement critiqué aujourd'hui par de nombreux élus. Emmanuel Grégoire, le maire de Paris, répond en cette fin de journée estimant que l'immense majorité des gens ont fêté sans excès le sacre des Parisiens et que les fauteurs de troubles seront d'une grande fermeté face aux fauteurs de troubles.
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3: Nuages et éclaircies se partagent le ciel aujourd'hui. Les périodes ensoleillées, quand elles sont là, sont le plus souvent belles. Les températures aujourd'hui jusqu'à 25 degrés. Pour demain, si le soleil doit composer avec quelques petits nuages le matin sur le nord du littoral ainsi que dans l'intérieur des terres, il s'impose finalement l'après-midi et règne en maître le reste de la journée. Les températures en hausse par rapport à aujourd'hui, 27 à 28 degrés, 24 sur le nord du littoral.
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écoutez ici. Merci pour votre fidélité. C'était Félix Gray avec La Gitane. Sophie Nolvaux avec vous. On entame une dernière heure ensemble avec la musique que vous aimez, celle de Chris Isaak avec l'incontournable Wicked Game. Ce sera juste après un duo dont on raffole en ce moment, Pascal Obispo et Francis Cabrel. Voici de la douceur à foison. Il faudrait que pleuve l'amour.

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1: Le poumon de la ville de Mont-de-Marsan, le parc Jean Rameau, 6,5 hectares, presque 3 km de promenade. Il est bicentenaire, ce parc, au cœur de la préfecture. Notre guide, Alain Lafourcade, historien et auteur d'un livre sur le parc.
2: Nous étions à l'époque en commune de Nonnerre, et non pas en Mont-de-Marsan. Avant 1810, il y avait là quelques métairies. Au début de ce 19e siècle, la préfecture était en train de s'édifier sur la rive sud de la Douze, et il fut décidé d'y adjoindre un jardin pour la préfecture sur la rive opposée, donc en commune de Nonnerre. Et puis, on décida qu'on diviserait en deux cet espace. Une partie seront les jardins de la pépinière, pour une superficie d'environ 6 hectares. Et le reste de la superficie, environ un peu plus de 8 hectares, serait consacré à la création d'une pépinière départementale. En effet, à l'époque, les pouvoirs publics encourageaient les propriétaires fonciers, mais aussi les communes, à planter tout un tas de nouvelles espèces, en particulier le robinier, l'acacia, le platane, qui était totalement inconnu dans le département des Landes. Et c'est ainsi que fut créé le 1er janvier 1813 la pépinière départementale.
1: C'est la pépinière qui est devenue le parc Jean Rameau tel qu'il est aujourd'hui.
2: Voilà. Et ce n'est qu'en 1934 que sous la municipalité de Jean Larieux, la pépinière prend le nom de parc Jean Rameau.
1: Vous savez pourquoi le choix de Jean Rameau a été fait?
2: Alors, Jean Rameau était le pseudonyme de Laurent Labeg, un poète romancier landais qui était né à Gas, qui est mort à Conneille. Et c'est, je crois, une suggestion de André-François Glaise, qui était également un poète habitant Saint-Pierre-du-Mont, que la municipalité de Mont-de-Marsan, à l'époque, a donné son nom au parc Jean Rameau.
1: Un petit hommage entre poètes, quoi.
2: Voilà, exactement.
1: A-t-on des essences qui ont résisté à ces siècles passés, il y en a eu deux quand même, et qui sont au parc depuis leur plantation?
2: Effectivement, il y a, semble-t-il, un petit bouquet d'arbres datant de la pépinière primitive. Il y a un bouquet de platanes énormes qui ont résisté à toutes les tempêtes, en particulier à la dernière tempête en 2009. Tous les tilleuls de l'allée centrale ont été couchés, je dis bien tous.
1: Mais pas les platanes.
2: Mais pas des platanes.
1: Autrefois, le parc était tenu par un gardien, on y a construit l'auberge hollandaise. Tout ce que vous voulez savoir sur le parc est dans un ouvrage, écrit par Alain Lafourcade, disponible aux archives départementales. Le parc est aujourd'hui toujours ouvert, recommandé par Ici Gascogne.
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0: On écoutait Chien, le dernier single de Louane. Dans le prochain quart d'heure, des conseils utiles près de chez vous. Et Patrice Gascoigne qui va nous plonger dans les coulisses télé d'un nouveau rendez-vous avec Hugo Décrypte. C'est ce soir sur France 5. Tout ce joli programme, c'est après le nouveau single de Mylène Farmer intitulé C'est à qui le tour. Et le groupe Supertramp avec Dreamer sur votre radio ici.
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0: C'est toujours un grand événement, un nouveau single de Mylène Farmer. On écoutait C'est à qui le tour sur votre radio ici. Dans quelques minutes, Lewis Capaldi, mais tout de suite, des infos près de chez vous.
1: 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Et puis, que diriez-vous d'un bon moment de détente et de rire? 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L'histoire est la suivante. 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Son meilleur ami lui conseille un centre de soins pour personnes riches et célèbres. 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

0: sur votre radio. On écoutait Louis Chédid avec Ainsi soit-il. Patrice Gascoin nous a rejoint avec Les coulisses télé. Salut Patrice.
1: Salut Sophie.
0: Aujourd'hui, vous nous proposez une rencontre avec le célèbre youtubeur Hugo Décrypte. Hugo qui va maintenant décrypter les grands bouleversements mondiaux sur France 5.
2: Hugo Travers, plus connu sous son nom de youtubeur Hugo Décrypte, se rend sur le terrain. Alors on le retrouve où pour son nouveau magazine sur France 5?
3: Je viens d'arriver donc à Taïwan, une île de 23 millions d'habitants qui vit sous la menace quotidienne d'une invasion chinoise. Et ce qui pourrait se passer ici pourrait littéralement plonger le reste du monde dans une guerre mondiale.
2: Hugo Travers nous plante le décor de En Tension à Taïwan avec Hugo Décrypte, le nouveau magazine qu'il présente sur France 5, un magazine court, une petite demi-heure, mais rythmé, passionnant, parce qu'Hugo, il est sur le terrain à la rencontre de la jeunesse taïwanaise qui continue de vivre malgré cette menace permanente de la Chine. J'ai réussi à croiser Hugo entre deux tournages pour lui demander si un jeune de bientôt 30 ans comme lui, s'il posait des questions comme un vieux routard de l'enquête. Hugo Décrypte et répond.
4: Je pense qu'il y a des très bons vieux routards, comme on peut dire. Simplement, je pense que certains codes peuvent être un peu différents. Je pense que moi, il y a des éléments de vigilance qui peuvent être importants, qui est de s'assurer que toutes les questions que je pose et les réponses aussi, et la façon dont on les amène, restent accessibles au plus grand nombre. Ensuite, dans le cadre de la série documentaire qu'on fait là, il y a eu un enjeu d'aller voir un certain nombre de jeunes qui sont directement impactés. Et donc, ça mène parfois à des rencontres qui sont parfois touchantes, qui sont parfois surprenantes, avec une jeunesse effectivement qui peut avoir mon âge ou qui est même parfois plus jeune et qui se retrouve directement impacté par des sujets dont on entend parler tous les jours.
2: Qu'est-ce qui change entre faire une vidéo sur sa chaîne YouTube et faire une vidéo sur une chaîne, en l'occurrence France 5?
4: C'est pas évident comme question, parce que je pense qu'il y a des choses qui peuvent exister qui sont communes dans certains cas. Certes, c'est quelque chose qui emprunte certains codes des réseaux sociaux, etc. Et en même temps, c'est quelque chose qui peut très bien se regarder à la télévision ou sur une plateforme, etc. Et je pense que c'est lié aussi à l'évolution des usages. Aujourd'hui, YouTube, c'est une plateforme où les contenus sont longs, où les contenus sont souvent vus depuis une télévision et pas forcément depuis un smartphone. Et donc à partir de là, il y a certes des choses qui peuvent se différencier, mais il y a aussi des choses qui sont communes. Et à partir du moment où on essaie d'amener un sujet de la bonne façon, d'aller rencontrer des personnes qui peuvent être touchantes, qui peuvent être inspirantes, ça, je pense que ça peut intéresser tout le monde, quel que soit finalement l'endroit où c'est diffusé.
2: Hugo Travers, alias Hugo Décrypte, réussit son passage sur le terrain et ce soir sur France 5 avec En Tension à Taïwan. Quant à moi, c'est Sans Tension que je vous retrouve demain pour de nouvelles coulisses télé.
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0: Vous écoutez ici et Miley Cyrus avec A Dream as One. Il sera bientôt 19h, l'heure de faire un point sur l'actualité. C'est Laurent Petit-Guillaume que vous retrouverez ensuite avec 100% années 80. Moi, je vous laisse en compagnie de William Scheller avec Dans un vieux rock'n'roll et je vous souhaite encore une excellente fin de week-end.
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1: Excellente soirée, vous écoutez Ici, il est 19h. On s'informe avec Benjamin Mathieu.
2: L'image est symbolique, les joueurs du PSG qui traversent les 500 mètres du Champ de Mars sous les acclamations de 80 000 supporters avant de monter sur le podium au pied de la Tour Eiffel et présenter leur deuxième Ligue des Champions consécutive. Les Parisiens qui rentrent dans l'histoire du football européen, fêtés en grande pompe par une foule en délire aux couleurs de club, le bleu, le blanc, le rouge. Et c'est le capitaine Marquinhos qui est apparu le premier, la coupe aux grandes oreilles, avant de laisser éclater sa joie au micro.
3: Aujourd'hui, on a le champion d'Europe. Back to back. 12 étoiles sur le maillot de Paris. Merci beaucoup à vous. C'est important aussi. Parce que vous êtes tout derrière l'équipe. Merci les joueurs. Vous êtes legend. Vous rentrez de legend, je dis comme je dis. Merci le coach, le staff. Luis Campos, le meilleur advisor du sport. Merci, vous êtes le meilleur supporter au monde. Ça, pour les meilleures villes du monde, Paris, en France, Paris
2: SG. Vous l'avez rectifié par vous-même, c'est le président du club Nasser Al Khelaifi qui d'ailleurs a une bonne petite voix, hein. Il chante avec les supporters qui sont parfois arrivés à 8h du matin pour être sûr d'avoir une place. Nicolas Joly leur a tendu son micro.
4: L'année dernière j'étais allé aux Champs-Élysées mais trop tard et du coup j'avais pas pu les voir, mais là du coup là, je me suis dit je vais y aller et comme ça on est content. C'est une équipe attachante, ils courent tous les uns pour les autres, on peut les sortir à la 75e. Il bronche pas, même si c'est le meilleur joueur de l'équipe, même si c'est le ballon d'or, il encourage tout le monde. Juste, en fait, c'est juste une fierté. Même si on avait perdu, on aurait quand même été fiers de l'équipe.
5: C'est vrai, juste merci. Hein. Merci, merci.
6: Vous croyez, vous, à la deuxième Ligue des Champions d'affilée? Vous y avez cru tout le long?
5: Ouais, je pense quand même faire la troisième. On va faire un tripit. Et là, c'est quatrième, cinquième, on sera là. Et juste les voir, en fait, c'est incroyable.
2: Spectateurs donc au Champ de Mars et juste avant et bien des milliers de motards qui ont escorté le bus des joueurs du PSG entre l'aéroport Roissy Charles de Gaulle et le Champ de Mars. On passe par tout de suite du côté de l'Élysée où on retrouve Bruno Salomon. Bonjour Bruno.
7: Bonjour Benjamin.
2: On vous espère pas trop fatigué, vous étiez encore hier à Budapest pour commenter ce match incroyable et cette tension. Il y avait 14 millions de téléspectateurs au moment des tirs au but à la télévision et il y avait des milliers de personnes qui nous écoutaient à la radio. Les joueurs qui sont à l'instant même en train de rentrer dans la cour de l'Élysée.
7: On ne pouvait pas faire meilleur timing, Benjamin. Nous sommes dans la cour de l'Élysée. J'ai devant moi Marquinhos en train d'amener cette coupe avec Nasser Al Khelaifi, le président, et tout le groupe parisien en train d'avancer vers les marches de l'Élysée pour rentrer. Il commence à avoir l'habitude de faire cela. C'est la deuxième fois que le président Emmanuel Macron rejoint le Paris Saint-Germain l'année dernière. C'était déjà le cas. Et je vois Nasser Al Khelaifi qui donne des consignes comme un maître d'école qui veut placer ses joueurs pour une belle photo devant l'Élysée. En tout cas, les photographes et les journalistes sont en train de se mettre en place. Scène assez surréaliste, ce PSG qui est en train de s'installer sur le perron de l'Élysée pour afficher cette nouvelle Ligue des Champions qui est toujours aussi belle et qui brille toujours autant.
2: Bruno, j'en profite de vous avoir. Alors, vous avez une petite voix. J'imagine que la soirée a été longue et évidemment, il y avait beaucoup de choses à fêter. Est-ce que dans le discours des joueurs que vous avez interviewé à la fin du match hier, il y a déjà cette projection vers un troisième titre qui serait peut-être déjà dans toutes les têtes?
7: Oui, il y a déjà cela. Et effectivement, il faut toujours se rappeler que le Paris Saint-Germain n'a que 23 ans de moyenne d'âge et déjà deux Ligues des Champions. Ils ont remporté quasiment avec le même effectif cette deuxième Ligue des Champions consécutive. Donc oui, ils veulent faire le back-to-back-to-back, c'est-à-dire la troisième Ligue des Champions consécutive. J'ai même rencontré des supporters du Paris Saint-Germain qui veulent déjà réserver leur place et surtout leur hôtel et pourquoi pas leur billet d'avion pour déjà aller du côté de Madrid le 5 juin 2027.
2: Oui, c'est vrai qu'il y a déjà des supporters qui ont commencé à faire des réservations pour éviter de payer trop cher, puisqu'effectivement, les prix étaient extrêmement chers. Prenez un petit peu de miel, mon cher Bruno. Les joueurs rentrent dans l'Elysée à l'instant, donc vous avez quelques secondes pour vous hydrater, pour vous prendre soin de vous, parce que la soirée continue sur ici, Paris-Île-de-France. On vous retrouve, car évidemment, les joueurs vont ensuite aller au Parc des Princes, et là, ça va être la grande soirée, avec encore 40 000, 50 000 supporters parisiens pour les fêter. À suivre, évidemment, sur ici.fr, ici Paris-Île-de-France.
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8: Nuages et éclaircies se partagent le ciel aujourd'hui. Les périodes ensoleillées, quand elles sont là, sont le plus souvent belles. Les températures aujourd'hui jusqu'à 25 degrés. Pour demain, si le soleil doit composer avec quelques petits nuages le matin sur le nord du littoral ainsi que dans l'intérieur des terres, il s'impose finalement l'après-midi et règne en maître le reste de la journée. Les températures en hausse par rapport à aujourd'hui, 27 à 28 degrés, 24 sur le nord du littoral.
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0: Dépêche Mode, Just Can't Get Enough.
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0: Un groupe mythique né en 1977. Eh oui, leur premier nom c'était No Romance in China. Ils innovent en utilisant un nouvel instrument, le synthétiseur. Alors que la mode est plutôt au son punk rock en Angleterre. Hein. Mais il manque une voix. 1981, Dave Gahan est repéré lors d'une audition. Le groupe change de nom, c'est la naissance de Depeche Mode. Octobre 81, le premier album est édité. Just Can't Get Enough devient un tube international. La suite, encore un groupe mythique. Police, Don't Stand So Close To Me.
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0: Niagara, c'était assez. Mais non, on n'en a jamais assez de Niagara. Enfin, le problème, c'est qu'on a dû se faire une raison lorsqu'en 1993, Muriel et Daniel décident de mettre un terme à leur aventure musicale. Bon, il nous reste les souvenirs, et puis surtout 100% années 80 chaque soir pour retrouver leur succès. Idem pour une artiste rare qui, elle aussi, a fait ses adieux il y a trop longtemps. Kate Bush arrive dans un instant avec « Running Up That Hill ».
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1: Visite de deux symboles d'Aqua dans les Landes et une comédie dans ce monde de brutes. Deux établissements emblématiques si différents au premier abord et pourtant si complémentaires. Le splendide hôtel luxueux des années 20 et les thermes résidence signée Jean de Nouvelle, mercredi 3 juin à 14h30 pour découvrir le patrimoine landais et plus particulièrement d'Aqua. Et puis, que diriez-vous d'un bon moment de détente et de rire? Les toquets du 6 bis traitent de l'absurde et de la dépression. Une comédie avec 11 personnages. L'histoire est la suivante. Pierre Lauréole, PDG, est en proie à un sévère burn-out. Son meilleur ami lui conseille un centre de soins pour personnes riches et célèbres. Pierre s'y rend mais se trompe d'adresse en allant au 6 bis au lieu du numéro 6. Cependant, il est persuadé d'être au bon endroit. Les patients sont très étranges mais si charmants. C'est vendredi, le 5 juin, salle Loelia à Aurillon.
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0: Daniel Balavoine, c'était Dieu que c'est beau.
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0: Et si c'était la plus belle chanson de Balavoine, je crois qu'on peut le dire. C'était un perfectionniste. Il paraît qu'il a fallu 10 jours d'enregistrement pour arriver à ce résultat, dont 2 jours juste pour trouver le son idéal de la batterie. Et pour l'anecdote, c'est Frida, l'une des deux chanteuses du groupe ABBA, une amie du chanteur, qui assure les chœurs. Et quelques temps plus tard, il lui écrira d'ailleurs une chanson pour son album solo. Un tube sans parole, ça existe. La preuve, en 89, Dave Stewart, ex Eurythmics, Lily Was Here.
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0: Laurent Voulzy, My Song of You. 1987, évidemment, paroles d'Alain Souchon, musique de Laurent Voulzy, et évidemment, ça donne un tube. Comme chaque dimanche, dans un instant dès 20h, la programmation a été réalisée grâce à vos messages par mail. L'adresse est decibel@radiofrance.com. Mais avant cela, on continue à se balader en musique dans les années 80. U2 arrive avec What a Street Have No Name.
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2: Et à 20h sur votre radio, ici, c'est l'heure de Décibel, avec comme chaque dimanche, les chansons préférées des auditrices et des auditeurs, et de l'animatrice.

0: vous reconnaissez ou pas le groupe américain The Strokes. Il se trouve que c'est mon groupe préféré. Vous voyez, j'ai même du mal à le prononcer tellement je suis émue. Mais j'ai forcé personne, non, c'est David, un auditeur que vous entendrez tout à l'heure, qui s'est dit que c'était une bonne idée d'écouter les Strokes et ça me fait extrêmement plaisir. David, donc, avec les Strokes. Il y aura aussi Magali qui a envie d'écouter Yannick Noah, Julie, fan de Liane Folie, Joël qui va nous emmener retrouver la très talentueuse Kate Bush, Jean-Maurice avec un tout nouveau titre de Paul McCartney et Ringo Starr. Et puis là, on démarre la soirée avec Thierry.
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0: Et Thierry va être le premier auditeur de la soirée, mais vous avez compris le concept. En ce dernier jour du mois de mai et pendant une petite heure, ce sont les auditrices et les auditeurs de Décibels qui prennent le pouvoir, qui choisissent la musique. Moi, j'en profite pour vous glisser deux, trois infos. Là, notamment la toute nouvelle chanson de Benjamin Biolay qui vient de sortir et que vous serez ravis d'entendre. Vous allez voir, c'est une chanson qui fait plutôt danser. Je vous emmènerai aussi faire un petit tour du côté des chansons qui ont marqué l'année 2001. Si, comme les auditeurs et auditrices que j'ai cités, vous avez envie de participer à un de ces dimanches à Décibels, eh bien, il suffit de nous envoyer un email. Notre adresse, c'est Décibels, avec un S à la fin, @radiofrance.com. Décibels, au pluriel, @radiofrance.com. Dans le mail, vous mettez la chanson que vous avez envie de partager avec nous et votre numéro de téléphone pour qu'on puisse vous rappeler. Et c'est ce qu'a fait Thierry, donc le premier de la soirée à passer. Salut Thierry!
3: Oui, oui, bonjour Émilie.
0: Comment ça va Thierry?
3: Oh ben ça va très bien, je suis en week-end à Royan.
0: Oh pas mal, ça bronze et ça nage à Royan?
3: Oui, ça bronze fort parce qu'il fait chaud. Il faut quand même éviter, il faut y aller plutôt le soir.
0: Et bien mouiller sa nuque, c'est très important par ces chaleurs. Voilà.
3: Oui.
0: Faut pas y aller tout d'un coup. Eh ben, mon cher Thierry, en plus du soleil, on va écouter une chanteuse qui, quand même, est incontournable dans le paysage musical français. Elle a sorti une nouvelle chanson vendredi, d'ailleurs. Mais là, c'est un classique que nous allons écouter. Et la chanteuse en question, c'est Mylène Farmer. Alors, Thierry, Mylène, c'est une passion.
3: Oui, tout à fait. Moi, je dis toujours, je l'appelle ma grande sœur. Je vais même la nommer mon double féminin.
0: Oh, waouh!
3: Et puis, cette chanson, à peine mon numéro, c'est une chanson très sensuelle et puis un peu rigolote, on va dire.
0: Oui.
3: Ça peut être réciproque, et je peux lui chanter, puis elle me la chante, en fait.
0: Mais oui, c'est vrai.
3: Alors, je rêve de la rencontrer, en fait. Donc après, bon, c'est rigolo, mais bon, c'est pour... déjà, l'émission Décibels, moi, ça me nourrit, ça me donne de la pêche, enfin, depuis 2 ans au moins, oui.
0: Ah, enfin, c'est pas mal, hein. Belle fidélité.
3: J'en profite, en fait. Ça fait 4-5 fois que je passe, oui.
0: Bah ouais.
3: Donc j'en profite, entre guillemets, je suis presque à l'aise, je vais dire, donc voilà.
0: Franchement, ça s'entend, Thierry, à la maison, à la fois à Royan, avec les petits oiseaux qu'on entend, d'ailleurs, je dois dire que c'est vraiment, ça fait une espèce de petit fond sonore absolument délicieux, qui nous prépare au plaisir d'écouter Mylène Farmer, et oui, carrément à l'aise, Thierry, franchement.
3: Je suis dans le jardin chez mon frère, en fait, et voilà. Puis voilà, j'en profite.
0: Oh bah c'est parfait. Alors, Mylène Farmer, appelle mon numéro. On est en 2008. L'album, c'était Point de Suture. Et déjà, à cette époque-là, elle se préparait à faire un Stade de France, hein, en 2009.
3: En 2009, oui. Ouais. Après, oui.
0: Exactement. Appelle mon numéro, donc. Une chanson, comme l'a dit Thierry, que vous pouvez envoyer à celles et ceux que ça pourrait concerner. Hein, on peut s'en servir comme ça aussi, de cette chanson.
3: Oui, tout à fait.
0: Alors, on l'écoute. Merci beaucoup, Thierry, et bonne fin de week-end ensoleillé.
3: Merci beaucoup, Émilie, et puis à très bientôt, je vais dire une prochaine fois.
0: Allez, à la prochaine, ça marche. Merci, Thierry, bisous.
3: Merci à toute l'équipe, oui, bisous.

0: appelle mon numéro. Mylène Farmer, en 2008, qui avait cartonné. Alors ça, on a l'habitude en France, en Belgique, en Suisse, voilà, où elle a un public extrêmement fidèle. Mais même en Russie, elle s'était très très bien classée. En Ukraine ou encore en Lituanie, la force de Mylène, la classe internationale. Mylène Farmer, qui vient de sortir une toute nouvelle chanson. Vous pouvez écouter régulièrement, évidemment, sur votre radio ici.
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0: Les Beatles, les amis, on ne se remettra jamais de ce groupe, de sa puissance, de ses chansons, de ses tubes. On a la chance d'avoir deux rescapés de ce groupe, encore vivants en 2026, Ringo Starr et Paul McCartney. Eh bien, figurez-vous que Jean-Maurice, deuxième auditeur de la soirée, a décidé qu'on allait écouter une chanson sur laquelle ils chantent ensemble. Salut Jean-Mo.
2: Oui, salut Émilie.
0: Comment ça va?
2: Bah écoute, très très chaudement. Hein.
0: Ah bah oui.
2: C'est parti pour le pré-été.
0: Oui, écoute, on va pas se plaindre parce qu'on a râlé là il y a 10 jours quand il pleuvait tous les jours. Donc là maintenant, on se réjouit et on bronze en chantonnant, ça te va?
2: Oui.
0: Alors,
2: avec moi, pas de problème.
0: Il y a deux jours, Paul McCartney a sorti son 21e album solo, The Boys of Dungeon Lane. Beaucoup de gens disent que c'est un chef-d'œuvre. Es-tu d'accord?
2: Je ne sais pas encore, parce que j'avouerais que je l'ai commenté, mais il n'est pas encore arrivé.
0: D'accord.
2: Mais il y a deux chansons qui sont des chefs-d'œuvre, oui.
0: Il y en a une.
2: Pardon ?
0: Et je dis, il y en a une que tu as décidé d'écouter avec nous ce soir, c'est le duo avec Ringo.
2: Oui.
0: Ça fait quand même quelque chose de les entendre ensemble encore, McCartney, Ringo Starr. C'est pas anodin, quoi.
2: Non, pas anodin. On attendait à le voir débouler lors de sa dernière tournée sur scène, Ringo Starr, lors de la dernière tournée de McCartney à la fin 2024.
0: Ouais.
2: Mais, quand il est passé à Paris, la Défense, quoi. Mais, non, en fait, c'était encore un peu utopique. Mais par contre, lui faire une chanson, et bon, je crois qu'il a diversement apprécié, mais à la fin, ils ont fait un chœur magnifique. Hein.
0: Voilà, évidemment. Alors là, l'idée, de toute façon, de cet album de McCartney, c'est rendre hommage à l'enfance, à l'adolescence, aux amitiés avant le succès des Beatles. Il rend beaucoup hommage à Lennon, à Liverpool, il parle de ses parents. Enfin, voilà, McCartney, il a 83 ans, donc il y a un moment, on sent que se laisser aller à la nostalgie, c'est un truc qui est assez doux pour lui. Et c'est ça, la chanson « Home to Us », c'est ces deux mecs qui sont devenus des dieux de la musique, qui racontent là où ils traînaient quand ils étaient petits, quoi.
2: Back to the Egg, ça me fait penser à une autre chanson, mais de Wings, avec un autre accompagnement de McCartney. Ouais. Ça, c'est toute une histoire.
0: Donc c'est une chanson qui te touche.
2: Oui, il n'y a que les vrais fans qui comprennent hein, tout ça.
0: Tu retournerais le voir, McCartney, là, s'il tourne l'année prochaine?
2: Moi, il vient, j'arrive. Ça, c'est clair.
0: Je te comprends.
2: Je parlais des minettes et tout, mais là, c'est vraiment le pur et dur rocker, quand même.
0: Allez.
2: Au moins avec cette chanson-là.
0: Je suis d'accord. Écoutons la moitié des Beatles ensemble, grâce à toi, Jean-Maurice.
2: Oui.
0: C'est
2: merci.
0: Paul McCartney et Ringo Starr, Home to Us. Et donc l'album The Boys of Dungeon Lane qui est sorti avant-hier et qui est une merveille qu'on vous recommande. Jean-Maurice, t'as le droit de chanter. On y va?
2: On y va.
0: Allez.

0: Bravo, voilà, merci.
1: Je fais juste le refrain et le reste suit.
0: Voilà. Parfait, merci Jean-Mo.
1: Bonsoir à tous.

0: C'est beau hein, quand même. Home to Us, Paul McCartney et Ringo Starr. Sur l'album The Boys of Dungeon Lane, il y a aussi une chanson bouleversante, c'est la 3, je ne sais plus comment elle s'appelle, je n'ai pas encore l'album par cœur, mais c'est la 3e, où il raconte sa rencontre avec John Lennon dans les années 50. C'est tellement beau, c'est tellement doux. Allez écouter le nouvel album de McCartney, franchement vous avez passé un beau moment.
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0: L'année 2001 en musique, hein, on en vendait des disques à l'époque, hein, 121 millions d'albums vendus en France cette année-là. Le début de Popstar ou encore de Star Academy, oui, la musique était à la télé d'une manière un peu étrange, mais enfin bon, elle y était. Et puis, on découvrait, c'était il y a donc 25 ans, la jeune Laurie, qui aurait pensé que 25 ans plus tard, elle serait toujours sur scène, elle est en train de cartonner avec une tournée de Zénith. Bravo ma petite dame.

2001, les tours jumelles à New York s'effondraient après un terrible attentat terroriste et deux immenses musiciens nous quittaient. George Harrison, des Beatles, dont nous parlions il n'y a pas si longtemps, et le grand bluesman John Lee Hooker. Une toute jeune femme, moins de 20 ans, faisait un album en piano-voix qui rendait les gens complètement fous. Elle s'appelait Alicia Keys.

du duo Garou et Céline Dion, Sous le vent. Autre duo marquant, Les Mots, Mylène Farmer et Seal. Les Lofters étaient numéro 1 du top 50, parce que pourquoi pas, et Manu Chao nous apprenait Me Gustas Tu. En 2001, les Daft Punk remettaient ça.

studio de Daft Punk, deuxième après Homework, qui était paru en 1997. Et puis tiens, je parlais des duos, j'en ai oublié un très très important, tellement important d'ailleurs que je vous propose de l'écouter en entier, parce qu'on adore Axel Bauer, Zazie, À ma place, quand le rock à guitare, et plein de sentiments aussi, évidemment, était numéro 1 sur toutes les radios.

0: Les paroles sont de Zazie, la musique d'Axel Bauer, numéro 1 des ventes, il y a 25 ans. Eh oui, 2001, c'était il y a 25 ans. Je sais, c'est dur, mais c'est la réalité mathématique de la situation. À ma place, c'était Axel Bauer et Zazie. À tout de suite, les amis.
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1: Mais oui, c'est vrai, les auditrices et les auditeurs de Décibel qui choisissent les chansons ici jusqu'à 21h. C'est le programme de Décibel tous les dimanches soirs. Si vous avez envie de participer, n'hésitez pas. Il suffit de nous envoyer un email pour vous inscrire. Notre adresse, Décibel, avec un S à la fin, @radiofrance.com. Décibel@radiofrance.com. Dans le mail, vous mettez la chanson que vous avez envie de partager avec nous et puis votre numéro de téléphone pour qu'on puisse vous rappeler, pour passer à l'antenne et que vous nous parliez de cette chanson, pourquoi vous l'aimez, pourquoi elle est importante pour vous. C'est ce que s'apprête à faire Joël. Salut Joël.
2: Salut.
1: Bienvenue dans Décibel, Joël. On va parler d'une chanteuse merveilleuse anglaise qui s'appelle Kate Bush.
2: Exactement. Chanteuse découverte pour moi au premier album en 1978.
1: Alors, elle était incroyablement jeune. Elle avait 20 ans quand elle a sorti ce premier album. Ça veut dire qu'elle l'a écrit quand elle en avait 19. Et tout le monde s'accorde encore à dire aujourd'hui que c'est un des premiers albums les plus aboutis, les plus artistiquement marqués, alors qu'elle était au début de sa carrière. Est-ce que tu es d'accord avec ça?
2: Complètement. J'avais un an de moins.
1: Ah, c'est fou ça.
2: Et donc, franchement, oui, on avait l'habitude de se réunir entre copains, copines à l'époque pour s'échanger des disques ou écouter ensemble des morceaux. Et c'est vrai que quand une amie a mis ce disque, j'étais fou. Quoi. Franchement, magnifique, j'ai jamais entendu une voix. Après, il faut aimer des voix comme ça, mais voix super aiguë, les instruments super, arrangement incroyable.
1: Ouais.
2: Franchement, j'ai couru chez mon disquaire à l'époque, acheter le vinyle immédiatement parce que non, c'est franchement, et je l'écoute régulièrement.
1: Ah, il est merveilleux, il s'appelle The Kick Inside, le premier album de Kate Bush. Et quand on dit qu'il est très très abouti, ce premier album, faut vous dire que dessus, il y a par exemple Wuthering Heights, qui est un de ses plus grands tubes. Toi, t'as choisi, j'aime bien le concept, la première chanson de l'album. Est-ce que ça veut dire que du coup, c'est la première fois que t'entendais la voix de Kate Bush? C'est la première chanson de la face A, c'est ça?
2: C'est exactement ça, et surtout l'intro. L'intro avec une espèce de baleine, c'est surprenant, quoi. Surprenant. Et la voix qui arrive juste après, waouh! C'est vraiment surprenant. Ah oui. Et c'est pour ça que j'ai toujours eu une petite faiblesse pour cette chanson, même si ça n'a pas été le tube, non, évidemment, ni le 45 tours à l'époque qui est sorti. Mais franchement, oui, j'adore. Enfin, sur l'album, c'est difficile de faire un choix sur cet album, il est fantastique.
1: C'est vrai. The Kick Inside, premier album de Kate Bush en 78 et première chanson de la première face, donc, pour vous grâce à Joël. C'est Moving. On l'écoute, on laisse venir la baleine. Merci beaucoup, Joël.
2: De rien.
1: À bientôt, salut.
2: À bientôt.

0: Rush et Moving sur les notes de production de ce premier album The Kick Inside de Kate Bush. On voit un nom qu'on connaît bien, David Gilmour de Pink Floyd, producteur exécutif. En fait, on lui avait envoyé les démos de Kate Bush et s'était déplacé jusque chez le papa de Kate pour l'écouter, pour la découvrir, tellement il avait trouvé que cette jeune musicienne était prometteuse et exceptionnelle. Bravo Monsieur Gilmour, belle oreille.
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0: Si vous avez aimé le disque bleu de Benjamin Biolay, bonne nouvelle, l'Ultra Bleu, une réédition très enrichie de son album, sortira au mois de septembre. Un premier extrait, version tube de l'été, histoire de vous appâter. Ça s'appelle Écran Total, le nouveau Benjamin Biolay, un inédit qui vient de sortir, accompagné d'un clip. Un clip tourné dans un restaurant karaoké parisien, assez drôle, du quartier de Belleville. Ça lui va pas mal à Benjamin, il s'adapte à tous les décors, que voulez-vous que je vous dise. Voici Écran Total.

0: inédit de Benjamin Biolay, parfait pour l'été, on est d'accord. Écran total, Benjamin Biolay qui vient de terminer 50 concerts à guichet fermé pour sa tournée acoustique, qui va passer l'été sur la route des festivals. Prochain rendez-vous ici sur le festival Sœurs Jumelles à Rochefort, dont nous sommes partenaires. On y croisera donc avec bonheur Benjamin Biolay. Et puis ensuite, Tour de France des Zéniths et des salles rock en octobre, novembre et décembre prochain.
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0: Et voici Julie, une auditrice qui a bon goût, envie de musique, envie de chanter, envie de tube. Bonsoir Julie.
2: Bonsoir Émilie.
0: Bienvenue dans Décibel, ma chère Julie. Une très belle voix qu'on n'entend pas toujours chanter, puisqu'elle a beaucoup de talent, cette artiste. Elle est aussi imitatrice, actrice, animatrice. Mais c'est bien comme chanteuse qu'on l'a découverte. C'est Liane Folly. Tu te souviens, toi, comment tu l'as découverte?
2: Oh oui, c'est là ce soir, je me partage un souvenir d'enfance. Oh. C'est la première chanson francophone dont je me rappelle.
0: Ah wow.
2: Donc j'étais, je sais plus où j'étais, mais je me sais que j'ai arrêté ce que j'étais en train de faire et j'ai entendu ça à la radio. Et c'était présenté comme une nouveauté et j'ai trouvé ça très beau.
0: Ouais.
2: Et j'ai eu l'impression d'un bonbon auditif. C'était très doux, c'était très mignon. Donc vraiment, j'étais jeune. Je savais pas du tout ce que ça voulait dire. Mais j'ai adoré et l'orchestration et la voix de Liane Folly.
0: C'est ça. Moi aussi, j'ai ce souvenir-là d'un truc très, très feutré, un peu comme si on nous faisait un câlin, quoi. Moi, je connaissais pas le jazz non plus à l'époque. J'ai découvert après des grandes voix. Mais c'est vrai que Liane Folly, ça a peut-être aussi été comme ça, au tout début des années 90, une vraie porte d'entrée, hein, vers ce style musical. Et cette chanson, au fur et à mesure, elle est incroyable. Je crois qu'elle aime toujours la chanter. Hein.
2: Mais je l'écoutais toute ma vie, je la fredonne très régulièrement et j'aimais d'autres chansons dans ce style-là de Victor Laszlo à l'époque, donc Canoë Rose, Pleurer des rivières, qui a beaucoup plus vieilli. Là franchement, je l'écoute aujourd'hui, elle pourrait repasser à la radio, c'est vraiment, ils avaient touché un truc un peu intemporel.
0: Ouais.
2: Et elle me fait toujours le même effet qu'à l'époque.
0: Alors, êtes-vous prêts, mesdames et messieurs, à un immense câlin auditif? J'espère que oui. Au fur et à mesure, Liane Folly, ça s'écoute pas à fond, ça s'écoute tranquillement. C'est une parfaite chanson du dimanche soir. Merci Julie, quelle bonne idée.

0: beauté, la délicatesse de cette chanson, la sensualité aussi, grâce à notre auditrice Julie. Vous venez d'écouter Au fur et à mesure de Liane Folie. Vous allez pouvoir lire Liane Folie également. Elle a sorti à la fin du mois d'avril un très joli bouquin aux éditions Stock. Ça s'appelle La Droguerie du Sourire. La Droguerie du Sourire, c'était le magasin de ses parents au cœur de Lyon, où la petite Liane Folie a grandi. Et donc elle profite de ce livre pour raconter ses débuts, ses inspirations, son désir de transmission aussi, et les rencontres qui ont bouleversé sa vie, dont évidemment la rencontre avec André Manoukian.
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0: Magali est avec nous en ce dimanche soir. Bonsoir Magali.
2: Oui, bonsoir Émilie, vous allez bien?
0: Ça va et vous?
2: Ça va, contente de vous retrouver encore une fois.
0: Moi aussi, je retrouve Magali en même temps que le soleil, je me dis ça doit être lié.
2: C'est gentil.
0: Alors Magali, on va écouter un artiste qui, il y a quelques années, était complètement dans l'actu quand il s'agissait de Roland Garros. Et là, maintenant, il est complètement dans l'actu quand il s'agit d'organiser des tournées ou des grands concerts. C'est Yannick Noah.
2: Oui, voilà. Donc, j'ai choisi la chanson « Couleur d'aimer ».
0: Ouais.
2: Donc, qui est sortie en octobre 2006 et qui est issue de son 7e album.
0: C'est ça. Donc ça veut dire que c'était il y a 20 ans. Hein. Tout le monde se prend un petit peu de vieux, mais on accepte. On est. Ça, c'est ça aussi être fan de musique, c'est parfois se prendre dans les dents. Hein. Oh waouh, c'était il y a 20 ans. L'album Charango, donc de Yannick Noah. Est-ce que vous vous dites Magali que il a réussi vraiment sa reconversion, Yannick, et que de tennisman qui chante, il est devenu simplement chanteur?
2: Oui, disons qu'il était, il est plus quand même connu pour le sportif. Hein.
0: Ouais, mais je me demande, moi, si à force, pour les nouvelles générations, finalement, c'est pas juste un chanteur, quoi.
2: Oui, voilà, c'est ça. Enfin, moi, je l'ai choisi justement parce que je trouve qu'il a bien réussi dans les deux, dans le sport et la chanson.
0: C'est vrai.
2: Voilà, il a quand même fait 9 albums.
0: Hein, ah, c'est pas rien.
2: Au total, hein, pas rien. Et donc, la chanson... Donc la chanson là a été écrite par par le frère cadet de Jean-Jacques Goldman.
0: D'accord, Couleur d'aimer, c'est le frère de Jean-Jacques Goldman qui a écrit la chanson.
2: Oui, son pseudo Kapler là, Robert Goldman, donc qui a écrit quand même, je crois, une vingtaine de chansons pour Yannick Noah.
0: Très bien, ah ça je savais pas. Vous voyez, ça sert à ça aussi.
2: Ouais, je fais des recherches.
0: C'est belle. On peut chanter, on peut danser et aussi se coucher moins bête. Bref, franchement, c'est du gagnant-gagnant. Ouais, ouais. Oh, merci beaucoup, Magali, pour cette bonne idée.
2: Voilà.
0: On y va.
2: Donc, c'est vrai. Et Couleur d'aimer, j'ai envie de la diffuser parce que elle est moins connue. C'est voilà, il y a eu ses grands succès, Saga Africa, Simon Papatara. Et donc, j'ai dit, pourquoi pas celle-là, pour changer un petit peu.
0: Eh ben, c'est exactement à ça que sert cette émission du dimanche soir, à écouter les chansons qui passent pas forcément tout le temps à la radio. Alors, de la part de Magali, pour vous, à la maison, en voiture, au boulot, que ne sais-je, à la plage peut-être, voici Couleur d'aimer. C'est Yannick Noah. Merci Magali.
2: Merci beaucoup.
0: À bientôt.
2: Merci Mimi, merci à tous les auditeurs. Au revoir.

0: l'heure d'aimer, signé Yannick Noah.
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0: Il n'y a pas très longtemps, je me baladais à Paris, tout près de la Seine, et là j'ai croisé, vous savez, une bande de petits-enfants de maternelle. Ils ont des gilets, un peu comme des gilets de chantier, là, pour pas que la maîtresse les perde. Ils sont tous habillés pareil, en fluo, c'est des gilets jaunes, quoi. On s'est dit, mon Dieu, qu'est-ce qui se passe, les gilets jaunes? Non, c'était une petite classe de maternelle comme ça. Et ils chantaient Sacré Charlemagne, qui a eu cette idée folle, un jour d'inventer l'école. Et je me suis dit, il faut qu'on se mette un petit peu de France Gall dans l'émission. Alors la France Gall des années 60, on adore Sacré Charlemagne en 64, Poupée de cire, Poupée de son en 65, Paroles et musique de Gainsbourg, Grand Prix Eurovision 65. Il y a aussi des chansons des années 60 dont la musique est signée Joe Dassin. C'est le cas de Bébé Requin.
2: Je suis
0: J'adore, hein. Ça fait un peu l'esprit aux Champs-Élysées. On sent la patte de Joe Dassin, Bébé Requin. Les paroles sont de Jean-Michel Riva et Franck Thomas. Elle est absolument géniale, cette chanson. On peut aussi préférer la France Gall 70s. Ça me pose aucun problème. Hein. Un immense album France Gall Michel Berger, Dancing Disco. Dessus, il y a cette chanson géniale, Musique. Et l'album, qui est un concept album, donc Dancing Disco, se termine sur une chanson archi mélancolique, mais qu'il ne faut pas oublier au répertoire de France Gall. Elle est superbe et si triste.

Mais je sais ce que vous vous dites, on est dimanche soir, on n'est pas venu ici pour souffrir, ok, les amis. Alors si, maman, si, ce sera pour un autre jour. Et là, on va se réjouir avec cette chanson merveilleuse qui date de 1980, enregistrée au studio Gang. Toujours avec Michel Berger dans le coin, évidemment. Il jouait du piano debout, une des chansons de France Gall les plus populaires, encore aujourd'hui, 46 ans après sa sortie.

0: une jolie façon de parler de la différence sans avoir de gros sabots. Ça, c'est grâce à Michel Berger qui est auteur-compositeur de cette chanson. Et puis évidemment l'interprétation de France Gall qui amène tant de grâce. Il jouait du piano debout. On était en 1980.
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0: 40 ans plus tard, en 2020, en plein Covid, est arrivé un album assez incroyable, signé du groupe américain The Strokes. L'album s'appelait The New Abnormal. C'est fou parce qu'il avait été fabriqué avant le Covid, forcément, puisqu'il sort pendant. Mais en fait, la nouvelle anormalité, on est là, on fait « Ah bah oui, c'est un peu ce qu'on est tous en train de vivre. Hein. » Il y a comme ça, parfois, des planètes qui s'alignent. Et c'est peut-être pour ça que David a choisi d'écouter une chanson de cet album. On va lui poser la question, puisqu'il est là avec nous. C'est le dernier auditeur de la soirée. Salut David.
2: Salut Émilie.
0: Bienvenue dans Décibels. Alors, c'est Strokes pendant le Covid. Est-ce que ce que je décris correspond à ce qui t'est arrivé quand l'album est sorti?
2: Oui, quasiment. Mais alors en fait, quand j'ai choisi la chanson pour ce soir, ouais, en fait, j'aurais pu prendre les 10 titres parce que cet album c'est un masterpiece.
0: Ouais.
2: Ça aurait pu être 10 singles. D'ailleurs, en étant au standard, je me dis ah, j'aurais dû mettre Brooklyn Bridge to Chorus,
0: qui était bien aussi, qui était belle,
2: qui était pas mal aussi. Et j'adore cet album. Enfin, je l'écoute en entier, dans son ordre. Je change jamais de piste.
0: Ah ouais.
2: Le nouvel album sort en juin. Je sais pas s'il sera là. Pareil, j'ai des grosses attentes, tu vois.
0: J'adore, cas, parce que ouais, tous les fans des Strokes, et j'en fais partie, on serre les fesses, parce que là, on a déjà eu deux chansons qui sont sorties. C'est beaucoup d'autotune, beaucoup d'effets. On se dit, mais attends, c'est les Strokes ou c'est PNL? On comprend pas. On va voir. Écoute, ouais, ça sort le 26 juin. Voilà.
2: C'est ça, ouais.
0: On saura bientôt.
2: Et t'as des places pour l'Accor Arena?
0: J'ai trouvé enfin, oui. Ah. Alors j'ai fait la queue pendant des heures sur internet, à droite, à gauche, etc. J'ai pas eu de ticket. Et en fait, c'est grâce à mon petit frère, s'il nous écoute, je l'embrasse, bisous Alex, qui lui habite à Bruxelles. Et bizarrement, connecté sur internet à Bruxelles, c'était plus facile d'avoir une place de concert pour Paris. Mon petit frère, il les a achetés, c'est bon. Est-ce que toi, tu vas aller les voir en concert le 22 octobre à Bercy?
2: Alors, j'ai pas de place, donc je cherche et je me dis, au pire, je compte sur des gens qui ont une grippe ou un truc, ils pourront pas y aller. Je serai devant Bercy avec un panneau, cherche une place.
0: Ah ouais.
2: Voilà, donc j'espère pas les rater. Et vraiment, si vous voulez écouter, The New Abnormal, il faut vraiment écouter tout ce disque qui est vraiment super.
0: Il est magnifique. C'était le sixième album des Strokes, sorti donc au printemps 2020. Et dessus, il y a cette chanson qui est magnifique, qui s'appelle The Adults Are Talking. Et donc, on va l'écouter en croisant les doigts pour toi, David, pour que tu trouves des places.
2: Exact. Et on se rappelle pour parler de l'album, alors, du coup.
0: Oui, le 26 juin. Le rendez-vous est pris. Voilà. Et d'ici là, on serre les fesses. On est des fans sympas. Exactement. Et motivés.
2: Et j'en profite pour souhaiter un joyeux anniversaire à mon amie Malika, puisque j'ai la chance d'être à l'antenne. Donc voilà, Destrox, c'est pour toi, Malika.
0: Oh, bisous, Malika. Oui, entre fans Destrox, on s'envoie plein de bonnes

0: Et c'est avec les Strokes que se termine cette petite édition du dimanche de Décibel. Vous savez qu'on est là 7 jours sur 7 à 20h et que tous les épisodes de Décibel depuis 4 ans maintenant sont disponibles sur ici.fr, l'application ici et l'appli de podcast de Radio France. Merci à l'équipe de l'émission. Il y avait ce soir Iris Guitoni, Iki, Elodie Blanca-Maria, Yannis Calem et Franck Moilier. Bonne soirée.
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4: 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Installez-vous dans votre fauteuil, bien gentiment.
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5: Une chanson que j'adore, qui me donne toujours le smile, surtout avec cette

0: avec ma maman dans la voiture. Juste comme ça, en fait, pour nous faire plaisir, pour la chanter comme des folles. Ça me rappelle de très beaux souvenirs.
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0: En écrivant Savoir Aimer, Pascal Obispo s'est fait littéralement remonter les bretelles par sa maison de disques.
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0: En 1997, Florent Pagny est au creux de la vague. Son ami Pascal Obispo lui offre alors une ballade monumentale, Savoir Aimer. En studio, le miracle se produit. Pagny l'enregistre avec une émotion si brute que les techniciens comprennent instantanément que ce titre va sauver sa carrière. En 3 semaines, c'est un

Le succès est tel qu'Obispo se fait pourrir par sa propre maison de disques. Pourquoi tu as donné ce tube? Il était pour toi. Mais pour Pascal, la mission d'un compositeur, c'est de savoir s'effacer pour servir les grands interprètes.

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0: destin de Si j'étais un homme de Diane Tell a failli s'arrêter net lors d'un concours de chant en Belgique.
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0: À l'époque, Diane Tell veut rompre avec ses morceaux au disco en proposant une ballade complexe sur 26 accords différents. Mauvais calcul, du moins au début. Le jury du festival élimine la chanson dès les premiers tours, la jugeant beaucoup trop lente et trop longue. Déçue, la chanteuse s'apprête à tourner la page. Mais ses concurrents, bluffés par la mélodie, la supplient de l'enregistrer, malgré tout. Dès sa sortie, le titre devient phénomène.

0: Cette complainte sur le manque de romantisme bouscule les codes et impose Diane Tell comme une musicienne hors pair.
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5: Pour l'avoir croisé plusieurs fois, je peux vous dire que ce garçon a énormément de talent et beaucoup, beaucoup de chansons à revendre.

0: c'est très Beatles. Hein. Je me suis demandé si d'ailleurs Julia n'était pas très simplement une référence à cette chanson des Beatles magnifique. Je crois qu'il y a un peu de ça, mais ça doit être inconscient. Car sur tout l'album, j'ai trouvé des petites références, mais lui finalement ne parle jamais trop de Paul McCartney.
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1: Pierre Donoré, on le fait.
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1: Auteur, compositeur, interprète, l'annécien Pierre Donoré, avec son optimisme militant, se définit comme un troubadour accroche-cœur. Amoureux des mots, de la vie, de l'amour, son nouveau single est une invitation à suivre ses envies et à passer à l'action.

0: Saint-Honoré.
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2: Bonjour, je m'appelle Esteban Raymond. Ma passion est d'organiser les fêtes votives.
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2: Ah, étrange, quand on vient du Sud, c'est pas étrange. C'est la tradition, c'est la beauté du Sud. Ça me représente du plaisir parce qu'on organise quelque chose qui donne de l'envie aux gens, qui donne le sourire aux gens. Ça permet de se retrouver, c'est ce qui est beau.
4: Vous avez toujours vécu avec ça dans votre village, les villages?
2: Ça fait 22 ans que je vis ici, depuis le 15 octobre 2003 où je suis né, et je vis depuis avec les fêtes votives.
4: Donc Saint-Hilaire-d'Ozillon, les fêtes votives, elles sont incroyables ici?
2: Ah, ici, Monsieur Duport-Jeronet est un très très bon président. Moi, je suis président dans le village voisin, à Question-du-Gard. Bon, ben, ça fait depuis mon plus jeune âge où je fais la fête. Donc maintenant, faire monter la fête, monter les projets de la fête votive toute l'année, moi, c'est un honneur. On organise toujours des surprises. Chaque année, on change. Chaque année, on peut rajouter une manade. On peut changer les DJ. On peut changer les animations qu'il y a dans la fête. On peut changer même ce qu'on fait au cours de l'année, parce qu'il n'y a pas que les taureaux. Il y a les lotos, il y a les soirées. C'est le loto, je crois que c'est même plus compliqué à organiser que la fête votive.
4: Pourquoi ça vous passionne tant d'organiser tout ça?
2: Ah, donner autant de sourires aux gens. Faire vivre nos traditions, c'est magnifique. Moi, j'aimerais que si plus tard j'ai des enfants, ils puissent vivre la même enfance que j'ai eue avec les fêtes votives. C'est magnifique. Avec tous ces problèmes d'assurance, de maladie actuellement, c'est très compliqué, mais on va arriver à se relever.
4: La fête votive démarre, vous en profitez quand même un peu ou...
2: On en profite, mais on travaille beaucoup. Mais grâce à tous les membres qu'on a, on peut arriver à tourner un peu. Des fois, il y en a un qui va faire la fête pendant que les autres servent et on essaye de tourner. Puis à des moments, on a les parents qui passent derrière le comptoir et nous, les enfants, on retourne faire la fête.
4: Votre fête votive, elle est parfaite. Elle serait composée de quoi?
2: De bonheur, de joie et de beau taureau. Le plaisir de voir les gens heureux, le plaisir que nous, on soit heureux. Même en servant, en s'occupant de la fête, il faut qu'on soit heureux. Il faut qu'on fasse la plus belle fête pour que les gens soient le plus heureux.
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5: Bonjour.
6: Bonjour.
5: Alors, on m'a dit de venir vous voir pour découvrir un peu votre métier. Vous êtes vidéaste, c'est ça?
6: C'est exactement ça. Je suis vidéaste à Poitiers, aux alentours, et France et au-delà.
5: Alors, il y a les caméras classique, j'ai envie de dire celle que tout le monde voit, tout le monde visualise, imagine. Mais aujourd'hui, ce qui marche aussi, c'est les drones.
6: Exactement, parce qu'effectivement, j'ai la chance d'être aussi télépilote de drone professionnel. Et aujourd'hui, on va pouvoir peut-être regarder quelque chose, ça peut être chouette, donc effectivement.
5: C'est compliqué à contrôler, à piloter un drone?
6: Alors, aujourd'hui, avec toutes les aides qu'on a, oui et non. Dans la mesure où, quand on fait ça, moi je fais ça très souvent, donc non, ça va. Mais quand on débute, c'est assez intuitif, parce que bah, y a beaucoup d'aide au pilotage. Et effectivement, quand on est dans la bonne réglementation et qu'on vole bien, bah non, en fait, c'est assez facile, c'est des joysticks, hein. Je sais pas si vous jouez aux jeux vidéo, c'est un peu comme un jeu vidéo, donc c'est vraiment sympa quoi.
5: Si je pose la question, c'est parce que du coup je vais vouloir essayer forcément. On est dans le jardin et on peut pas voler trop, il y a des réglementations, mais...
6: Exactement, mais là on est vraiment autorisé à voler parce que moi je suis dans une zone complètement ouverte, donc on est ce qu'on appelle en catégorie ouverte, et donc il y a aucun souci ici pour voler, tout va bien.
5: Trop bien, eh ben allez, on y va.
6: On va le faire décoller, donc il est en train de récupérer notre signal GPS pour pouvoir voler correctement. Hop là. C'est très facile. Pour vous montrer, on a en fait deux joysticks. On a un joystick qui va gérer l'altitude, donc au bas. Et là, le même joystick qui va faire le lacet, donc droite et gauche. Et donc là, on va avoir ce qu'on appelle le tangage, donc pour aller vers l'avant, pour aller vers l'arrière et pour aller sur les côtés. Voilà.
5: L'image est parfaitement fixe, c'est incroyable.
6: Effectivement, l'image est très fixe parce que là, on est sur un drone gimbal, donc il est lui stabilisé. En fait, quand on se met ici, je sais pas si vous voyez, mais là, quand on va à droite et à gauche, et ben là, la caméra en elle-même, en fait, elle bouge pas.
5: Mais alors, ça peut voler combien de temps un drone comme celui-là? Alors,
6: ça dépend des versions. On peut aller sur du 40 minutes, 45 minutes par batterie. C'est quand même pas mal parce que nous, effectivement, quand on a des plans, alors la plupart, les plans sont réfléchis en amont, donc on sait exactement ce qu'on veut, mais il faut quand même tester les cadrages. Donc ça nous permet vraiment d'être en l'air correctement, et une fois qu'on lance notre enregistrement, on a déjà tout ce qu'on veut, et on a encore de la possibilité.
5: Est-ce que je peux essayer?
6: Mais bien sûr, avec
5: allez, hop, tac, ça c'est pour...
6: Ouais, ça c'est pour l'altitude, donc haut,
5: okay.
6: Et bas.
5: Et est-ce que vous avez le contrôle de la caméra?
6: Alors oui, effectivement, vous avez le contrôle de la caméra avec la petite molette
5: qui
6: est ici. En fait, si vous baissez en haut et en bas, et bien là du coup vous pouvez directement cadrer ce que vous voulez.
5: Donc, là, c'est un joujou à combien ça?
6: Alors celui-là c'est un petit joujou, on va dire, c'est un joujou à 1600-1700 euros. Mais j'ai une autre grosse machine qui aujourd'hui est adaptée pour la réglementation, et là on est plus aux abords de 5000 euros, 6000 euros.
5: Bon, s'il n'y avait pas la réglementation, il pourrait monter à combien?
6: Alors s'il n'y avait pas la réglementation, on imagine qu'on pourrait aller jusqu'à du 500 mètres d'altitude, 600 mètres.
5: Bon, pas assez encore pour atteindre la station spatiale.
6: Alors non, pas assez pour atteindre la station spatiale, et heureusement, parce que vu la vitesse qui passe, ça serait compliqué pour eux. Pas encore, mais peut-être c'est ça l'innovation dont vous parliez, ça se trouve ce sera ça pour aller dans la station spatiale en drone.
5: Voilà ce que je vais créer, c'est ça l'idée.
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7: Je suis sûr que vous êtes déjà passé devant le château du Barou, sauf que le château du Barou, sans un homme, il serait aujourd'hui inexistant, détruit, entièrement détruit. C'est André Vaison de Pradène qui l'a sauvé. Il arrive en Vaucluse au début du 20e. Très vite, il s'enracine, il devient conseiller municipal, conseiller départemental, puis maire de Murs pendant près de 4 mandats. André Vaison de Pradène, c'est un homme public, engagé, décoré de la Croix de guerre 14-18, chevalier de la Légion d'honneur, mais c'est surtout un sauveur de pierre. 3 châteaux vont marquer son existence. D'abord, celui de Murs, dont il devient propriétaire. Ensuite, il y a le château de Javon sur son plateau forestier. Et puis, il y a donc le Barou. L'histoire la plus spectaculaire, quand il prend possession au début du siècle, le château féodal est dans un état catastrophique. Les guerres, les pillages et l'incendie de 1929 ont tout dévasté. Je vous renvoie d'ailleurs à la chronique consacrée sur l'histoire du château du Barou. Et là, donc, André Vaison de Pradène va se lancer dans une reconstruction titanesque. À l'époque, pas de subvention, pas de mécénat, tout est à ses frais. Et sur 10 ans, il fait travailler 10 maçons pendant 10 ans. On va consolider les murs, refaire les toitures, dégager les salles, restaurer les escaliers. Il va redonner une silhouette, une sorte de colonne vertébrale à ce château qui domine les dentelles. Et c'est ce gros travail, notamment la nouvelle toiture en béton, qui va permettre au château du Barou de survivre lorsqu'il y aura un second incendie en 1944 pendant la Seconde Guerre mondiale. Sans ces travaux-là, le château qu'on visite aujourd'hui n'existerait plus. Et puis il y a aussi cette autre facette moins connue. André Vaison de Pradène était un passionné de préhistoire. Ses travaux aujourd'hui font encore référence. En fait, il a longuement étudié les ateliers préhistoriques autour de Murs grâce aux paysans qui lui rapportaient leurs trouvailles contre quelques pièces. Une grande partie aujourd'hui de sa collection a été donnée au musée d'Orsay, et c'est loin d'être fini. Aujourd'hui, une biographie est actuellement en préparation par son petit-fils Jean-Baptiste Vaison, en collaboration avec un archéologue. Mais la vie d'André, elle, se termine tragiquement. Il meurt accidentellement à Paris, intoxiqué au monoxyde de carbone dans son appartement, avec son épouse et sa fille. Seul son fils survit, et c'est ce fils qui va prolonger l'esprit du père en protégeant les propriétés familiales. Et aujourd'hui, donc, c'est son petit-fils, Jean-Baptiste, avec Fanny, qui poursuivent cette histoire au Barou, notamment avec la création du premier whisky du Vaucluse, élaboré à l'intérieur même du château.
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1: J'avais déjà des mondes imaginaires. J'aimais pas le foot, j'aimais pas le vélo, j'étais pas un enfant d'extérieur non plus. Tout le temps à dessiner, donc c'était vraiment mon moyen d'expression et d'évasion.
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3: Dès qu'on le rencontre, Sylvain a sur la tête un chapeau ou une casquette noire, comme son vernis à ongles d'ailleurs. Son nom d'artiste, c'est Sia. Il m'accueille dans son atelier quartier Beaujardin à Tours. Forcément, il dessine, même quand il est en train de parler et de raconter ses souvenirs.
1: C'était un rêve hypothétique. Moi, je voyais à l'époque, dans les années 80-90, il y avait beaucoup d'affiches et de couvertures de romans qui étaient peints à la main, donc ça me donnait envie. Mais j'imaginais pas vraiment que ça soit un métier quand on est petit. Après, il y avait Cabu, qui était au Club Dorothée, qui dessinait en direct. Là, on a un peu plus percuté que ça pouvait être un métier. À mon compte, ça fait qu'une quinzaine d'années que je fais ça. Il a fallu, une fois, au Saltimbanque de Véretz, c'était la troupe de théâtre à l'époque, j'avais proposé ça comme animation aussi pour gagner un peu de sous. À l'époque où je débutais, sans penser que ça allait devenir une activité. Même là, je proposais aux clients pendant l'entracte du théâtre. C'est pas de la caricature vraiment déformée. Moi, j'appelle ça portrait BD, même si ça en fait un peu partie. C'est du dessin rapide. Mais voilà, j'essaye d'avoir un côté bienveillant et ressemblant.

0: pense que c'est aussi ce qu'apprécient les gens. Surtout pour des entreprises ou des mariages, les gens, ils veulent un cadeau plutôt correct. Il y a plein de gens qui me disent qu'ils l'encadrent après chez eux, à la maison.
1: Et plus réaliste finalement, parce que si on prend des traits physiques, moi j'ai plutôt des grandes dents. Tu m'as dessiné.
0: On va les faire, mais pas
1: voilà,
0: non plus.
1: Tu vas pas me faire des dents immenses.
0: Humoristique, peut-être sympathique, mais c'est pas non plus exagéré. Même quand j'ai fait un peu de BD étant ado, c'était plus les Marvel que les Gaston Lagaffe.
1: Sympathique, mais pas moqueur. Un dessinateur comme Sylvain est au cœur de moments intimes.
0: À l'été dernier, pour la foire, c'était un ami chanteur qui était déjà papa d'un petit de 3 ans, je crois. Sa compagne m'a contacté sans le prévenir qu'elle allait attendre un deuxième. Et quand ils sont venus me voir, donc on a préparé tout ça et j'ai fait le portrait. Et puis je rajoute une place. Alors j'imaginais, vu qu'il n'est pas encore né, mais j'ai imaginé le quatrième, le petit bébé. Alors au début, il tiquait, il ne comprenait pas trop. Tiens, bah, c'est quoi? C'est un futur hypothétique deuxième enfant. Et là, sa femme a pu faire la déclaration grâce au dessin de lui dire maintenant, tu vas être encore papa. On l'a répété 2-3 fois parce qu'il n'a pas compris tout de suite. Et c'est ça aussi qui me plaît dans le dessin, c'est le côté relationnel avec les gens, intime. Ça l'a touché, quoi. C'est marrant de pouvoir toucher les gens comme ça, avec juste un peu de couleur, un peu de dessin. On se dit qu'on sert à quelque chose.
1: Hein. Laissez-vous croquer par Sia, S-Y-A, un sacré coup de crayon, tout en émotion.
0: Avec le tampon. À juger.
2: En bleu de ciel.
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3: Et le cocktail américain, c'est quoi?
4: C'est un cocktail grillé avec une sauce américaine, tomate, échalote, une pointe de cognac, du vin blanc. C'est un peu relevé.
5: Un décarin.
6: Pâté, jambon, c'est du pain, gruyère, chantal, rosé, jambon de pays.
7: Eh ben tout ça, ça va aller dans la blanquette.
4: Bon appétit.
8: Rien n'est meilleur qu'un bon steak frites. Rien n'est meilleur qu'un bon.
9: Moustache et les gros mineurs, emportés par un swing follement sympathique, chantaient « Rien n'est meilleur qu'un bon steak frites ». Un plat de bistrot qui fait l'unanimité, à condition d'un bon faux filet ou onglet de chez le boucher et des frites maison. Beaucoup trop de restaurants succombent à la facilité de la frite surgelée, ultra transformée, amidon modifié, fibre de pois, sucre, souvent trop molle, trop grasse et trop salée.
10: On va manger des frites.
11: Oh oui, des frites.
9: Frites. Non, la frite, la vraie, celle de la femme et de l'homme moderne, est confectionnée uniquement de pommes de terre qu'on épluche, Binge, Mona Lisa ou Rosabelle, qu'on plonge en double cuisson dans un bain d'huile de tournesol, colza ou graisse de bœuf pour les puristes. Un peu de sel et basta.
12: Comme ça, la maison, avec mon papa et ma maman, quand ça nous prend, on s'éclate à la frite. Oh oui, des frites, des frites.
9: Dernièrement, le journal Libération a eu la bonne idée de faire un tour opérateur de la meilleure frite à Paris.
12: Je viens droguer. Je me drogue à la frite.
9: Côté street food, 2 adresses pour les junkies de la pomme de terre, un néo-kebab chez Mehmet, rue Ramet dans le 18e arrondissement et Patate dans le 6e rue Saint-André-des-Arts. Une échoppe, sa vitrine et une barricade de grosses pommes de terre, cornets de frites à 4 euros.
13: Coupez-les en fines lamelles, plongez-les dans l'huile bouillante, salez-les et vous aurez des frites. Ni Dieu, ni maître, mais des frites, bordel.
9: Autre pépite, Chantefable, 93 avenue Gambetta, du très gourmand Tom Lefebvre. Il propose des frites croustillantes qui brillent dans les miroirs de cette belle vieille brasserie 1910, avec une entrecôte de compétition et une carafe de Saint-Joseph. On n'est pas loin du paradis. Dans le peloton de tête également, les frites du Cornichon, un néo-café populaire, 2 rue des Goncourt dans le 11e arrondissement. 8 euros le cornet au comptoir avec une pinte de bière jupilaire et tout va bien. Le Polchen des Frères Dufour, rue du Cherche-Midi, contrairement à leur nom, pas de frites au four, mais de l'inattaquable bien doré.
14: Eh hey, mais maintenant on en a une friteuse sans odeur, Seb.
9: Enfin, dans l'esprit des baraques à frites des ch'tis de Roubaix ou de Tourcoing, à Vitry-sur-Seine, dans le Val-de-Marne, place Robespierre, près de la mairie, cornet de frites à 3,50 €, préparé avec amour et surtout avec de la graisse de bœuf.
12: Je ne peux pas me passer de frites, c'est plus fort que moi, ça me rend fou.
9: Les tops du journal Libération, les meilleures frites de Paris à consulter sur Internet. Toutes affaires cessantes, stop au quinoa, boulgour et autres usurpatrices de patates douces qui n'a strictement rien à voir avec le tubercule de Monsieur Parmentier. Paris la frite, Paris cornet, Paris l'enfance.

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1: Chaque année, près de 800 000 personnes montent sur un bateau à Strasbourg, soit plus de la population entière de Marseille qui ferait la queue pour voir la petite France. Aujourd'hui, je teste pour vous les coulisses de Batorama. On est bien évidemment à Strasbourg, embarcadère du Palais Rohan. Et il est tôt, il est très tôt. Hein. La ville s'éveille tout doucement et je monte à bord d'une navette Batorama avec Dylan et les capitaines. Autour de nous, l'île est particulièrement silencieuse et on entend juste les clapotis de l'eau contre la coque. Pendant que les premiers touristes dorment encore, eh bien, l'équipage lui prépare déjà la journée. J'ai comme l'impression que je vais prendre part au spectacle que je vois défiler tous les jours devant les fenêtres des studios d'ici Alsace. Et une fois à bord de la navette, direction le port du Rhin, dans les locaux techniques de Batorama. Avant même qu'un touriste monte à bord, les bateaux passent par une vérification technique complète. Et Dylan m'explique que chaque navette est contrôlée quotidiennement. Hein. Les niveaux, la sécurité, les systèmes électroniques. Normal, on peut transporter jusqu'à 135 passagers par bateau. En fait, Batorama appartient au port autonome de Strasbourg. C'est le deuxième port fluvial français. Et à l'origine, les visites servaient surtout à montrer la puissance industrielle du port aux investisseurs. C'était pas vraiment pour les touristes. Aujourd'hui, la visite dure environ 1h10. Et on traverse la petite France, la Neustadt et le quartier européen. Et selon le capitaine, la difficulté principale, c'est de réussir à anticiper d'une part le courant, mais aussi les écluses et les autres embarcations. Hein, dans un espace, il faut le dire, relativement petit. Et ça prend pas mal d'entraînement pour réussir à passer un aussi long bateau sous les ponts de Strasbourg. Et moi, je me fais trimballer et je dois avouer que depuis l'avant du bateau, la ville est encore plus belle. On voit les rues et les façades des bâtiments complètement autrement. J'ai adoré ça. Aujourd'hui, la flotte compte une dizaine de bateaux. Parce que oui, il y a du monde. Et pour gérer l'afflux des visiteurs, j'ai rencontré Lucie. Lucie, elle est agent de quai. Et elle m'explique que ce sont plusieurs centaines de personnes par heure qui montent et descendent des navettes en haute saison. Et le timing est super précis, parce qu'un bateau part environ toutes les 30 minutes. Alors moi, pour montrer ma bonne volonté, j'ai tenté d'aider à amarrer le bateau. C'était une mauvaise idée. J'ai tiré la corde, mais dans le mauvais sens. Bref, le bateau ne bougeait absolument pas, mais ça a eu le mérite quand même de lancer un fou rire général. Bon, le capitaine m'a même dit que ça arrivait aussi aux marins. Bon, je me dis qu'à travers ça, je viens d'être officiellement adopté par la marine alsacienne. Youhou ! En tout cas, je réalise que derrière l'image romantique des bateaux qui défilent tranquillement le long de l'île, ce cas surtout une organisation quasi aéronautique. Car finalement, Strasbourg, vu d'en haut, c'est sûr, c'est beau, mais vu d'en bas, depuis l'eau, c'est encore plus beau.
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1: Salut Brésil.
2: Qui êtes-vous? Qu'est-ce que vous faites ici et à qui ai-je l'honneur?
1: Je m'appelle Jérémy Thierry.
3: C'est quoi ces prénoms? Qui s'appelle comme ça?
4: C'est Jérémy.
5: Tu as quel âge, mon grand?
1: J'ai 34 ans et je suis chocolatier glacier.
2: Bah, c'est super, c'est ce que tu voulais. Tiens, je t'ai amené un peu de glace, mûre pistache.
1: Et je suis dans les petits bonheurs.
6: On va se régaler.
7: Il va manger.
4: Et elle est où ta maison?
1: Je suis de la forêt Fouesnant, je vis à la forêt Fouesnant, j'ai grandi à la forêt Fouesnant, j'étais à l'école à la forêt Fouesnant.
8: C'est bon, on a compris.
1: Et si j'avais à la caractériser, c'est la mer forcément. C'est une commune du littoral avec un des plus gros ports de...
2: De quoi ?
1: Plus gros ports de plaisance de la région.
2: Ah ouais ?
1: Donc on y passe beaucoup de temps.
9: Et le temps, c'est de l'argent aussi.
1: Il y a beaucoup de boulot aussi à la forêt Fouesnant, donc on n'a pas trop le temps d'en profiter. Mais il y a les Glélans, l'archipel des Glélans. On y passe souvent des vacances, des week-ends, des soirées, histoire de décompresser après des journées compliquées au boulot. On a de la chance d'avoir un petit paradis comme ça à 30 minutes de navigation de la côte.
4: C'est un endroit magnifique.
3: Allez, viens, on va se balader.
1: Mon coin préféré quand je me balade, c'est le lac de Guerre-les-Dents. Il y a plein de petites balades sympas à faire au départ de Guerre, où il y a une station nautique, une base nautique avec de quoi faire du pédalo.
10: En pédalo, mais c'est que c'est pas tellement la saison pour faire du pédalo.
1: Il y a une petite plage de sable blanc, voilà, il y a des restos, des bars, je trouve ça sympa, ça nous évade un peu. D'autant plus quand il est vidé, ça n'arrive pas souvent, mais on peut découvrir ce paysage lunaire et puis les maisons qui ont été ensevelies par les eaux. Qui sont découvertes.
4: Ça se passe sur la Lune, tout ça?
1: Quand tu marches dessus, ça, le sol est souple, ça, et puis ça fait des grands cratères comme si on était sur la Lune, quoi.
4: Tu veux voir mon coucher de soleil?
11: Non, sans blague, c'est pas la peine.
12: Ce matin, exercice d'expression orale.
1: L'expression bretonne que j'utilise et dont j'ai été martelé, mon grand-père le disait souvent, non dégueu.
13: Mais du rythme, du mouvement, mettez-y vos poyaux, dans ta gueule.
1: Non dégueu.
14: Quoi un gueux? J'en prie, Jean-Pierre aussi est un gueux, ça l'empêche pas d'être un mari sympa.
13: Lui un gueux, oh, pff, quoi?
1: Et en général, quand il disait ça, fallait courir. Allez, salut.
13: Allez, bonne santé, les gueux.
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15: Peut-être que vous connaissez, vous, la place du village. Sur les réseaux sociaux, Jean-Noël et Philippe de Paris parcourent les Savoies avec leurs caméras et ils vous racontent leurs rencontres tous les jours au micro de votre radio ici. Aujourd'hui, Jean-Noël, on s'arrête dans l'ouest du département de la Savoie. C'est ce qu'on appelle l'avant-pays.
16: Nous sommes à Nance, du côté du lac d'Aiguebelette. Et on va rencontrer quelqu'un qui a un métier rare, un métier d'art. C'est celui de sellier, tapissier, décorateur. Et on va en parler avec Jean-Pierre Ancel, dans cette région bien paisible autour du lac d'Aiguebelette. Et Jean-Pierre commence par nous dire, j'ai choisi de m'installer à Nance parce que je voulais du calme. Et là-bas, il est servi et il nous dit qu'il a longtemps vécu en ville et il nous explique que là-bas, au moins, à Nance, on peut se garer. On connaît Nance au nord du lac d'Aiguebelette, c'est vraiment la campagne, et il est heureux de travailler là-bas. Et il travaille dans un métier dont il dit qu'il est un peu l'héritier du bourrelier, puisque lui-même est sellier garnisseur, des bourreliers qui ont quasiment disparu. Lui, il va utiliser beaucoup de cuir, beaucoup de crin animal, donc très naturel, la ouate qu'il préfère, le tissu et la mousse. Et tout ça sur des supports extrêmement variés, notamment les vieilles chaises. Il nous dit qu'il aime bien travailler sur les vieux objets, les vieilles chaises. Il faut les recoller, il faut faire les vernis, il faut les retinter. Mais il travaille aussi sur l'automobile. Il va notamment refaire une vieille De Dion Bouton de 1902, à l'ancienne, avec justement eh bien, du cuir et puis du crin animal. Donc il aime ce travail, il en est passionné. Et en particulier, il va travailler d'une drôle de façon, puisqu'effectivement, il utilise des petits clous qu'on appelle des semences. Et ces petits clous, eh bien, il les met dans la bouche pour une bonne raison, c'est que c'est plus facile pour travailler. Et là, c'est original. Et on le voit faire. Il met une poignée de clous dans la bouche, il y a des petits clous qui ne sont pas très longs quand même, et il a un marteau aimanté, s'il vous plaît. Donc, il prend avec la main droite le marteau et il va choper le clou dans la bouche. La main gauche est disponible. Et il nous dit, c'est comme si j'avais trois mains. Ça, c'est formidable. Et il nous explique qu'il a des clous dans la bouche très souvent. Et que il prend, et on va faire, il prend son clou et il tape dessus et paf, le clou. Incroyable. Il enfonce ça avec une dextérité énorme. C'était un bonheur de le rencontrer du côté de Nantes.
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5: Nous sommes avec une des dernières et la plus ancienne fabrique de pâtes de fruits en Auvergne. Avec Anthony Vallat, qui est le directeur général. Merci de nous recevoir, Anthony. Nous sommes face à une vieille photo qui montre, je pense, le tout début de cette maison Cruzy, c'est ça ?
7: C'est pas le début historique, hein, puisque la maison Cruzy a été fondée en 1880, mais c'est effectivement une photo du site de fabrication ici, sur la zone du Brézé, telle qu'il était en 1956, au moment où la maison Cruzy a déménagé du centre de Clermont pour venir s'installer sur la zone du Brézé.
5: Construction de l'usine Goffredi à Mijan-Mermoz sur le champ d'Angélique. Et on aperçoit des angéliques sur ce champ.
7: Et l'angélique étant un des produits un petit peu signature des confiseurs et de la confiserie. Et donc c'est un beau clin d'œil de l'histoire que de penser que voilà, notre site de fabrication ici est basé sur un ancien champ d'angélique. Voilà.
5: L'angélique, ces petits bâtonnets de couleur verte, hein, c'est
7: exactement.
5: Ça, je ne dis pas de bêtises.
7: Il y a beaucoup de particuliers qui ont aussi de l'angélique à la maison. Voilà.
5: C'est la tige.
7: On confie la tige, tout à fait.
5: D'accord, oui. Ok. Et aujourd'hui, vous en faites toujours. Vous avez toujours des producteurs d'angélique qui bossent avec vous.
7: Oui, tout à fait. C'est un agriculteur qui vient nous livrer en tracteur chaque année. Tout à fait. C'est au mois d'août, quand la récolte est prête. On se met d'accord avec lui l'année d'avance sur les quantités dont on aura besoin. Et puis, il vient nous livrer. On la travaille, on la prépare. Et puis après, on va la faire confire. Donc, c'est un produit auquel on tient beaucoup.
5: Il y a toujours une grosse tradition autour de ça. Enfin, en Auvergne, on offrait des pâtes de fruits. C'était un incontournable.
7: Effectivement, la création de la pâte de fruits a été faite en Auvergne. Hein, à la base, la pâte de fruits s'appelait la pâte d'Auvergne. Et c'était vraiment une spécialité, on va dire, régionale. Ce qui a fait que l'Auvergne était une terre de fruits confits, c'est que, on va dire que la noblesse venait, descendait de Paris dans le 16e, 17e siècle et venait dans les cures, à Roya ou autre. Ils découvraient, ils dégustaient les fruits d'Auvergne. Et la méthode de conservation à l'époque, hein, puisqu'on n'avait pas toute la pasteurisation, etc., c'était de confire les fruits. Ce qui faisait que, du coup, les confiseurs auvergnats ont prospéré sur la base des gens qui venaient en cure et qui ramenaient leurs fruits à Paris en général. C'est comme ça que la confiserie et le métier de confiseur a démarré en Auvergne.
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1: Avant d'accueillir le centre des congrès, l'Ancan, c'était une atmosphère à part. Un lieu avec du bruit, des odeurs aussi, et de l'effervescence. Ici, on criait les enchères, on vidait les caisses de poissons, et toute une ville vivait au rythme de la mer. Entre 1956 et 1994, la criée de l'Ancan est l'épicentre du port de pêche Rochelet. Chaque jour, les bateaux rentrent au bassin des chalutiers, chargés de merlus, de barres, de dorades. Les caisses sont déchargées directement sur les tables de tri et les mareyeurs enchérissent à la voie. On imagine facilement une ambiance intense, rythmée, quasi théâtrale.
2: Il est tout frais, mon poisson, il frétille, il est tout frais.
3: Ça sent le poisson d'en face.
1: À son apogée, au milieu des années 1960, jusqu'à 25 000 tonnes de poissons transitent ici chaque année. La Rochelle figure alors parmi les ports de pêche les plus actifs de France. Et si on s'attarde sur le bâtiment en tant que tel de l'Ancan, eh bien, nous sommes face à une construction longue de près de 300 mètres là, après son agrandissement. C'est un véritable outil moderne. Quai de déchargement, atelier de mareyage, liaison ferroviaire, chambre froide. En fait, tout est pensé pour rationaliser et accélérer le commerce du poisson.
4: Bah, qu'est-ce que ça ?
2: Un bon poissonné, c'est tout frais et bien goulu !
4: Ça pue, puis ça bouffe maintenant que tu l'as posé sur le capot !
1: Dès le XIIIe siècle, le marché aux poissons occupe différents sites dans La Rochelle. Il s'installe dans le centre-ville, rue du Port, puis rue Amelot, avant de migrer dans l'ancien couvent des Carmes. C'est la Coursive aujourd'hui, pour finalement se fixer au bord du bassin des Chalutiers. À la fin du XIXe siècle, l'arrivée des bateaux à vapeur transforme profondément la pêche. Les sociétés d'armement se multiplient à partir du début du XXe siècle, puis vient l'âge d'or des Trente Glorieuses, avant le déclin, lié au choc pétrolier notamment, mais aussi à l'éloignement des zones de pêche et aux crises successives. En 1994, la criée quitte l'Ancan pour rejoindre le chef de baie. Une page se tourne alors. Mais le bâtiment, lui, eh bien, il reste debout. Transformé en centre des congrès, il a réussi à conserver son esprit d'origine, avec ses grandes baies ouvertes sur le bassin, ses quais, et puis ses volumes impressionnants. Et avec la seconde édition de l'événement, la criée de l'Ancan, eh bien, le lieu renoue avec son histoire et reprend le temps d'une journée son accent maritime.
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5: Laetitia Ribeiro est biographe familiale. Pourriez-vous l'accueillir chez vous et lui raconter votre vie ? Laetitia Ribeiro, légende ici.
6: Bonjour, je m'appelle Laetitia Ribeiro, j'ai 50 ans. Je suis née au Mans et j'ai grandi à Parigny-l'Évêque. Ma particularité, je suis biographe familiale. J'écris des récits de vie pour les personnes qui souhaitent laisser une trace. Et donc je suis biographe à Encre d'Humanité.
7: Écoutez-moi.
6: Qu'est-ce qu'être biographe familiale ? Eh bien, c'est raconter des histoires de vie, accompagner des personnes en fait qui ont le souhait de laisser une trace, de témoigner de leur histoire, soit pour eux, soit pour leurs enfants. En fait, léguer un petit peu leur récit de façon à ce qu'il se perpétue dans les générations à venir. Comment est-ce que je procède ? Donc, la plupart du temps, je me rends au domicile des personnes. C'est avant tout une rencontre humaine et mon travail, c'est à la fois de les guider dans le récit de leur vie, mais aussi de comprendre et de percevoir les émotions, les silences, pour pouvoir écrire tout cela. Qu'est-ce que l'écriture permet ? Alors, au-delà effectivement du récit, l'écriture, elle permet parfois de s'alléger. J'ai aussi cette particularité d'être biographe accompagnante. L'écriture permet parfois de témoigner, mais aussi de s'alléger. L'écriture, elle permet de revisiter son histoire, faire un peu parfois le bilan ou l'avancée. Elle peut permettre une avancée, en tout cas, sur ce qui a été vécu. Si j'ai fait pleurer des gens, ce n'est pas moi qui fais pleurer les gens. Ce sont souvent leur histoire et l'émotion que ça peut dégager effectivement de raconter son histoire. mais c'est souvent aussi à la lecture de ce que j'ai pu écrire, en fait. Les gens disent souvent que c'est particulier de se relire, de se voir écrire, et que c'est une expérience qui est à la fois extrêmement émouvante et à la fois, c'est singulier. Les personnes, à la fois, ont l'impression d'avoir écrit leur récit, puisque l'idée, c'est vraiment de les rencontrer et de pouvoir, effectivement, écrire au plus près de ce qu'ils sont. Donc ça, chaque fois, en fait, les gens me disent que c'est un cadeau émouvant, mais un cadeau réciproque surtout.
7: C'est ma vie.
6: Est-ce qu'on est bien en Sarthe? Je suis revenue sur mes terres natales, donc c'est que c'était important et qu'on y vit bien. Pour moi, c'est important, que ce soit dans la biographie ou au fond d'être revenue en Sarthe. Pour moi, il y a quelque chose de l'histoire de ses racines, de savoir d'où on vient, de savoir où l'on va. Oui, on y vit bien en Sarthe. Voilà, c'était Laetitia Ribeiro, biographe à Encre d'Humanité. J'ai été très heureuse de vous parler de la biographie, de la découverte de la biographie. Et comme j'ai coutume de dire, il faut écrire son histoire, puisque chaque histoire mérite son encre.
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1: Bonjour Médéric Gasquet-Cérus.
2: Bonjour Philippe, bonjour à tous.
1: Notre linguiste marseillais. Vous m'inquiétez, Médéric, vous avez un drôle de regard inquisiteur ce matin. Là.
2: Inquisiteur?
1: Ouais, un petit peu, oui.
2: Mais confesseur peut-être.
1: Ah.
2: Je vais commencer par une question. Êtes-vous capable de résister à la tentation? Est-ce que vous êtes capable de résister à, je sais pas moi, un bon aioli provençal?
1: Ah, c'est difficile.
2: L'aioli complet, hein.
1: Ouais.
2: Avec tous les légumes, la morue, et gradaille dans la sauce. Moi non, j'avoue. Est-ce que vous êtes capable de résister à une daube qui a mijoté pendant des heures et qui embaume la maison?
1: Ah, c'est compliqué.
2: Un morceau de gâteau des rois au frits confits bien pégueux.
1: Ouais.
2: Êtes-vous capable de résister? Ça, je sais que non. Un chichi fraîchi, tout chaud et bien sucré. Et voilà. Alors, je parle que des désirs gustatifs, du plaisir de la chair. Car je pourrais aussi vous poser des questions sur les plaisirs de la chair et vous interroger sur votre capacité à résister à la tentation. Mais ce n'est pas mon rôle. Je ne suis ni confiseur, ni confesseur. En revanche, certains en entendent de belles. La semaine dernière, plusieurs temps forts religieux ont commencé, le ramadan pour les musulmans, mais aussi le carême pour les chrétiens. C'est dans ce cadre que l'on m'a envoyé un lien vers le podcast Carême dans la ville, réalisé par des dominicains, avec l'épisode du 22 février au titre forcément alléchant, Confession marseillaise. Et je n'ai pas résisté à la tentation, j'ai écouté. Et vous aussi, vous allez écouter. C'est le frère Clément Binachon, du couvent de Saint-Lazare à Marseille, qui parle. Et voilà cette drôle de confession marseillaise, avec l'accent, ou pas.
3: Confession marseillaise. Après avoir jeûné 40 jours et 40 nuits, Jésus eut faim. Matthieu, chapitre 1, verset 2. Marseille, il y a quelques années, dans un confessionnal. Bénissez-moi mon père parce que j'ai péché. Je dois vous confesser, mon père, que j'ai peur que d'avoir été infidèle. C'était la semaine passée. Je prenais mon café tranquille à mon poste habituel en terrasse au-dessus de la plage des Catalans. Et là, il y a une petite que le bon Dieu avait drôlement bien proportionné, qui a eu la mauvaise idée que d'aller piquer une tête là, sous mes yeux. Eh bien, je ne vous cache pas que ce spectacle m'a un peu émotionné. Et c'est ça que je voudrais confesser. Vous me pardonnerez cet exemple pagnolesque, mais il me semble éclairer une confusion courante.
2: Ah, la petite des Catalans. Alors voilà, oui, je vous résume l'essentiel de cet épisode. Ce n'est pas un péché que d'éprouver la tentation, le désir, l'envie, tant que vous n'y succombez pas. Bon, on en parle de l'accent. On sent que frère Binachon essaie d'imiter l'accent marseillais, mais sans se lâcher totalement. Ça donne l'accent, avouons-le, très bizarre, une imitation pas trop réussie, mais il faut savoir faire preuve de clémence, et donc on pardonne volontiers à frère Clément Binachon. Vous remarquerez qu'il est resté sobre. Il aurait pu se laisser aller à répéter ce que l'on peut entendre, souvent de très mauvais goût, voire très sexiste. Ça peut aller de « Oh, vé la petite comme elle est charmante, Fada !»« Ah, ting comme elle est bonasse !» en passant par « Oh, elle est bien tankée, celle-là hein. !» Voire, en mode chanson, « Il y a une petite, la belle de mai, coquin de sort, qu'elle me plaît !» Ou « Il y a une petite au catalan, vous pouvez faire ça aussi. » Et ça peut marcher dans plein de sens. Des filles qui parlent de mecs, des mecs qui parlent de mecs, des filles qui parlent de filles, chacun s'y retrouvera. Merci à Sophie pour l'envoi de ce podcast et le bonjour à toutes les femmes folles à la messe, comme le disait Rabelais. Bon carême à toutes et tous, Ramadan Mabrouk si c'est le cas, et méfie à la tentation, espenché. Oui, pécho, c'est péché.
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4: On sait qu'on est Lorrain parce que...
5: Parce qu'on klaxonne en partant de quelque part.
4: Ah oui.
5: Vous faites ça?
4: Ça m'arrive, mais j'ai toujours des scrupules à le faire parce que j'ai peur d'embêter les voisins. Salut, papapap!
5: Vous êtes pile dans le thème.
4: Ouais.
5: Un auditeur fidèle m'indiquait récemment dans un mail qu'il s'étonnait de ce travers très lorrain de klaxonner lorsqu'on quitte des amis ou de la famille.
4: Ça, c'est dans toute la France, non?
5: Bah, je pense. C'est ce que je lui ai répondu, mais je lui ai dit que je m'attarderais sur le sujet tout de même.
4: Très bien.
5: Vous savez, on tourne au coin de la rue, on appuie sur la corne. Mimi! Fais tut-tut, disent les enfants.
4: Tut-tut.
5: Je ne sais pas si cette manie est expressément lorraine, vous l'avez dit. Moi, au départ, je croyais que c'était une tradition belge.
4: Pourquoi ?
5: Qu'il klaxonnait pour être sûr qu'il parte vraiment, sinon il reste sur le palier. Mais, quoique, il y a tellement de grisailles et de brouillard chez nous que peut-être qu'en Lorraine, on joue de la corne juste pour être certain qu'on est bien vivant. Mais, ah oui, dis donc, je suis encore là.
4: Encore là.
5: Encore klaxonner en arrivant, ça se comprend.
4: Oui,
5: par exemple, dans une ferme où il n'y a pas de sonnette, ni d'interphone, ou dans le cas d'une visite à des amis naturistes. T'as pas envie de voir à poil, ou tu as des pratiques un peu cheloues. Tu sais, tu préviens que t'arrives. Mais en partant, tout joyeux soit ton signal, tout prolongement du bon repas partagé soit-il, tout écho de l'amitié qui te lie à tes hôtes soit-il, tout point d'exclamation à une soirée excellente, à 2h du matin, là où il ravit tes copains, il fait chier tous les autres voisins. Tu risques fort de déclencher une kyrielle de réactions irritées. Une de mes voisines, pleine de bon sens, me disait l'autre fois, le klaxon devrait faire autant de bruit dehors que dedans, ça limiterait son usage. C'est pas bête ?
4: C'est vrai.
5: Rappelons ce matin que l'usage de l'avertisseur est encadré par la loi. Oui. Je cite,
4: oh là là.
5: En France, dans une agglomération, il est prohibé lorsqu'il fait jour, sauf en cas de danger immédiat. À la campagne, on peut l'utiliser pour prévenir d'autres usagers, par exemple sur une route particulièrement étroite. Mais de nuit, le klaxon est interdit partout, sauf en cas d'absolue nécessité. Bon, on pourrait rétorquer que l'absolue nécessité de dire merci et qu'il y ait une bonne ambiance fait loi. Mais non, l'utilisation du klaxon hors de ces circonstances est passible d'une amende forfaitaire de 68 euros. Avouez que ça fait cher le tut-tut.
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6: Sur 25 hectares dans une nature préservée, Jérôme, le propriétaire du parc de Castel dans les Pyrénées-Orientales, nous invite à découvrir des animaux du monde entier.
7: Ça y est, vous avez démarré la voiturette, Jérôme.
8: C'est ça, on est parti pour la visite du parc.
7: Le parc de Castel.
8: Qui s'étend sur plus de 25 hectares et avec un parcours de presque 4 km à pied. Et ben là, on part sur le départ, on a la mini-ferme, on a les ours, dont Willy, qui avait tourné pour des films et des publicités à la télévision, qui a été recueilli par le parc. La mini-ferme aussi, c'est que des animaux qu'on récupère de gens qui abandonnent. Et après, l'essentiel de nos animaux, c'est des animaux qu'on récupère soit saisis par la justice, soit dans des cirques aussi, ou des échanges entre parcs zoologiques.
7: Et les voiturettes, elles sont pour qui ?
8: Ben, les voiturettes en priorité pour les gens qui ont des difficultés à marcher, mais aussi on a des familles avec des gens plus jeunes, et au lieu de porter des porte-bébés, c'est vrai que monter en voiturette, c'est plus sympathique.
7: J'ai l'impression qu'on a des animaux à regarder les pancartes qui arrivent vraiment des 5 continents.
8: On a de tout, oui. On a vraiment des animaux de partout. On a des lions blancs aussi. Les lions blancs, il y en a un peu moins de 100 dans le monde. Et du coup, il y en a 2 à Castel.
7: Et comment vous avez réussi à avoir des lions blancs ?
8: Justement, c'est pareil. C'est des lions qui avaient été récupérés dans un parc qui ne pouvaient plus s'en occuper.
7: Là, on est à combien d'altitude ?
8: Ben là, à Castel, vous partez à peu près 900 mètres et on dépasse 1200 mètres d'altitude en haut du parc.
7: Et ça va, les lions, ils arrivent à s'acclimater à cette altitude ?
8: Oui, parce que, bon, déjà... On a la mauvaise idée chaque fois de dire que c'est des lions d'Afrique, mais en fait, ils sont nés souvent en Europe vers chez nous, donc ils connaissent les climats. Et nous, ils ont des tanières chauffées par le sol, donc ils peuvent rentrer et sortir en permanence comme ils veulent. Et donc là, on va s'approcher bientôt de l'enclos des loups, par exemple, et on arrive aussi à l'enclos des lynx.
7: Alors ça, ce sont des loups de l'Arctique ?
8: C'est ça, c'est des loups blancs, des loups arctiques. Donc on avait récupéré un couple qui était assez âgé, mais on nous avait dit qu'ils ne reproduiront pas. Et il y a 2 ans, ils ont fait 6 petits.
7: Ah, ils sont magnifiques.
8: Et maintenant, on utilise un moyen de contraception pour éviter justement la surpopulation.
7: Et là, vous m'emmenez où ?
8: Ben là, on va changer un peu de continent. On va partir voir les lions.
7: Oh, mais que c'est mignon, là. C'est des petits kangourous.
8: Voilà, c'est la même famille que le kangourou. C'est le wallaby. Donc, ça reste un petit kangourou, très, très docile, très gentil, avec un albinos qui est né il y a 2-3 ans sur le parc. Là, juste en face de nous, il y a Elsa qui vient de nous voir et qui s'approche. C'est une lionne d'Afrique. Vous savez, le poil bien, bien jaune. Contrairement au lion blanc qu'on va voir juste un peu plus loin.
7: Elle est décidée à venir nous voir, hein.
8: C'est ça. Là, elle est très curieuse. Elle voit que je suis là. Elle doit se dire qu'est-ce qu'il fait là, ce qui m'amène encore à manger. Et donc, elle s'approche très près. Et donc, il y a le mâle qui va pas tarder à arriver, je pense. Donc là, c'est Maui, le mâle lion blanc, aux yeux bleus, qui est sorti parce que, comme sa femelle Elsa vient de s'approcher de nous, et il est un peu inquiet, se demande qu'est-ce qui se passe. Qui sont ces gens ?
7: On les voit vraiment, ils sont à quelques centimètres de nous, hein.
8: Ah ben là, elle est collée quasiment contre la vitre, donc effectivement, elle est très proche.
7: Quel âge il a ?
8: Lui, il a plus de 12 ans déjà. Donc ça vit à peu près une 15aine d'années. Nous, ce qui nous importe, c'est le bien-être des animaux et récupérer les animaux où ils peuvent et pas forcément choisir un animal pour une espèce ou pas. On essaie de s'adapter au maximum.
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1: Jules Levert, Courant Éclair.